0: un souvenir de jours heureux.
1: Votre papa venait d'Algérie, des pieds noirs. Hein. Vous êtes le fruit d'un beau mélange parce que vous avez une maman qui est originaire de Bretagne.
0: Oui.
1: Ils sont rencontrés où, vos parents d'ailleurs ?
0: Ils sont rencontrés parce que mon père était un pied noir d'Algérie qui est venu un peu faire ses études à Paris. Et il a rencontré ma mère qui venait pour trouver du boulot. En général, les Bretonnes à cette époque-là, en 1958, étaient femmes de chambre pour des gens qui avaient un peu plus d'argent qu'eux. Et voilà, et ils se sont rencontrés. Et je crois que elle a été Miss Bretagne de Paris.
1: Mais c'est sûr.
0: De Paris. Et donc c'était une association des Bretons de Paris qui se retrouvait autour de Montparnasse, puisque ouais. Montparnasse est la gare qui accueille les Bretons.
1: Alors c'est le 15e arrondissement hein, pour ceux qui le...
0: C'est le 14e. Et donc lors d'une cérémonie, je pense qu'ils se sont rencontrés et voilà, je suis né assez rapidement.
1: Votre maman, elle faisait des ménages, vous l'avez dit, et elle aura aussi ce joli titre honorifique. Elle est bretonne, et la Bretagne, ça compte pour vous, parce que c'est aussi une partie de votre enfance, Fabien Antoniente. Le granit, ça, c'est quelque chose qui vous a marqué particulièrement, et pourquoi ?
0: Parce que, en fait, maman, Alphonsine, qui porte le nom d'Alphonsine, nous emmenait souvent voir les terres où elle était née. Donc, elle est née du côté de Baillet, en Ille-et-Vilaine, à côté de Fougères.
1: Oui.
0: Et c'était des terres, effectivement, où le granit, les gens travaillaient le granit. Et l'activité principale de mes tantes, puisque ma mère, ils étaient neuf sœurs. Hein, dans
1: ça fait du monde, ça fait des cousins. Monde,
0: donc, les tantes, j'en ai vu.
1: Oui.
0: Et elles se retrouvaient tout le temps au cimetière. Elle commentait, ma chine elle est morte la semaine dernière, machin elle est morte. Et nous quand on est gamin, c'est perturbant. C'est-à-dire que je m'attendais à d'autres vacances, mais c'est leur vie, c'est le granit et voilà.
1: Mais vous avez d'autres souvenirs de la Bretagne quand même. Bien sûr.
0: Mais j'ai des souvenirs, mais vraiment c'était, il y avait la maison de mon grand-père, il y avait encore de la terre battue.
1: Oui, parce qu'il y avait une maison familiale, on est d'accord.
0: Terre battue près de la cheminée.
1: D'accord.
0: Et ils jouaient un jeu équivalent du boulistes, mais eux, ils jouaient au palais. C'est-à-dire, c'est des palais qu'on envoie sur des plaques de bois, et puis il fallait se rapprocher Voilà, donc c'était des souvenirs très... c'était une Bretagne très rurale que j'ai connue. Très belle.
1: Mais vous apprenez à traire les vaches.
0: Et j'apprends à traire les vaches. Parce que nous, petits Parisiens, c'était notre petit fantasme. C'est de connaître mieux ces animaux qu'on ne voyait que dans les fermes en jouets. Et voilà, donc là, on était... De toute façon, je vais vous dire, j'ai des souvenirs heureux partout. Moi, je fais partie des gens qui regardent toujours le verre plein plutôt que le verre vide. Mmh. Donc, je me souviens des belles choses, et les choses plus tristes, elles ont glissé sur moi.
1: La Bretagne, donc, c'est un endroit qui compte. On pourra sans doute en reparler, mais vous allez aussi pas mal voyager hein, durant votre enfance, sans doute grâce à vos parents. Je sais qu'il y a des régions comme ça que vous allez découvrir, comme les Vosges. Mmh. Vous alliez dans les Vosges.
0: Les premières parties de nos premières vacances avaient lieu dans les Vosges, du côté de Gérardmer, du côté du lac de Longemer.
1: C'est vrai que vous baigniez dans des eaux gelées à cette époque.
0: C'était de la cryo avant l'heure.
1: C'est pas mal ça. Non, mais c'est courageux, mais quand on est gamin.
0: On marchait beaucoup, j'ai un souvenir. On marchait, ma mère et mon père nous entraînaient à marcher, ce qui maintenant est un plaisir, mais quand on est gamin, on veut pas trop marcher. Et donc, on allait chercher des myrtilles. C'est des montagnes de moyenne altitude, mais c'est des montagnes très très belles dans les Vosges. Et voilà, donc pareil, là, on s'occupait des vaches, on aidait aux tâches, parce que la personne chez qui on louait était menuisier. Donc, on participait aux travaux de menuiserie. Tout ça nous sortait de l'ordinaire de la région parisienne.
1: On va poursuivre votre enfance, Fabien Antoniente. On ira en Dordogne dans un instant. Je sais que c'est aussi un endroit qui vous plaît. Il y a le Pays-Bas, ça fait partie de votre vie. On parlera de vos films, on parlera de votre livre. Mais on va aussi se balader en France avec la Revue des Merveilles. J'ai l'impression que vous êtes un contemplatif. Et en même temps, quand on est cinéaste, il faut l'être. Tous les jours, Benoît Prospero passe en revue les merveilles du vivant et les idées de celles et ceux qui consacrent leur vie à ce même monde vivant. Et aujourd'hui, on a un rendez-vous dans le futur.
2: Est-ce que vous voyez ce que c'est une technologie high-tech ? High-tech pour haute technologie. Ou pour certains, technologie du futur. Et si le futur était non pas high-tech, mais low-tech, c'est-à-dire basse technologie. Mais qu'est-ce que c'est exactement ? Ici, Pays d'Auvergne avait rencontré Gwenaëlle Douard à la ressourcerie d'Issoire et ils lui ont posé la question.
3: Alors, les low-tech, en fait, c'est par opposition à tout ce qui est high-tech, donc c'est plutôt des basses technologies qui vont avoir un impact assez réduit sur l'environnement et qui sont faits plutôt à base de récup et qu'on peut fabriquer soi-même, en fait, assez facilement.
2: Alors, on va peut-être donner un exemple. Oui, ben voilà, ça sera plus clair. Donc, par exemple, pour la cuisine.
3: Pour la cuisine, il y a beaucoup d'usages. On va parler du four solaire. Moi, j'utilise beaucoup une marmite norvégienne, c'est-à-dire que quand je cuis des lentilles, des légumes qui demandent un peu de cuisson ou des soupes, en fait, au lieu de laisser longtemps sur le feu et d'attendre que ce soit fini de cuire sur ma plaque, je le sors avant et je le mets dans ma marmite norvégienne, ce qui fait que j'utilise beaucoup moins d'énergie, en fait.
2: Voilà, donc en gros, on met la marmite dans cette sorte de coussin. Et en termes de temps de cuisson, ça donne quoi ?
3: Un tiers sur le feu, deux tiers hors du feu.
2: Eh ben voilà, c'est ça le low-tech. Alors, autre exemple, le bon vieux garde-manger. Alors, pas pour se passer complètement du frigo, mais peut-être pour avoir un frigo plus petit. Ou encore, parmi les low-tech les plus simples, le balai plutôt que l'aspirateur, le vélo plutôt que la voiture, le thermomètre à liquide plutôt que connecté. Donc, en clair, c'est quoi l'idée du low-tech, Fabrice ?
4: Comment on peut se passer de certaines technologies ? Comment on peut essayer de consommer moins d'énergie fossile ou électrique ? Du coup, de se réapproprier aussi nos technologies. Pour nous, ça va avec tout ce truc de gagner en autonomie pour arriver à faire soi-même avec moins.
3: On réfléchit à notre besoin, en fait. C'est toujours ça, la low-tech, c'est réfléchir d'abord à ses besoins et la technique vient accompagner ce besoin, en fait, mais pas l'inverse. On n'est pas esclave de nos technologies.
2: Et si vous vous demandez pourquoi ne tout simplement pas faire le choix de la high-tech, eh ben c'est ça la raison, pour se sentir libre. Alors oui, on va moins vite, oui, ça peut prendre du temps, eh ben justement, c'est ça l'idée. À l'heure où tout va toujours plus vite et parfois tellement vite qu'on ne sait même plus quel est le sens de tout ça, eh ben l'idée c'est de ralentir et de vivre uniquement avec ce dont nous avons besoin et non envie. Et la conséquence de ça, c'est quoi ? Eh ben on n'a plus la pression de devoir posséder pour exister. Ce qui ne veut pas dire de ne rien posséder, mais juste l'utile. Et ça, ça suffit à certaines et certains, même si c'est vrai, ça peut aller à l'encontre de tout ce qu'on nous a enseigné, eh bien, pour certaines et certains, cette nouvelle vie, c'est une merveille. Merci. Ici Pays d'Auvergne, ainsi que Gwenaëlle et Fabrice, rencontrés à la ressourcerie d'Issoire.
1: Merci beaucoup. On parlera de l'Auvergne, d'ailleurs, avec Fabien Antoniente, puisqu'on était à Issoire. Je sais que vous êtes en plein repérage d'un nouveau film. Vous prenez le temps, un petit peu, comme ça, d'ajouter des choses un peu plus simples dans votre vie, authentique. J'ai l'impression que vous êtes comme ça. Vous
0: ouais, j'écoutais ce que disait Benoît Prospero à propos du low-tech. Ouais. En fait, nos parents, nos anciens pratiquaient le low-tech puisqu'ils avaient des celliers ou des murs épais, on gardait la fraîcheur, ils se contentaient de ce qu'ils avaient besoin, donc c'était effectivement la philosophie qui vient d'être racontée. Et voilà, donc moi je suis un peu adepte de ça, plus en vieillissant je m'oriente vers le low-tech.
1: Paris, la Bretagne, les Vosges, la Dordogne, le Pays Basque et il y a encore plein d'autres endroits à découvrir avec Fabien Antoniente qui se raconte dont il n'y a pas que Paris dans la ville, il est d'accord avec le concept, donc restez avec nous jusqu'à 21h.

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2: Et votre invité ce soir, Fabien Antoniente, réalisateur de nombreuses comédies françaises au cinéma. Par où est-il passé? Quels sont les lieux qui l'ont construit? Il se raconte en toute intimité, gros plan ce soir, sur cet enfant amoureux de la Bretagne et de la Dordogne, mais pas seulement. Bon, on va en parler de cette Dordogne, parce qu'on a parlé des Vosges. Votre enfance, elle est aussi en Dordogne. Qu'est-ce que vous y faisiez?
3: Ah bah, c'était la deuxième partie de nos premières vacances, qui a duré 7 ans. On y est allé pendant 7 ans. Alors, il y a eu le Périgord noir, puisque on allait du côté de...
2: On mange très bien.
3: De Sarlat. Et puis après, il y a eu le Périgord vert, du côté de Périgueux.
2: On mange très bien aussi.
3: De toute façon, c'est le dénominateur commun, c'est de manger très bien. Ouais. Et donc, j'aime beaucoup cette région, où il fait quand même beau, chaud. Et donc, il y avait un parfum de Dordogne. C'est là que j'ai appris à nager, dans le fleuve de la Dordogne.
2: Après les eaux gelées de la Vosges.
3: Voilà, j'ai appris à nager vraiment dans la Dordogne. Ouais. Et j'avais mes copains avec qui je faisais les 400 coups. Et surtout, on y allait, nous, on n'était pas vraiment des juilletistes, on était des Aoussiens.
2: Ouais.
3: Et donc, on y allait après le Tour de France. Donc, on refaisait des étapes.
2: Dont vous êtes fan.
3: Dont je suis énormément fan.
2: Ultra fan.
3: Ultra fan. Et donc, on refaisait le Tour de France. Dans ces petites routes,
2: à vélo, ouais.
3: Sur ces petites routes. Moi, je me rappelle, j'avais un vélo sans vitesse, donc ouais. C'était plus dur pour suivre ouais. Les autres, mais c'était extraordinaire.
2: Et vous avez voulu aller jusqu'en Andorre, je crois, à un moment donné.
3: Alors après, oui, c'est plus tard.
2: Ah oui, mais bon.
3: Quand j'ai eu mes examens, ouais. Quand j'ai eu mon BTS, on a traversé toute la France avec les copains du lycée, et on est allé jusqu'en Andorre en vélo.
2: Ouais. Vous avez pris un camping. Vous avez pris un train à un moment donné.
3: Ah oui, j'ai pris un train.
2: Quand même, pour être honnête. Il y a une petite étape, voilà. Alors, une grande étape pour vous qui a changé votre vie, c'est à 12 ans. On a écouté le coup de manivelle tout à l'heure pour raconter l'histoire de votre vie. Je retourne à Villiers-sur-Marne. Il y a une voie ferrée qui passait à côté de votre immeuble. Tout le monde pensait que votre famille était garde-barrière, d'ailleurs. Non, c'est vrai, hein, je n'invente pas. Bon, et de l'autre côté de la voie ferrée, il y avait des bidonvilles portugais, pour qu'on comprenne bien, hein, l'univers dans lequel vous allez grandir. Vous mangez des prunes, à l'époque, qui n'étaient peut-être pas un peu plus polluées aujourd'hui. Et un jour, vous jouez. Et vous apercevez des camions.
3: Ouais.
2: Et vous découvrez un plateau de tournage.
3: Voilà. Dans ce bidonville où vivait une grande communauté portugaise, on voit débarquer des camions, des voitures de luxe et des techniciens qui construisent en 2 jours une maison Louisiane, ce qui est très étonnant dans ce bidonville. Mmh. Et évidemment, de ces camions et de ces voitures sortent des comédiens, Bernard Blier, ah ouais. Maurice Biraud, Annie Girardot, Jean Carmet.
2: Vous avez 12 ans, c'est énorme là.
3: C'est énorme.
2: C'était et le donc, film Elle cause plus, elle flingue.
3: C'était la suite de Elle boit pas, elle fume pas, mais elle cause.
2: Qu'est-ce qu'elle cause,
3: ouais. Et là, Elle cause plus, elle flingue. Et donc c'était signé Michel Audiard. Petit bonhomme avec sa casquette, je le revois encore. Et à un moment, donc moi j'allais de plus en plus sur le tournage et de moins en moins à l'école. Et j'allais voir évidemment ce qui se passait, je voulais comprendre. Ouais. Parce que c'est pas facile à comprendre un tournage de l'extérieur. Surtout ce tournage-là de Michel Audiard.
2: Ouais.
3: Parce que quand j'ai revu le film, je comprenais pas non plus. Donc c'était encore... Donc, je regardais, je m'accrochais, etc. Et il avait dû me repérer. Donc, à un moment donné, Jean Carmet sort de cette maison Louisiane avec une chaussette grise en disant à Jésus, le personnage de Jésus, vous avez oublié ça cette nuit. La script fait remarquer à Michel Audiard que la chaussette, on ne la voit pas parce qu'elle est

0: grise, et qu'il faut mieux, il faut mieux d'avoir une chaussette de couleur. Donc, à un moment donné, Audiard se tourne vers moi, il voit que j'ai des chaussettes rouges, il vient vers moi, il me dit, dis-moi, gamin, il serait possible d'emprunter des chaussettes juste pour le temps de la prise. Alors, je dis, ben oui, bien sûr. Et donc, je tends mes chaussettes, moteur, action, et là, tout le monde se marre, parce que la chaussette est bien trop petite, je faisais du 32. Donc, Audiard revient me voir, il me dit, gamin, la chaussette ne va pas convenir, mais si tu veux, tu peux rester avec nous. Génial. Il m'a donné une pièce de 5 francs en argent.
1: Vous avez un cachet.
0: Un cachet.
1: 5 francs, c'est génial.
0: Et le droit histoire, de, et le droit de rentrer dans cette maison louisiane et d'être la mascotte de ce film.
1: Wow. Voilà. Donc, quelle chance incroyable. Voilà, bon, c'est le déclic, me dites pas
0: c'est,
1: que.
0: C'est le déclic.
1: C'est de là que tout part, on est bien d'accord.
0: C'est la piqûre.
1: À 12 ans, vous n'avez pas d'idée de ce que vous voulez faire à ce moment-là.
0: Non. Je pensais juste à déconner. Mais oui.
1: Alors c'est vrai que vous êtes quand même aussi un gros déconneur. Merci pour cette très belle histoire, parce que un petit peu plus tard, vous allez aussi en Dordogne. Vous l'avez dit pendant 7 ans, grandir, c'est l'adolescence, c'est les premiers amours, c'est les premiers bals, c'est les premières fêtes de village. Je vous fais un petit clin d'œil à Camping.
0: Ah oui.
1: Pour la petite valse.
0: Petite valse de Gérard Lenormand.
1: Ouais, c'est dans Camping 3. C'était la fête de village au camping. Et ce sont ces années-là que vous vivez, que ce soit en Dordogne ou sur l'île d'Oléron. C'est cette époque-là où vous allez aussi faire du camping, Fabien Antoniotti.
0: Ben oui, oui, oui. C'est là que j'apprends à planter des sardines.
1: Sardines, les tentes de l'époque qui se font plus maintenant, mais bon.
0: Les tentes de l'époque étaient, on les attachait par des piquets métalliques qu'on appelait les sardines. Je dis ça pour nos auditeurs. Voilà, c'est surtout apprendre à connaître l'autre d'une manière assez facile. Ouais. Dans un camp de camping, on se parle. Tu viens d'où, toi, de Normandie, et toi, tu viens d'où, de Loir-et-Cher. Bon, voilà, on se parle facilement, et on se parle encore plus facilement au moment de l'apéro. Donc, c'est ces souvenirs de rencontres vers l'autre qui m'ont marqué, qui ont fait que ça a inscrit, ça a mis une pièce un peu dans la machine pour que un jour je réalise Camping.
1: Je vous propose pas une petite couillette, il a encore un petit peu de temps.
0: Vous savez que cette couillette, l'histoire de la couillette,
1: c'est
0: le bec verseur dans lequel on verse la dose de pastis. Ouais. Mais en fait, c'est Jacques Villeray qui m'avait appris. Et c'est parce que à l'origine, le film était écrit pour Jacques Villeray. Et c'est Claude Brasseur qui l'a fait, parce que Jacques Villeray est décédé entre temps. Ouais. Et voilà, donc la couillette est restée, Jacques Villeray est parti.
1: Il y a quelqu'un qui compte dans votre vie, c'est un oncle qui travaille à la SNCF. Il n'avait pas d'enfant, c'était un peu vous finalement. Et alors lui, avec sa Peugeot 403 à la Colombo, puisqu'il avait vraiment une 403, il va vous emmener partout en France.
0: Là, ouais. Une Peugeot 403 bleue, avec des sièges en sky qui sentaient fort quand il faisait un peu chaud. Ouais. Et il nous emmenait un peu partout en France, il nous a fait découvrir...
1: Compiègne,
0: Pierrefonds, les châteaux de la Loire. Il nous a fait découvrir aussi tous les châteaux, quand il venait nous rejoindre en Dordogne, tous les châteaux qui existent, et Dieu sait s'ils sont nombreux en Dordogne, le château de Bénac, le château de Rouffignac, enfin le château de... Et les gorges aussi, les gouffres, et notamment les Eysiques, où il y a eu le premier homme préhistorique, il y a encore des traces. Et donc on a visité beaucoup de choses, avec beaucoup de monuments, avec cet oncle Paul, qui était un espèce de tonton Cristobal, qui arrivait avec sa voiture, trois coups de klaxon, on sortait. C'était merveilleux. Et il nous a ensuite fait visiter aussi toute la région où il vivait, la région du Puy de Sancy, Mont d'Or.
1: On va aller en Auvergne. Vous pouvez pas, là vous parlez du Puy de Sancy. Boire un petit coup, c'est agréable. On parlait de la couillette il y a un instant, Fabien Antoniotti, surtout avec l'entrepreneur du jour. On s'échappe un instant de votre vie pour aller en Auvergne, retrouver Catherine Quicandon. On sort un verre et une paille et on vous suit. Où est-ce que vous nous emmenez donc du coup aujourd'hui?
2: À Thiel, sur Acolin, dans l'Allier, à une vingtaine de kilomètres à l'est de Moulins. Ça pétille. Ça pétille de bonheur pour Jérôme Boireau et sa compagne qui fabrique les limonades Bulle Gourmande.
3: On a investi en masse dans du matériel français dernier cri qui nous permet aujourd'hui de travailler à deux simplement et de pouvoir avoir une forte cadence. C'était primordial. Et aujourd'hui, voilà, je travaille tout seul et elle est quand même derrière moi pour donner un coup de main. Mais tout est automatisé. Il n'y a pas grand chose à faire, mis à part créer la recette, préparer la recette et tout ce qui est les phases de nettoyage et de réglage.
2: Et si pour la production, il se débrouille seul, enfin presque, Jérôme travaille avec quelqu'un pour les saveurs.
3: Aujourd'hui, nous, on travaille avec des arômes qui sont 100% naturels. On a un aromaticien qui nous fabrique les arômes à la demande. On a une dizaine de jours d'attente à chaque fois. Et on travaille vraiment avec l'essence même des fruits, des plantes, des fleurs.
2: Et cela donne des recettes intéressantes. Il y a par exemple violette, pêche basilic, framboise hibiscus, poire miel ou encore rose litchi. Pour la couleur, Jérôme a fait appel à un chef pâtissier qui a imaginé des colorants particulièrement flashy, encore un peu et ça brille dans le noir. Les limonades de Jérôme se vendent sur place, à l'usine ou dans les grandes surfaces du coin et elles se vendent bien, même très bien et ce, dès le début de l'aventure.
3: On finit l'année 2024 en ayant fait 7000 bouteilles, tranquille. 2025, on a fait 42 000 bouteilles et on est passé à 10 références. Et là, cette année, on est déjà à 45 000 bouteilles. On en a fait 19 000 sur le mois de juin-juillet.
2: Et oui, cela fait seulement 2 ans que Jérôme est dans la limonade. Avant, son domaine, c'était la bière. Le passage de l'un à l'autre s'est fait par hasard. Un comité des fêtes lui demande de la limonade pour un événement, et voilà. Et comme ça marche bien, il a d'autres projets. L'année prochaine, il sort des thés glacés et un tonique. On ne l'arrête plus, le Jérôme. Plus d'infos sur les pages Facebook et Instagram Bulle Gourmande. Merci à Noémie Guillotin d'ici Pays d'Auvergne pour cette idée qui pétille. Ici, ça entreprend dans l'Allier avec Bulle Gourmande, une limonade qu'on redemande.
1: J'ai compris, Fabien Antoniente, pourquoi vous avez choisi l'Auvergne pour votre prochain film. Vous êtes en repérage en ce moment. Vous connaissez l'Allier d'ailleurs, près de Moulins.
0: Oui. Je suis allé il y a pas longtemps pour des dédicaces à Vichy.
1: Ouais, d'accord.
0: Et donc voilà.
1: Je suis tellement content. On ne le fait pas exprès. Ma direction m'a dit tu parles pas trop de ta région à toi. Je suis né à Vichy.
0: Ah oui?
1: Oui, je suis là-bas. Donc bon, on reparlera de l'Auvergne dans un instant.
0: Ah oui.
1: Alors, on va parler de l'Auvergne et de tous les lieux qui ont marqué la vie de Fabien Antoniente. On était dans les vallons de Pont-d'Arc en Ardèche il y a quelques minutes. L'époque, voilà, aussi des premiers émois, des slows catastrophiques. Mais l'humour qui a toujours permis à Fabien de s'en sortir. Comment la carrière au cinéma a débuté? La rencontre avec Audiard lorsque vous aviez 12 ans. Et puis après, quelques années plus tard, il y a ce premier long métrage à la vitesse d'un cheval au galop. Tout va commencer, la suite on la connaît. Quoique, restez avec nous jusqu'à 21h, on va en parler.

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13: On lui doit Camping 1, 2 et 3, Jet Set 3-0, 4-0, Disco, ses débuts derrière la caméra dans les années 90. Eh bien, amène Fabien Antoniente, notre invité, à écrire ses premières comédies, Grève Party en 1997, Jet Set c'est deux ans plus tard. En 1999, Satire avec, je le rappelle, Samuel Le Bihan, Lambert Wilson, José Garcia, il abordera aussi notre invité de façon satirique, ce football qu'il aime tant pour en parler. J'ai le plaisir d'être avec Fabien Antoniente jusqu'à 21h. Alors d'ailleurs, avant tout ça, Fabien, il y a le lycée Fresnel à Paris, et vous avez un diplôme, vous allez travailler au commissariat de l'énergie atomique.
14: Ouais.
13: Des études d'optique, en fait.
14: C'était...
13: Ah, vous avez adoré.
14: Une espèce de bug.
13: Ouais, mais c'est... Hey, l'optique, c'est l'objectif, hein, c'est la caméra.
14: Et donc, j'avais obtenu un BTS instrument de précision, donc il y avait un rapport avec, vaguement avec ce que je voulais faire plus tard, mais... D'abord, j'ai fait ces études pour faire plaisir à mes parents, parce que mon père trouvait que le cinéma, c'était pas sérieux.
13: Vous vouliez déjà faire du cinéma, pour rester clair dans la tête.
14: Un peu dans ma tête, mais mon père disait non, c'est un métier, beaucoup d'appelés, peu d'élus, disait-il.
13: Oh, je la connais cette
14: phrase. Ouais. Terrible.
13: Mais la radio, c'était pareil pour moi. Hein.
14: Et donc, j'ai été au bout. Et au bout du bout, c'est, après le diplôme, j'ai eu un emploi au commissariat à l'énergie atomique, sur la séparation isotopique de l'uranium 235 et 238 par procédé laser.
13: Ça vaut cher au Scrabble, ça.
14: Et ça a duré 15 jours.
13: J'ai rien compris. Ça a duré 15 jours parce que j'avais préféré faire des canulars téléphoniques.
14: Voilà.
13: J'invente rien. Hein.
14: Ah non,
13: faisiez des canulars téléphoniques. Vous aviez envie de vous marrer. Alors j'ai évoqué les débuts, premier long métrage.
14: J'appelais un certain Monsieur Lapin régulièrement. Allô, Monsieur Lapin. Pan, pan. Les mecs étaient contents.
13: C'est lamentable. Moi, j'essaye d'être sérieux depuis 20h. Je retrace votre carrière. Vous faites le pompon du lapin, Fabien. C'est pas possible. Bon, l'année suivante, après 92, vous allez mettre en scène Tom et tout seul avec Florent Pagny et Jean Rochefort. C'est aussi comme ça que tout démarre. Voilà, suite à cette belle rencontre avec Audiard. On l'a dit tout à l'heure, comme vous aviez 12 ans. Alors, forcément, quand on est réalisateur et qu'on tourne, on est amené à tourner peut-être dans Paris, même si je sais que ça coûte très cher de tourner dans Paris. On tourne de moins en moins dans Paris. Mais vous avez toujours aimé aller tourner en dehors de Paris parce que cet ailleurs ressemble peut-être plus aussi au cinéaste que vous êtes, mais vous préférez tourner en dehors de Paris.
14: Bah oui, parce que d'abord, quand vous tournez en dehors de Paris, vous êtes en bulle, en famille, vous restez avec les comédiens dans un hôtel.
13: C'est la colo, quoi.
14: C'est un peu la colo. Ouais. Voilà. Et vous rentrez pas, vous n'avez pas les factures, vous n'avez pas tous les détails qui vous ramènent au quotidien. Donc vous êtes déjà dans une bulle, et cette bulle est propice à la création du film. Donc moi j'ai adoré, par exemple, quand on a tourné Les Enfants des Justes en Dordogne, avec Gérard Lanvin et Mathilde Le Seigné, on se retrouvait dans un hôtel le soir. C'était une histoire qui se passait pendant l'occupation, mais on était heureux de se retrouver et de manger ensemble, parce que plus les années passent, plus on est content de se retrouver.
13: Bien sûr.
14: Et on mesure le prix qu'est l'amitié avec Mathilde Seigné, avec Gérard Lanvin, avec Franck Dubosc. On le mesure plus quand on est c'est propice aux confidences, c'est propice à bah c'est comme les vacances un peu.
13: L'âge est donc voilà, plus on avance dans l'âge aussi, plus voilà, on a aussi envie de retrouver tout ce qu'on a pu vivre avec ces gens-là également, voilà. Parce que vous avez des souvenirs avec chaque personne que vous évoquez qui sont énormes.
14: Il faut savoir qu'on ne se croise pas tant que ça quand on vit à Paris.
13: Ouais. Alors vous avez tourné quand même à Paris, je pense à Jet Set, hein, j'ai regardé, il y a la Place Vendôme, il y a le pont Alexandre III, il y a la Concorde, il y a Aubervilliers, il y a Saint-Tropez aussi, hein, dans Jet Set. 3-0, génial. Stade de France, Parc des Princes.
14: 3-0, on ne peut pas, vu qu'on avait comme partenaire le Paris Saint-Germain, on ne pouvait pas tourner vraiment ailleurs que Paris Saint-Germain.
13: Donc là, c'est privilégié pour vous.
14: Et puis moi qui adorais, qui aime le cinéma, mais qui aime aussi le football par-dessus tout, mes deux passions étaient réunies sur ce film 3-0. J'ai adoré tourner sur la pelouse du Parc des Princes, sur la pelouse du Stade de France, de voir les coulisses, de tourner dans les coulisses de ces stades mythiques.
13: Ah mais c'est un accès que beaucoup vous envient, on est bien d'accord. L'aventure de votre vie, je ne sais pas si c'est l'aventure de votre vie, mais c'est peut-être qui restera et dont on vous parle, à mon avis, tous les jours, c'est celle-ci.
9: Alors, on n'attend pas Patrick ?
13: Et alors, on n'attend pas Fabien, qui est aussi le titre de votre livre. Vous parlez de vous, on en dira un mot tout à l'heure. Plus de 5 millions d'entrées pour le premier numéro, il y en aura 3. Vous vous souvenez du lieu où vous avez commencé, des idées là, sur un bout de papier avec Franck, quand vous avez eu cette idée là, un peu folle de faire camping?
14: Je me souviens c'était dans une discothèque à Deauville.
13: Ça, mais vous voyez, je vous ai lancé
14: chez Régine. Et, Franck, je venais de faire Jet Set, il me dit, j'aimerais bien faire un film avec toi, comme Jet Set un peu, mais dans l'univers du camping. Et il se trouve que moi, j'avais déjà pensé un peu un film, mais pas comme lui le voyait. Ouais. Lui, il a pratiqué 25 ans.
13: Beaucoup de camping, ouais.
14: 25 ans de camping, donc il était très précis, cet animal, sur le sujet. Et donc, on a uni nos compétences et on s'est retrouvés à Paris pour écrire.
13: Mais quand vous le voyez aux essais, je sais pas, il paraît qu'il prend un peu ses vêtements par hasard, là, le petit slip bleu et puis le débardeur rose, un peu par hasard, hein, qu'il prend ces vêtements-là. Vous imaginez, là, quand vous le voyez la première fois comme ça
14: Non, ça va même plus loin. Il prend le débardeur rose, il a le slip bleu, il met le débardeur rose sur le slip bleu, il a déjà les claquettes, et surtout, je lui dis, mets les clés de la bagnole dans les mains, comme ça. Et le déplacement qu'il fait, à ce moment-là, Il est Patrick Chirac.
13: Exactement. Alors ça vous conduit dans une région, Arcachon, la Teste de Buch, le Moulot. Bon, c'est la Gironde, c'est aussi triste par rapport à l'actualité, hein, qu'on a vécu cet été, parce que je crois que ce camping, le décor du camping, ça n'existe plus, tout ça, là, aujourd'hui.
14: Si, hein. Si.
13: Une partie...
14: Oui, parce que les gens pensent qu'on a tourné dans le même camping. Or, on a tourné sur 3 campings, et on a tourné sur la façade du camping des Flots Bleus, qui existe toujours, hein. Que les gens viennent visiter,
13: ils prennent tous ces photos,
14: ils prennent des photos, etc. La partie plus profonde du camping, on l'a tournée ailleurs, et la partie vue sur le bassin, on l'a tournée au Petit Nice, sur un domaine des eaux et forêts, parce qu'il n'y a pas de vue d'un camping sur le bassin. Il y a toujours vue sur la dune, mais il n'y a pas vue sur le bassin. Donc, on a fabriqué un faux camping, avec une fausse allée, avec et c'est pour ça que Claude Brasseur, à un moment donné, court à côté de son vélo, parce qu'il peut pas l'emprunter, on pouvait pas rouler sur cette allée. Donc c'est ce qui était un inconvénient, on a fait un gag.
13: Et puis on pourrait parler non pas du Shogun, mais du Balapapa.
14: Oui.
13: Ça c'est au Pila, c'est une vraie boîte.
14: Oula.
13: Oui, non mais attendez, on va en parler dans un instant. Le Oula me donne envie. Il y a des souvenirs du côté du Pila. On va tout vous dire avec Fabien Antoniente.
14: Oula là.
13: Voilà. On va parler d'autre chose. Ici, ça marche. Qu'en pensez-vous? Votre kilo de tomates, je sais pas combien vous le payez en ce moment. 5, 6 ou 7 euros dans les Pyrénées. Oui, cher. Dans les Pyrénées orientales, ce même kilo de tomates, qui plus est en circuit court, 100% local, nous coûte beaucoup moins cher. Alors comment c'est possible? possible. Élément de réponse dans ce reportage avec Robin Bernot et David Rochier. On est au sud de Perpignan.
10: Ici, votre kilo de tomates vous coûtera moins de 2 euros.
15: Ah bah c'est imbattable, c'est clair, c'est imbattable.
10: Nous sommes à Elne, à une quinzaine de minutes en voiture de Perpignan. Bienvenue chez Christelle Lopez, agricultrice installée sur l'exploitation familiale il y a quelques années. Sa famille a fait le choix de se lancer dans le maraîchage. Et ici, le principe est simple, ce sont les clients eux-mêmes qui récoltent directement les fruits et légumes qu'ils souhaitent acheter.
16: Les gens sont respectueux, il y a un vrai échange sur la culture et pas seulement sur la cueillette.
10: Mais au-delà de ce circuit ultra court, ce qui nous intéresse vraiment aujourd'hui, c'est le prix. Imaginez un kilo de tomates paysannes à moins de 2 euros. Difficile de faire moins cher.
16: Ben oui, parce qu'en fait, il n'y a pas de dépenses salariales et on sait que dans une entreprise, ce qui coûte le plus cher, c'est le salarié. Et comment faire pour nous aussi vivre mieux et pour la clientèle vivre mieux? Ben c'est ça, c'est de la pédagogie, d'expliquer comment on cultive et qu'il faut faire attention à plein de choses. Et une fois que les gens ont compris ça et qu'eux aussi gagnent de l'argent sur leur panier, ben c'est parti.
10: Alors ici, près de Perpignan, ça marche, mais vous, qu'en pensez-vous? On va en discuter avec Floriane, plutôt séduite par l'idée.
17: Je trouve que c'est une bonne initiative, ça marche plutôt bien. Personnellement, je le pratique, pas avec des tomates, mais avec d'autres produits comme les fraises. Qu'est-ce qu'on fait? On fait les fraises, on fait les courgettes. Qu'est-ce que je suis allée chercher? Les champignons.
10: Des cueillettes où l'on vient récolter soi-même ses fruits et légumes. Aujourd'hui, il en existe un petit peu partout en France. Floriane, elle, a franchi le pas il y a déjà quelques années.
17: C'est la qualité des produits déjà. Mon intérêt pour l'écologie, même si je suis pas une écolo dans l'âme, mais je trouve qu'il serait peut-être temps quand même de réfléchir à certaines choses et d'arrêter les conneries pour être poli. Il y a beaucoup de métiers, beaucoup de gens qui sont en souffrance, mais les agriculteurs justement et les producteurs sont pas les derniers, malheureusement.
10: Et Christelle, que je vous présente aujourd'hui, ne s'arrête pas là, puisqu'elle organise également, toujours près de Perpignan, des vides cueillettes, des rendez-vous très attendus, annoncés sur les réseaux sociaux, et pour cause, ce jour-là, le prix est particulièrement attractif, seulement 1 euro le kilo.
13: Merci beaucoup Robin Bernot, Perpignan, Fabien Ottoniente, c'est un endroit que vous connaissez, Perpignan?
14: Perpignan, oui, j'y suis passé parce que Mathilde Seigné avait une maison là-bas.
13: Vous parlez beaucoup d'elle. Hein.
14: Ouais, vous savez, c'est un peu comme ma sœur, on vit dans le même quartier à Paris, et on s'appelle tous les jours.
13: C'est vrai?
14: Tous les jours, quand je dis tous les jours, c'est plusieurs fois par jour.
13: On va peut-être l'appeler là, avant 21h.
14: Bah oui, Minette, elle s'appelle Minette, et moi je m'appelle Minou. Voilà, dites la part de Minou, elle va comprendre.
13: Je fais un lien avec le bouffeur de Minou. C'est moi, je vais parler, c'est le bouffeur de Minou, c'est Antoine Duléry, donc oui. Pardonnez-moi. Ah, oui. Ça n'a aucun lien, on est d'accord?
14: Aucun lien.
13: Bien sûr. Fabien Ottoniente, votre invité sur ICI, on va continuer de se balader. On parlera du Pila, parce qu'il y a des dossiers du côté du Pila dans la vie et dans les tournages de Fabien Ottoniente. On parlera aussi de l'avenir, des prochains films, de son livre et d'autres lieux, peut-être de sa vie plus personnelle. C'est à suivre sur ICI.

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2: La France est son plus beau terrain de jeu et à travers une bonne histoire et des personnages, il la filme, il la sublime de disco en passant par jet set, all inclusive, camping, 3-0, 4-0 ou encore turf. Fabien Otoniente est avec vous depuis 20h et ça continue jusqu'à 21h. Bon alors au Pila, puisqu'on en parle. C'était la belle vie au Pila. Ça c'est à côté des tournages de camping. Encore un petit clin d'œil à Camping, ça d'ailleurs, parce que ça fait partie des bandes originales très importantes dans vos films. Vous avez fait la fête avec Claude Brasseur. Hein.
3: Ah oui, bah, c'était quelqu'un qu'il fallait dans sa roue, parce que c'était pas évident. Hein. On avait un endroit où on aimait se retrouver avec Minette, avec Mathilde Seignet, avec Franck, avec Antoine Duléry et Claude Brasseur, et parfois Gérard Lanvin. Et on passait de nos disques, on passait de la musique française. C'était l'homme qui tenait les lieux, s'appelait le Gitan.
2: Le Balapapa.
3: Le Balapapa. Hein, ouais. Et il passait des titres, mais ça allait de Johnny à Dalida.
2: Et vous chantiez toute la nuit.
3: Et on chantait comme ça. Et un jour, cut, il est 3-4 heures du matin, et j'hallucine parce que je vois, sur une chanson de Michel Thor, l'entraîneur d'équipe de France, Bernard Laporte, qui dansait avec Claude Brasseur, et Gérard Lanvin avec des boas autour du cou.
2: Mais vous aviez mangé quoi avant? Tout ça était bien réel. Bon, on imagine la chance, enfin c'est une chance incroyable, voilà, on entend bien et on ne va pas rentrer dans l'état, mais on imagine à quel point ces souvenirs sont mémorables.
3: Très content de tourner Camping, c'est un film de gamin, c'est un film de jeunesse.
2: Ouais.
3: Vous parlez comme ça, Claude Brasseur.
2: Vous limitez bien. Je ne vous pose pas la question que tout le monde vous pose, il n'y aura pas de 4. On sait pas, mais c'est vrai que le fait que Mylène soit plus là, Mylène de Mongeau, voilà. Le fait que les pics, voilà. Hein, Claude Brasseur.
3: Ouais, parce que c'était les fondations du camping.
2: Ben ouais,
3: et le David Croquette du camping.
2: Les Gatineaux ont divorcé.
3: Les Gatineaux peuvent
2: se remettre ensemble.
3: Se remettre ensemble, là, on ne sait jamais. Mais
2: Fabien, je suis sûr que vous l'avez le cédar dans la tête. Je suis sûr qu'il a le cédar dans la tête.
3: Les Gatineaux peuvent se remettre ensemble parce qu'ils n'étaient pas vraiment séparés. C'est un incident de la vie. Voilà. Mais non, on ne sait jamais. Voilà. On ne sait jamais.
2: Allez, autre ambiance. On va quitter le bassin d'Arcachon. On va au Havre.
3: Ouais, on va au Havre, on met des pattes d'eff.
2: Allez, c'est disco ça. Hein.
3: La coupe Mulet.
2: C'est sympa le Havre.
3: C'est très sympa. C'est très sympa. En fait, j'étais en repérage un jour en Normandie. Et j'ai un copain, Manu Bose, qui était mon repéreur favori. Manu, l'homme qui mue. Et qui m'avait emmené du côté du Havre. Et il me disait, regarde, c'est des perspectives à l'américaine, c'est vrai, parce que c'est une ville entièrement rebâtie par l'architecte Perret. Et donc, on a des rues un peu comme aux États-Unis. Et donc, on a imaginé que cette ville pouvait être le théâtre de ce nouveau film qu'on était en train d'écrire, qui s'appelait Disco.
2: Mais alors, comment on fait, Fabien Otoniente, pour filmer une région? Pour la sublimer.
3: Ben, d'abord, c'est une région qui est magnifique.
2: Que ce soit le Havre ou une autre.
3: Le Havre, on parvient à aller jusqu'à cette ville, parce qu'on ne la voit pas forcément dans les brumes de Deauville. On parvient à aller au Havre en passant le pont de Tancarville, qui est très, très, très cinématographique. Mmh. Et puis, le Havre, j'ai adoré tourner dans cette ville. Il se passait quelque chose. C'est une ville portuaire. Et dans ma tête, il y avait un côté comme les parapluies de Cherbourg. Il y avait la romance avec le personnage de Didier Travolta qui était interprété par Franck Dubosc. Et c'était plus Patrick Chirac, mais c'était Didier Travolta et France Navarre qui était Emmanuel Béart. Mmh. Donc il y avait aussi une petite romance et il y avait ce côté de ville portuaire que j'aime beaucoup.
2: Il y aura Turf, je l'ai évoqué, l'univers des courses hippiques aussi qui vous tenait à cœur. Ça, c'était avec Alain Chabat, avec Edouard Baird. Vous avez filmé où, ça?
3: On a filmé un peu partout, en Normandie beaucoup,
2: en Normandie.
3: Pas mal aussi.
2: C'est un beau décor la Normandie, j'ai l'impression.
3: Ouais, c'est un beau décor, et puis de façon, je vais vous dire un truc, dès qu'on quitte Paris, je suis assez content.
2: Mais c'est ce que vous disiez tout à l'heure. Alors toutes ces anecdotes, d'ailleurs, on les retrouve dans votre livre, je le rappelle, on n'attend pas Fabien. 20 millions d'entrées, c'est le cumul quand même de l'ensemble de vos films. Il y a eu des périodes de doute.
3: Oui, bien sûr. Parce que le succès est venu... Elle est venue après deux films, que j'avais pas forcément réussi. En fait, à l'époque où j'ai commencé, il n'y avait pas les multiplex. Et puis un jour, donc moi, c'était un peu l'auberge espagnole. Je mettais des histoires d'amour, un peu de comédie, un peu de mélodrame, et je mettais tout ça dans un sac. Et puis, y a un jour un distributeur qui me dit, regarde l'extérieur d'un multiplex qui venait de se construire. Il me dit, tu veux être dans quelle catégorie? Parce que là, il y a un peu de tout dans tes films. Ben, il me dit, regarde, t'as théâtre policier, dramatique, comédie, épouvante. J'ai dit, mais comédie. Il m'a dit, ben, fais-en une. Et j'en ai fait une, c'était Jet Set. Et là, je suis parti. On est parti vite. Et après, ben, c'est un peu comme les entraîneurs de foot. Hein. On a de voir du résultat à chaque fois. On vous attend au tournant, comme on dit. Et puis, sauf que, voilà. Et puis, un jour, le succès n'a pas été au rendez-vous. C'était avant camping, d'ailleurs. Et une grosse remise en question. Parce que, en fait, les échecs, il faut toujours savoir qu'ils peuvent nourrir les prochains succès. Donc quand la vie on tombe, ben on se relève et puis on réfléchit pourquoi on est tombé et puis on essaie de faire avec. Vous savez, on dit souvent que l'aventure de se faire ce métier est dangereuse, mais l'immobilisme est pour moi immortel. Donc je préfère encore l'aventure dangereuse.
2: Ouais, l'aventure, c'est l'aventure. Hein.
3: Et oui, comme disait Claude Lelouch.
2: Non, mais c'est vrai que voilà, votre philosophie, c'est continuer à croire en son projet, même lorsque tout est mal parti, quoi, en fait. J'ai un beau scénar là.
3: Dans le livre, il y a une phrase qui résume un petit peu tout ce que je veux dire. Ouais. C'est quand il n'y a plus d'espoir, toujours penser au homard dans le vivier du Titanic.
2: Pauvre homard. Moi, j'allais vous proposer un beau scénario là.
3: On est quand même.
2: Bah, l'histoire d'un gamin de cité quand même de Villiers-sur-Marne qui tombe amoureux du cinéma parce qu'il voit un tournage dans la rue, tout ça à cause d'une chaussette que vous avez évoquée pour réaliser quelques années plus tard des films qui seront vus par des millions de gens. C'est le début d'un film. Hein.
3: C'est vrai, on l'a dit. Ouais. On l'a dit.
2: Ils ont
3: lu ce livre qui me disent, oui, on aimerait bien le voir adapté au cinéma.
2: Qu'est-ce qu'il en penserait, Coluche? Quelqu'un que vous avez connu qui a compté pour vous?
3: Ah oui, parce que j'ai grandi avec la radio, et donc j'écoutais beaucoup les comiques, et notamment Coluche, qui avait une émission qui s'appelait On n'est pas là pour se faire engueuler. Mm-hmm. Et donc il y avait dans cette émission, je me rappelle, une énigme qui s'appelait le Mille Boutroux, parce que Coluche était né rue Émile Boutroux à Montrouge. Et donc on gagnait, quand on répondait à cette énigme, des conneries, 150 soutiens-gorge, 200 slips, c'était des choses qui servaient pas à grand-chose. Enfin, bah, c'est servait, mais pas dans cette quantité-là. Et donc un jour, j'ai décidé d'aller voir cette émission sur place, et il y avait évidemment la Coluche, le en live.
2: Rue François Ier.
3: Et il y avait une énigme qui disait, ça se porte plus ou moins sur l'épaule. Alors j'ai réfléchi, plus ou moins l'épaule, et j'ai dit des piles. Et c'était ça. J'ai gagné 2500 piles que j'ai données à tout le lycée. Ouais.
2: C'est drôle, ça. Bon, l'homme derrière le réalisateur, vous vivez dans le Pays Basque aujourd'hui, Fabien Otoniente.
3: Oui.
2: Pourquoi vous avez choisi le Pays Basque?
3: C'est le Pays Basque qui m'a choisi.
2: Oui, c'est une bonne réponse, c'est vrai.
3: C'est le Pays Basque parce que j'étais sur une étape du tour pour vous dire le Tour de France que j'aime, que j'adore. Et il était dans les Pyrénées, donc on était à Pau. Et ma femme, qui est toujours ma femme, me dit, viens.
2: Qui est la troisième.
3: Oui, qui est la troisième, qui
2: Oh, je vous taquine, Fabien.
3: Qui est toujours là. Et elle a bien du mérite. Mais donc, elle me dit, viens au Pays Basque. Je fais, j'ai fait une heure de voiture et puis. J'étais normalement venu pour une journée ou deux.
2: Ouais.
3: Et j'y suis resté 15 jours. Et puis après, j'ai cherché une petite habitation pour vivre là-bas.
2: C'est tout, sans donner le nom de la ville.
3: Parce que c'est une région qui correspond à mon énergie.
2: D'accord.
3: C'est-à-dire qu'elle est tonique. Il y a l'océan, il y a les montagnes. On y mange bien. Les gens sont, quand on les connaît mieux, ils sont très joyeux. Donc voilà, ça m'a.
2: Et vous êtes où ?
3: Je suis tombé amoureux. Je suis du côté de Bidart.
2: Ok. Non, mais je ne demande pas le code non plus de... On va se dire un
3: 64,
2: dernier mot.
3: 210.
2: On se dit un dernier mot sur l'Auvergne, parce que c'est les projets, c'est la suite. Je sais que vous aimez l'Auvergne, les lacs, les randonnées, les volcans, les sommets. On aurait pu parler de la Corse aussi, que vous aimez. Mais l'Auvergne, c'est le lieu de votre prochain film, a priori.
3: Oui. Je prépare une série pour France Télévisions dont le cadre sera l'Auvergne, sur les randos. Parce que maintenant, aujourd'hui, les randos, tout le monde s'y adonne. D'abord, ça va avec le pouvoir d'achat. On peut voyager, on bivouaque, on passe des moments merveilleux. Puis l'Auvergne, pour moi, est tellurique. Il y a les volcans d'Auvergne, il y a cette terre d'Auvergne que j'adore. Et j'ai découvert des gens formidables. Donc, vive l'Auvergne.
2: Alors, on n'attend pas Fabien, le livre qui est en librairie, le film bientôt, la série en tous les cas pour France 2. C'était le dernier plan de Fabien Antoniente ce soir.
3: Merci.
2: Clap de fin. Merci pour cette belle histoire. On pourrait écrire d'autres chapitres, mais on a fait un joli survol des lieux qui ont compté pour vous. Je vous remercie sincèrement d'être venu. Allez Paris.
3: Plus que jamais.
2: Voilà.
3: La troisième étoile.
2: Avec Paris dans la vie, allez Paris, bien sûr. La troisième étoile. C'est un fan du PSG, on l'a pas parlé. Mais bon, on salue tous les fans du PSG. Et les autres. Salut, belle soirée. À demain, ciao.

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2: Salut à toutes, salut à tous et bienvenue dans Décibels. C'est parti pour une heure ensemble et en direct autour de notre passion commune, les frites. Non, mais on pourrait un soir. Non, ce soir c'est la musique. Mais un soir, on ne sait pas quand, on pourra faire une spéciale frite. La musique qui nous réunit ce soir, c'est celle d'un garçon nommé Zaoui. Vous l'aviez découvert avec son groupe Thérapie Taxi. Immense carton.

avec ce groupe Thérapie Taxi qu'on a découvert, Zaoui, Thérapie Taxi. Donc ouais, je disais, énorme carton, 400 000 albums vendus, des dates de concert à l'appel. Et puis une rupture en 2021 et des albums solo. Le premier, on l'avait écouté, Zaoui était venu nous en parler dans Décibel. Le deuxième qui vient de sortir, une pépite à gagner tout à l'heure au Blind Test. Vous pouvez d'ores et déjà nous appeler 0810 055 056. C'est Alexandra qui vous attend au standard. 0810 055 056. Ça, c'est pour jouer au Blind Test et gagner Karaté Cœur, le nouvel album de Zaoui. Il va nous raconter l'histoire, les histoires, vous allez voir, passionnantes, autour de ce nouveau disque. Zaoui arrive dans Décibel ce soir également, dans vos oreilles. Chris Christopherson, ça c'est de la très belle country américaine, au bonheur des dames. Bah, c'est du rock en français, on va être bien. Et on démarre la soirée avec Shakira. Shakira qui est pile à la moitié de sa résidence exceptionnelle à Madrid. 12 concerts. Mais 12 concerts tellement énormes qu'il a fallu construire un stade spécialement pour accueillir Shakira. Alors d'ailleurs, il n'y a pas qu'une scène hein, dans ce stade. Il y a aussi le village Shakira dans lequel il y a un musée avec ses tenues iconiques, une librairie avec ses bouquins préférés que vous pouvez acheter. Et puis des petites boutiques évidemment pour acheter des produits dérivés Shakira. Sur scène, que des tubes, des tenues incroyables et une Shaki très, très, très en forme. Pour celles et ceux qui voudraient tenter l'expérience, il reste donc 6 concerts pour aller applaudir Shakira à Madrid, les 2, 3, 4, 9, 10 et 11 octobre à Madrid. Et c'est avec cette chanson qu'elle termine les concerts tous les soirs. Waka, Waka, une chanson qu'on adore. C'est Shakira.

0: C'était l'hymne de la Coupe du Monde 2010. Pas la meilleure de l'équipe de France, mais un des meilleurs hymnes de l'histoire des Coupes du Monde. Shakira, bravo. Waka, waka.
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0: Le problème avec les victoires de la musique et toute autre cérémonie d'ailleurs de remise de prix, c'est que les artistes n'ont pas tellement leur mot à dire. Alors ils se sont mis d'accord entre eux, les artistes, et ils ont lancé, il y a maintenant quelques années, le prix Joséphine. Qu'est-ce que c'est ? Eh bien, c'est un prix qui récompense 10 albums remarquables de l'année précédente. Certains ont été remarqués, d'autres sont passés inaperçus. Et c'est un prix qui est décerné par des artistes. Alors cette année, le jury est composé de personnalités fort sympathiques comme Pomme, qui est la présidente du jury, Flavien Berger, Adèle Castillon, la rappeuse Chilla. Il y a Thibaut de Longeville aussi qui a réalisé les documentaires sur DJ Mehdi, ou encore André Manoukian, Youxeg, Vanessa Wagner. Et donc ces artistes se sont réunis et ils ont décidé de la liste de 10 albums remarquables. Dans la liste, Camille Yenbe, Chassol, Gilda, ou encore Lynn et Sarab, le palmarès et toutes celles et tous ceux qui ont participé se retrouveront sur la scène de l'Olympia ce mercredi 30 septembre pour un grand concert. Il reste encore des places pour les Parisiennes et les Parisiens que ça intéresse. Rendez-vous donc à l'Olympia ce mercredi. Nous, on va écouter, dans la sélection du prix Joséphine, l'excellent Opinard qui propose, non pas du pinard, mais un thé. Et vous allez voir que quand c'est Opinard qui propose, on a très très envie d'accepter Opinard. Son album s'appelle Split.

s'appelle Opinard, l'album Spleen Social Club, distingué donc dans ce palmarès du prix Joséphine 2026. Les artistes qui récompensent d'autres artistes, et ils se retrouveront tous à l'Olympia ce mercredi. Vous pouvez encore vous offrir une petite place. À suivre dans Décibels, le Sieur Zaoui.

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1: Vous avez connu Zaoui, les amis, avec son groupe Thérapie Taxi, l'aventure qui a été extrêmement réussie. Plus de 400 000 albums vendus, des singles, des chansons qu'on connaît par cœur. C'est arrêté en 2021 avec un EP bien nommé Rupture de merde.

0: ton âge, non.
1: 5 ans plus tard, ça veut dire que c'est digéré, mais qu'il fallait digérer ?
2: On dirait bien que tu vieillis mal.
3: Est-ce que c'est digéré ? C'est une question que je me pose souvent, figure-toi.
1: C'était tellement énorme. Et puis ça a dû prendre une place dans ta vie.
3: Je crois que ça ne sera jamais totalement digéré, mais pas dans un sens mauvais.
1: Ouais.
3: C'est-à-dire que je suis complètement toujours aussi époustouflé de ce qui s'est passé. Et puis tu le digères, en fait, continuellement, avec tu grandis avec ce truc-là, ces souvenirs qui sont de plus en plus lointains. Je ne sais pas ce qu'on entend par digérer. Oui, c'est digéré, j'ai écrit un bouquin dessus. Il y a beaucoup de choses. L'ego est digéré. L'ego, il est digéré depuis pas mal de temps et ça me fait du bien. Et ça, je crois que ça a été le travail de mon premier album et de mon premier bouquin que j'ai écrit. Donc, il y a quelque chose qui a été digéré. Et du coup, j'en garde juste beaucoup de tendresse, je crois, pour moi-même, pour cette époque, et beaucoup de fierté aussi, je vais être honnête.
1: Bah, tu peux.
3: C'est quand même incroyable ce qu'on a vécu. Donc oui, en fait, si, allez, c'est digéré.
1: Très bien. Alors, on passe à ce deuxième album solo, donc Karaté Cœur. Déjà, je dis solo, mais est-ce que tu as la sensation de l'avoir fait tout seul? Ou est-ce que, alors, n'étant plus dans un groupe, évidemment, on dit album solo, mais tu as quand même un entourage musical?
3: Ouais. Je crois qu'il y a vraiment peut-être quelques génies qui arrivent à faire des albums absolument seuls. Malheureusement, c'est pas mon cas. Mais non, en fait, quand tu fais un album, t'es toujours entouré. T'es entouré de réalisateurs. Ce qu'on appelle les réalisateurs dans la musique, c'est des gens où tu leur amènes tes maquettes et eux, ils les transforment. Donc il y a une part de composition, une part d'ingénierie musicale, une part de mix, enfin tout ça. Donc des gens qui aident à ce que tes chansons soient professionnelles,
1: oui,
3: sonnent bien.
1: Magnifique.
3: Voilà. Ouais. Et toi, tu restes toujours à côté pour être toujours dans le processus. Puis après, t'as des gens. Moi, j'ai eu des gens qui m'ont un peu aider à écrire les paroles de temps en temps, des gens pour les top lines. Enfin, en fait, on a fait ça. Ce que j'ai beaucoup aimé dans cet album, c'est qu'on est parti en résidence deux fois, notamment beaucoup avec mon équipe de live. Du coup, tout était connecté avec des gars que j'aime beaucoup. Et on a fait ça vraiment à l'ancienne, je dirais, pendant une semaine avec des instruments, des micros sur les instruments, tout un peu ouvert. Et c'était des super moments. Voilà.
1: C'est aussi un très bon moment que de découvrir Karaté Cœur. Au début, évidemment, on est un peu triste pour toi, puisqu'on se rend compte très vite que c'est un album de rupture.
3: Ouais, je pose le décor direct. Voilà. Ça, c'est, elle est deep, la première. Ouais.
1: Il s'est fait larguer salement. Voilà. Il s'y attendait pas trop.
3: Il s'y attendait pas du tout.
1: Eh, c'est ça, ça fait mal.
3: Il s'y attendait pas, sinon ça fait un peu moins mal.
1: Est-ce que finalement, maintenant que l'album est sorti et tout, tu peux nous dire si l'amour est revenu ou pas?
3: Écoutez, tout est construit un peu dans le fantasme, mais en même temps le vécu.
1: Ah, donc c'est pas du 100% réel, l'album.
3: Il y a
1: c'est
3: des
1: inspiré
3: choses.
1: De...
3: Ouais, on va dire que j'ai tiré un fil, mais tu peux pas écrire ça si quand même tu t'as pas été un peu mal à un moment donné.
1: Voilà.
3: Mais disons que ça m'a fait du bien d'écrire ça, et notamment la chanson d'intro, je l'ai écrite dans un moment où pour la petite histoire, j'allais en studio pour faire Homme Facile, qui est une autre chanson de l'album, beaucoup plus joyeuse, beaucoup plus... Et je suis arrivé, j'ai dit, je peux pas faire ça. En revanche, j'ai écrit un texte, là, super triste. Et puis le mec, qui a un ami, qui était très prévenant, qui m'a dit, ah non, mais t'inquiète pas, on fait pas, là, le rock et tout, tiens, attends, je te fais un truc, là, tout deep. Et puis j'ai commencé à écrire l'intro comme ça, où je suis arrivé avec ce texte que j'avais absolument besoin de dire, et il a été très prévenant, voilà.
1: Il faudra découvrir Karaté Cœur. Là, nous, on va s'écouter ton duo avec Stéphane.
3: Allez.
1: Qui s'appelle Love Noir. Donc, à vous de faire le tri. Qu'est-ce qui est 100% authentique? Qu'est-ce qui est de l'autofiction? De toute façon, c'est l'album de Zaoui. C'est son histoire à lui. Et il la partage avec la chanteuse

0: Love Noir Zaoui a invité Stéphane sur son album Karaté Cœur. Alors le Crash 404, on y va? Allez, on y va.
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0: Crash 404, la chanson on comprend bien. Donc
2: ça c'est le début de l'album, voilà. On est dans la phase vraiment dure.
0: Et à la fois, quand donc tu te fais larguer, donc c'est l'homme que tu es, évidemment pas l'artiste que tu es qui se fait larguer. Là c'est un moment où on peut séparer l'homme de l'artiste, mais se dire justement, en fait t'as laissé ce truc-là rentrer dans ta musique, tu savais que ça allait être aussi... aussi productif, enfin que ça allait autant t'inspirer.
2: C'est marrant parce qu'en fait, c'est pas que je l'ai laissé rentrer, c'est que j'en avais absolument besoin. C'est-à-dire que c'est quand même ma réponse à tout depuis pas mal de temps, de faire de la musique. Et là, j'avais même presque du mal à le faire. Et en même temps, je le faisais dans un exercice larmoyant et pas terrible. Et puis je me disais, je vais quand même pas faire un album de rupture quand même. Je sais pas, j'ai 30 ans passé, je l'ai jamais fait, c'est pas pour rien. Enfin, ouais. C'est sympa. Et puis en fait, tout d'un coup, je me disais, pourquoi pas en fait. Ouais.
0: Tu t'es laissé la liberté.
2: Ouais, en fait, je me suis dit, bon, le premier album, d'une certaine manière, ça parlait d'une autre rupture, de la rupture avec ma vie d'avant, tout ça et tout. Et là, je me suis dit, ben au moins, c'est ça que je vis. Et tout d'un coup, c'est ça qui me vient. Puis en fait, voilà, je vais prendre le fil. En fait, j'écris. Si tu veux tout savoir, j'ai écrit un journal.
0: D'accord.
2: Qui me faisait du bien tous les jours pour me maintenir la tête hors de l'eau. Et quand même, du coup, de ce journal, il y avait un espèce de fil narratif et j'avais quelques chansons. Et je me suis dit, ben en fait, il faudrait faire un album qui suit le point A au point B et puis qui est un fil narratif. Et puis voir ensuite ce que tu peux raconter dans ce que tu traverses dans une rupture. Comment est-ce que tu peux raconter plusieurs choses, machin et tout. Mais je me suis dit, allez, let's go. Puis j'avais déjà le nom. Je trouvais ça super. Karaté Cœur,
0: c'est beau.
2: C'est un nom qui claque. Ouais. Et je me suis dit, allez, let's go, fais-le. Au moins, tu le fais une fois dans ta vie. Tu fais un vrai album de rupture. Et puis ça sera fait quoi.
0: Tu parles d'une des questions que tu t'es posée. Qu'est-ce qu'on peut raconter? Qu'est-ce que je peux raconter? Est-ce que à un moment justement, oui, tu t'es posé une limite? Tu t'es posé la question de la pudeur, qui n'était pas forcément une question que tu t'étais posée dans ta carrière musicale, mais qui là était peut-être présente.
2: T'as raison, je me la suis pas beaucoup posée. En fait, j'ai écrit un petit bouquin en même temps avec le l'album Karaté Cœur, parce que maintenant j'adore faire ça. Ouais. Et c'est plutôt dans cet exercice-là où je me suis dit, oulala, attention, parce qu'en plus, quand t'es artiste, t'as quand même un peu une vie publique, même
0: oui.
2: Si, voilà, sur les réseaux, tout ça et tout.
0: Ouais, mais ta boulangère, à un moment, elle va le lire. Et,
2: voilà,
0: et ta chanson,
2: amis,
0: elle va l'écouter.
2: Tout ça, donc,
0: oui.
2: Donc oui, je pense que je me suis juste dit, tout n'a pas besoin d'être vrai, puis en fait, tout est un peu vrai quand même, parce que c'est que des agglomérats de choses que j'ai vécues, machin et tout. Mais, finalement, je suis quand même pas quelqu'un de très pudique, je crois, globalement. Donc, en fait, ça m'a jamais trop freiné et ça continue à pas trop me freiner.
0: Est-ce que l'art, la musique ici en l'occurrence, ça répare?
2: Bah, bien sûr. Évidemment. De toute façon, quand tu viens d'un groupe qui s'appelle Thérapie Taxi,
0: oui,
2: la réponse
0: vrai.
2: C'est forcément oui. Hein.
0: C'est vrai qu'il y avait thérapie dès le départ. Ouais.
2: C'est la thérapie taxi, c'était l'idée de la thérapie à emporter, un peu rapide, justement.
0: Ouais.
2: Donc ça a toujours été présent. C'est comme ça que moi je l'ai toujours vécu, c'est comme ça que je le vis sur scène avec les gens. C'est ce qui me renvoie. Et tu vois, par exemple, ça fait un peu plus d'une semaine que j'ai sorti mon disque et c'est vrai que je suis plutôt dans un... J'avais de l'appréhension et je suis plutôt dans un mood très heureux parce que les gens m'envoient des messages.
0: Mais parce que c'est universel ton expérience. On a tous vécu, alors pas ton histoire.
2: Bien sûr.
0: Mais une histoire,
2: oui, voilà.
0: Comme ça.
2: Oui, oui, mais du coup, ça fait toujours du bien d'avoir des messages de gens qui disent, bah ouais, mais moi je me répare aussi là-dedans. Puis en fait, ouais. On connaît ce sentiment de dire, putain, je suis en train de vivre un truc très dur. Et il y a quelqu'un qui le chante, il y a quelqu'un qui l'écrit.
0: Mais
2: et
0: oui.
2: Puis tout d'un coup, ça met un peu de baume au cœur.
0: Et
2: quoi.
0: T'as l'impression que c'est écrit pour toi. Tu dis, putain, il raconte
2: voilà.
0: Mon truc.
2: Voilà. Comment est-ce que plus tu vas dans les détails, plus tu te rends compte que ça devient universel.
0: Universel et beau, on vous recommande Karaté Cœur, le nouvel album de Zaoui. Nous allons continuer à en parler, les amis. Alors mon conseil, eh bien, ne partez pas trop loin.

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2: Vous écoutez Camille Perrer avec T'as eu vent de nous deux.

0: chanson parle de la passion pour l'écriture, la musique, le partage. Et la jeune artiste de Romans-sur-Isère s'est inspirée du roman d'Alain Damasio, La Horde du Contrevent. Camille Perrer, t'as eu vent de nous deux. Un coup de cœur ici de Romardèche.
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2: Zaoui a sorti un album de rupture, mais attention, c'est pas un album triste.

0: C'est bien de manifester. Je t'écris un tube, c'est effectivement un tube, ce pain au lait.
1: Tu vas voir, c'est encore plus drôle que ça.
0: Vas-y, raconte.
1: C'est-à-dire qu'il faut t'imaginer moi qui arrive avec mes maquettes un peu larmoyantes au label, tu vois, genre. Et donc eux, bon, on vient de re-signer un contrat sur un deuxième album. Ils ont été mis au parfum que je quand même venais de faire larguer comme une merde. C'est un peu la première réunion.
0: Ah, ok.
1: Et donc j'arrive, je leur dis bon, moi ouais, j'ai ça. Ah oui.
0: Ne me quitte pas.
1: C'est que des trucs un peu mal enregistrés, c'est avec la guitare. Et tu vois qu'ils sont un peu en mode bon là il faut pas trop qu'on le brusque. Et puis oh oui non mais ça c'est pour un album c'est bien mais ah il nous manque peut-être un peu de joie quelque part un peu. Tu vois ce qu'on veut dire. Et ils me disent voilà il faudrait faire un truc un peu radio un tube hein, tu sais bon, moi je suis grognon je fais toujours la même chose pour la radio moi je suis pas bien j'ai envie d'écrire des chansons tristes voilà c'est mon mood tu sais dans ma position d'artiste
0: normal.
1: Et donc je les prends au mot, genre, ah oui, vous voulez un tube, bah, je vais faire un truc très bête, je vais dire, je t'écrirai un tube, voilà, si vous voulez, je vais mettre le truc. Et en fait, ce qui est marrant, c'est que j'ai pris vachement de plaisir à le faire en me disant, allez, remets-toi dans son truc. Quand j'ai écrit le truc, j'ai un logiciel où je mets l'autotune à fond. Et je me suis dit, tu sais, moi, normalement, les textes, toujours un peu ciselés, un peu, alors attends, qu'est-ce que tu racontes? Mais ça, tu peux pas le dire, c'est trop goofy, machin. Et là, je me suis dit, bon, tu t'en fous. Vas-y, dis les trucs comme ils viennent, soit dans ton attitude un peu, genre, de cette attitude que j'aime bien, de mec qui s'est fait larguer, mais qui dit, mais qu'est-ce que t'es conne de m'avoir largué, regarde, moi, je suis trop un beau gosse. Et puis, tu le dis de manière super marrante et un peu touchante. Et du coup, j'ai pris beaucoup de plaisir à écrire ce titre qui s'appelle Pain au lait. Déjà, le titre, voilà. Mon label me disait, mais pourquoi, t'es sûr? J'ai dit, oui, ça s'appellera Pain au lait. Et je suis assez content du résultat. Et figure-toi qu'effectivement, sur mon public, en tout cas, ça a vachement bien marché.
0: Bah oui. Voilà. C'est un tube, mais parce qu'on a aussi besoin de ça quand on est dans une situation de largage.
1: Hein. Ben c'est oui, ça, on se redonne un peu de self-esteem.
0: Exactement, et on sort des sortilèges.

0: avec des invités comme Stéphane, soit là juste dans les cœurs. Ouais, mais c'est quand même ce kiff.
1: C'est partout, ouais.
0: Ouais, les voix féminines.
1: Non, mais c'est la même un peu partout.
0: Ouais, mêlée à ta voix. En fait, quand tu penses aux chansons, t'entends la voix de fille, non?
1: Ouais, je suis un peu accro à ça. Après, là, je trouve que dans cet album de rupture, ça avait du sens de glisser un espèce de fantôme tout du long de l'album. Donc, ça me plaisait aussi qu'il y ait tout le temps un espèce de fantôme de l'ex qui était toujours un peu là, surtout. Donc, déjà, musicalement, je trouvais ça intéressant et dans le sens, je trouvais ça cool aussi.
0: C'est l'heure du questionnaire des choix cornéliens, mon cher Zaoui. C'est parti. Écrire le matin ou la nuit?
1: La nuit.
0: Histoire d'amour paisible ou histoire d'amour chaotique?
1: Chaotique.
0: C'est vrai, t'es toujours pas vacciné? T'es trop fort.
1: Non, parce que quand tu apprends à maîtriser le chaos, c'est là où tu deviens vraiment heureux.
0: Ok, Zaoui, tu préfères que je t'appelle Zaza ou Oui-Oui?
1: Les deux sont terribles. Non, si, elle est bien, parce que les deux sont Zaza quand même, mais c'est terrible.
0: Zaza, c'est dur.
1: C'est terrible. Mais Oui-Oui, je crois que ça serait encore pire.
0: J'avoue. C'est quoi le plus facile, arrêter la clope ou arrêter l'alcool?
1: Alors, ça fait 2 ans que je promets à tout le monde que je vais arrêter la clope, j'y arrive pas. Mais arrêter l'alcool serait un tel Everest que je dis arrêter la clope.
0: Ok. Ne pas voter ou annuler un concert pour pouvoir aller voter?
1: Je suis très, très pour le vote, moi, mais quand même, tu vas pas annuler un concert pour un vote.
0: Oui, c'est vrai. Donc, procuration. Voilà.
1: Procuration à quelqu'un de confiance.
0: Exactement. Ah oui. 1 heure de sport ou 1 heure de sieste?
1: 1 heure. Ah, j'adore les deux.
0: Il faut choisir.
1: Oui, j'ai besoin d'une heure de sport quand même, mais j'adore la sieste.
0: Ok. Dans le taxi, en vrai, thérapie avec le chauffeur ou silence total?
1: Ça dépend du mood. Hein. Il y a des moments où t'as envie de silence et il y a des moments quand t'es un peu bu, justement, où t'as plus envie de thérapie.
0: Ok, question moustache. Tu préfères gagner un concours de sosie de Freddie Mercury ou de Georges Brassens?
1: Georges Brassens.
0: Ok, et on termine. Tu préfères voir ton petit pleurer ou pleurer devant ton fils?
1: Pleurer devant mon fils.
0: Ok, on écoute une chanson qui va sans doute vous faire un peu pleurer. Seul avec mon fils, Zaoui, c'est sur son album Karaté Cœur.
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0: Monique, elle est belle, cette chanson, seule avec mon fils. C'est ça aussi peut-être la différence, c'est que c'est voilà. Non, mais quand on est père, les ruptures, ça veut pas dire la même chose.
1: C'est dur, c'est dur. Moi, je m'en suis rendu compte que ça a été très très dur, ouais, d'assumer mon rôle de parent en étant en PLS total. Ça fait partie de, et en même temps, ça fait partie de ce qui te permet de pas aller trop loin dans le.
0: T'as pas le droit.
1: Non, tu peux pas.
0: T'as pas le droit de mourir, t'as pas le droit d'arrêter de fonctionner.
1: Oui, et puis t'as pas le droit d'aller faire un teuf pendant 48 heures. T'as pas le droit d'aller trop mal, quoi. Et en même temps, tu te dis merde, moi j'aimerais bien, là, aller mal pendant 2 semaines, ouais, qu'on s'occupe de moi. Et en fait, non, il faut être là. Et en même temps, ça nous a, c'est le sujet, parce que pendant longtemps on me disait mais pourquoi tu fais pas de chansons sur ton fils machin, puis je dis mais je sais pas, j'y arrive pas, j'ai pas le truc, tu vois, genre oui, ça me rend très heureux d'être père et j'ai plein de choses à dire, mais ça sort pas, quoi. Ouais, c'est pas facile de faire une chanson. Et c'est vrai que là on a vécu ce temps là de manière un peu suspendue, et on a vécu des très très beaux moments, parce qu'en fait c'est marrant, ta dernière question qui est liée à ce titre, hein, mais oui, effectivement, je me suis permis de pleurer devant lui.
0: Ouais.
1: Je lui ai dit ce qui se passait, et je l'ai traité un peu comme un adulte, peut-être pour la première fois de sa vie, tu vois. Alors peut-être qu'il y a des gens qui vont être horrifiés par ce que je dis, mais
0: Il est petit, il a quel âge?
1: À l'époque, il avait 4 ans,
0: oui.
1: 4-5 ans.
0: Oui, donc il comprend. Oui.
1: Il comprend ce qui se passe à peu près, puis... Et puis en fait, ça rendait son père. Moi, j'étais tellement une espèce de guimauve qui était obligée de tout expulser, puis toute liquide, plus du tout solide, quoi, que ça le rendait, ça me rendait attendrissant, puis plus éveillé à plus de trucs, et notamment, effectivement, dans ce moment-là, je mettais la musique à fond.
0: Et tu danses.
1: Et je dansais, dansait ensemble sur, je me rappelle très bien, j'étais, Zao de Sagazan avait sorti sa reprise de Bowie, là.
0: Oui,
1: et
0: cette Modern Love.
1: M'a obsédé. Et alors, ouais, je mettais ça à fond. Et je dansais n'importe comment sans me regarder. Et puis, en fait, lui, il se mettait sur le canapé à ma hauteur. Et on se mettait à danser comme des fous. Et c'était des super moments de décompensation un peu, ouais, émotionnelle, tu vois. Mais sauf que tout d'un coup, quand tu le regardes après coup, enfin c'est tellement tendre, et puis c'est des vrais moments, tu vois, de vraie vie, de dire je suis pas dans le fait de contenir, ton père doit aller bien, il est tout le temps fort. Non, en fait ton père il vit aussi des choses, et en fait c'est aussi comme ça que ça passe, quoi.
0: Et du coup ça débloque aussi ta la fameuse chanson sur ton fils.
1: Oui, parce qu'en fait tout d'un coup je me suis senti seul, mais avec mon fils, parce, ouais, qu'en fait c'est ça aussi d'être monoparental. Il y a eu beaucoup de moments seuls avec lui dans cet appart que j'adore, et puis on était seuls tous les deux. Donc oui, j'ai eu ce refrain qui est venu très, je l'ai écrit très facilement en fait.
0: Ouais.
1: Mais oui, tout est venu facilement. J'avais besoin de le dire, et puis voilà.
0: L'album de Zaoui s'appelle Karaté Cœur.

0: Du coup, on commence l'interview en parlant de rupture et on termine avec beaucoup de lumière.
1: Et c'est la première fois que je fais ça.
0: Mais
1: j'étais
0: c'est
1: très
0: beau.
1: Heureux. Bah ouais. C'est toujours
0: happy
1: terminé.
0: End.
1: Ouais, happy end. Et je me suis dit, c'est fou, de tous les albums de Thérapie Taxi, de tous les EP que j'ai sortis avec Zawi, il n'y a pas un putain d'happy end. À chaque fois, ça se termine dans les larmes et les sanglots. Sur Itzal, c'était Anti-Itzal, où c'était vraiment la chanson la plus dépressive du monde. Sur le deuxième album, Cadavre Exquis, c'était une chanson qui s'appelait La Boucle, qui était un truc qui parlait du décès de ma mère. Ensuite, sur le mon premier EP, c'était Démon, où c'est
0: dans la
1: teuf. Et sur l'album, c'était Pulsation, c'était un truc très triste et tout. Et en fait, cette chanson est née des moments dont je te parlais tout à l'heure. On était en résidence à Jamais, un peu à partir de 23h. En gros, on t'a fait de manière très raisonnable jusqu'à 22-23h. Et à 23h, on sortait les bières, on branchait les micros et ça Jamais dans tous les sens. Et quand ça me fait un truc comme ça, et eux, ils s'éclatent, mais ils me disent, ah, c'est pas du tout ton truc. Si, j'aime
0: bien. Ça te va hyper bien.
1: Et en fait, alors je saurais même pas te dire quel style c'est, mais c'est vrai que c'est pas du tout le genre de prod sur laquelle j'ai l'habitude de poser.
0: Ouais.
1: Et en fait,
0: c'est californien.
1: Je saurais pas.
0: Je sais pas.
1: Ouais. En fait, je sais pas trop, mais c'est vrai que c'est pas trop moi, ça, c'est sûr que de base. Et en fait, il y avait tout cet esprit de jam, et du coup, la chanson finit comme ça, où on s'est enregistré un peu à la Zub. Mais c'était super joyeux, parce que du coup, ils jouaient ce truc avec. Et moi, je leur disais, continuez. Et j'avais ce truc tout d'un coup un peu libéré aussi, un peu pour moi, lumineux, de. Ça va, la vie avance, on y va après, voilà. Et en fait, j'étais très content pour une fois d'être sur un happy end.
0: Alors, le happy end de cette émission, c'est ta tournée, évidemment, que j'annonce avec plaisir. Tu seras dès le mois de novembre en tournée à Sannois, Amiens, Le Havre, au mois de décembre à Rouen, Rion, Grenoble, en janvier à Marseille, Montpellier, Toulouse, Lyon, Strasbourg, Rennes, Bordeaux, et en février, le 4 février, à Paris, à l'Olympia.
1: Voilà.
0: Bonne tournée à toi.
1: Merci.
0: Et merci beaucoup d'être venu nous voir. Karaté Cœur, vous l'avez compris, c'est testé et approuvé par l'équipe de Décibel. Bonne route, monsieur Zawi.
1: Merci pour l'invitation. Bonne route à vous.

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1: Décibel, c'est jusqu'à 20h. Pardon, je vais débrouiller avec mon micro. Vous entendez ou pas? C'est trop drôle. On dirait un vieux lit qui grince. Eh ben non, c'est un vieux micro. Allez, c'est l'heure de jouer au blind test. Ah, le micro est d'accord. On joue au blind test et à gagner, c'est l'album de Zaoui dont nous parlions avec lui à l'instant, le très joli Karaté Cœur. Elisabeth est avec nous pour tenter de le gagner. Bonsoir Elisabeth.
2: Coucou Émilie, bonsoir, comment vas-tu?
1: Ça va bien et toi?
2: Ben écoute, une journée assez tranquille, on va dire, oui. Un peu plus, pas fraîche, mais hier, ce matin, très chaud et très, hier, très chaude.
1: Ah, très bien.
2: En température, hein, ben je écoute, te parle. Hein.
1: Moi, à Paris, j'ai pris la flotte. Ça m'a...
2: Ah ben nous pas.
1: Ah ben, on pleuvait ce matin à Paris.
2: Ouais, tu vois.
1: Ah là là, Elisabeth, un jour on fera une émission de météo, toi et moi, mais c'est pas ce soir. Là, on va jouer. Oh. Et on va jouer avec Kevin aussi. Salut Kevin.
3: Bonsoir, Nelly, comment vas-tu?
1: Ça va bien, merci Kevin. Est-ce que la journée a été bonne?
3: Ah bah oui, les courses ce matin, tranquillement. Puis je me suis baladé dans Nemours où j'habite, quoi, donc voilà.
1: Bon, mais c'est très bien, une petite balade pour se dégourdir les jambes. Et ensuite, à 19h48 précisément, nous jouons ensemble au blind test. Mais avant de jouer, évidemment, il faut gagner. Alors vous avez gagné chacun un exemplaire de Karaté Cœur, l'album de Zaoui. Et je suis bien contente de vous l'offrir parce qu'il est très beau ce disque. Voilà, c'est cadeau, Elisabeth.
2: Bah, merci, mais Karaté Cœur,
3: merci beaucoup.
1: C'est joli,
2: oui,
1: c'est
2: une belle introduction.
1: Je suis d'accord. Le thème du blind test ce soir, eh bien, ce sont les filles dans les titres de chansons. Il va falloir retrouver le plus rapidement possible le nom des interprètes de ces chansons. Elisabeth et Kevin, n'oubliez pas de donner votre prénom avant de donner la réponse. Et puis ensuite, on vérifie ensemble et en musique. Est-ce que vous êtes prêts à jouer avec les filles en chansons?
3: Oui, d'accord.
2: Allez, on y va.
1: Alors, prête. On y va. Première chanson, qui chante les filles? Dites-le-moi.
2: Ah oui, elle est
3: Kevin Massia.
1: Oui.

0: avez eu la réponse en même temps. Je vous félicite, Elisabeth et Kevin. Un point partout. Et on continue.
1: Elisabeth
0: Transgal. Bravo!
1: Laisse tomber les filles, laisse tomber les filles. Un jour, c'est toi qu'on les fera.
0: Mais dis donc, Elisabeth.
1: Laisse tomber les filles. Ah oui.
0: Oh, trop forte! Bravo, bravo, je te félicite. Oui. Tu chantes bien.
1: Merci.
0: J'adore! Alors, il faut qu'on fasse une spéciale météo avec Elisabeth, mais il faut aussi qu'on fasse un karaoké. On a un gros agenda.
1: Tu l'as déjà dit, c'est vrai.
0: Mais je l'ai déjà dit, mais je ne l'ai jamais fait. Il faut qu'on fasse un karaoké.
1: Pour l'instant, mais tu es peut-être trop occupée.
0: Mais trop feignasse, oui, tu rigoles. Non, c'est moi, alors moi, le problème avec moi, c'est uniquement la feignantise. Dis-toi bien ça. Oui, non, forcément. Mais on trouvera un moment, il faudra qu'on fasse ça. Allez, une dernière chanson de fille après Enrico Macias et France Gall. Une chanson plus récente, qui chante ça? Petit indice, elle sera notre invitée ce vendredi pour la sortie de son premier album.
1: Ah.
0: Et elle porte un prénom de fleur.
2: J'ai des fleurs.
1: Rose, non.
0: Ah, c'est pas
1: Elisabeth Rose.
2: J'adore aussi mon père.
0: Tulipe, non plus.
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0: Elle a fait la Starac.
1: Oui, elle a fait la Star Academy.
0: Elle a de jolies
1: Marguerite, non.
0: Oui, les femmes, les meufs, c'est Marguerite. Bravo, bravo. C'est un sans faute pour ce blind test. Kevin et Elisabeth ont tous les deux gagné. Je vous envoie avec plaisir l'album de Zaoui, Karaté Cœur. Le blind test, c'est tous les soirs. N'hésitez pas à venir pour jouer avec nous. Et puisque les filles étaient au cœur de notre blind test, on a quand même une chanson dans le répertoire français. C'est une vraie régalade. Signée au bonheur des dames, Olivier.
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0: chanson de Marty Robbins qui s'appelait Sugary, adaptée en français par les Pingouins en 1962 et reprise par Au bonheur des dames, c'est ce que vous entendez en 1973. Cette version Oh les filles sur leur album Twist a été numéro 1 des ventes en France en 1974.
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0: Allez, c'est déjà l'heure de la dernière chanson de l'émission. Alors, c'est la chanson anniversaire, on avait le choix. Hein. C'est la nif de Nolwenn, bisous Nolwenn, bon anniversaire. L'anniversaire de la mort de Coolio aussi, on aurait pu se faire un petit Gangsta's Paradise. Mais voilà, ça fait 2 ans qu'on a perdu Kris Kristofferson. Et je crois que je ne voulais jamais passer dans Décibels, et c'est un de mes chanteurs préférés. Kris Kristofferson, il est mort il y a 2 ans, il avait 88 ans. Grande carrière de chanteur, d'auteur aussi pour d'autres artistes. Il était dans la sphère de Janis Joplin, et dans tous les bouquins que j'ai pu lire sur l'histoire de Janis Joplin, je me rends compte que c'était un des seuls mecs gentils avec elle de toute sa vie entière. Puis surtout, il a écrit Me and Bobby McGee, qui ensuite est devenu un grand tube pour Joplin. C'était aussi un acteur. La première version de A Star is Born, Une étoile est née, le fameux film avec Lady Gaga et l'autre beau gosse là. Et ben, la première version, en 1976, c'était avec Barbara Streisand et Kris Kristofferson. Et là, j'avais envie de vous faire entendre sa voix et sa guitare, parce que c'est un sacré musicien. Kris Kristofferson, pour les 2 ans de sa mort, voici Casey's Last Ride.

0: Ici's Last Ride sur le tout premier album de Kris Kristofferson, sorti en 1970. Un album qui a plu notamment à Johnny Cash, qui avait adoubé Kristofferson à l'époque, et qui avait aussi donc beaucoup plu à Janis Joplin, puisque c'est dans ce disque qu'elle avait trouvé Me and Bobby McGee. Voilà pour notre hommage à Kris Kristofferson. Allez, décibels, c'est terminé pour ce soir. Merci à l'équipe de l'émission. Il y avait Antoine Greffin et Julien Moulet à la technique. Il y avait Alexandra Sackberg au stand. Iris Guitoni à la réalisation, Thierry Boffa, Thomas Demol à la délégation musique et Mélodie Chaïb à la programmation des invités.
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0: Bonjour à tous, bienvenue en ce lundi. Je suis ravie de vous retrouver comme toutes les semaines entre 12 et 13 heures sur Ici. C'est votre nouveau rendez-vous. Ici, on parle bon plan, vie quotidienne, arnaque à éviter, santé. Nous sommes là pour vous rendre service parce qu'on vous doit bien ça. C'est le titre de ce nouveau rendez-vous quotidien. Moi, je m'appelle Enora Malagré et voici la joyeuse bande qui m'accompagne. Aude Razo, madame anti-arnaque. Coucou Aude.
2: Coucou, coucou tout le monde.
0: Valère Correa et ses bons plans. Bonjour Valère.
3: Bonjour Enora, bonjour à toutes et tous.
0: Notre éminent médecin, mon meilleur ami, Gérald Kirzek.
4: Bonjour, mais oui, le médecin doit être votre meilleur ami. Exactement, c'est une bonne formule.
0: Et c'est le cas. Notre rayon de soleil, notre grande journaliste Elsa Wolinski. Bonjour,
5: bonjour
0: Elsa. Le gros dossier du jour, chères auditrices, chers auditeurs, le jambon. Vous allez voir. Appelez-nous, laissez-nous un message vocal pour savoir si tout est bon définitivement dans le jambon. Ça se passe au 0810 055 056. C'est un WhatsApp gratuit. Nous sommes là pour vous. Et puis laissez-nous aussi des messages vocaux, comme l'a fait aujourd'hui Sophie.
6: Moi, je me suis fait arnaquer par un mail d'Octolib en répondant à un sondage et j'ai dû payer 1 euro pour recevoir un kit. Je voulais savoir comment faire pour pas qu'on me pirate.
0: Oula, ça c'est une question pour notre chère Aude Razo.
2: Oui, alors Sophie, c'est un faux mail d'Octolib qui tourne beaucoup, je le précise. Déjà, premier réflexe, prévenir sa banque et faire opposition.
0: On y répond dans une trentaine de minutes. Hein, vous l'avez vu, c'est votre émission. Exprimez-vous chez nous. 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Mon cher Valère, nous avons la joie et l'avantage, comme tous les lundis, de recevoir un ou une collègue de chez 60 millions de consommateurs. Aujourd'hui, on la connaît bien maintenant dans l'émission. Elle s'appelle Patricia Chéropoulos. Bonjour Patricia.
7: Bonjour.
0: Vous consacrez cette semaine un magnifique dossier sur le jambon. Alors, est-ce que tout est bon dans le fameux jambon, Valère Correa? Je suis très fière de ma formule, hein, qui date des années 20, vous l'aurez noté. Je vais la répéter 50 fois. Alors, apparemment, pas toujours.
3: En tout cas, le jambon, c'est pas très cher. C'est source de protéines et vous avez enquêté chez 60 millions sur ce produit très populaire, Patricia, justement, c'est ce qu'on retrouve dans votre mensuel là, qui est arrivé en kiosque. Est-ce qu'on peut manger du jambon les yeux fermés ou est-ce qu'il faut vraiment faire attention?
7: Non, je dirais pas les yeux fermés. Hein. Mmh. Évidemment, il faut faire attention à pas mal de choses. On peut regarder déjà les étiquettes. Hein. C'est toujours le conseil qu'on donne. Mais déjà, voir s'il y a beaucoup ou pas beaucoup d'additifs, de différentes choses qui peuvent être ajoutées. Ça, c'est une première chose que tous les consommateurs peuvent voir.
0: Mais le Nutri-Score, pardon, est différent sur chaque paquet de jambon?
7: Alors déjà, il n'est pas obligatoire, mais on voit que la plupart jouent le jeu. Hein, la plupart des fabricants, en général,
0: le Nutri-Score,
7: entre...
0: pardon, hein, je vous coupe, je le rappelle, A, B, C, D, E, pour savoir si le produit
7: est bon pour la nutritionnelle.
0: Voilà, exactement.
7: Hein, c'est ça. Et en gros, ça s'étale entre C et D. Donc, c'est pas catastrophique et c'est pas non plus terrible. Voilà, c'est entre deux. Hein.
3: Quels sont les produits, les ingrédients à éviter quand on regarde les étiquettes, justement? Est-ce qu'il y a certains ingrédients qui doivent attirer notre attention?
7: Oui, alors déjà, c'est la longueur de la liste. Hein. C'est-à-dire que plus il y a de choses ajoutées, en général, c'est... Après, il peut... souvent, les additifs qu'on retrouve, c'est des conservateurs, c'est les fameux nitrites. Et c'est aussi des antioxydants, la plupart du temps l'acide ascorbique qui n'est pas un additif méchant, hein, faut le dire tout de suite. Donc après d'autres rajoutent du gras, rajoutent d'autres choses aussi.
3: Quand on regarde le classement, on voit que le jambon aussi, il est souvent trop salé. Le classement, je parle dans votre magazine. Quand on se tourne vers des produits qui annoncent une teneur en sel réduite, vous savez, on voit souvent écrit moins 25% de sel, c'est bien, ça marche ça?
7: C'est la réalité. Oui, ça c'est vrai qu'on l'a regardé. En général, un jambon standard, c'est autour de 2 grammes par 100 grammes. Donc une tranche de jambon, c'est à peu près 35-40 grammes. Hein. Donc en gros, nous ce qu'on dit, c'est que vous mangez par jour une tranche de jambon, ça vous apporte un sixième des apports recommandés. Qui l'apport recommandé étant de 5 grammes par jour.
3: En sel, là, on parle.
7: En sel. Donc, comme ça, ça paraît rien.
0: Mais vous confirmez, pardon, docteur Kirzek?
4: Oui, mais là, c'est très salé. Et pour les gens qui ont l'insuffisance cardiaque, à qui on a dit attention au sel, faut faire attention au jambon, mais toutes les charcuteries, même si c'est marqué moins 25%, parce que moins 25%, ça ne veut pas dire zéro. Ça veut dire que c'est un apport en sel quand même important.
7: Oui, c'est réduit, mais quand même, oui, ça existe évidemment, parce qu'après, il y a le fromage, il y a le pain sur lequel vous allez mettre votre jambon, par exemple. Donc tout ça, ça apporte du sel, évidemment.
3: On parle souvent des nitrites hein, dans le jambon, alors ça fait un petit peu peur. On parle aussi des nitrates. Qu'est-ce que dit votre classement sur les jambons qu'on a dans les supermarchés?
7: Alors, les nitrites, hein, pour rappel, ce sont donc des additifs, des conservateurs, enfin des antibactériens qui vont empêcher justement le développement. Bah, on parle souvent de la salmonelle, l'hystériose, le botulisme aussi. Donc, dans un sens, ils vont être très importants. Le problème, c'est que maintenant, on sait que les nitrites sont potentiellement cancérogènes et les charcuteries ont été classées cancérogènes, justement. Juste, vraiment cancérogènes. Pourquoi ? Parce que si vous en abusez, vous risquez d'ingérer trop de nitrites et ça, c'est des éléments cancérogènes. Voilà. Donc, on a vu, par contre, dans notre classement, nos analyses ont montré que, bonne nouvelle, nous n'avons pas trouvé beaucoup de nitrites. En tout cas, loin de la limite supérieure autorisée.
2: Et moi, je vois parfois des lardons sans nitrites. Donc là, c'est bien, du coup, si j'en achète ?
7: Alors, c'est sans nitrites ajoutés. Après, il y a toujours un peu de nitrites naturellement présentes dans la viande. L'autre chose qu'il faut vérifier aussi, c'est que le sans nitrites, il n'y a pas eu un subterfuge qui est en fait du bouillon de légumes ajouté à la place des nitrites. Or, les bouillons de légumes, souvent, contiennent des nitrates. Et ces nitrates vont se transformer en nitrites. Donc, si vous prenez du jambon ou lardon sans nitrites, c'est ça aussi l'importance de regarder l'étiquette, c'est vérifier qu'il ne s'agit pas de bouillon de légumes à la place.
5: D'accord. Alors, les enfants, on va continuer de parler du jambon. Il y a une grande liste dans votre magazine, ma chère Patricia. Donc, si jamais vous avez envie de poser des questions sur le jambon que vous achetez au supermarché, eh bien, on vous dira s'il est plus ou moins bon. Je vous poserai aussi des questions pour moi-même, d'ailleurs. Et puis, tout à l'heure, d'ailleurs, le docteur Kerzek vous parlera des moustiques. Sachez-le, une émission...
4: Sans rapport. Avec le jambon.
5: Coq à l'âne. Et Elsa nous parlera de Zidane. C'est vous dire la richesse de l'émission. Franchement, ça va être un peu fou. Et puis, on parlera évidemment aussi du jambon végétal. Alors, est-ce que c'est vraiment végétal?
3: Grosse tendance.
5: Est-ce que c'est vraiment bon pour la santé? On répond à tout. C'est votre émission 0810 055 056. Mais pour l'heure, un peu de musique, YouTube, New Year's Day sur votre radio. Ici, on est ensemble jusqu'à 13h, donc on vous doit bien ça.

0: avec cet accent lamentable breton sur votre radio. Ici, on est ensemble jusqu'à 13h.
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0: Je salue au passage les 44 merveilleuses locales du réseau ici, partout en France, qu'on embrasse très très fort. On est au cœur d'un dossier jambon. Est-ce que tout est bon dans le jambon? Avec quoi est-il fait? Quelles sont les marques qu'on vous recommande? C'est l'objet de ce dernier 60 millions de consommateurs. Et nous avons Patricia Chéropoulos qui nous fait la joie d'être avec nous aujourd'hui pour en discuter. Si vous avez des questions à nous poser, ça se passe au 0810 055 056. Un peu plus tard, le docteur Kirzek nous parlera moustiques. Vous vous faites bouffer par les moustiques, vous, en ce moment?
2: Oh oui.
0: Écrivez-nous, appelez-nous. Et notre Elsa chérie nous parlera de Zizou. Grosse émission aujourd'hui. Alors, nous avons une auditrice qui nous appelle. Elle s'appelle Noël. Bonjour, Noël.
3: Bonjour.
0: Comment allez-vous, chère Noël?
3: Oh, moi, toujours très bien.
0: Ah, vous appelez d'où?
3: Orléans Centre.
0: Ah, bah alors, on embrasse très fort ici, Orléans.
3: Comment?
0: On embrasse très fort ici Orléans, d'où vous nous vous écoutez, évidemment.
3: Je vous suis bien sûr sur Facebook.
0: En plus, on en a de la chance. Alors vous faites attention à ce que vous mangez. On parle de jambon, oui. Justement. Dites-nous tout.
3: Eh bien, moi je fais très attention à ce que je mange parce que pour ma santé personnelle.
0: Oui.
3: Et je n'achète que du jambon à la coupe avec le moins de sel possible. Et puis, parce que je trouve que dans les magasins, il y a beaucoup de jambon qui est en vente, sous blister ou pas. Mais c'est plutôt de l'eau avec du sel et un tout petit peu de jambon.
0: Alors, quand vous dites à la coupe, chère Noël, c'est dans le supermarché ou à la coupe dans...
3: Oui, alors, ouais, ça peut okay. être dans les supermarchés où on arrive à trouver du jambon à la coupe.
0: Oui, bien sûr. C'est bien ça ou pas, Patricia Chéropoulos? Oula,
4: oui.
0: Il y a des hésitations un peu étranges.
4: Alors, j'avoue que parfois, ça peut être aussi du jambon industriel qui est proposé à la coupe. L'avantage, c'est que vous choisissez, vous avez la quantité et vous évitez le plastique aussi.
0: Ça,
4: par contre, c'est important aussi. Hein. On l'oublie, mais le problème, souvent, c'est sous blister. Après, dire qu'il est de meilleure qualité s'il n'est pas artisanal, ça, c'est compliqué à dire. Si on veut du jambon artisanal, c'est-à-dire fait avec un seul producteur, par exemple, ça sera plutôt chez le boucher charcutier, par exemple.
0: D'accord.
4: Après, si on se fixe sur les nitrites, là, dont on parlait tout à l'heure, il n'est pas certain qu'un jambon artisanal en contienne moins, peut-être même au contraire. Mais ça, c'est une autre histoire. Pourquoi? Parce que les petits laboratoires artisanaux ont moins les moyens de maîtriser, en fait, l'utilisation des nitrites.
0: Aude Razo, puis Gérald Kerzek.
5: Moi, j'achète au rayon traiteur, au supermarché. Il y a des rayons italiens, par exemple. Alors, j'ai tendance à penser que c'est de meilleure qualité. Ouais, le jambon, il est plus fin, etc. J'ai raison ou j'ai pas raison?
4: Ça dépend sur quoi on se base, sur l'aspect organoleptique et puis sur l'aspect peut-être viande. Ça peut être des cochons d'élevage un peu plus vertueux. Là encore, si on se fixe sur les additifs, les nitrites, non, il n'y a pas plus de garantie.
5: Faut que je regarde l'étiquette, en fait.
4: Voilà.
0: Pardonnez-moi, vous avez utilisé un mot savant.
6: Organoleptique.
0: Et en tant que blonde, mais avec ma collègue,
7: moi je suis brune et je n'ai toujours pas, j'ai pas compris non plus.
4: Organoleptique, ce sont les caractéristiques sensorielles. C'est le goût, en général, le goût, la texture et l'odeur.
0: On apprend en s'amusant.
6: Et pour le Scrabble, ça va être bien.
0: Oui, Gérald, vous vouliez dire quelque chose.
6: Il faut faire attention à la gueule du jambon. J'allais dire, plus il est moche, alors évidemment, s'il a traîné, etc. Ça,
0: c'est comme les hommes, plus il est moche, plus ils sont moches.
6: C'est comme pour tout le monde. Non, mais c'est comme, vous savez, les légumes ou les fruits moches, on incite à les manger. Là, c'est un peu pareil. On cherche du jambon blanc, tout rose, tout joli, tout avec une bonne appétence visuelle, etc. Et

0: pour proportionner. Et voilà. Donc c'est vrai que je suis d'accord avec le monsieur. Je prendrais plutôt l'autre jambon.
1: Le docteur Kierzek.
0: Il est meilleur.
1: Merci beaucoup Noël. On vous embrasse très chaleureusement. Passez une très belle après-midi. Valère Coréard.
2: Patricia Chéropoulos, un mot sur le bio, le jambon bio. Est-ce que c'est un marqueur intéressant pour avoir un jambon de meilleure qualité?
3: Oui, c'est un marqueur intéressant parce que déjà au niveau santé, bien-être animal et type de cochon, et généralement oui, il y a des impératifs, il y a plus d'obligations en fait et sanitaires et surtout aussi au niveau de l'élevage du jambon. Et il y a aussi moins d'additifs qui sont autorisés. Par contre, les nitrites sont tout de même autorisés dans le bio. En général, il y en a moins. Il y a un effort qui est fait là-dessus, mais bio ne veut pas forcément dire sans nitrite.
2: C'est plus qu'une tendance, c'est vraiment un phénomène de fond. Les jambons végétaux, alors on en voit un peu partout. Qu'est-ce que ça donne? Vous avez enquêté dessus?
3: Moi, je suis pas du tout. Alors, ça n'a rien à voir avec le jambon, le vrai jambon. C'est pas du jambon. Après, c'est à la tête d'un jambon, on va dire. Mais c'est pas, si on veut, mais ça n'a pas. Voilà. Alors, pourquoi pas pour végétaliser son assiette? Pourquoi pas pour les gens qui sont les végétariens, végétaliens? C'est une option. Après, il faut savoir que ce sont des aliments qu'on dit maintenant ultra transformés. Voilà, parce que pour donner l'apparence d'un jambon et la texture organoleptique, on ajoute du colorant, des texturants, donc il y a souvent beaucoup d'additifs.
1: On va continuer de parler de jambon végétal, ça m'intéresse grandement, ça nous intéresse grandement. Vous avez donné aussi une petite liste des jambons à éviter et ceux que vous recommandez dans 60 millions de consommateurs, juste après cette nouveauté. Vanessa Paradis, rendez-vous sur ici, dans votre nouveau rendez-vous. On vous doit bien ça, on est ensemble jusqu'à 13h.

0: Paradis. Rendez-vous sur Ici, on est ensemble jusqu'à 13h. Dans votre nouveau rendez-vous, on vous doit bien ça. Jusqu'à 13h.
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0: Et avec toute la bande, nous parlons de l'alimentation et en particulier du jambon. Grâce à notre éminente collègue Patricia Chéropoulos de chez 60 millions de consommateurs qui y consacre un dossier passionnant. Il y a une liste assez longue des jambons qui sont bien notés et qui sont mal notés. On y reviendra dans un court instant. Pour le moment, on parlait du jambon végétal. C'est la grande mode. Patricia Chéropoulos, vous l'avez dit. Elsa Wolinski, vous avez

0: Une question.
1: Non, je me demandais s'ils étaient protéinés comme on le vend un peu dans le marketing.
0: Alors, c'est très variable, mais certains peuvent être aussi protéinés que le jambon normal, carné. Hein, c'est autour de 20 grammes par 20 grammes par 100 grammes, excusez-moi. Mais en revanche, les protéines, là, elles ne sont pas naturelles. Ce sont des protéines réhydratées. Il y a aussi du soja, évidemment. Mm-hmm. Donc, c'est différents types de protéines. Donc, il faut là aussi regarder la composition. Mais certains sont bien protéinés.
2: Je vois notre docteur Kerzek qui dodeline avec sa petite tête.
3: Vous avez totalement raison. C'est-à-dire que les protéines, c'est hyper important pour la santé. Plus on vieillit, plus on a besoin de protéines. Je vous rappelle que c'est de l'ordre de 0,8 grammes de protéines par kilo et par jour pour tout un chacun. Et plus on vieillit, on peut monter jusqu'à 1 gramme ou 1,2 grammes en termes de besoin, sinon on perd des muscles. Mais il faut des protéines saines, des protéines qui ne sont pas ultra transformées. Et le mot-clé là, c'est la transformation. Ce qui est mauvais, ce qui est cancérogène, ce qui n'est pas bon pour la santé, c'est l'ultra-transformation. Plus on est proche du produit brut, mieux c'est. Tout le reste, tout ce qu'on va ajouter, tout ce qu'on va transformer, etc., c'est ça que l'organisme supporte moins bien.
2: Valère.
4: J'aimerais qu'on dise un mot sur une petite phrase que vous avez dite tout à l'heure, c'est attention, charcuterie, et cancer, il y a quand même une équation. Vous pouvez juste nous remettre les choses au clair là-dessus, c'est important.
0: Oui, en fait, les scientifiques et les agences sanitaires ont reconnu que le jambon était cancérogène, c'est-à-dire que si on en mange en excès, ça augmente le risque de survenue de cancer. Pourquoi ? Et ça, c'est à cause des nitrites dont on a largement parlé. Maintenant, c'est pas parce que vous mangez une tranche de jambon que vous allez développer un cancer, hein, c'est ça. Mais c'est pour ça que les recommandations officielles, c'est 150 grammes de charcuterie par semaine, soit à peu près 3-4 tranches de jambon ou on va dire 15-30 tranches de saucisson, par exemple.
3: Et on varie son alimentation en toxicologie. Comme en nutrition, c'est la dose qui fait le poison. Donc il faut varier son alimentation, du végétal, de l'animal, du jambon, du poisson, etc. Et c'est ça qui fera que vous allez limiter les risques.
2: Beaucoup de réactions au 810-055-056. Je vais essayer quand même de prendre tout le monde. D'abord, on va commencer par par Marie, c'est incroyable. Marie pour la fin, parce que je vais voir, c'est tout à fait particulier. D'abord, Cédric qui appelle via ici Belfort Montbéliard. Bonjour Cédric.
5: Bonjour à toutes.
4: Bonjour.
2: Vous allez bien, Cédric?
5: Ah ben lundi, on peut tout espérer quand la semaine commence.
2: Oh, très beau, joli, très belle formule que je vais totalement vous voler, cher Cédric. Très belle formule.
5: À la fin, on ne sait pas, mais là, le lundi.
2: Au moins, voilà, quand ça commence, l'espoir est permis. Alors, vous achetez où votre jambon?
5: Eh ben moi, j'ai vu la tradition qui se perpétue depuis longtemps. Allez, tuer le cochon. Enfin, je comptais comme certaines autres régions. On va à la ferme. Et le cochon est tué et produit plein de bonnes du fromage de tête, plein de bons produits. Et on sait d'où ça vient.
2: Très bien.
5: L'éleveur, il a eu le cochon, il a pris soin et après il nous donne les produits qui viennent de là. Il sait que c'est de là, nous aussi. Et on a les choses de nos régions et c'est impeccable. C'est pas
2: plus vrai.
5: Cher que du sous vide. Ça enlève le sous vide. C'est un circuit court. Voilà, tous les circuits.
2: Absolument. Vous allez vous-même à la source. Alors, je pensais, quand vous avez démarré, j'ai cru que vous alliez vous-même tuer le cochon. Mais non, vous allez chez quelqu'un, effectivement, un éleveur. Alors, effectivement, on peut le faire. Alors là, c'est carrément, on est au cœur du produit, au bout de la cuisse, en haut de la queue.
4: Mais ce que disait Patricia, c'est que ça ne garantit pas pour autant l'absence de nitrites, voire même, tendance à se calmer un peu plus.
0: Ça a plein d'autres qualités. Effectivement, on a la traçabilité du cochon. Cette fois, on sait que c'est pas du cochon, enfin, du jambon reconstitué, mais du vrai jambon, ça c'est. Mais voilà, les nitrites sont peut-être là.
2: On va prendre aussi Marie qui nous appelle. Bonjour Marie.
6: Bonjour.
2: Bonjour. Alors écoutez, ça c'est fou. Vous faites vous-même votre cochon. C'est ça Marie?
6: Oui.
4: Votre jambon.
2: Votre jambon, pardonnez-moi. Alors dites tout ça rapidement.
6: Plus maintenant, hein, parce que maintenant je suis toute seule, mais quand j'avais mes enfants, une année, j'ai voulu faire mon jambon. Parce que moi, je suis originaire du monde paysan.
2: Oui.
6: Et j'avais l'habitude, quand j'étais plus jeune, de voir faire à la ferme. Ouais. Donc, je l'ai fait.
2: Ouais.
6: Et depuis, j'en ai jamais acheté.
2: Bah, je comprends. Bah, écoutez, on va vous passer un petit coup de fil hors antenne. J'aimerais bien savoir comment vous le faites.
0: Comment on fait.
2: On va, peut-être qu'on peut la prendre après, d'ailleurs, pour qu'elle nous raconte.

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0: Il est midi 32, bienvenue dans votre nouveau rendez-vous quotidien. Sur ici, ça s'appelle On vous doit bien ça. Et ici, on parle vie quotidienne, arnaque à éviter, santé aussi de nos animaux. Nous sommes là pour vous rendre service parce qu'on vous doit bien ça. C'est le titre de l'émission, vous l'aurez compris. Je ne suis pas toute seule, moi je m'appelle Enora Malagré, je suis avec Aude Razo, Valère Coréard, Gérald Kierzek, qui nous parlera moustique tout à l'heure. Et notre chère et tendre Elsa Wolinski qui nous parlera de zizane. Mais là, nous étions en train de parler du jambon. Quelles étaient, quelles étaient les bonnes marques. On va vous faire une petite liste, les amis, dans un court instant, grâce à Patricia Chéropoulos de 60 millions de consommateurs. Réagissez, 0810 055 056. On va vous la donner, la liste. Mais pour l'heure, faites comme notre chère Sophie. Laissez-nous un vocal.
3: C'est Sophie, Damien. Alors moi, je me suis fait arnaquer par un mail d'Octolib en répondant à un sondage et j'ai dû payer 1 euro pour recevoir un kit. Je voulais savoir comment faire pour pas qu'on me pirate.
0: Et ça, c'est pour Aude Razo.
4: Oui, faux mail, hein, Doctolib, je précise bien, Sophie. Alors c'est bien que vous en parliez. C'est un mail qui tourne beaucoup depuis aller 2-3 mois et qui vous propose de vous faire gagner un Medicare kit. Ouais. Alors un kit, une trousse de secours en fait, avec un stéthoscope, des pansements, vous avez des compresses, vous avez du sparadrap, kit que vous ne recevrez jamais, je le précise bien. Et donc elle parle de sondage. Sophie, elle a raison. En fait, on vous demande de répondre à un petit sondage. Hop, c'est gagné et soi-disant vous allez recevoir ce kit. Le piège, c'est quoi? C'est qu'on vous dit qu'il faut régler des frais d'envoi, 1 euro, 2 euros, et donc on vous demande votre numéro de carte bleue. C'est ça que Sophie, elle a payé.
0: D'accord.
4: Donc, première chose, Sophie, puisque vous avez donné votre numéro de carte bleue, peut-être que vous l'avez déjà fait, mais vous contactez votre banque le plus rapidement possible pour faire opposition. Avec un peu de chance, vous n'avez pas encore été débité. Et surtout, il faut éviter d'autres prélèvements, puisque les escrocs ont votre numéro de carte bleue. Vous parlez de piratage, Sophie. Alors, piratage de quoi? Ça dépend. Vous avez donné sans doute dans ce sondage, parce que souvent c'est demandé votre nom et votre adresse postale. Le risque, c'est quoi? C'est d'être ciblé par des arnaques ensuite très crédibles où il y a votre nom et votre adresse postale, donc vous y croyez et en fait c'est faux. Donc là-dessus, c'est de la vigilance plus que du piratage. Autre risque, est-ce que dans le process vous avez donné votre mot de passe Doctolib? Là, vous le changez immédiatement depuis l'appli ou le site Doctolib. Et puis si vous avez le même mot de passe partout, on fait un peu ça nous, hein, on a tous un peu le même mot de passe partout. Voilà. Il ne faut pas, bien sûr, et bien changer vos mots de passe partout, parce que du coup là c'est une entrée royale pour les
0: bien sûr. Merci beaucoup cher Aude Razo. Avant de remercier et de saluer notre chère Patricia Chéropoulos, deux petites marques sympathiques. Par exemple, je vois sur votre merveilleux magazine 60 millions de consommateurs, par exemple le Monoprix Bio est noté à 15/20, celui qui coûte 6,15 €. Pas dingo, si ça va, 15/20 c'est bien.
5: Oui, on a des plutôt pas mal. C'est
0: par
5: bien.
0: Contre, celui que j'achète, moi, je vous le dis, le supérieur de chez Fleury Michon à l'étouffé, bah, tu m'étonnes qu'il est étouffé, il coûte 1,79 €, je crois.
6: On va être content.
0: Et lui, il a noté 13,5. Pas dingo, celui-là.
5: Ouais,
0: il est mieux. Pourquoi? Qu'est-ce qui se passe dans celui-ci?
5: Eh ben, là, on lui reproche notamment sa composition. Il y a un peu trop d'additifs, trop d'ingrédients. C'est principalement le reproche.
0: Donc, si vous voulez toute la liste de tous les jambons que vous allez acheter en supermarché, voir qui est bon, qui est moins bon, eh bien vous achetez le 60 millions de consommateurs. Oui, Gérald Kierzek.
7: Juste une petite alerte sur les salaisons et les charcuteries maison dont on parlait tout à l'heure avec notre auditrice. Oui, si c'est fait dans des normes de sécurité extrêmement importantes, parce que le risque, c'est le botulisme, c'est la salmonelle. Le premier risque de botulisme, c'est justement les charcuteries maison, donc attention.
0: Merci beaucoup, docteur, et merci à vous, surtout Patricia Chéropoulos. Merci, achetez 60 millions de consommateurs, il s'y passe toujours des choses passionnantes. Mais pour l'heure, nous allons recevoir Pascal, qui a gagné, qui appelle d'Île-de-France, d'Antony, dans les Hauts-de-Seine. Bonjour, Pascal.
8: Oui, bonjour, Enora.
0: Comment ça va, Pascal?
8: Très, très bien.
0: Eh ben, super. Quelle belle voix. On ne peut mieux. Vous êtes inscrit sur le site ici.fr car vous le savez, Pascal, je booste votre pouvoir d'achat et c'est gagné.
9: Bravo.
10: Bravo.
0: Ben oui, c'est aussi simple que ça. Vous partez avec 200 euros à dépenser dans une grande enseigne. Il y aura un autre gagnant un peu plus tard dans l'émission. Ben voilà, Pascal, c'est tout simple.
8: Bah oui, c'est très bien ça.
0: C'est parfait, on adore. On vous embrasse très très fort, cher Pascal. Passez une très belle après-midi. Dans un instant, notre Gérald Kierzek nous parlera moustiques. Et oui, ils sont de retour. Et Elsa Wolinski nous parlera de son amour pour Zidane. Mais pour l'heure, un classique qu'on aime tant, Michel Delpech, pour un flirt sur votre radio. Ici, on est ensemble jusqu'à 13h, chers amis.

0: Ardèche pour un flirt sur votre radio ici. On est ensemble jusqu'à 13h, donc on vous doit bien ça.
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0: Midi 40, nous sommes ensemble jusqu'à 13h. On a parlé du jambon. Si vous avez des questions, 0810 055 056. On est ensemble, hein, c'est votre émission. La plupart du temps, on a plutôt les réponses, sauf Valère aujourd'hui, qui est pas dingue. Je vais pas vous mentir. J'avais envie de le mettre un petit taquet.
3: C'est pas mon jour, hein.
0: Parce que c'est lundi, c'est faux. Nous allons parler du retour des moustiques, cher docteur Kirzek. Ils sont de retour.
4: Ils sont partis ?
0: Qui, les moustiques ?
4: Oui.
0: Ben non, ils reviennent.
4: Mais c'est ça,
0: ils
4: la question.
0: Partis, c'est insupportable. Alors, ben, sont-ils déjà revenus? Ouais, voilà, bref, on comprend plus.
3: Allez, débrouillez-vous.
0: Débrouillez-vous avec ça. Non, mais c'est insupportable, ils sont de retour.
4: Mais oui, parce que les moustiques, avant, c'était pendant la période d'été, c'était plutôt le pourtour méditerranéen. Maintenant, ils sont partout, c'est pas que l'été. Et on nous a beaucoup parlé du moustique tigre, vous savez, la femelle du moustique tigre, ce moustique un peu plus gros, avec des bandes un peu blanches et noires, c'est pour ça qu'on l'appelait moustique tigre, qui piquait le jour. Donc, on se disait, bon, ben, c'est tranquille la nuit, etc. Sauf que là, il y a un deuxième type de moustique qui arrive, qui est le moustique commun, le moustique lambda, qui n'est pas du tout moustique tigre, et qui est, et on en avait un tout petit peu parlé si vous avez suivi l'actualité, qui est pourvoyeur du virus du Nil, le West Nile virus. Oula. Et donc le jour, vous avez le moustique tigre, ça donne la dengue, le chikungunya. Le soir et la nuit, vous avez le moustique commun, ça donne le West Nile virus, et tout ça fait qu'on n'est jamais tranquille. C'est plus le pourtour méditerranéen, il y en a partout, réchauffement climatique
0: bien
4: oblige,
0: sûr,
4: etc.
0: Même en Bretagne, les chez moi, vous
4: pensez ? Oui, même en Normandie, même en Boutin, en Bretagne, etc.
0: Même
4: le moustique se répand de partout, il pique de partout. Et je vais vous rajouter une troisième catégorie de moustiques.
5: Encore une bonne nouvelle.
4: Qui est pourvoyeuse, cette variété de moustiques, du paludisme.
0: Ah,
4: c'est le palu. Parce qu'il faut quand même savoir.
0: Attendez,
4: que...
0: on est en France, on peut avoir le palu maintenant.
4: Eh oui, ça s'appelle.
0: Allez, Aude,
4: le paludisme.
0: On prend les bagages et on part en Norvège.
5: On s'en va.
4: C'est exactement ce qu'a fait le moustique. Il a pris les bagages, il est monté dans un avion. Et autour des zones d'aéroport, et en particulier en Allemagne, il y a eu quelques cas en France il y a quelques années, le moustique, en fait, il débarque. Voilà pourquoi quand vous prenez l'avion venant d'une zone qu'on appelle impaludée des moustiques, qu'est-ce qu'on fait ? Ben, les hôtesses de l'air viennent faire pshhh et viennent désinsectiser la cabine. Hein, c'est exactement pour ça, sauf que les moustiques, ils sont malins, ils sont résistants, ils se planquent, et donc ils débarquent, et on peut avoir, sans jamais avoir voyagé, le paludisme, surtout si vous habitez dans une zone autour de l'aéroport.
0: Valère Coréa.
3: Une information incroyable que je viens de voir, c'est qu'il y a entre 700 et 800 000 décès à cause des moustiques chaque année dans le monde, alors que seulement 5 à 10 personnes meurent à cause d'un requin.
4: C'est l'animal le plus dangereux sur la planète. C'est le moustique. On vous aurait posé cette question, vous auriez dit, c'est le requin, ou c'est le loup, c'est je ne sais quoi, mais en fait, pas du tout, c'est le moustique. Ça monte même jusqu'à 1 million de morts. Et les morts, c'est essentiellement le paludisme. Et puis ensuite, c'est la dengue, le chikungunya, tous ces virus, un peu ce qu'on appelle des arboviroses, qui peuvent donner des fièvres hémorragiques, qui peuvent donner des troubles neurologiques. Je parlais du virus du Nil. Ouais. Alors, c'est chez les gens les plus fragiles, les plus âgés, ou au contraire, les nourrissons. C'est extrêmement rare. Le paludisme, en revanche, il est très fréquent, mais tout le reste, la dengue, le chikungunya, vous et moi, quand on n'a pas d'antécédent particulier, on se fait piquer par le moustique, on a une petite fièvre ou pas de symptômes du tout, et ça passe. Sauf que chez certains, il va y avoir des symptômes beaucoup plus embêtants, avec le rein, avec le système neurologique, et c'est là où il faut s'inquiéter.
0: Aude Raso.
6: Moi, j'ai tendance à mettre du répulsif partout, de le pchit-pchit dans l'air.
0: Sur les gens.
6: Sur la
0: peau. Je vous ai vu le faire sur Valère.
6: Sur la peau, etc. J'en mets tout le temps, mais en fait, évidemment, c'est dangereux.
4: C'est dangereux. C'est des produits chimiques, évidemment. Donc, le mieux, il y a d'autres mesures. Le répulsif, pourquoi pas, dans des où il y a beaucoup de moustiques, mais les moyens physiques ne sont pas chimiques du tout. Donc il vaut mieux mettre une moustiquaire, par exemple. Ah. Ça, c'est le premier réflexe. Des vêtements longs qui vont vous couvrir.
0: D'accord.
4: Là, il n'y a pas besoin de répulsif.
5: Les huiles essentielles.
4: Les huiles essentielles, ça fonctionne. Attention, ça peut irriter la peau et c'est contre-indiqué chez les enfants et les femmes enceintes. Donc on les met plutôt à distance, mais on peut mettre dans une petite coupelle de l'huile essentielle, par exemple. Mais attention avec la peau. Et puis les répulsifs, pourquoi pas ? Il y a des répulsifs moins toxiques, moins chimiques que d'autres. Et puis surtout, supprimer l'eau stagnante. Vous savez, les vieux pneus coupés avec l'eau qui stagne, ou les pots de fleurs où il y a les coupelles dessous, etc. C'est des nids à moustiques, c'est des nids à femelles moustiques.
0: Ils vont partir un moment, là, en hiver, là.
4: Bah, c'est pas prévu, parce qu'encore une fois, le réchauffement climatique, les conditions météorologiques font qu'il y en a de plus en plus.
0: D'accord, merci docteur Kirzek. Ça nous a bien, ça paye le moral.
5: Moi j'ai été piquée hier, je suis inquiète là.
4: Il y a des pots à moustiques aussi.
0: Est-ce que vous faites bouffer par les moustiques, chers amis ? 0810 055 056, on va s'écouter Louane. On continue de dérouler l'émission ensemble jusqu'à 13h. Ça s'appelle Si t'étais là, sur votre radio ici.

0: Louane.
1: Si t'étais là, sur votre radio, ici, on est ensemble jusqu'à 13h.
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1: Midi 47, c'est votre nouveau rendez-vous quotidien sur votre radio ici. Ça s'appelle On vous doit bien ça. Et on est ensemble jusqu'à 13h. Beaucoup de réactions au 0810 055 056. On va accueillir tout de suite Frédéric qui va démonter une petite idée reçue. Tiens, ça vous est adressé, docteur Kersek. Bonjour Frédéric, bienvenue.
3: Oui, bonjour, bienvenue. Voilà, donc je voulais témoigner parce que au niveau de la perception de la population, il paraît qu'il y a beaucoup de moustiques dans les mares. Or, en fait, il n'y a aucun moustique dans les mares. Au contraire, donc c'est un réservoir de prédateurs de moustiques et il faudrait faire plus de mares.
1: Alors, battle avec docteur Kersek.
4: Mais non, mais c'est exactement, on dit la même chose. D'accord. Moi, c'est les eaux stagnantes qui ne sont pas des mares. Et ces eaux stagnantes, il n'y a pas d'écosystème. Il n'y a pas de têtards, il n'y a pas de libellules ou de larves de libellules qui vont manger les moustiques. Donc la mare, au contraire, c'est un écosystème vivant. Il y a plein d'autres insectes ou des oiseaux qui vont venir dessus qui vont manger les moustiques. Alors que sur une coupelle ou sur un vieux pneu, il n'y a pas d'écosystème. Il y a juste les larves de moustiques et donc les moustiques qui vont se développer en toute tranquillité. Donc on dit la même chose avec
1: vous
4: Frédéric.
1: Vous habitez où, Frédéric?
3: Tout à fait. En Haute-Savoie.
1: Ah bah voilà. Bravo.
4: Moi j'ai une mare aussi et je respecte cette mare,
1: mais
4: j'adore la mare.
1: Vous n'êtes pas obligé de raconter votre vie alors. Je plaisante, Gérald. Merci Frédéric.
4: Il y en a marre.
1: Il y en a... Bravo. Parce que alors la boutonnade du lundi quand même. Merci Frédéric, on vous embrasse très fort. Passez une belle après-midi.
3: Merci.
1: Et très rapidement, parce que l'émission est très riche, on a parlé du jambon en première partie d'émission et c'est votre émission, hein, 0810 055 056. On accueille Bruno qui nous appelle et qui nous écoute via Ici Poitou, que j'embrasse très fort. Bonjour Bruno.
5: Bonjour à toute l'équipe.
1: Bonjour.
5: Alors, c'est assez rapide parce que l'émission va se terminer. Moi, j'ai fait un infarctus en 2018 à 50 ans. J'ai trois stèmes. Et moi, j'ai eu la nutritionniste de la clinique où on fait de la rééducation. Et son discours a été le suivant. Elle a dit, vous n'avez aucune interdiction alimentaire. La seule chose, c'est l'excès. N'allez pas me manger 50 tranches de jambon dans la semaine. N'allez pas me manger 4 fois des frites. Vous pouvez manger de tout, mais faites attention.
1: Eh oui.
5: Moi, aujourd'hui, je cuisine collet de soja. Alors, je ne sais pas si c'est bon ou pas.
1: Ah, bah, le docteur va vous dire. Docteur Kersek.
4: Non mais bravo, il n'y a aucune interdiction. C'est-à-dire qu'il peut y avoir des limitations sur des cas très particuliers, mais sinon, on reprend tout. On reprend ton alimentation, pas d'excès. Par contre, si vous mangez au fast-food tous les jours, bah, c'est clair qu'il ne faut pas le faire. Par contre, une fois par semaine, une fois par mois, ça ne me pose aucun problème. Et le régime méditerranéen, on le rappelle à chaque fois, 5 fruits et légumes, etc. Ça, quand même, c'est des très bonnes habitudes. Mais on varie.
1: Bravo, Bruno. Vous voyez, vous avez tout compris.
5: Par exemple, je ne sais pas si c'est bon de cuisiner qu'à l'huile d'olive, mais je cuisine qu'à ça.
4: C'est mieux l'huile d'olive que le beurre.
1: C'est mieux que le beurre. Alors que moi, en bonne Bretonne, je peux vous dire que c'est la demi-plaquette qui y passe. Il ne faudra pas que je venir me plaindre après. Merci Bruno, on vous embrasse très fort. On vous souhaite une belle après-midi. Vous l'avez compris, c'est votre émission 0810 055 056. On se retrouve dans un court instant avec notre chère Elsa Wolinski qui nous parlera de Zizou.
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1: Encore quelques minutes à passer en votre merveilleuse compagnie, chers amis, dont on vous doit bien ça, votre nouveau rendez-vous quotidien sur Ici. Notre Elsa Wolinski, qui est filmée.
6: Oh non, mais écoutez,
1: donne les coulisses quand même.
6: J'en peux
1: Gérald Kersek est fan d'Elsa Wolinski. Il est en train de la filmer pendant la chronique qu'elle va dérouler.
4: On va mettre ça sur les réseaux sociaux.
1: Pour vous, puisqu'elle va nous parler de son amour pour Zidane.
6: Tout à fait. On a parlé jambon, on a parlé moustiques. Moi, je vais vous parler foot parce qu'il se passe quelque chose ce soir. Alors, je vais être très honnête avec vous. Je vais vous faire un aveu. Je n'y connais absolument rien au foot.
1: Bienvenue au club.
6: Je fais des efforts, Enora. D'ailleurs, je pense que tous les hommes avec qui j'ai vécu étaient fans de foot. C'est vous dire, c'est peut-être pour ça que je suis pas restée. Mais ça, c'est un autre problème. Donc, j'en ai regardé des matchs. Je me suis concentrée, j'ai posé des questions, j'ai cherché quelque chose qui m'accroche, une émotion, n'importe quoi. Même quand il y a un but, je crie comme tout le monde. Mais en vrai, le cœur n'y est pas, Enora.
1: Oh là là.
6: Ça m'attriste vraiment. Je voudrais être tellement fan de foot, pouvoir vibrer, avoir peur, hurler, y croire jusqu'au bout. Je voudrais y arriver. Mais non, je comprends rien, je suis hors-jeu. Mais là, c'est différent. Et oui, et c'est différent. Et quand je regarde Aude, sachez-le, elle a le t-shirt, le 10.
1: C'est vrai.
6: Le héros de 98, le ballon d'or, le maestro, le prince des stades, l'idole médiatique, le numéro 10. Oui, Aude, vous avez raison.
7: Je fais exprès de le mettre aujourd'hui.
6: Merci. C'est le numéro 2, Zinedine Zidane. Il est de retour. Le taiseux séduisant, celui qui parle peu, sourit à peine, qui a réussi cet exploit assez formidable de transformer sa calvitie en crâne rasé et son crâne rasé en argument de séduction nationale.
1: C'est vrai.
6: Mais oui, Zidane est le nouveau sélectionneur de l'équipe de France. Et quand Zidane revient chez les Bleus, ce n'est jamais tout à fait un homme qui revient. C'est toute une mythologie. Et oui, Valère. Mais avant le mythe, il y a Marseille, la Castellane dans les quartiers nord. C'est là qu'il grandit, c'est là qu'il joue au ballon, au pied des immeubles, sur la place Tartane. Il y restera jusqu'à ses 14 ans et puis tout s'accélère. Cannes, Bordeaux, la Juventus, le Real Madrid, les Bleus et puis la France entière. 1998, la Coupe du Monde, la finale contre le Brésil, deux buts de la tête, vous vous souvenez Gérald? Et soudain, Zizou n'appartient plus seulement au football, il appartient à tout le monde, à nous tous. C'est la Zizoumania, son visage, son nom, Zidane est partout. On va même jusqu'à appeler nos enfants Zinedine. Et là, les chiffres sont assez fous. Entre 96 et 97, 89 bébés avaient été prénommés Zinedine en France. Entre 98 et 99, 312 bébés sont prénommés Zinedine. Il y a donc aujourd'hui des petits jeunes hommes de 27 ou 28 ans qui se baladent avec des petits morceaux de Zizou sur leur carte d'identité. Oh. Et puis il y a 2006, la finale de la Coupe du Monde contre l'Italie. Le dernier match de sa carrière. Et ce coup de tête, pas dans le ballon cette fois, dans le torse de Marco Materazzi. Carton rouge, Zidane quitte le terrain et le monde entier reste sidéré. Le héros vient de craquer et nous aussi. Le geste est violent, il est sanctionné, Zidane lui-même le dira ensuite, ce n'est pas pardonnable, mais bizarrement quelque chose se passe. En tout cas chez moi, la statue se fissure. Derrière le champion, on voit enfin apparaître l'homme. Un homme qui peut perdre son sang-froid, se tromper, craquer. Le journal Le Monde écrira au lendemain de la finale, Zidane restera un héros. Mais un héros complexe. Presque 30 ans après, 98, changement de terrain, à 54 ans, le voilà sélectionnaire des Bleus. Et regardez-le, sobre, sombre, chic, minimaliste dans son costume Dior. On dirait un tableau de Soulages. Il ne touche plus le ballon, il doit parler. Mais comment transmettons la grâce de ses dribbles virtuoses? On verra. Vendredi dernier, pour son premier match, comme sélectionneur, la France a battu la Turquie 1-0. Mais ce qu'on a retenu, c'est qu'il avait raté les premières notes de la Marseillaise. Après le match, il a eu cette phrase, Zidane, devant les journalistes. J'ai eu un petit retard à l'allumage. Et là, tout est devenu clair pour moi. Le hors-jeu, le coup franc, le corner, la touche, le penalty, j'ai tout compris. Moi qui vous expliquais il y a 3 minutes que je comprenais rien au foot, j'ai compris. Parce que finalement, pour entrer dans le foot, il me fallait peut-être juste quelqu'un qui, comme moi, arrive parfois à avoir un petit retard à l'allumage.
7: Oh là là, merci Elsa Wolinski. On embrasse très fort Zidane qui évidemment écoute. Hein, on vous doit bien ça tous les jours entre
6: midi. On est avec lui ce soir.
7: Et on est avec vous ce soir.
8: Et puisque Elsa est devenue fan de foot,
7: et merci, que vous aussi, Audrazo. Hein.
8: Belgique-France, ce soir, 20h45, oui. Le coup d'envoi, c'est en direct à suivre sur ici.fr et sur la chaîne YouTube d'ici.
7: Merci Audrazo, encore merci Elsa Wolinski. On va accueillir Maude qui s'est inscrite sur la page ici.fr. Vous le savez, tout au long de l'année, je booste votre pouvoir d'achat, c'est 200 euros à dépenser dans une grande enseigne. Bonjour Maude.
9: Bonjour Enora, bonjour à tous.
7: Comment allez-vous chère Maude?
9: Eh bien, très bien, parce que je vous entends et je parle avec vous.
7: Oh là là. Est-ce que vous regardez le foot? Vous aimez le foot, vous?
9: Alors, disons que j'ai un compagnon qui aime beaucoup, donc oui, bah, forcément, je suis obligée de regarder un petit peu.
7: Donc vous allez peut-être subir le match ce soir, votre compagnon va peut-être regarder le match, on ne sait pas.
9: Oui, sûrement.
7: Sûrement. Vous appelez via Isidro Mardèche, qu'on embrasse très fort. Et c'est gagné, oui. Bravo,
9: ouais, merci.
7: Trop mignonne. C'est bien. C'est super. En plus, je vois que vous avez 2 enfants de 3 ans, oui, et 9 mois. Donc, ça fait, ouais, toujours plaisir. Hein, ce qu'on vous offre là, c'est 200 euros. On vous embrasse très, très fort, Maude. Prenez grand soin de vous.
9: Merci beaucoup. Merci, et vous aussi. Hein.
7: Au revoir, Maude. Merci beaucoup d'écouter On vous doit bien ça. Puis alors, c'est cette histoire de deux fois par émission des 200 euros, profitez-en, c'est la dernière semaine. À partir de la semaine prochaine, ça ne sera qu'une fois dans l'émission, toujours sur le site ici.fr. Merci chers amis pour cette merveilleuse émission en ce lundi. Pour préparer cette émission, je remercie Céline à la réalisation, Antoine à la technique, ma Sadika chérie au standard et Gwenaël à la préparation. Et quant à moi, je vous dis à demain.

0: les Elbeuf. Des bus de substitution ont été mis en place le temps des travaux. Et donc, Manon Lombard-Brunel, le chantier est terminé.
1: Comme si de rien n'était, ou presque. Après 3 semaines de travaux, le relevage des rames du train, le renouvellement intégral des 400 mètres de voies ferrées, le remplacement aussi de 4 poteaux caténaires, les engins de chantier laissent, ça y est, de nouveau ce matin la place au TER et à ses usagers. Des trains qui, sur la portion endommagée par le terraillement, vont toutefois devoir rouler moins vite. C'est l'histoire de quelques jours, jusqu'à vendredi inclus. Sur 400 mètres, la vitesse de circulation des TER est abaissée de 40 km/h. 100 au lieu de 140. C'est une manœuvre habituelle selon la SNCF. Cela doit permettre aux ballasts, ce sont les petits cailloux positionnés sous les rails pour amortir les chocs, de continuer à bien se stabiliser. Cela n'aura quasiment aucun impact sur la durée du trajet, une trentaine de secondes à peine selon SNCF Réseau.
0: Manon Lombard-Brunel, ici Normandie. Faut-il rendre le Nutri-Score obligatoire sur tous les aliments? C'est en tout cas la demande d'une pétition qui vient de dépasser le seuil des 100 000 signatures sur le site de l'Assemblée nationale. Actuellement, les marques décident ou non d'apposer ce logo qui classe la qualité nutritionnelle de nos aliments entre A et E. Si la pétition atteint 500 000 signatures, la conférence des présidents de l'Assemblée peut décider et d'organiser un débat en séance publique.
2: En football, les Bleus de retour au Stade de France ce soir.
0: 3 jours après le match nul, 1-1 face à l'Italie, l'équipe de France et le sélectionneur Zinedine Zidane reçoivent la Belgique pour la 4e journée de la Ligue des Nations. Les Français sont actuellement en tête de leur groupe avec 1 point d'avance sur les Belges. Au contact de son effectif pour la première fois, le nouvel entraîneur a tiré beaucoup d'enseignements essentiellement positifs, même si le travail ne fait que commencer.
3: Il y aura des changements, ça c'est sûr. C'est notre 4e match. Il faut pas non plus faire n'importe quoi. Et c'est bien de pouvoir utiliser tout le monde. Donc on va faire des changements intelligents et surtout pour être compétitif pour ce match-là. On est tous concernés. Tout le monde est important dans cette équipe. Et moi, c'est ce que j'ai envie de transmettre à mes joueurs. C'est de dire qu'il y a beaucoup de concurrence. Enfin, voilà, les joueurs le savent. Mais je vais compter sur tout le monde. L'important, c'est bien préparer notre match et surtout faire ce que l'on a envie de faire sur le terrain. Être à l'aise. Je crois que jusqu'à maintenant, je suis très satisfait de ce que j'ai vu, de l'état d'esprit, et ça c'est le plus important pour moi.
0: France-Belgique pour la 4e journée de la Ligue des Nations. Le coup d'envoi c'est à 20h45. Match et avant-match à suivre sur notre site ici.fr et notre chaîne YouTube à partir de 20h30. La météo, Louis, c'est du soleil et des perturbations dans le sud.
2: Exactement, Cyril, avec un joli ciel bleu, des perturbations notamment attendues sur le pourtour méditerranéen au cours de la matinée, des nuages plus nombreux au-dessus de l'Occitanie en début de journée. Pour les températures, au petit matin à 5h05, nous avons Paul qui nous dit 14 degrés en Corrèze sur notre page Facebook. Un petit peu de douceur du côté de la Côte d'Azur, nous dit Vladimir avec 19 degrés ce matin. Puis les températures, on va vous montrer progressivement au cours de la journée à Lille et Amiens, 21 degrés. Pour La Rochelle, on aura 23 degrés. À Toulouse et Narbonne ce matin, 24 degrés. Cet après-midi, pas de changement dans le ciel. On va conserver ce ciel bleu, ce joli soleil et des maximales qui restent encore élevées pour ce début de semaine. 26 dans le nord attendu à Rennes. Dans le sud, 26 degrés également à Nîmes.
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2: Ce 5 octobre, on fête les fleurs. Bonne fête à toutes les fleurs qui nous écoutent ce matin. Et Cyril, j'ai le plaisir de vous partager ce rendez-vous quotidien que nous avons avec les auditeurs. C'est le « Nous recherchons un auditeur qui » autour de l'actualité, une info. Et aujourd'hui, c'est la journée mondiale des enseignants. Alors, on a presque tous, je pense, un souvenir avec un professeur, une phrase, une petite anecdote, vous savez, qui nous a marqué. Alors ce matin, avec vous Cyril, eh bien, on recherche un auditeur qui...
0: On recherche un auditeur qui peut nous raconter une histoire avec l'un de ses professeurs qui l'a particulièrement marqué.
2: Appelez-nous 0810 055 056. Je suis sûr que vous avez une petite histoire comme ça qui vous vient en tête. Drôle, touchante, c'est à vous de jouer. On s'en parle dans quelques instants. Voici Étienne Dao pour vous réveiller en vous souhaitant un excellent lundi. À l'écoute d'ici, bien sûr.

0: comme toi. À 5h10 sur ICI. Bonjour à tous, soyez les bienvenus si vous nous rejoignez à l'instant. Et comme d'habitude, pour commencer la journée, un petit peu d'histoire.
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0: Pour l'histoire, on appelle Stéphane Bern qui ce matin nous invite dans les Landes où autrefois, Cyril, les bergers surveillaient leurs troupeaux perchés à plus d'un mètre du sol.
3: Oui, ils se déplaçaient carrément sur des échasses. Alors pourquoi et surtout comment faisaient-ils pour tenir là-dessus toute la journée? Stéphane Bern nous raconte ça à 5h25 sur ICI.
0: Mystère.
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0: C'est votre rendez-vous quotidien aux côtés de Catherine Quicondon. Et aujourd'hui, on va parler coutellerie. Ce matin, quand on pense au couteau, on pense tout de suite à Thiers, en Auvergne. Mais Cyril, eh bien, ce n'est pas là que nous allons.
3: Et non, puisque des couteliers qui y entreprennent, il y en a partout en France. Et Catherine, vous nous emmenez en Mayenne.
4: À Angers, dans le Maine-et-Loire, on a le couteau le plus aiguisé du tiroir.
5: Brutus, cesse de jouer avec ce couteau, tu finiras par blesser quelqu'un.
4: Bienvenue à la coutellerie du Maine-Anjou. Depuis 2012, Antoine Faucheux et son équipe perpétuent un savoir-faire artisanal.
6: Un couteau de qualité fabriqué par un artisan. On propose un service, nos couteaux, on les affûte gratuitement à vie.
4: Ah oui, quand même. 5 gammes de couteaux vous sont proposées. Les manches sont en bois naturel récupéré. Pas d'abattage d'arbres pour la production, ça c'est bien. Vous avez le choix entre 70 essences qui proviennent à 98% de la région à moins de 50 km. C'est bien, ça aussi. Et pour la lame, différents aciers également. Acier carbone, acier inoxydable et acier damas. Dans certains cas, Antoine crée des couteaux ultra personnalisés avec un modèle unique.
6: Pour un chef 2 étoiles qui s'appelle Christophe Heck et à Blois, il a dessiné et créé une gamme de couteaux. Son poisson, il est pêché par un pêcheur dans la Loire. Et le manche qu'on utilise sur le couteau, c'est des morceaux d'anciens bateaux.
4: Pour Antoine, un couteau, ce n'est pas juste un couteau, c'est aussi un peu d'histoire et de souvenirs familiaux.
6: Mon grand-père avait toujours son couteau sur lui, dans sa poche, il mangeait toujours avec son couteau, et puis quand il fermait son couteau, ça veut dire que leur repas était terminé, il fallait se lever de table, retourner travailler, enfin voilà, on entend plein d'histoires comme ça. Aujourd'hui, tout le monde a chez soi, quand on ouvre son tiroir, des dizaines de couteaux dans les tiroirs pour manger, pour cuisiner, pour machin, des couteaux qui coupent pas, et en fait, on en rachète.
4: Et oui, parce que comme dirait ma mère, ça peut toujours servir. Cet ancien infirmier ne fait pas que des couteaux, environ 2500 par an. Il propose aussi des stages pour fabriquer soi-même son couteau.
6: Ils vont de 1 heure à 2 jours. Plus c'est court, plus nous on a préparé le couteau et plus sur 2 jours on n'a absolument rien préparé. C'est vraiment, là c'est la création pure.
4: Et des visites pour découvrir le métier de coutelier.
6: C'est atypique, ça fait rêver. La coutellerie, c'est un métier un peu fantasmagorique. On s'imagine toujours plein de choses. Le feu, l'acier, le tablier en cuir, le charbon sur la tête.
4: Plus d'infos pour acheter un couteau, dont un kit de fabrication de couteaux à la maison, sur coutellerie-du-maine-anjou.com et dans les 2 boutiques, une à Angers et l'autre à Château-Gontier. Merci à ICI Mayenne pour cette idée qui a du tranchant. ICI s'entreprend dans le Maine-et-Loire avec la coutellerie du Maine-Anjou pour des couteaux de fou.
0: Merci Catherine pour cette belle initiative aiguisée.
3: Aiguisée comme notre curiosité quand on a entendu parler de cette très belle initiative dans le quartier populaire de la Villeneuve à Grenoble. Un tout nouveau centre pédiatrique qui vient d'ouvrir et ça change la vie des habitants.
0: Reportage à suivre, c'est dans quelques secondes.
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2: Soyez les bienvenus ce lundi matin à l'écoute d'ici 5h15. Voilà qui change complètement la vie des habitants du quartier de la Villeneuve à Grenoble.
3: Un tout nouveau centre pédiatrique vient d'ouvrir. La structure dépend de l'AGEXA, une association de centres de santé dans les quartiers prioritaires de cette ville d'Isère. C'est la 6e ouverture de centre, la première consacrée spécifiquement aux enfants, avec 3 pédiatres, une orthophoniste, une psychomotricienne et une psychologue. Et c'était très attendu par tout le monde, Louis Escal.
4: Oui, et c'est le tout premier rendez-vous dans le nouveau centre de santé enfants-parents pour Sana et sa fille.
5: On a déjà pris attention.
6: Oui.
5: Je pense que oui. Ok, 9-5, parfait.
4: La jeune maman avait déjà l'habitude d'emmener ses enfants au centre de santé Arlequin à quelques mètres, mais cette nouvelle structure pour enfants lui plaît beaucoup.
6: C'est super qu'un lieu soit vraiment à

0: qu'on soit tous proches. Ça fait que pour les patients aussi, il y a une meilleure cohésion d'équipe et donc un meilleur soin.
1: Et chaque semaine, des réunions d'équipe sont organisées pour parler des différents patients. L'ouverture de ce centre dans un quartier populaire comme celui de l'Arlequin, c'était une nécessité, explique Philippe Pichon. Il est médecin généraliste et coordinateur des centres de la GECSA à Grenoble.
2: Quand on regarde un peu les données de santé, on s'aperçoit que y a plus d'enfants sur ces quartiers de Grenoble. Les caractéristiques sociales du quartier montrent qu'il y a des facteurs de précarité objectifs, financières, logements, etc. Donc ça, c'est une première chose. Et puis, on montrait aussi dans notre étude de départ que les quelques pédiatres qui étaient sur Grenoble étaient dans le nord de Grenoble. Dans le sud de Grenoble, en 2021, quand on a fait le diagnostic, il y avait un pédiatre qui était sur le point de partir à la retraite. Donc là, avec bientôt 6 professionnels de santé médicaux, on va rattraper une grande partie du retard sur l'offre de soins médicaux pour les enfants sur Grenoble.
1: Et déjà, de nouveaux recrutements sont attendus. 3 nouveaux médecins feront leur arrivée dans le centre de santé d'ici le mois de janvier.
3: Le reportage ici Isère de Lou et Cal.
4: Merci Cyril. Dans quelques instants, c'est la télé avec Patrice Gascoigne qui vous propose ce lundi de plonger dans les coulisses des primaires politiques avec une enquête, vous allez voir, à découvrir ce soir directement sur la chaîne parlementaire. Un avant-goût pour vous dans 3 minutes, le temps de profiter ce matin d'un bon café, de prendre votre douche, de monter dans la voiture, ça colle aussi, le tout accompagné par la musique d'ici. Voici Queen.

0: C'était Queen sur ICI, ça réveille à 5h21. 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
0: Patrice Gascoin nous rejoint avec ses coulisses TV aujourd'hui. Patrice, vous nous parlez d'une enquête à découvrir sur la chaîne parlementaire, une enquête d'actualité, puisque l'enquête se nomme Primaire, une machine à perdre.
3: Il n'y a qu'un seul homme politique à avoir gagné l'élection présidentielle après avoir gagné une primaire. Lequel, si vous n'avez pas la réponse, c'est Xavier Bertrand qui vous la donne.
4: Vous m'enregistrez pas là, c'est dommage.
5: Si.
4: C'est que, à part François Hollande qui l'a gagné parce qu'il a beaucoup surfé sur l'anti-sarkozisme, jamais un vainqueur de la primaire n'a remporté l'élection présidentielle. Donc primaire, machine à perdre. Oui, certainement, on peut le dire.
3: Xavier Bertrand a donc son avis sur l'utilité ou pas de faire une primaire. Mais vous aussi, vous allez pouvoir vous forger votre propre opinion en regardant ce soir Primaire, une machine à perdre avec un point d'interrogation. Une enquête proposée sur LCP, la chaîne parlementaire, sur le canal 8 de votre TNT. Vous allez voir un récit chronologique haletant, nourri par des archives et surtout par les témoignages exclusifs des acteurs clés des primaires qui ont déjà jalonné la vie politique française, les candidats eux-mêmes, que ce soit des favoris, des outsiders, des petits candidats. Le casting de politique a accepté de témoigner dans ce documentaire et 3 étoiles et de tous bords politiques. Donc j'ai demandé à l'un des 2 réalisateurs, Patrice Duhamel, s'il fallait s'appeler justement Patrice Duhamel ou sa collègue Michel Cotta pour rassembler un tel casting. On écoute Patrice Duhamel.
6: Bon, je dirais pas que ça suffit, mais on a une longue expérience, Michel Cotta et moi-même, donc c'est pas un problème de carnet d'adresse, c'est que compte tenu de nos parcours respectifs, on les connaît tous un peu. Mais il y a l'attraction aussi du sujet et de la chaîne, qui est une très bonne chaîne, LCP, qui fait beaucoup de très bons documentaires. Voilà. Puis il y a des moments aussi où c'est difficile pour les grands acteurs politiques de se dérober.
3: En tout cas, si c'est une machine à perdre pour les politiques, c'est une machine à gagner pour les chaînes d'info et les chaînes parlementaires qui font à chaque fois de belles audiences.
6: Oui, la première primaire en 2006, donc Ségolène Royal, Laurent Fabius et Dominique Strauss-Kahn, c'était sur chaîne parlementaire. Je crois qu'il y a eu un petit million de téléspectateurs. Et alors après, il y a eu une forme d'explosion. Mais la grande primaire ouverte de 2011, celle qui a été remportée par François Hollande, ça a fait des scores absolument extraordinaires. Ça a dû tangenter sur France 2 quelque chose comme 5 millions de téléspectateurs.
3: Patrice Duhamel, réalisateur avec Michel Cotta de Primaire Machine à perdre, ce soir sur la chaîne parlementaire.
0: Merci Patrice. À 5h30, le retour de l'actualité de ce lundi. À vos côtés, Cyril. Et puis pour vous réveiller ce matin, voici celle qui a encore créé la surprise. Ce week-end, elle ne s'arrête plus. Elle était présente lors du défilé Dior. Une apparition appréciée, inattendue. Voici Céline Dion pour vous avec Bonjour, pardon, merci. Une chanson composée par le chanteur Icard. C'est sûr ici. Excellent réveil avec nous. 5h25.
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0: jolie voix de Céline Dion sur ICI ce lundi 5 octobre pour vous réveiller avant les infos de 5h30, comme d'habitude, un petit peu d'histoire avant l'actu aux côtés de Stéphane Bern qui ce matin nous fait voyager au temps où les bergers landais regardaient leurs troupeaux de haut.
1: Imaginez un berger perché à plus d'un mètre du sol, revêtu d'une peau de mouton et coiffé d'un béret, en train de surveiller son troupeau dans les hautes herbes des Landes. Au XIXe siècle, rien de plus banal. À l'époque, le territoire landais était composé d'étendues d'herbes, de broussailles, d'un sol pauvre et sableux. Idéal pour l'élevage des moutons et des chèvres. Un peu moins pour les chevilles des bergers.
2: Tu sais bien que j'ai les chevilles fragiles.
3: Ouais, et surtout les soirs où il y a du travail.
1: Car gare à la boue et aux piqûres d'ajoncs. Alors les bergers trouvent la solution. Des échasses.
2: Mais on peut pas grimper là, on va se faire remarquer.
3: Si.
1: En se hissant à plus d'un mètre du sol, ils peuvent du même coup repérer les bêtes égarées et les loups prêts à s'attaquer à leur troupeau.
4: Le troupeau de moutons. Une fête de loup.
1: Ils ont pris de la hauteur dans leur tâche quotidienne et à l'époque, c'était pas une formulation creuse, comme on en trouve sur LinkedIn. Pour maximiser le confort, les bergers n'oublient pas d'emporter avec eux un long bâton leur permettant de prendre une pause en s'asseyant, sans avoir à descendre des échasses.
5: Il n'y a pas d'heure pour en manger.
6: Des bâtons de berger.
1: Le plus fou, c'est qu'à l'époque, rester des heures sur des bouts de bois, on appelait ça un métier. Aujourd'hui, on appelle juste ça l'épreuve des poteaux dans Koh-Lanta. Au XIXe siècle, ces géants deviennent l'une des images les plus marquantes de la France rurale et fascinent aussi bien peintres que voyageurs, et aussi probablement tous les gens passionnés par les arts du cirque. Mais cette silhouette va progressivement disparaître au fur et à mesure que les pins maritimes vont venir remplacer les pâturages au cours du XIXe siècle. Bien avant les drones et Google Maps, les bergers landais avaient déjà inventé la vue aérienne. Le tout avec élégance.
0: Oh, une belle histoire et une autre vous attend dans quelques instants dans le duel des auditeurs avec une Sartoise qui est devenue samedi la plus âgée à avoir traversé la Manche à la nage. Un exploit et une question pour vous à 5h40 puisqu'il est 5h30. Voici l'actualité en France et dans le monde en 90 secondes. C'est avec vous, Cyril Ardo-Redon.
7: Des appels à une semaine noire lancés sur les réseaux sociaux. Entre 400 et 500 lycées français partiellement ou totalement bloqués aujourd'hui. L'Union syndicale lycéenne promet un acte 3 demain. Matignon estime que le mouvement a basculé vers des violences urbaines. Plus de 5000 personnes ont été interpellées jusqu'à maintenant. Un adolescent de 15 ans placé en détention provisoire à Marseille, indique le procureur de la République. Le lycéen, connu de la justice, est soupçonné d'avoir actionné un spray enflammé sur le visage d'une passante jeudi matin en marge des manifestations lycéennes. Il a été mis en examen pour acte de barbarie. Le nombre de personnes vivant dans la grande pauvreté en France a bondi de 37% entre 2018 et 2025, selon une étude des Restos du Cœur, dévoilée en exclusivité ce matin sur votre radio ici. Une personne sur 200 est sans abri dans notre pays. La reprise du trafic des trains ce matin en Normandie entre Rouen et Elbeuf-Saint-Aubin, plus de 3 semaines après le déraillement d'un TER qui a fait 44 blessés, dont une jeune femme gravement touchée. 11 personnes blessées après une attaque de frelons asiatiques lors d'un trail dans la Loire près de Saint-Étienne hier. Un des coureurs a perdu connaissance à cause d'une réaction allergique et a dû être transporté par hélicoptère en urgence absolue. Son état s'est depuis amélioré. Et puis le foot, 4e journée de Ligue des Nations. Après le nul 1 partout vendredi face à l'Italie, les Bleus de Zinedine Zidane retrouvent la Belgique. Coup d'envoi à 20h45 au Stade de France. Match et avant-match dès 20h30 sur ici.fr et sur notre chaîne YouTube.
0: L'info du jour, entre 400 et 500 lycées partiellement ou totalement bloqués aujourd'hui.
7: Sur les réseaux sociaux, des appels à une semaine noire fleurissent. Après 2 semaines de mobilisation, plus de 5000 personnes ont été interpellées. 78 personnels de l'éducation nationale ont été blessés. 24 établissements incendié ou saccagé et le montant des dégâts atteint 20 à 30 millions d'euros selon le ministre de l'Éducation. En Haute-Garonne, ce matin, ce sont 10 lycées qui sont fermés et au moment d'entamer une nouvelle semaine, Romain Biteau, ces parents toulousains que vous avez rencontrés ne sont pas vraiment sereins.
5: Calma est bien au courant que le mouvement va reprendre.
8: Parce qu'ils partagent entre eux, ils ont des... Vous avez des groupes, c'est ça?
9: Ouais, ça en parle beaucoup, ouais. Ça envoie des vidéos et tout.
5: Son fils, Mustapha, en terminale à Théodore Ozen, un lycée du centre-ville de Toulouse, il discute sur des groupes Snapchat.
10: Ça dit quoi là pour lundi et mardi alors?
9: Que ça va faire encore pire.
5: Mustapha ne participe pas au blocage, il le jure, mais ça ne rassure quand même pas sa maman.
8: Je vais le renvoyer en cours, mais je suis pas sereine. Il va y retourner, mais dans un climat pas tranquille en fait.
5: Et ce qu'elle voit à la télé ou sur les réseaux sociaux, des poubelles brûlées, des établissements incendiés, des charges de CRS, ne l'aident pas à avoir l'esprit tranquille.
8: Il peut se faire agresser, et derrière il peut avoir un coup perdu, une bombe lacrymogène.
5: Les lycéens de retour aussi à Bellevue. Marie va prendre des nouvelles de son fils Hippolyte toutes les heures.
11: On est en contact avec lui en permanence, sur le téléphone, pour savoir est-ce que tu rentres, est-ce que tu rentres pas. Tu restes pas devant les grilles, tu reviens, voilà, donc on est en contact avec eux. Mais oui, effectivement, on est en contact parce que ça inquiète.
5: Un papa me confie ne pas encourager ni dissuader sa fille d'aller manifester. Il la laisse faire son choix, mais avec toujours deux mots d'ordre, pas de violence et prudence.
0: Romain Bitot, ici Occitanie. Et hier soir, le Premier ministre a appelé à ce que les cours reprennent partout où les conditions de sécurité le permettent. Sébastien Lecornu demande le lancement d'un traitement prioritaire des absences longues et des postes non pourvus dans chaque académie. Il convoquera demain une réunion avec les présidents de région sur la rénovation des lycées et demande à son gouvernement des propositions pour améliorer Parcoursup.
12: 5h34, tout de suite à la météo de ce lundi 5 octobre. C'est du soleil, quelques perturbations en revanche à noter dans le sud avec des averses au cours de la matinée localisées sur le pourtour méditerranéen et quelques nuages plus nombreux au-dessus de l'Occitanie. Quant aux températures au petit matin, de la douceur en Corrèze, nous dit Paul, avec 14 degrés, 19 déjà sur la Côte d'Azur, nous dit Vladimir. Des températures qui vont monter progressivement à Lille et Amiens, 21 degrés, pour La Rochelle 23 degrés, Toulouse et Narbonne ce matin 24 degrés. Cet après-midi, pas de changement dans le ciel, un ciel qui restera dégagé, du soleil et des maximales qui restent en revanche très élevées pour ce lundi, avec 26 dans le nord attendu à Rennes, 26 également dans le sud à Nîmes.
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12: 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Rendez-vous quotidien autour de l'actualité au 0810 055 056 pour participer et pour gagner, Cyril.
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12: Allez, cette radio vous tend les bras ce matin. Passez-nous un coup de fil à Saveria qui attend vos appels au standard. Et voici pour vous, Jean-Jacques Goldman, toujours la personnalité préférée des Français. Ah,
7: juste après vous, je crois.
12: Ah, vous me flattez cette semaine, Cyril. Il changeait la vie à 5h35. Excellent réveil et bon lundi.

0: et bienvenue sur Ici, excellent lundi. Très bon début de semaine avec nous. C'était Jean-Jacques Goldman à l'instant. Il changeait la vie.
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0: 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Deux d'entre vous vont s'affronter pour gagner un très joli cadeau.
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0: Cyril, on dit bonjour à Mickaël qui est avec nous.
3: Bonjour Mickaël.
4: Bonjour.
0: Vous nous passez un petit coup de fil des Bouches-du-Rhône et vous êtes encore au petit déjeuner.
4: C'est correct.
0: Faites une courte pause, Mickaël. Restez avec nous puisqu'on dit bonjour à Elisabeth tout de suite.
3: Bonjour Elisabeth.
5: Bonjour et bonjour à tous les auditeurs.
0: Vous aussi tout de suite. C'est l'heure du petit déjeuner.
5: Oui, oui. Et oui, oui.
0: On va jouer ensemble.
5: Exceptionnellement.
0: Oui. Pourquoi exceptionnellement?
5: Bah, je m'en vais 15 jours en Italie.
3: Oh, la chanceuse.
5: Un bon voyage. Eh oui, eh oui.
0: C'est pour ça ce joli sourire. Je comprends tout. On aura l'occasion d'en reparler dans quelques secondes, Elisabeth. Mais avant, on joue avec cette question autour de l'actualité. Cette information relayée par nos confrères d'Issimène. Samedi, Salima, 67 ans, habitante du Mans, a traversé la Manche, figurez-vous, à la nage, sans palme, sans combinaison. Et elle devient ainsi la Française la plus âgée à avoir réalisé cet exploit. Selon vous, la question que je vous pose ce matin, en combien de temps Salima a-t-elle traversé la Manche à la nage? Mickaël, selon vous, en combien de temps? Je vous donne un petit indice, c'est plus de 10 heures. À vous.
4: Ok, on va dire 14 heures.
0: 14 heures du côté de Mickaël. Elisabeth, de votre côté, vous en pensez quoi?
5: Bah moi, je dirais 22 heures.
0: 22 heures du côté d'Elisabeth. Cyril Ardo-Redon, vous
3: bien,
0: avez la réponse.
3: C'est Mickaël qui est le plus proche, puisque c'est 15 heures.
0: Bravo, Mickaël.
5: Ah, bravo à Mickaël.
4: Merci. Ouais.
5: Bravo.
0: On n'était pas loin. Et vous avez des explications, Salima.
3: Oui, Salima qui s'était lancée de Douvres à 3h45 du matin. On élève tôt, elle l'est encore plus. Elle a atteint les côtes françaises près de Calais aux alentours de 19h, donc 15h plus tard. Et derrière cet exploit, il y avait une belle cause, car Salima a organisé une collecte pour soutenir la recherche contre la maladie de Parkinson.
0: Et c'est super important de le souligner, Mickaël, bravo. On vous envoie votre radio ici. Vous qui partez en déplacement pour le boulot aujourd'hui, direction Bordeaux depuis les Bouches-du-Rhône. Donc ça s'annonce, c'est une matinée de trajet.
4: C'est tout à fait ça, voilà. C'est le train à 7h20 et journée de travail dans le train, voilà. Ouais.
0: Et pour Bordeaux. Malgré tout, même à Bordeaux, je compte sur vous pour nous écouter. À dès demain. Au revoir, Mickaël.
3: Sur ici Gironde.
0: Sur ici Gironde, nos confrères. Elisabeth, quelques secondes pour nous parler de ce voyage en Italie.
5: Oui.
0: Qu'est-ce que vous allez faire? Vous allez où?
5: Le périple Milan, ouais. Venise, Vérone, Bergame.
3: Ah, oh là là là là là là là.
0: Eh ben,
3: et on va venir.
0: On vous souhaite.
3: On arrive.
0: On vous souhaite un bon voyage et gardez deux places pour Cyril et moi. À bientôt, Elisabeth.
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0: Et ce lundi 5 octobre, c'est la journée mondiale des enseignants aujourd'hui. L'occasion, bien entendu, de vous donner la parole à ce sujet dans notre rendez-vous juste avant vos infos locales de 6h. Je recherche un auditeur qui...
3: On recherche un auditeur qui peut nous raconter une histoire avec l'un de ses professeurs qui l'a particulièrement marqué.
0: Je suis sûr que vous en avez
3: Mais
0: une
3: oui.
0: dans un coin de votre tête. Il se passe toujours plein de choses quand on est petit, quand on est en classe, et parfois aussi des bons souvenirs avec des profs. Ça peut susciter des vocations. Alors venez nous les raconter au 0810 055 056. On se retrouve tout à l'heure et je vous laisse vous réveiller avec la musique d'ici. Et voici tout de suite Lio avec Les Brunes qui ne comptent pas pour des prunes. À tout de suite.

0: avec les brunes, compte pas pour des prunes à l'écoute d'ici 5h46. Tout de suite, votre rendez-vous anti-arnaque avec Aude Razzo.
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0: Aude, bonjour. Avec cette actualité qui concerne nos permis de conduire, nos fameux permis en carton rose, eh bien apparemment ne seront plus valables dans quelques années et les escrocs vont tenter d'en profiter.
3: Oui, je prends les devants parce que les arnaques au changement de permis de conduire vont se multiplier, c'est certain. Et moi, je vais vous dire comment les éviter. Alors déjà, si, comme moi, vous avez encore dans le portefeuille le vieux permis rose en carton, un peu décrépit, avec ses 3 volets et une photo de vous quand vous étiez, oulala, très très jeune, il va falloir le changer, ça c'est vrai. Vous avez le temps, il ne sera plus valable en 2033, mais vous pouvez demander la nouvelle version dès maintenant. Le permis de conduire New Look, plastifié, plus solide et plus petit, il a les dimensions d'une carte de crédit et lui sera bien valable quand on aura passé 2033.
0: Et Aude, point très important, la démarche est gratuite.
3: Oui, retenez bien ça, vous n'avez rien à débourser à part les frais pour la photo d'identité. J'insiste là-dessus parce que je vous annonce déjà ce qui va se passer. On va commencer à recevoir des mails frauduleux ou alors vous allez tomber sur des sites qui vous demandent de payer. Alors là, il y en a plein des sites comme ça, ils existent déjà. Ils s'appellent permisfrance.fr ou permisdeconduire.net. Ils vous demandent 30, 40 euros de frais administratifs. Vous n'avez pas besoin de ces sites. Vous allez sur ants.gouv.fr, c'est le site officiel, ants.gouv.fr, c'est gratuit, vous suivez la procédure. Méfiez-vous aussi des mails frauduleux, j'en parlais, qui font peur, qui vous disent de cliquer très vite pour là maintenant remplacer votre permis et qui vous demandent numéro de carte bleue et données confidentielles. Si vous êtes un peu nostalgique comme moi et que vous aimez bien votre vieux permis en carton rose, sachez aussi que vous n'êtes pas obligé de le rendre. Il ne sera plus valable en 2033, mais vous pouvez toujours le garder pour le souvenir.
0: Ah oui, pour le souvenir, bien entendu. 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
0: 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Voici I Just Mine, c'est Bruno Mars.

0: Bruno Mars avec I Just Mine. Belle semaine et bon réveil à l'écoute d'ici à ce lundi matin. Nous sommes le 5 octobre et nous allons découvrir l'initiative du jour. Avec une solution ce matin pour faire des économies sur les trajets des enfants pour aller au sport avec la hausse des prix du carburant, les conduire finit par coûter cher, Cyril.
1: Oui, dans la Sarthe, un club de foot a créé sa propre application pour organiser le covoiturage. Robin Bernot est allé voir comment ça marche.
2: À une demi-heure de voiture du Mans, un club de foot a créé sa propre application de covoiturage face à l'augmentation des prix du carburant.
3: Ah oui, c'est génial, c'est bien, c'est vachement bien, c'est une fort bonne idée.
2: Je me suis rendu sur le terrain de l'association sportive de Brette-les-Pins lors d'un entraînement des U15. Alors il y a des ballons, des cônes, des chasubles, un entraînement en somme toute assez classique en soi, ou presque, car désormais, les joueuses et leurs parents disposent d'une nouvelle application.
4: Aujourd'hui, on est sur une application full web.
2: Nicolas Marceau, éducateur des U15, est à l'origine de la création de l'appli qui permet aux parents de mutualiser les trajets et économiser du carburant.
4: On va sur le prochain match. Si je vais dessus, ici je peux voir les personnes qui sont présente, si elles vont au stade ou pas. Et si je valide ici, par exemple, Lise, elle vient, elle sera rendez-vous à Brette, et je peux choisir le nombre de personnes présentes dans la voiture. Elle a 3 places dans la voiture, en plus de elle et sa mère. C'est plus simple.
2: Rassembler les trajets, une idée particulièrement bienvenue, alors que les prix du carburant sont toujours très hauts, surtout lorsqu'il faut aller à 30 ou 40 km de chez soi un week-end sur deux.
4: Si vous prenez aujourd'hui une voiture, vous emmenez 4 personnes, 5 personnes, vous arrivez vite à 25-30 euros de carburant, juste pour les loisirs des enfants.
2: Autre point positif, en plus de permettre aux parents de faire des économies, l'application développée par Nicolas, qui travaille dans l'informatique, a aussi permis de recréer du lien.
5: Je l'ai déjà vu, les gens ils habitaient à 300 mètres côte-côte et ils se connaissaient pas. Et depuis, ils sont amis.
2: Amis et parfois même au-delà, me racontait Fabrice Desormes, le président de l'association sportive de Brette-les-Pins.
5: Bon, je ne vais pas rentrer dans les détails, même plus qu'amis. Des fois, vous passez du bon temps entre les personnes. Voilà, je trouve ça important.
2: Alors ici, dans la Sarthe, ça marche, mais qu'en pensent les premiers intéressés?
6: Gauche, droite, allez, on travaille les articulations.
2: Je suis allé demander à Faustine, elle a 15 ans, elle était en plein entraînement sur le terrain et m'a expliqué que l'application lui avait sauvé son dernier match.
7: Comme samedi dernier, on a eu un imprévu de dernière minute et j'ai pu trouver un covoiturage très vite. Et du coup, c'est super important d'avoir ça parce que sinon, tu peux pas aller au match, en fait.
6: Allez les filles, vous avez tout le demi-terrain.
2: Aujourd'hui, pour beaucoup de parents, covoiturer pour emmener les enfants au sport est devenu un nouveau réflexe. Une solution qui permet de recréer du lien, mais aussi et surtout de réduire les frais.
0: Et si vous voulez savoir où se trouve le carburant le moins cher à côté de chez vous, rendez-vous sur l'appli ici, onglet carte des carburants. Dans 3 minutes, votre rendez-vous. On recherche un auditeur qui consacré à cette journée mondiale des enseignants. Alors avec Cyril.
1: Un auditeur qui a quelque chose à nous raconter en lien avec l'un de ses professeurs qui l'a particulièrement marqué.
0: Un souvenir à découvrir, c'est juste après Julien Clerc, ce n'est rien.

0: bon matin. Julien Clerc avec Ce n'est rien. C'est à l'écoute d'ici à 5h58, votre rendez-vous quotidien consacré aux auditeurs. Je recherche un auditeur qui, avec cette journée mondiale dédiée aux enseignants aujourd'hui, Cyril. Et donc, eh bien, nous cherchions un auditeur qui avait un souvenir particulier à nous partager avec un ou une enseignante. Et nous l'avons trouvé. C'est Sarah qui est avec nous. Bonjour Sarah.
1: Bonjour les garçons, bonjour France Bleu.
0: Sarah, on commence mal.
2: Oh là là,
0: Sarah.
1: Oh pardon, bonjour ici.
0: On recommence. Sarah, vous êtes enseignante, comment vous êtes venue cette passion? Et surtout, pardon, racontez-nous, quel est votre souvenir quand vous étiez plus jeune?
1: Ouais, bah écoutez, mon souvenir de plus jeune, donc en fait je viens d'une école qui s'appelle le Centre Normandie-Lorraine, qui est basée à Mesnil-Hénard, donc c'est au-dessus de Rouen, l'école pour déficients visuels. Et là-bas, en fait, j'ai fait la connaissance de ma prof d'anglais, donc Josiane, qui était super passionnée, très pédagogue et tout ça. Franchement, c'était magique, quoi. Autant quand on avait bon, alors là, elle était magnifique, mais quand on se plantait, quand elle savait que malgré tout, on était bon, alors là, on se prenait.
0: C'était pour nous booster, en fait.
1: Enfin, c'était pour nous booster. Effectivement, on disait, mais qu'est-ce que t'as foutu? Bon, je t'en merde, t'aurais pu faire mieux, quoi.
0: Et c'est elle qui vous a suscité à cette vocation et qui vous a emmené, du coup, à devenir prof, vous aussi d'anglais. Merci, Sarah, pour cette anecdote. Merci à tous d'avoir été là. À 6h, l'actualité de vos régions. À 6h30,
2: l'actualité en France et dans le monde en 90 secondes.
0: Et tout de suite, un bon lundi, une belle semaine qui commence sur ICI.
3: Et oui, effectivement, c'est reparti pour une toute nouvelle semaine avec vous et ICI Picardie. Bonjour Céline Autain.
4: Bonjour Valentine, bonjour tout le monde.
3: Semaine coupée en deux, un côté météo, on commence bien hein, jusqu'à mercredi. Ensuite, ce sera vraiment l'automne, hein, si tout va bien, parce que effectivement, nos après-midi sont plutôt douces. Ce sera le cas ce lundi. D'ailleurs, on fait la météo ensemble sur la page Facebook ICI Picardie et sur WhatsApp.
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3: Un très bon lundi à vous avec ICI Picardie, les 6h.
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3: Et Céline Autain aux infos. Une raiderie moins riante que d'habitude à Amiens.
4: Le soleil a baigné les bonnes affaires de ses rayons hier toute la journée, mais dans les rues de la capitale picarde, envahie par les exposants et les curieux. On a aussi beaucoup parlé du prix de l'essence, toujours au plus haut. Certains professionnels évitent même certains déplacements à perte, Brian Nicolas.
7: Le stand de Jean-Jacques est installé, comme toujours, juste derrière la mairie.
8: Deux fois par an, tous les ans. Oh, ça va faire une dizaine d'années à peu près.
7: Il est venu de Cagny la veille et a déjà chiné toute la nuit.
8: Très dur, on l'a pas dormi. On l'a tourné un peu à droite à gauche. Hein. Déjà, on dépense qu'on l'a pas gagné. Faut que je fasse attention parce qu'il y a madame qui me surveille.
7: En plus, le bilan est plutôt négatif pour le moment, explique Daisy, notamment à cause de la montée des prix du carburant.
9: Les clients de passage, comme ça, on discute, puis ça vient dans la conversation.
7: Vous dites quoi ?
9: Que la vie, elle est dure et qu'on ne sait pas où on va.
10: Il y a beaucoup moins d'étrangers qu'à l'habitude.
7: Élie, brocanteur professionnel, vient ici depuis plusieurs années.
10: Est-ce que c'est dû au prix du carburant ? Est-ce que c'est dû à la difficulté des gens aujourd'hui ? Mais pour moi, il y a beaucoup moins de monde qu'à l'habitude.
7: Lui aussi subit la hausse des prix du carburant, notamment pour venir ici de Dunkerque avec sa camionnette.
10: J'ai mis 100 euros, je pense que j'en aurais peut-être pas assez. Ça, plus le prix de la place, de l'emplacement, c'est pas négligeable, quoi.
7: Le vendeur doit donc faire des choix.
10: Par exemple, il y a Crèvecœur, on va plus y aller parce que c'est encore un peu plus loin, et voilà, quoi. Après, il y a trop de dépenses par rapport à la recette, quoi. Il y en a qui sont ici qui viennent pas à Lille parce qu'ils se disent que Lille, c'est trop loin.
7: Selon lui, plusieurs habitués ne sont d'ailleurs pas venus cette année à cause de cela.
4: Dites-nous si vous avez fait des bonnes affaires quand même ce week-end sur notre page Facebook ou par WhatsApp au 03 22 92 58 58.
3: Ici Picardie, les 6h02, un nouveau rassemblement devant le tribunal d'Amiens ce soir.
4: À l'appel de plusieurs organisations féministes et syndicales pour exiger la mise en place de vrais moyens pour lutter contre les violences sexistes et sexuelles. Une proposition de loi intégrale sur le sujet est discutée jusqu'à la fin de la semaine à l'Assemblée. Le rassemblement amiennois commence à 19h. La région Hauts-de-France, une nouvelle fois victime de piratage, on l'a appris ce week-end, un an après celui qui a touché le système informatique des lycées. La collectivité indique cette fois-ci que la cyberattaque a visé la plateforme Génération Hauts-de-France qui accompagne les lycéens dans leurs achats scolaires. Et puis une autre plateforme d'aide financière, notamment pour les gardes d'enfants. La région est en train d'évaluer le nombre d'habitants touchés, explique Florence Barisseau, vice-présidente en charge des solidarités.
11: Maximum et potentiellement 700 000. Alors pas 700 000 personnes, puisqu'une personne peut avoir
6: bénéficier de la carte Génération Hauts-de-France et d'une aide individuelle. Donc on est en train évidemment de recenser. Nom, prénom, adresse mail, oui. RIB, sans aucune certitude. Entre parenthèses, un RIB, ça sert plutôt à verser de l'argent qu'à en retirer. Donc les RIB, l'enquête est naturellement en cours. Mais nom, prénom, mail, oui. On a porté plainte auprès du procureur de la République. On a informé les potentiels usagers concernés. Et on a surtout immédiatement, je dirais, fermé le tuyau, c'est-à-dire fermé les plateformes concernées. Ce qui a été enregistré est enregistré. On rouvrira dès qu'on peut pour maintenir la sécurité. Et on assumera, c'est-à-dire qu'on fera en sorte qu'il n'y ait pas de retard dans le versement de ces aides.
4: La région qui tient une séance plénière de rentrée aujourd'hui à Lille. Et ce nouveau piratage est loin d'être le seul sujet inflammable du moment. Les élus sont appelés à examiner et voter la dotation globale de financement, soit l'enveloppe de moyens allouée aux 270 lycées publics des Hauts-de-France pour payer les factures d'énergie, le matériel ou les sorties pédagogiques l'an prochain. En 4 ans, elle passe de 102 millions d'euros à 88, ce qui semble donner raison aux lycéens mobilisés en ce moment contre la baisse des moyens pour l'enseignement public et contre la vétusté des bâtiments. La région assure être à l'écoute et investir 155 millions d'euros.
3: La région soutient aussi massivement les établissements privés.
4: Comme le centre de formation de Péronne qui prépare au métier de l'hôtellerie, de la restauration ou de la coiffure. Le conseil régional vient de lui payer plus de la moitié des 4 millions d'euros de travaux pour installer une nouvelle cuisine et un nouveau laboratoire de pâtisserie notamment. Ça ravit bien sûr Sébastien Gory, enseignant cuisinier au Sacré-Cœur de Péronne.
11: On gagne surtout en autonomie de travail, ça c'est très important. Enfin, moi c'est ma façon de travailler, l'élève est vraiment au centre de la pratique. Ça les fait évoluer déjà sur le niveau des compétences. Et puis je pense qu'ils prennent plaisir aussi à travailler sur du matériel neuf. Nous ça a permis aussi de développer nos menus, c'est important. Tout ce qui est système de cuisson aussi très important pour nous. L'ergonomie de travail sur les espaces. Important aussi pour les élèves, hein, avoir plus de place dans la cuisine, c'est l'idéal pour eux travailler, surtout qu'on a des classes où par moment on est 12 dans la cuisine, donc il faut quand même de l'espace. Et puis c'est le plaisir au quotidien de travailler avec du matériel neuf, ça c'est sûr, pour nous en tant que cuisiniers. Voilà, et puis pour former les jeunes, sur les dernières technologies c'est très important.
4: Quasiment tous les élèves de l'établissement trouvent un emploi à la fin de leur alternance. On visite les locaux dans notre reportage Long Format à l'info d'ici dans une demi-heure.
3: Des mesures pour les agriculteurs des Hauts-de-France.
4: Oui, c'est aussi à l'ordre du jour des élus régionaux. 2 millions d'euros pour un plan d'urgence alors que la sécheresse historique continue. L'aide porte sur l'adaptation des bâtiments d'élevage aux fortes chaleurs, la trésorerie ou encore l'achat de semis. Notez par ailleurs que c'est aujourd'hui le début des permanences tenues par la préfecture de la Somme, la MSA et la Chambre d'agriculture du département pour faire le point sur les aides nationales, savoir si l'on est éligible et comment les demander. La première session se tient dans les locaux de la Chambre à Abbeville de 9h à midi. Ça continue toute cette semaine et ce jusqu'au 15 novembre. Dernier jour pour donner son avis dans l'Est de la Somme sur un projet de 3 éoliennes à Falvy entre Nel et Péronne. Le projet est en discussion depuis 10 ans. In fine, c'est le préfet qui doit autoriser ou non la construction. Top départ des candidatures au budget participatif du département de la Somme. La collectivité met 800 000 euros sur la table pour cette édition. Il faut postuler sur le site du conseil départemental avant le 30 novembre.
3: Les gothiques renouent avec les victoires ce week-end.
4: Oui, la première de leur saison enregistrée vendredi soir face à Anglette et la deuxième hier soir contre Cergy. Les hockeyeurs amiennois se rassurent un peu et remontent à la 10e place de Ligue Magnus après 6 défaites consécutives depuis le début de saison.
3: Ah, vous savez comment parler, Céline Autain.
4: Ça vous redonne le sourire, oui. Valentine. Et puis, on salue aussi la victoire de l'Amiens IC ce week-end. Tout va bien pour nos clubs amiennois. Dans la météo du jour, Valentine, est-ce que tout va bien aussi?
3: Oui, c'est une belle journée. Fraîche ce matin, un peu de brouillard. Et puis, cet après-midi, très douce. Vous pouvez d'ailleurs nous dire combien il fait chez vous ce matin. On a 7 degrés à Épeville, nous dit Patou. Mireille nous signale 7 degrés également du côté de Ribeaucourt. Vous laissez vos messages sur Facebook, mais aussi sur notre WhatsApp au 03 22 92 58 58, jusqu'à 23 degrés cet après-midi sur Amiens, Beauvais, Péronne, Saint-Quentin, Ham et Flixecourt. 20 sur Abbeville, il fera 18-19 au Crotoy.
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3: Bon, sur la route, ça roule bien hein, ce matin. Soyez prudents tout de même avec quelques petites nappes de brouillard. Mais sinon, pas de soucis. Et puis, en gare, que ce soit à Amiens ou en gare TGV ou de Picardie, pour l'instant, c'est calme avec un prochain train en gare d'Amiens à 6h22 pour Paris.
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3: Et Stéphane Echer qui n'a pas d'amis comme vous sur Ici Picardie, les 6h08.

0: Pas d'amis comme toi, Stéphane Echer sur Ici Picardie, les 6h12.
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0: Ah, je suis trop contente parce que vous connaissez Pas de gâteau pour les battus. Votre
3: oui,
0: jeu
3: sûr.
0: À 11h, des équipes s'affrontent. Mm-hmm. 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
0: 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Et puis en attendant, aujourd'hui on est lundi et c'est le 5 octobre, on fête les fleurs. Tiens, les fleurs qui aiment bien le soleil. Hein. En ce moment, on est baigné de soleil en Picardie. Ce sera encore le cas aujourd'hui. Et c'est l'anniversaire aussi de mon actrice préférée, Kate Winslet. Elle a 51 ans aujourd'hui, vous vous rappelez de son rôle dans Titanic. Et puis Caroline Loeb a 71 ans aujourd'hui.
4: De toutes les matières, c'est la Watt qu'elle
0: Puis, comme chaque matin, nous saluons Françoise Desmarais. Bonjour Françoise.
5: Bonjour à terre toute, bonjour Valentine, et puis bonjour à terre tous.
0: Alors on va à Amiens aujourd'hui dans l'histoire picarde du jour, mais à quelle époque ?
5: En 1928, à Amiens, que de monde entre la gare et la place René Goblet. Nous sommes rue de Noyon et tout le monde y veut s'infiquer à l'hôtel de l'univers. Pas pour aller jouquer, pas pour aller dormir, mais les gens viennent pour rencontrer une belle fille. C'est la 4e Miss France depuis le début de ce concours. Elle fille-là, elle se dénomme Raymonde, Alain de son nom de famille. Oh, elle est toute jeune, ben c'est donc 16 aînés et elle a aussi, et tout, été élue Miss Univers. Ce titre-là, et cette belle fête amiénoise, appelée Fête de la Beauté, lâche chez les Mages de Gueugues le nom des habitants d'Amiens, lui ouvre le chemin du petit écran jusqu'aux États-Unis.
0: Et il est 6h14, merci beaucoup Françoise. On va s'intéresser à la couleur de nos urines. Tiens, dans quelques instants sur Ici,
3: sympa.
0: Picardie avec le docteur Kierzek.
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0: Et on dit bonjour au docteur Kierzek. À 6h15, on va en consultation. Et ce lundi matin, cap sur les toilettes. Bah oui, enfin sur la couleur de nos urines. Il paraît qu'elles en disent long sur notre santé.
9: Bonjour à toutes et à tous. Alors tout le monde regarde discrètement au moins une fois par jour. Et vous avez raison, parce que la couleur des urines, c'est un petit peu un indicateur de santé. Gratuit, disponible 24h sur 24, sans rendez-vous. On peut en faire un vrai nuancier digne d'un magasin de peinture. Allez, on va faire la visite. Le jaune pâle, la couleur paille, c'est la couleur idéale. Finalement, vous êtes probablement bien hydraté. Transparent, probablement rien de grave, mais peut-être que vous buvez un peu trop et boire de façon excessive peut déséquilibrer le sang. Jaune foncé, ambré, vous manquez d'eau, direction le robinet.

0: Et les urines un peu foncées, voire brun foncé, il faut consulter, c'est peut-être un problème musculaire. Vert ou bleu, le plus souvent c'est des colorants ou des médicaments, puis ça peut être trouble blanchâtre ou mousseux de façon permanente, là il faut consulter bien évidemment, il va falloir faire une analyse d'urine.
1: Alors comment on s'y retrouve en fait? Quand est-ce qu'il faut qu'on s'inquiète et qu'est-ce qu'on doit faire au jour le jour?
0: Première règle, boire suffisamment, 1,5 litre par jour. C'est pas parce qu'on est en automne qu'on s'arrête de boire, surtout s'il fait chaud, si on fait du sport. Pas besoin de se transformer en aquarium si vos urines sont jaune pâle, c'est gagné. Deuxième règle, la couleur est un indice, pas un diagnostic. Donc ce qui compte, c'est ce qui persiste, c'est la tendance, c'est pas juste une fois. Donc on en parle à son médecin, et ce qu'il doit faire consulter quand même, c'est du sang visible, surtout si c'est après 50 ans, des urines foncées associées à des yeux ou une peau un peu jaune, c'est un ictère par exemple, ou des urines mousseuses avec des jambes gonflées, là on va regarder du côté et des reins, ou encore des urines troubles avec des brûlures ou des envies fréquentes d'aller faire pipi, ça il faut penser bien sûr à l'infection urinaire. Et on file aux urgences quand il y a beaucoup de sang ou de caillots, quand il y a une impossibilité à uriner ou quand il y a de la fièvre, là ça n'attend pas. Et si vous êtes diabétique ou hypertendu, votre médecin surveille de toute façon toujours vos reins avec le bilan sanguin et urinaire, c'est un peu comme un contrôle technique des reins. Allez, aujourd'hui on parlait des reins, on parlera bientôt du foie, d'ici là portez-vous bien.
1: Et une passionnée de sport va nous rejoindre d'ici quelques minutes, elle s'appelle Léa, et on va la découvrir au micro, ici Picardie, après Lionel Richie.

0: 6h21, nous partons à la rencontre de Léa aujourd'hui dans les rencontres au coin d'ici. Une grande passionnée de sport qui a couru dans pas mal d'endroits surprenants. Elle est au micro de Chloé Richard.
1: On court dans Lens et après on se retrouve au stade de Lens et on visite le stade Bollard. J'aime le sport, j'aime tout ce qui est vélo, course à pied. J'aime aussi passer du temps avec mon chien, faire des balades, voilà.
0: Qu'est-ce que

0: vous aimez dans le vélo ?
1: Vraiment le plaisir d'aller se balader, de prendre l'air, de profiter du paysage, de s'évader.
0: Est-ce que vous faites des longues sorties ou vous faites des petites balades ?
1: Ça dépend, ça arrive de faire des longues sorties entre amis ou des petites balades juste comme ça pour dire de se détendre. La course à pied, pareil, s'évader, profiter. J'aime bien faire aussi un peu des courses officielles, comme je fais la Jules Verne, j'ai fait le Racing Cross de Lens aussi.
0: Le Racing Cross de Lens.
1: Alors du coup, c'est organisé par le stade de Lens, où on court dans Lens et après on se retrouve au stade de Lens et on visite le stade Bollard.
0: C'est cool ça quand même.
1: C'est super cool.
0: Et est-ce qu'il y a l'ambiance dans les gradins ou c'est vide ?
1: Bah, y a du monde. Non, après en ambiance, on est bien quoi, c'est une ambiance de course.
0: Ça fait longtemps que vous courez ?
1: Ça va faire 3 ans que je fais de la course à pied.
0: Et comment est-ce que vous avez débuté ?
1: Je me suis lancée avec une amie, on s'est dit viens on fait la Jules Verne et c'est là qu'on s'est lancé le défi. On a mis un an pour se préparer et après on a fait la Jules Verne ensemble.
0: 5 km, 10 km ?
1: 5 km.
0: Oui, il faut rester quand même, au début il faut y aller mollo quoi.
1: C'est ça.
0: Et qu'est-ce que vous faites dans la vie ?
1: Alors moi je suis en apprentissage en vente, donc voilà.
0: Et pourquoi la vente ?
1: Parce que j'aime le contact client, être avec les gens, discuter avec eux, voilà, et les renseigner, les aider.
0: Et qu'est-ce que vous aimeriez faire plus tard ?
1: Je sais pas trop, mais vraiment rester dans la vente et le contact client.
2: Oui, les Gémeaux, aujourd'hui, lundi, eh ben, c'est stimulant. C'est ce qu'on verra dans quelques instants, dans le détail, avec les autres signes. Il est 6h23, c'est Marine qui arrive, tricheur.

0: Ça c'est dit. Marine sur ICI Picardie à 6h26. Il y a l'horoscope qui arrive dans une minute. Et puis vous avez rendez-vous avec l'actu en Picardie à 6h30.
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0: Et c'est lundi, aujourd'hui vous écoutez Ici Picardie, nous sommes le 5 octobre. Un signe domine le zodiaque aujourd'hui, Catherine Viguier.
8: De toute évidence, le lion, majestueux et battant.
9: Bélier, très belle journée de début de semaine, on vous aime, on vous complimente.
10: Taureau, il vous faut réagir, il y a un enjeu lié à votre famille ou à votre habitation.
11: Gémeaux, un lundi stimulant qui vous rend curieux, voyageur, ouvert aux autres.
12: Cancer, s'il y a un souci, il est d'ordre financier, il faut décider et rapidement.
13: Lion, cette journée fait appel à vos qualités et bien sûr, vous allez super assurer.
14: Vierge, laissez passer ce lundi, ressourcez-vous et recentrez-vous sur vos priorités.
15: Balance, un ami, un amour, un collègue vous soutient et vous réchauffe le cœur.
16: Scorpion, un défi influe sur votre réputation et aussi sur le rôle que vous jouez en société.
17: Sagittaire, eh bien vous avez le sourire, vous voyagez en imagination, en vrai, peu importe.
18: Capricorne, par fierté, vous ne désarmez pas et vous vous accrochez à votre idéal.
19: Verseau, la journée, la période même, vous soumet à un engagement ou à un départ amoureux ou professionnel.
8: Poissons, laissez les autres agir et vous, occupez-vous de vous, de votre bonne forme.
0: Et pour nous tous, on mise sur notre goût des autres. Et on va aimer le soleil aujourd'hui puisqu'il va encore briller en Picardie avec des températures douces cet après-midi. On aura jusqu'à 23 voire même 24 degrés sur certains endroits. En attendant, ça caille un peu. Dites-le nous sur WhatsApp au 03 22 92 58 50.
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0: Un bon lundi, bonjour et bon réveil. Bienvenue sur Ici Picardie. Bonjour Céline Autin.
14: Bonjour Valentine, bonjour tout le monde.
0: On est reparti pour une nouvelle semaine avec un début de semaine très ensoleillé en Picardie avant de retrouver un temps un peu plus automnal. 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Il y a 100 euros à l'intérieur. 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Il est 6h30 et en ce lundi, dans l'actu en Picardie, Céline, la région vote sur les moyens des lycées pour l'an prochain.
14: Oui, c'est ce qu'on appelle la dotation globale de fonctionnement. En baisse continue depuis 4 ans, au moins 88 millions d'euros proposés pour l'année prochaine contre 102 en 2024. En pleine colère lycéenne, notamment sur l'état des bâtiments et des internats, un élu d'opposition amiénois dénonce l'écart grandissant entre les besoins et les moyens. Le centre de formation privée de Péronne, lui, vient de refaire sa cuisine d'application et son laboratoire de pâtisserie avec une participation importante du conseil régional. On y revient dans deux minutes dans notre reportage long format, l'info d'ici. La mobilisation des jeunes va-t-elle reprendre aujourd'hui en Picardie alors que les cours sont suspendus par exemple à la cité scolaire de Lambre-Montaigne à Amiens-Nord et dans quatre lycées de l'Oise. On est à la veille d'une journée de grève nationale annoncée donc demain. On revient sur cette actu tout de suite. suite dans l'actu en France et dans le monde en 90 secondes. C'est avec vous tout de suite, Cyril Ardoux.
20: Le Premier ministre demande que les cours reprennent partout où c'est possible. Ce matin, 400 à 500 lycées français sont bloqués sur les réseaux sociaux. Des appels à une semaine noire circulent. Sébastien Lecornu demande notamment aux académies de s'en pencher sur le remplacement des absences longues de professeurs. À Tours, la famille d'un lycéen de 16 ans a déposé plainte pour violence par personne dépositaire de l'autorité publique. L'adolescent a perdu l'usage d'un œil en marge de la mobilisation. Une blessure compatible avec un impact de balle de défense type LBD selon la procureure. L'enquête est confiée à l'IGPN, la police des polices. Un homme de 29 ans jugé dès aujourd'hui pour toute la semaine devant les assises à Paris, accusé d'avoir forcé 13 adolescentes à s'auto-mutiler lors d'échanges vidéo en ligne. Celui qui se déclare masculiniste et fasciste encourt la prison à vie. C'est une étude des Restos du Cœur que l'on vous dévoile ce matin sur votre radio ici. Le nombre de personnes vivant dans la grande pauvreté en France a bondi de 37% entre 2018 et 2025. Une personne sur 200 est sans abri. Ils veulent rendre le Nutri-Score obligatoire. Ce logo qui classe la qualité nutritionnelle des aliments de A à E. Une pétition sur le site de l'Assemblée nationale vient de franchir les 100 000 signatures. Un débat en séance publique peut être organisé des 500 000 signatures. Et puis le foot, quatrième journée de Ligue des Nations. La France, en tête de son groupe, reçoit la Belgique dès 20h45. Match à suivre sur ici.fr et sur notre chaîne YouTube.
0: Ici Picardie, 6h32, Céline dans l'info d'ici, des nouvelles cuisines pour le centre de formation de Péronne.
14: L'unité de formation et d'apprentissage Sacré-Cœur vient d'inaugurer les nouveaux locaux dont bénéficient depuis septembre les élèves alternants, les futurs professionnels de l'hôtellerie, restauration, de la pâtisserie ou encore de la coiffure. 4 millions d'euros de travaux au sein de l'établissement privé ont été nécessaires, dont plus de la moitié prise en charge par la région, Julien Francisco.
21: 1200 mètres carrés refaits à neuf du sol au plafond, une nouvelle cuisine d'application, un labo pour la pâtisserie et un restaurant pédagogique qui peut accueillir jusqu'à 50 couverts. De quoi impressionner Clara. Elle est en BTS Management, Restauration et Hôtellerie.
22: Là, c'est un gros changement. En fait, je pensais à la base qu'il n'y aurait qu'un resto, mais en fait, c'est vraiment tout qui a été refait. Il y a l'UEFA, nos classes, les vestiaires. C'est plus beau, plus moderne aussi. Ça donne plus envie qu'avant.
21: Sa copine de classe, Marceline, est en train de servir des clients. Elle voit déjà les bienfaits du nouveau matériel sur son apprentissage.
22: La machine à verre, avant qui était en plonge. Avant chaque début de TP, on devait les passer à la vapeur pour enlever toutes les traces parce que la machine n'était pas efficace. Et maintenant, la machine fait tout. On a juste à les essuyer et les ranger. Donc, c'est un gain de temps énorme pour nous.
21: Des installations qui lui permettent de se montrer auprès d'un futur employeur. À quelques mètres de là, dans la nouvelle cuisine flambant neuve, Sébastien Gory est en plein cours avec ses élèves. Il est ravi d'enseigner avec de tels équipements.
23: Nous, ça a permis aussi de développer nos menus, c'est important. Tout ce qui est système de cuisson aussi très important pour nous. L'ergonomie de travail sur les espaces, important aussi pour les élèves. Avoir plus de place dans la cuisine, c'est l'idéal pour eux travailler. Surtout qu'on a des classes où par moment on est 12 dans la cuisine, donc il faut quand même de l'espace.
21: Des travaux rendus possibles par le soutien de la région Hauts-de-France, qui a financé le projet à hauteur de 50%. D'autant plus que l'établissement offre de vrais débouchés au niveau local à ses élèves. Caroline Ringard en est la directrice adjointe.
24: Dans les filières de la restauration, voilà, le manque de personnel est toujours assez important. Nos jeunes en sortie de BTS ont entre 90% et 100% trouvent un métier à l'issue de leur période d'alternance. Les entreprises les gardent et ça pour nous c'est une grande victoire.
21: Les élèves sont presque tous embauchés dans des établissements de Péronne et ses alentours.
14: Et le centre de formation privée dispose aussi d'un atelier de coiffure tout neuf. Ici Picardie, 6h35, Valentine avec une belle journée qui s'annonce en Picardie.
0: Oui, c'est frais ce matin, un peu de brouillard, mais ensuite c'est grande douceur, comme les dernières après-midi qu'on a eues, avec là pour l'instant 7, 8 degrés, on a même un 9 à 50 ans ce matin, nous dit Nelly sur la page Facebook Ici Picardie. On a 6 degrés 8 à Rouen, nous dit Marie-Pierre, sur notre WhatsApp au 03 22 92 58 58 jusqu'à 23 cet après-midi sur Amiens et sur Albert. Il fera même 24 à Beauvais, 23 23 à Saint-Quentin, Péronne, 24 à Roy et Conty. On aura 19-20 sur Abbeville cet après-midi, 18-19 sur Saint-Valery-sur-Somme.
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0: Bon, c'est un lundi qui commence doucement, mais sûrement, pas de problème sur la route, ça roule très bien, attention au brouillard hein, tout de même. Côté gare, ce matin, c'est calme en gare d'Amiens, les prochains trains sont annoncés à l'heure, mais alors s'il y a le moindre souci, que ce soit en gare ou sur la route, 03 22 92 58 58.
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0: Et allez, on allume les gyrophares et on accueille la police sur ICI Picardie. Don't stand so close to me, les 6h36.

0: Police à 7h20 sur Ici Picardie.
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0: Je rigole parce qu'il y a un mot que j'arrive pas à dire. C'est isoloir.
3: Ah, qu'est-ce qui est difficile
0: Eh bien, je vais vous expliquer. En fait, souvent. C'est pas bien ce que je vais dire, en fait. Des fois, il faudrait m'empêcher de parler. Bah, souvent, j'appelle ça un urinoir. Donc maintenant, dans ma tête.
3: C'est pas tout à fait la même chose.
0: Il faut que je me concentre énormément pour vous parler d'un isoloir. Mm-hmm. 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Vous pouvez faire entendre votre voix dans l'isoloir en vue de l'élection présidentielle. Et c'est très sérieux, hein. Dites-le ici pour partager vos envies, vos craintes, vos attentes, vos espoirs. L'objectif, c'est faire remonter vos préoccupations citoyennes à la future présidente ou au futur président de la République. 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Attention, ne fais pas pipi dedans. Il est 6h41, c'est Picardie Sport sur Ici Picardie. On se met tout au long de la semaine en mode derby.
3: Oui, Abbeville face à l'Amiens SC, c'est l'affiche du 5e tour de la Coupe de France ce samedi soir au stade Paul de Luc. Un match événement que les deux équipes abordent avec confiance car elles ont toutes les deux gagné ce week-end, Mathieu Dubrulle.
4: Oui, deuxième victoire en trois matchs hier pour le SC Abbeville en Régional 2. Une victoire 2-1 contre Montreuil-sur-Mer, sous les yeux d'un espion facilement reconnaissable sous sa casquette derrière les grillages du stade de Luc. Le coach de l'Amiens SC, Alain Pochat.
5: Ouais, c'est l'occasion de voir déjà le terrain, l'atmosphère autour du terrain. C'est correct, donc on peut jouer au foot, c'est toujours mieux, parce que des fois il y a des terrains où c'est plus compliqué. Puis après, l'équipe, comment elle se comporte, et je vois une équipe qui essaye de jouer, donc c'est bien. Je vois des actions intéressantes et ça permet d'avoir une impression d'ensemble pour préparer ce match comme il se doit, parce qu'il y a toujours des matchs piégeux en Coupe de France.
4: Un match que l'ASC 5e en Ligue 3 va donc aborder en position d'ultra favori avec 4 divisions d'écart, mais aussi en pleine confiance après la belle victoire ce week-end 3-0 contre Villefranche. Pas de quoi rassurer l'entraîneur d'Abbeville, Mathieu Valois, qui est lui aussi venu jouer les superviseurs à la licorne.
6: Oui, les superviser. Après, est-ce qu'il y a besoin d'aller les superviser? Je pense qu'il faut qu'on s'occupe de nous avant de s'occuper de l'adversaire, qui ont eu la sympathie de nous offrir 5 places en VIP. On est allé, tout le staff. Un gros plaisir, et comme j'ai dit au moment du tirage, face à, pour moi, l'élite Picard.
4: Entente cordiale entre les deux clubs, rien à voir pour l'instant avec les derbies d'il y a 40 ans. Le SCA et Amiens ne jouent plus dans la même cour. Mais les rivalités du passé sont toujours palpables, et l'attaquant abbevillois Alexandre Eke, viscéralement attaché au SCA, comme l'était son grand-père Jacques Léchoguette par le passé, compte bien mener la vie dure samedi au grand rival amiennois.
7: On va reprendre les mêmes ingrédients, nos forces abbevilloises se battent jusqu'à la fin, à domicile, devant le public, devant les jeunes, devant nos familles, devant tout public abbevillois, et on sait qu'on n'est pas favori, mais pourquoi pas troubler les pistes et se qualifier samedi soir.
4: Il y a 11 ans, Alexandre Eke et le SCA s'étaient inclinés sur le fil que 1-0 contre l'ASC. Il y avait pourtant, comme cette année, 4 divisions d'écart.
3: Abbeville face à l'Amiens SC, ce sera samedi soir 19h30 au stade de Luc. Le match à vivre sur Ici Picardie. La vente des places doit débuter mercredi. On y revient bien sûr dans la tribune ce soir après le journal de 18h. Notez aussi que le petit club de Roy-Damery s'est qualifié hier pour le 5e tour de Coupe de France. Il a battu Bussy-le-Long 3-2. En hockey sur glace, les Gothiques ont décroché leur 2e victoire de la saison hier soir face au Joker de Cergy 2-1. Les hockeyeurs amiennois sont désormais 10e du classement de Ligue Magnus. Prochain match vendredi à Briançon.
0: Mais voilà, le vent tourne et un petit peu quand même. Ça fait du bien. Il est 6h44. Nous, on va retrouver notre vétérinaire dans quelques secondes. Attention aux intoxications pendant les promenades dans les parcs. C'est ce qu'on va voir avec lui. Donc, allez, dans une minute.
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0: Et à presque 6h46, nous saluons, comme chaque matin, le vétérinaire Pierre Fabin. Bonjour Pierre.
10: Bonjour Valentine.
0: Alors, les balades d'automne, certes, sont agréables, mais les parcs sont remplis de glands et de marrons. Ces fruits qui sont tombés des arbres, est-ce qu'ils sont vraiment si dangereux pour nos chiens?
10: Eh ben oui, une simple petite poignée de gland vert suffit à intoxiquer un chien de 15 kilos. C'est un danger qui est très méconnu. Les glands ou les marrons contiennent des tanins extrêmement toxiques pour l'organisme de nos animaux. Ces substances attaquent violemment leur foie et leurs reins. Souvent, les jeunes chiens ou les races très joueuses adorent interagir avec ces fruits. Ça roule, ça rebondit, c'est amusant. Ils les mâchouillent et finissent par les avaler. Et au-delà de la toxicité chimique, il y a un énorme risque mécanique aussi. Un marron avalé tout rond ne sera pas digéré. Il peut se coincer dans l'estomac ou l'intestin et provoquer une occlusion. Et là, c'est chirurgie d'urgence pour lui sauver la vie.
0: Alors, quels sont les symptômes précis qui doivent nous alerter si notre chien en a avalé indiscrètement dans les feuilles pendant la promenade?
10: Alors, les premiers signes, justement, ne vont pas apparaître immédiatement. Il faut souvent attendre quelques heures après le retour de la promenade. Votre chien devient soudainement très abattu, il refuse de manger, il commence à baver, à vomir de manière répétée. Vous allez aussi observer des fortes douleurs abdominales. Votre chien se crispe vraiment quand on lui touche le ventre et cela va s'accompagner d'une grosse diarrhée, parfois avec des traces de sang. Si vous constatez cela, c'est une urgence. La règle vitale absolue à retenir à la maison, n'essayez pas de le faire vomir vous-même avec du sel ou d'autres astuces, vous risquez de faire plus de mal que de bien. Allez directement chez votre vétérinaire.
0: Et pour éviter d'en arriver là, quelles sont les bonnes pratiques, les bons réflexes à adopter quand on se promène dans ces zones?
10: Eh bien, la première chose, c'est l'anticipation. Quand vous marchez sous des chênes ou des marronniers, gardez votre chien en laisse courte. L'erreur, ça va être de lui lancer sa balle ou un bâton au milieu d'un tapis de feuilles mortes qui contient des glands. Dans l'excitation, il risque d'en gober un par erreur, par exemple. Mais la véritable solution à long terme, c'est l'éducation. Il faut lui apprendre le fameux « tu laisses ». Vous prenez des friandises incroyables avec vous, comme des petits dés de poulet. S'il s'approche d'un marron, vous dites « tu laisses » d'un ton ferme et vous lui offrez la friandise. Votre chien est très opportuniste, il comprendra vite que ce que vous avez dans la poche est bien meilleur et plus rentable que ce truc dur qui traîne par terre.
0: Eh ben merci beaucoup, docteur, et bonjour, Louis Godon.
11: Oui, bonjour Valentine, bonjour,
0: bonjour
11: Céline.
0: Oh, il a changé de voix pendant
3: oui,
0: le
3: week-end. C'est ce ton.
11: C'est une nouvelle semaine, il faut prendre un ton peut-être un peu plus calme pour commencer la journée.
0: Oui, mais là, non, mais,
11: ça va, non, mais ça va très bien, et vous?
3: On dirait Edouard Balladur.
11: Ah ouais, c'est pareil, c'est vrai, un petit style.
3: Il y a ce feeling, ouais.
11: Bon,
3: ouais.
0: Sinon le week-end fut long, Louis Godon.
11: Oui, il fut très bon, je suis en forme, moi, j'ai envie de...
0: Vous avez fait la raiderie hier ou pas?
11: Eh ben pas du tout, figurez-vous, je suis allé cueillir des légumes.
0: Ah
11: non, j'ai fini ça, attendez, on en parlera plus tard. Moi, je suis allé cueillir des fruits et des légumes, j'ai cueilli les haricots verts, sachez que c'est très long, mais alors par contre, succulent. Donc j'adore.
0: Et sinon, vous allez nous emmener rocker un peu aussi?
11: Oui, pourquoi pas, il y a un concert rock pour la bonne cause. En plus, c'est à Saint-Riquier, c'est ce week-end. On vous en parle juste après.
0: Et puis nous, on va vous offrir aussi vos places pour le spectacle incroyable The World of Queen. C'est vendredi au Zénith d'Amiens. On va jouer avec le Kazoo d'ici 3 minutes. Un beau réveil et bon lundi!

0: Des branches, France Gall, sur ICI Picardie. Il est 6h51 et c'est le moment de vos 3 plus sur ICI Picardie. Vos infos pratiques, locales, utiles et sympas. Louis, ce week-end, on va pouvoir profiter d'une soirée rock, mais aussi solidaire à Saint-Riquier.
1: Oui, samedi, le groupe Picard Covercast qui va monter sur la scène de la salle des fêtes de Saint-Riquier pour un concert au profit d'Agir contre le cancer 80. La soirée débute à 19h30 avec une petite restauration de la buvette aussi. Et puis avant le concert à 21h, il y aura aussi des animations. L'entrée est à 10 euros et une tombola est également prévue, une soirée pour profiter des grands classiques du rock tout en soutenant une très belle cause.
0: Et puis si vous aimez les jeux, les défis et surtout l'ambiance en public, rendez-vous mercredi.
1: Direction Péronne à 13h30, ICI Picardie enregistre en public. Pas de gâteau pour les battus à l'espace Macorlan de Péronne qui affronte Nel dans un après-midi de quiz, de blind test, de défis et de surprises. Et surtout, venez mettre l'ambiance, crier et soutenir votre équipe. C'est libre, c'est gratuit, alors venez nombreux.
0: Ouais, vous allez voir Brian Mayer en vrai.
1: Oh, classe.
0: Vous aimez les jardins, les fleurs, les plantes, alors notez bien ce rendez-vous, ça c'est pour ce week-end.
1: Ouais, c'est à Chantilly, la journée des plantes qui vous attend du 9 au 11 octobre dans le parc du château de 10h à 18h. Plus de 200 exposants seront présents avec des plantes, des arbres, des conseils et des animations. Le thème cette année, la symphonie végétale. Alors je ne sais pas si vous avez l'âme de musicien ou de jardinier ou les deux, eh bien ce rendez-vous, il est fait pour vous. Rendez-vous donc à Chantilly ce week-end.
0: Non, moi je fais de la musique sur des citrouilles. J'adore.
1: Ah bon, vous tapez dessus, non? Vous soufflez dedans?
0: C'est ça, les deux. Et d'ailleurs, on vous offrira vos passes famille pour les journées des plantes de Chantilly. Dans votre jeu, la liste aux alentours de 8h15. Nous, là maintenant, on va jouer avec le casou.
1: Oui, tout simplement, il va falloir retrouver le nom d'une chanteuse, d'un chanteur, d'un groupe, d'un morceau de musique que Valentine va vous jouer avec son casou doré, parce qu'il est vraiment doré. Hein. Voilà, vous voyez,
0: il toque à la porte, vous l'entendez?
1: Bah, laissez-le rentrer, voyons donc.
0: Bah voilà, il est là.
1: Ah bah, il est là. Alors.
0: Alors ce matin, il y a à gagner vos places pour le spectacle The World of Queen. The World of Queen. Ce sera vendredi 9 octobre au Zénith d'Amiens, du Queen comme si vous y étiez. C'est un vrai show hein, pour le coup. Alors moi ce matin, je vais vous interpréter une chanson d'un groupe un peu concurrent de Queen. On monte dans ces époques-là. Vous vous concentrez. Donc on cherche un groupe international qui chante en anglais. C'est parti. J'ai massacré cette chanson.
1: Oui,
2: j'ai pas reconnu.
1: Moi non plus.
0: Pensez à une série américaine d'ailleurs, c'était son générique. Mais si, attendez, je vous le refais.
1: Ah, un petit bout. Ah, j'entends quelqu'un chanter dans le fond du studio, c'est Romain qui était
0: Il y en a qui ont retrouvé. 03 22 92 voilà. 58 58. Petit indice, c'est qui? Vous nous appelez maintenant. C'est un groupe donc qui était un peu concurrent du groupe Queen si on peut le dire comme ça. Si vous avez la bonne réponse, vous repartez avec vos places pour le spectacle The World of Queen vendredi au Zénith d'Amiens.
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0: Toi et moi, Guillaume Grand, sur ici Picardie. Il y a Arnold qui va nous rejoindre pour jouer à Brache. Et puis vous avez rendez-vous avec l'actu en Picardie dans 3 minutes.
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0: Et surtout Arnold sur ICI Picardie. Bonjour Arnold.
6: Bonjour.
7: Bonjour à vous.
0: Ça va Arnold?
7: J'y vis bien sûr.
0: Brache, c'est près de Moreuil, c'est ça?
7: Ouais, ça se touche, c'est même code postal on va dire.
8: Et vous bossez dans quoi Arnold?
7: Alors je suis à la mairie, fonctionnaire.
8: Ah bon, à la mairie.
0: Très bien. Très énergique Arnold ce matin.
8: Ouais, carrément.
0: Vous avez l'air de très bonne humeur.
8: T'imagines, tu vas à la mairie, tu tombes sur Arnold qui va... Alors le dossier de marche, on y va. Moi j'ai pas le temps là. Ah, il faut que ça aille vite.
7: C'est presque ça.
8: Ah bon, ben voilà. Mais en tout cas, Arnold toujours avec le sourire, c'est ça qui compte.
0: Est-ce que vous avez retrouvé l'air de gazou qui n'était pas si simple à découvrir ce matin?
7: Effectivement, c'était pas simple. Alors, je sais pas si c'est le gazou qui était mal accordé, mais on pourrait dire que c'était le goût.
0: Ah. Bon, on écoute l'original alors.
8: Bah, ça a l'air d'être ça, non?
0: Alors, ouais. Pour info, bravo, oui, ce sont les goûts. Effectivement, Arnold, pour info, un gazou ne s'accorde pas, c'est la joueuse de gazou qui était mal accordée.
7: Non mais c'est ce que j'ai dit, non?
8: Une membrane en plastique là sur le casou, ça tombe, ça se tend cette histoire-là, on n'a jamais tenté de l'entretenir.
0: Mais en fait, je l'avais joué trop aigu, alors plus grave, ça le fait bien.
7: Où c'est le café juste avant, il n'y a pas passé.
8: Ouais, il est passé dans le casou, vous savez peut-être ça.
0: Arnold, c'est gagné grâce au goût. Vous irez voir The World of Queen, le spectacle, c'est vendredi soir au Zénith. Damien, c'est chouette ça?
7: Ben nickel, ça faisait deux concerts qu'on a lu coup sur coup, ben là, enfin, qui passe.
8: Bon, bah voilà, comme ça au moins, le rendez-vous est pris. Bravo Arnold, vous en profitez bien, puis vous nous faites un petit message WhatsApp avec les photos, tout ça, ça fait toujours plaisir.
7: Merci.
0: Arnold, on vous souhaite une excellente journée, bonne semaine et à bientôt.
7: Yes, pareillement à vous.
8: Allez, au revoir.
0: Bye bye Arnold.
7: Bye.
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0: Et bon lundi avec Ici Picardie, il est tout pile 7h.
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0: Et Céline Autain aux infos, de 102 millions d'euros à 88.
10: C'est l'évolution de la dotation globale de fonctionnement ces 4 dernières années, soit l'enveloppe de moyens débloquée par le Conseil Régional Hauts-de-France pour ses 270 lycées publics. Ça sert à couvrir les factures d'énergie, les dépenses de matériel ou encore les sorties pédagogiques. Sujet ô combien inflammable dans le contexte de la mobilisation lycéenne qui réclame plus de moyens. Les élus régionaux vont en débattre en séance plénière aujourd'hui. Pour le conseiller d'opposition écologiste Thomas Hutin, élu à Amiens, cette nouvelle dotation est largement insuffisante face aux besoins et à l'avenir.
11: Pour adapter nos lycées à nos obligations réglementaires, qui sont de réduire de 60% nos émissions de gaz à effet de serre et nos factures d'énergie, il faut 1,7 milliard d'euros d'ici 2050. Donc on peut les étaler bien sûr sur cette période, mais il faut quand même mettre les moyens. J'ai l'impression que malheureusement depuis 10 ans, on n'a pas beaucoup avancé et on n'a pas mis ces moyens. On a surtout des moyens qui sont mis dans la réparation au coup par coup, au jour le jour et pas du tout dans la programmation et dans l'anticipation. En isolant nos bâtiments, on va pouvoir aussi réduire nos factures et nos émissions de gaz à effet de serre. Et donc ça, pareil, on espère qu'un jour on sera entendu là-dessus, mais on va continuer à mener le combat. Et le maire d'Amiens nous soutient aussi dans cette démarche. Voilà, il y a un courrier qui a été envoyé avec Xavier Bertrand pour lui demander plus de dialogue à la fois avec les collectivités locales, mais également avec les lycéens, les équipes éducatives, pour qu'un plan soit enfin mené pour adapter, bien sûr, ces lycées.
10: Que répond la région Hauts-de-France sur ce manque d'anticipation? On pose la question à la vice-présidente en charge de l'enseignement supérieur, invitée en direct tout à l'heure à 8h-15. Notez par ailleurs que la collectivité a annoncé ce week-end avoir été victime d'un nouveau piratage, un an après celui qui a bloqué les systèmes informatiques des lycées. Cette fois-ci, l'attaque a visé deux plateformes, l'une qui aide les lycéens dans leurs achats scolaires, l'autre qui permet de demander des aides financières pour la garde d'enfants, notamment des RIB et des adresses mail ont fuité.
0: On l'a dit, les lycéens comptent bien continuer leur mouvement de protestation aujourd'hui.
10: Oui, plusieurs plusieurs établissements Picard restent fermés. La cité scolaire de Lambre-Montaigne à Amiens-Nord, 4 autres établissements dans l'Oise à la veille d'une journée d'appel à la grève en soutien aux jeunes. Des ados qu'on dit manipulés, instrumentalisés par des partis politiques. Alors est-on vraiment sérieux quand on a 17 ans et pas encore le droit de vote? La réponse de jeunes amiénois à Brian Nicolas.
6: Dans la foule de lycéens qui manifestent à Amiens, beaucoup de pancartes avec des slogans politiques sont brandies. Certains sont politisés depuis longtemps.
9: Avec mes parents, j'avais déjà fait plein de manifestations. Plus petit, en 5e, je me rappelle, pour la retraite et tout. Mais là, c'est mon deuxième jour de manifestation.
6: Victor est en seconde au lycée amiénois, Madeleine Michelis.
9: Je regarde beaucoup les infos, les médias, les interviews, les débats, pour avoir mon avis personnel.
6: Le lycéen de 15 ans admet parler beaucoup plus de politique avec sa classe.
9: Pour le coup, en ce moment, on en parle beaucoup, beaucoup. Par exemple, quel est ton parti politique et j'aurais jamais pensé avoir ce genre de discussion avec mes amis de 15 ans et de 16 ans.
6: Pour certains, ces mobilisations ont été un vrai électrochoc. Le début d'un engagement politique, comme Marco, élève de BTS au lycée Édouard Branly d'Amiens.
12: Personnellement, j'étais pas vraiment dedans, juste grâce au réseau, je voyais un peu plus. Et il n'y a pas si longtemps que ça, en vrai, j'ai commencé un peu à m'intéresser. J'ai vu que cette mobilisation était vraiment pour des vraies conditions, pas forcément pour ma génération, mais même pour les générations futures.
6: Et cela pousse même l'adolescent de 18 ans à aller voter l'année prochaine pour l'élection présidentielle.
12: Avant, je me disais, ça sert à rien de voter. Et là, en voyant cette mobilisation, je me dis, il faut voter, il faut donner raison à un parti.
6: Il compte bien regarder tous les programme des candidats avant de mettre un bulletin dans l'urne pour la première fois de sa vie.
10: Dans une lettre adressée aux lycéens, le Premier ministre annonce lancer plusieurs chantiers sur le remplacement des professeurs, le bâti scolaire ou encore Parcoursup. Sans budget, les problèmes ne seront pas résolus, répond le principal syndicat du secondaire, le SNES-FSU.
0: Des moyens pour les agriculteurs des Hauts-de-France.
10: Oui, les élus régionaux examinent aujourd'hui l'attribution de 2 millions d'euros d'aide pour les trésoreries, l'achat de semis ou encore l'adaptation des bâtiments d'élevage aux fortes chaleurs. C'est ce matin aussi que démarrent les permanences de la préfecture de la Somme avec la MSA et la Chambre d'agriculture du département pour faire le point sur les aides de l'État face à la sécheresse. Ça se passe à Abbeville de 9h à midi, le reste de la semaine à Villers-Bocage, Estrémonce, Boves et Montdidier. Et ça va se répéter chaque semaine jusqu'au 15 novembre. Les habitants de Falvy, entre Nesle et Péronne, ont jusqu'à ce soir pour participer à l'enquête publique autour de l'implantation de 3 éoliennes sur la commune. Le projet vieux de 10 ans rencontre plutôt l'opposition des habitants, ce que comprend le maire de la commune. Mais Frédéric Lecomte voit aussi l'intérêt financier qu'elle peut en tirer.
13: Les entreprises, sur le fait qu'on ait un projet éolien, nous reversent de l'argent pour entretenir nos chemins. Vous voyez, je sors 3 éoliennes de terre. En contrepartie, je souhaite faire de l'effacement de réseau dans le village pour justement, vis-à-vis de mon église classée, dissimuler le poteau téléphonique, passer en électricité en souterrain. Faut pas se voiler la face, hein. Bien sûr, s'il y avait pas ce gain financier pour la commune et donc c'est retombé, ça serait peut-être pas la même idée. Mais là, aujourd'hui, voilà, nous avons les dotations de l'État qui baissent tous les ans et donc un seul moyen de trouver peut-être une source d'entrée d'argent, ça peut être l'intermédiaire de ces éoliennes.
10: Et une fois l'enquête publique terminée, c'est au préfet d'autoriser ou non le nouveau parc.
0: Et vous, alors, est-ce que vous êtes sensible à l'argument économique? Accepteriez-vous des éoliennes près de chez vous si ça permet de financer des projets dans votre commune? Vous pouvez donner votre avis dès maintenant sur WhatsApp au 03 22 92 58 58 ou sur notre page Facebook ici Picardie.
10: Un nouveau rassemblement annoncé ce soir à 19h devant le tribunal d'Amiens par plusieurs organisations féministes et syndicales. Elles réclament une loi intégrale contre les violences sexistes et sexuelles avec de vrais moyens. Un texte sur le sujet est discuté jusqu'à la fin de la semaine à l'Assemblée nationale.
0: Ici Picardie, 7h06, venir à la raiderie d'Amiens a un coût.
10: Et certains exposants ont préféré passer leur tour hier car carrément pour la raiderie d'automne, pas assez rentable face au prix des carburants. Les autres professionnels ont pesé le pour et le contre.
14: Ah bah oui, le prix de l'essence, ça calme. Hein. Bah là, je ne sais pas combien on peut évaluer le prix du déplacement, mais je dirais un bon 200 euros hein, de gasoil, hein, en venant de Nancy aller-retour. Hein. Donc ça commence à faire, hein. Plus le prix de la place. On essaie de cibler aussi des événements intéressants.
15: On préfère en faire peu, mais des gros événements, où il y a quand même un gros potentiel, où ça génère du monde.
16: C'est un prix qui rentre dans les charges, forcément, il faut en tenir compte. Ça veut dire qu'il faut acheter moins cher, ou il faut vendre un peu plus cher. Donc l'idéal pour le client, c'est qu'on achète moins cher.
17: Et puis je vois sur la tendance générale, pour en parler avec certains, même certains n'ont pas fait le déplacement cette année par rapport à ça, en fait, parce que généralement, il y a des gens qui viennent d'un peu partout, hein, et là, ils n'ont pas forcément fait le déplacement.
10: Les photos de la raiderie d'automne sont à voir sur ici.fr. Et c'est Picardie, 7h07. Valentine, la raiderie s'est tenue avec le soleil hier. C'était chouette et ça continue aujourd'hui.
0: Oui, ça continue. Ça va durer quelques jours avant de retrouver un temps beaucoup plus automnal en fin de semaine. On a un peu de brouillard ce matin, des températures fraîches, mais on va vers le soleil. Oui, c'est vrai qu'on supporte le gilet ce matin.
8: Ah bah, il caille, hein, c'est ce que nous dit Mireille sur la page Facebook ici Picardie. Elle a 7 degrés à Ribeaucourt. Fabienne, elle, à 8 degrés à Albert. Quant à Micheline, à Beauvais, elle a 11 degrés ce matin.
0: Vous laissez vos messages sur notre page Facebook ici Picardie, mais aussi sur WhatsApp au 03 22 92 58 58 23. Cet après-midi autour d'Amiens, Albert, Corbie et Montdidier. 23 sur Saint-Quentin, 24 même à Beauvais. Il fera 19, 20 sur Abbeville, 18, 19 au Crotoy cet après-midi.
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0: C'est fluide pour l'instant autour des centres-villes. Comment ça roule sur les routes Picardes?
8: Bah, ça roule très bien ce matin. Très peu de difficultés à vous signaler. On se fera un petit focus sur la Nationale 31 entre Clermont et Compiègne. C'est dans l'Oise, à hauteur de Jonquière. Vous avez un animal qui est écrasé. Point kilométrique 77 qui perturbe un petit peu votre trajet. Véhicule abandonné cette fois-ci sur la même Nationale 31, mais en dessous de Beauvais, à hauteur de Rainvilliers. Point kilométrique 19. Ailleurs, tout va plutôt bien. Même dans les gares Picardes, ça va bien ce matin. Alors si vous voyez les choses changer, vous nous appelez 03 22 92 58 58. On fait la route ensemble.
0: Il est presque 7h09.
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0: Chanson de rupture.
8: Oh, bah
0: ouais,
8: c'est
0: elle est triste, mais elle est belle. Ces idées-là, Louis Bertignac, sur ICI Picardie. Bonne fête aux fleurs aujourd'hui, lundi.

0: Della, Louis Bertignac sur ICI Picardie, il est 7h13.
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0: Et en ce lundi, bon, on vous souhaite un bon début de semaine. Une semaine qui commence plutôt bien avec le soleil, de la douceur, avant de retrouver un temps plus automnal. Un deuxième partie de la semaine, l'après-midi, fera 13 degrés. Ça va nous faire drôle.
3: Oh oui, dis donc.
0: Oui, ça va nous
3: faire ressortir les pulls. Ah, et puis, bah, oui. Y a aussi la question qui va nous taraudir petit à petit, c'est qu'un jour, il va falloir qu'on rallume le chauffage à la maison.
0: Mais à partir de quand on appuie sur le bouton pour remettre le chauffage?
3: Je pense que ça fera l'objet d'une de nos émissions ici, c'est vous à 9h. Parce que là, il y a un vrai sujet, une vraie question autour de ça.
0: Moi, en ce moment, je fais des tests. Vous savez, avant de remettre en route, on allume pour voir si ça marche bien, s'il n'y a pas de souci avec la chaudière, tout ça. Donc, voilà, on teste si ça fonctionne. Ah, oui, mais d'accord. Après, on recule le moment où on va devoir appuyer sur.
3: Et avant, on ouvrait tout, on laissait rentrer l'air. Maintenant, hop, on limite un peu les ouvertures de fenêtres et tout. On se dit, on fait attention, quoi.
0: Enfin, en parlant d'air, dans quelques instants, vous allez non pas me mettre un vent, mais nous parler d'éoliennes. Il est 7h14. Aujourd'hui, c'est la journée mondiale des enseignants et des enseignantes. En tant qu'adultes, on a une petite idée de leur rôle auprès des jeunes. Mais voici ce que répondent les Tchopicards quand Joseph Laurin leur demande quelles sont les qualités qu'il faut pour être un bon maître ou une bonne maîtresse d'école.
4: Je dis qu'il faut bien être concentré à ce qu'on fait et bien respecter les élèves pour pas qu'ils soient déçus de leur maître ou maîtresse.
5: Moi, je dirais être patiente, bien leur expliquer les exercices ou les leçons. Après, j'ai rien d'autre à rajouter.
6: Savoir écrire, savoir lire et plein d'autres choses dans ce genre. Apprendre ses leçons.
7: Il faut qu'ils ont un cerveau et des neurones, sinon ça, c'est pas possible. Parce que sinon, ils auraient pas eu leur diplôme.
8: Oui, je dirais qu'il faut faire beaucoup d'études pour travailler à l'école et que il faut bien expliquer les leçons et les lettres, tout ça.
0: Ils sont trop mignons, notre show Picard sur ICI Picardie. Il est 7h15 dans mon œil. Dans quelques instants, on va voir qu'il n'y a pas que les lycéens qui sont en colère, les parents aussi.
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0: l'école. Cette semaine, dans les écoles, les collèges, les lycées, les parents vont élire leurs représentants. Vous savez, ces parents qui assistent au conseil de classe, au conseil d'administration, aux réunions avec les chefs d'établissement et qui ont le droit à la parole. Être entendu, c'est facile. Être écouté, c'est autre chose. Parce qu'il faut avoir été parent délégué pour connaître ce drôle de sentiment. Vous expliquez que les classes sont surchargées, que les emplois du temps sont déséquilibrés, qu'un professeur absent n'est toujours pas remplacé et qu'à partir de la fin mai, certaines salles de classe deviennent des étuves. Tout le monde vous écoute poliment, on prend note, et puis l'année suivante, vous pouvez parfois recommencer. Ce qui est troublant dans la colère des lycéens aujourd'hui, c'est qu'une partie de ce qu'ils crient dans la rue, leurs parents le disent depuis longtemps autour d'une table. Et c'est après un mouvement qui est beaucoup trop violent que le Premier ministre annonce ce week-end que les choses vont changer. Alors ça, il y a longtemps que les parents ne l'ont pas entendu. Est-ce qu'ils peuvent y croire? Sébastien Lecornu parle désormais de profs absents. Il le reconnaît. Des journées trop longues, des lycées mal adaptés aux fortes chaleurs. Et il promet de premières réponses rapidement, certaines dès le retour des vacances de la Toussaint. Alors cette semaine, les parents vont voter, élire leurs représentants, et ces représentants vont continuer à parler. Reste à savoir si cette fois, ils seront écoutés. En attendant, il y a au moins un point qui devrait mettre tout le monde d'accord dans l'éducation nationale. Vivement les vacances. 2 semaines à tenir, pour les élèves, pour les parents, pour les profs, et même pour le ministre. Ça va être long.
1: Merci David, il est 7h19. Tout autre sujet, celui des éoliennes qui nous intéresse ce matin, Louis.
2: Oui, on en parle, c'est la question du jour. Les éoliennes sont-elles de plus en plus présentes dans nos campagnes? Qu'en pensez-vous? Est-ce que vous trouvez qu'il y en a trop près de chez vous? Est-ce qu'elles sont vraiment indispensables? Est-ce qu'elles servent vraiment à quelque chose? C'est des interrogations qu'on peut entendre aussi. Et puis, est-ce que leur présence a changé votre paysage ou votre quotidien? C'est le moment de nous en parler dès maintenant au 03 22 92 58 58. Vous nous appelez. Vous pouvez aussi nous écrire, nous envoyer des messages vocaux, le tout sur WhatsApp, à ce même numéro.
1: Et puis, il est 7h19. Il y a 100 euros dans le coffre-fort, ici Picardie, pour commencer la semaine. Et ces 100 euros, ils seront peut-être pour vous dans 3 minutes, juste après Damiano David.

0: David sur Ici Picardie, il est 7h22. Sortez les instruments, sortez les trompettes, il y a 100 euros ce lundi matin. Comme coffre-fort Ici Picardie. Mais oui, notre traditionnelle petite trompette, on ne l'a pas oublié.
1: Mais ça veut dire que ça monte chaque matin, puisque rappelons qu'on démarre, on met 50 euros dans ce coffre. Chaque jour où le coffre n'est pas ouvert, on rajoute un petit peu de sous, on arrive donc à 100 euros. Le principe, il est quand même hyper simple. Vous vous inscrivez sur ici.fr et ensuite vous écoutez au maximum la radio, puisqu'un code à 4 chiffres vous est donné, parfois le matin, même avec Valentine. Parfois c'est un peu la veille, hein, même le week-end, même l'après-midi, le soir,
2: oui, bref.
1: À n'importe quel moment. Vous avez le code, vous le notez, on vous appelle, vous répondez, c'est gagné. Et justement, le téléphone sonne, je crois, Valentine.
0: Oui, on va dans l'est de la Somme. Je vois que ça s'affiche à Ham.
1: Chez Frédéric.
0: Frédéric
1: de Ham.
0: Fred, on compte sur vous. Il y a 100 euros ce matin dans le coffre-fort ici, Picardie.
3: Allô,
1: Frédéric.
0: Frédéric.
3: Oui, attendez, parce que j'ai pas mis de haut-parleur.
1: Ah bah, mettez-le haut-parleur. Hop.
0: Est-ce que vous savez qui vous appelle ce matin, Frédéric?
3: Oui, je le vois. Attendez, je cherche mon haut-parleur.
0: Ah, vous nous voyez, regardez, coucou.
3: Enfin, je vois. Attends, oh là là.
1: Je vois.
0: Vous pouvez nous regarder aussi à la télé. Il y a radio et télé le matin. Ah, Frédéric, il va me falloir un
1: c'est bon.
0: Code.
1: C'est bon. Ici Picardie, la radio, le coffre-fort.
3: Bonjour.
1: Bonjour.
0: Frédéric, alors, c'est le jeu du coffre-fort. Ici Picardie, donc il nous faut un code à 4 chiffres. Il y a 100 euros à gagner ce matin sous forme de carte cadeau. Donc nous vous écoutons.
3: Écoutez, je ne l'ai pas.
1: Oh non, le suspense.
0: Bon, bah donnez un code au hasard, il nous faut 4 chiffres.
3: J'avais 06, 07 d'hier, mais je n'ai pas celui d'aujourd'hui.
0: Ah, bon, bah donnez n'importe quoi.
1: Il faut toujours marcher.
3: Bon, bah, 1804.
0: On vérifie. Non, c'était pas ça, c'était 0808.
1: Il y en avait un sur quatre qui était bon. C'était déjà ça. Mais c'est pas grave. Ah. Ça peut rappeler à tout moment, hein, Frédéric.
0: Absolument.
3: Ah, je l'espère bien.
0: Vous restez inscrite sur ici.fr. Frédéric, on vous fait de grosses bises. On vous souhaite un bon lundi.
3: Bah, vous aussi.
1: Une belle semaine tout court. À bientôt, Frédéric.
3: Oui, une belle semaine tout court, oui. Tout à fait.
0: Au revoir, Frédéric. Et demain, grâce à Frédéric, il y aura 110 euros dans le coffre-fort ici Picardie. Et le matin, à cette heure-ci, on met en avant de belles initiatives. Bonjour Annick Bonhomme.
4: Bonjour Valentine.
0: On va s'intéresser à de l'humanitaire aujourd'hui.
4: Avec Kaby et Hugo, deux étudiants infirmiers d'Amiens qui ont rejoint l'association Cathéter. C'est quoi exactement cette association ?
5: Cathéter, c'est une association qui a été créée par deux anciennes étudiantes afin de partir en stage humanitaire à Sihanoukville au Cambodge. Elles ont réalisé leur stage en février 2025 et nous, on a pour projet de le réaliser en mai 2027.
4: C'est un type de voyage qui s'inscrit dans votre cursus ?
6: Exactement, en fait, c'est un voyage qui se déroule au sein de notre troisième stage de deuxième année d'infirmier et donc qui s'inscrit dans le référentiel de notre promotion et qui nous permet justement d'acquérir des compétences. Et en fait, c'est des compétences qui sont validées durant notre stage par nos référents pédagogiques et nos référents de stage.
4: Bah voilà, donc c'est comme s'ils faisaient leur stage dans un hôpital de la Somme, sauf que là, ça va se passer au Cambodge, qui est un petit peu plus loin.
0: Et donc ça coûte cher.
4: Et oui, et c'est pour ça qu'il y avait besoin du soutien d'une association pour organiser des événements et récolter des fonds. Le prix par personne pour ce voyage humanitaire, Abby, c'est combien ?
5: 1500 euros par étudiant qui souhaite partir. En sachant que notre association elle est régie par la loi 1901, elle nous permet de la récolte de fonds. Donc on nous retrouve beaucoup ces derniers temps sur les raideries, à Groix samedi dernier par exemple. Enfin, on essaye de faire des crêpes, des goodies, etc. à vendre afin de récolter des fonds. Il y a aussi les partenaires, donc on a des entreprises privées qui nous font des dons et qui défiscalisent derrière. On a nos parents et il y a aussi beaucoup de dons de temps. Parce que ça prend un temps fou, les papiers à remplir, même notre présence sur les raideries, c'est des journées entières.
4: Les prochains rendez-vous ?
6: Ça va surtout être des raideries, même si là ça se calme un petit peu. Aussi les marchés de Noël, donc là pour l'instant on est en train de remplir les dossiers pour le marché de Noël d'Amiens, pour avoir le chèque associatif. Il y a aussi les raideries au mois d'octobre.
4: Vous faites combien de crêpes à chaque fois ?
6: Ça varie beaucoup des événements, mais bon, en général c'est autour des 200 minimum. Hein.
4: Ouais.
5: On est déjà monté jusqu'à 500 et on y passe des journées entières.
4: Ouais.
0: Alors ils sont courageux, hein, ces étudiants infirmiers. Un voyage humanitaire pour valider un stage, alors c'est réjouissant, hein. Il y a sûrement aussi quelques appréhensions je suppose.
4: Je crois bien, oui. Même si Abby et Hugo sont déjà engagés, puisqu'ils sont tous deux pompiers volontaires, qu'est-ce qui, en fait, vous fait le plus peur ?
6: Le climat, premièrement, très humide. Aussi, la barrière de la langue. Normalement, il y a un interprète, mais c'est vrai que, forcément, je pense qu'il ne sera pas tout le temps avec nous, sachant qu'on est 7, répartis dans les services.
4: Et pour vous, Abby, vos appréhensions ?
5: On est un peu sur la même, la barrière de la langue, parce que pour le coup, on voit beaucoup le métier d'infirmier avec les gestes, mais je trouve que la relation qu'on peut créer avec nos patients, c'est hyper important, même les signes qu'on va voir. Enfin, ce qu'on peut retrouver en France, qu'on va pouvoir comprendre la douleur et des choses comme ça, ça va être un peu plus compliqué sans pouvoir discuter avec eux. La vie sur place, leur manière de manger, leur...
4: Vous appréhendez ça?
5: Oui, c'est...
4: Vous n'avez pas retrouvé vos pommes de terre?
5: Non, je pense que le mal du pays, il va être un peu chez tout le monde, quoi.
4: Est-ce que vous êtes confiant sur la somme que vous allez devoir rassembler?
6: L'année dernière, les filles qui étaient parties avaient dû mettre un petit peu de leur poche. Je vous espérais que ça ne sera pas notre cas. Aujourd'hui, on est déjà à un tiers de ce qu'on doit récolter. Il nous reste... environ quelques, voilà, on va dire 4-5 mois pour vraiment essayer de récolter au maximum pour pouvoir financer la majeure partie de, comment dire, de nos besoins.
0: Et pour les soutenir, vous pouvez les retrouver sur les réseaux sociaux, sur Instagram par exemple. Cathère se prononce d'ailleurs cathéter, je l'ai mal prononcé. Cathéter, cathé, plus loin A-I-R pour l'orthographe. Il y a les infos qui arrivent dans 2 minutes sur Ici Picardie.
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0: Et il est tout pile 7h30 dans l'actu en Picardie. Céline Autain, des moyens en baisse pour les lycées de la région.
17: La collectivité, le conseil régional des Hauts-de-France présente aujourd'hui la dotation globale de fonctionnement, soit l'enveloppe à disposition des lycées pour payer les factures l'année prochaine. Elle est en baisse de 100 000 euros sur un an. On y revient dans 2 minutes avec un conseiller d'opposition écologiste avant de donner la parole à une représentante de la majorité régionale à 8h moins le quart. Les lycéens sont bien déterminés à continuer leur mouvement de blocage et de protestation. Aujourd'hui, plusieurs établissements ferment leurs portes, comme la cité scolaire de Lambre, Montaigne à Amiens-Nord, ainsi que 4 lycées dans l'Oise. Et c'est ce qui fait l'actu en France et dans le monde en 90 secondes. Cyril Ardo, cette colère lycéenne donc qui provoque la fermeture de plusieurs lycées.
18: Environ un lycée français sur 8 aujourd'hui, partiellement ou totalement bloqué. Des appels à une semaine noire circulent sur les réseaux sociaux. Après 2 semaines de mobilisation, plus de 5000 personnes ont été interpellées. 24 établissements ont été incendiés ou saccagés avec des dégâts qui ont déjà coûté entre 20 et 30 millions d'euros selon le gouvernement. À Belfort, 2 lycéens âgés de 15 et 17 ans interpellés après l'agression d'un policier. Le plus âgé est actuellement en détention provisoire. Il a de son côté porté plainte pour tentative de meurtre, accusant le fonctionnaire de police d'avoir longuement maintenu sa tête dans l'eau d'un ruisseau. Une personne sur 200 est sans abri en France. C'est l'étude édifiante des Restos du Cœur qu'ici vous dévoile ce matin. Le nombre de personnes vivant dans la grande pauvreté en France a bondi de 37% entre 2018 et 2025. Près d'un mois après le déraillement d'un TER en Normandie qui a fait 44 blessés dont une grièvement, le trafic reprend ce matin entre Rouen et Saint-Aubin-lès-Elbeuf. 400 mètres de voies ferrées ont notamment été entièrement renouvelés. Et c'est un petit logo coloré avec une note qui va de A à E sur la qualité nutritionnelle de notre nourriture. Plus de 100 000 personnes ont voté sur le site de l'Assemblée nationale pour rendre obligatoire le Nutri-Score. Un débat en séance publique peut être organisé à partir de 500 000 signatures sur une pétition. 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
0: 7h32, vous écoutez ici Picardie et dans l'info d'ici, Céline, quels moyens pour les lycées publics de la région?
17: C'est la question qui va tenir les élus régionaux occupés aujourd'hui, alors que les lycéens doivent entamer une nouvelle semaine de mobilisation. La majorité de Xavier Bertrand présente la dotation globale de fonctionnement, soit l'enveloppe allouée aux établissements pour leurs factures d'énergie, d'impression de copies ou encore les activités pédagogiques. Elle doit baisser de 100 000 euros sur un an pour atteindre 88,2 millions en 2027. Clairement insuffisant pour Thomas Hutin, élu d'opposition écologiste à la région.
19: La dotation globale de fonctionnement pour les 270 lycées de la région, là, en 3 ans, ça a été moins 37%, alors que dans le même temps, l'inflation de l'énergie, l'inflation des prix des matériaux, etc., a, elle, augmenté de 12%. Donc, il y a un écart grandissant entre les besoins des établissements et les dotations de la région, qui sont bien sûr insuffisantes encore cette année. Moi, j'ai regardé un petit peu sur les lycées de l'Amiénois, et cette dotation pour les lycées amiénois, globalement, depuis 2 ans, elle a baissé de 7,5%. Donc, c'est moins 300 000 euros, hein, donc sur une dotation qui est de 4 millions d'euros pour l'ensemble des lycées amiénois. C'est par exemple une grosse baisse sur la cité scolaire sud, hein, moins 17%. Une baisse aussi de 8% sur la cité scolaire d'Amiens Nord, hein, de Lambre-Montaigne, où je suis aussi administrateur. Voilà, et donc pour les autres lycées, c'est plus équilibré. Mais voilà, il y a des dotations qui baissent pour les lycées sur Amiens.
18: Donc selon vous, les lycéens qui dénonçaient dans la rue le manque de moyens n'ont pas été entendus par le président de la région, Xavier Bertrand ?
19: Écoutez, le message, il y avait déjà un premier message, puisqu'on a quand même eu un épisode caniculaire et on a dû aussi vivre avec. Il y a eu des problèmes d'adaptation, hein, à nos lycées qui étaient en surchauffe. L'hiver, on a des problèmes de chauffage, et puis tout le reste de l'année, on se rend compte quand même qu'il y a des problèmes de circuit d'eau. Hein. Ça a été le cas de Lambre-Montaigne, où il y a eu des grosses fuites et où il y avait plus d'eau dans le lycée. Quoi. Donc on est vraiment à une gestion à la petite semaine. Hein. On met des rustines au fur et à mesure, mais ce que nous, on demande depuis maintenant 5 ans, c'est un plan pluriannuel d'investissement, en gros, que voilà, on fasse l'état des lieux de nos bâtiments et qu'on prévoit des crédits en face sur plusieurs années pour pouvoir enfin résoudre ces difficultés que vivent les lycéens, mais également les équipes éducatives dans ces lycées, quoi. Pour l'instant, on n'a toujours pas de plan pluriannuel d'investissement, malheureusement. Quand on regarde un petit peu le budget de la région, c'est que voilà, les lycées sont la dernière roue du carrosse de la volonté politique de Xavier Bertrand, qui est plus sur des grands projets plutôt que sur des petits lycées qui, pour lui, n'ont pas apparemment pas beaucoup d'importance, malheureusement.
17: Thomas Hutin, élu d'opposition écologiste à la région Hauts-de-France, par ailleurs conseiller municipal à Amiens. On donne la parole dans un quart d'heure à la majorité régionale avec la vice-présidente en charge de l'enseignement supérieur invitée d'ici Picardie. 7h35, Valentine, une journée douce et ensoleillée en perspective.
20: Oui, il va faire beau en Picardie aujourd'hui. Après, dissipation des brouillards nombreux ce matin et puis des températures fraîches au réveil.
1: 11 degrés à Sorel, c'est ce que nous dit Nathalie sur la page Facebook ici Picardie. Lynn arriverait à la 8 degrés ce matin. Effectivement, il y a très peu de vent, si c'est ce qui est dit sur la page Facebook ce matin. Vous aussi, rejoignez-nous.
20: Sur Facebook ou sur WhatsApp au 03 22 92 58 58. On a un petit 6 degrés par exemple à Béancourt, hein, chez Marie sur WhatsApp. Cet après-midi jusqu'à 23, 24 degrés même par un moment. On aura 24 par exemple sur Beauvais, 23 sur Amiens, Albert Doulan et Péronne. On aura 19, 20 sur Abbeville, 18, 19 cet après-midi à Cailleux-sur-Mer.
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20: Et donc, il y a du brouillard, soyez prudents, 03 22 92 58 58.
1: Oui, alors il y a très peu de choses à vous signaler sur les routes, mais vous faites quand même attention sur notamment la D4935. C'est pas très précis, mais si je vous dis à côté du parking de la gare de Longo, ça va être plus précis. Il y a apparemment un danger, un obstacle qui se trouve sur les voies. Il y a un léger ralentissement rue Saint-Fucien, mais avant la rocade, bien avant, quand vous venez notamment de Saint-Fucien, justement, ou de Saint-Nez. Amiénois, donc faites attention sur ce secteur. Ailleurs, c'est plutôt calme hein, sur le réseau Picard, grand axe comme plus petit, calme aussi dans les gares de la région, peut-être pas en gare d'Amiens où il y a du retard pour aller à Paris-Gare du Nord à 7h22, 40 minutes de retard. Pour aller à Paris-Gare du Nord à 7h38, 25 minutes de retard. Si vous voyez les choses changer, vous nous appelez 03 22 92 58 58.
20: Oui, il est 7h37.
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20: Vous savez quel est le pouvoir des fleurs ?
1: Non.
20: Bah de leur dire bonne fête déjà aujourd'hui, puisque c'est déjà.
1: C'est la fête des fleurs, c'est vrai.
20: C'est la fête des fleurs.
1: Non, après, ça fait toujours plaisir, un petit bouquet de fleurs, on n'y pense pas assez pour la personne qui partage notre vie,
20: par
1: exemple.
20: Pensez aux fleurs aujourd'hui.
1: Oui.

0: Le pouvoir des fleurs, il est 7h41.
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0: C'est bientôt Halloween, non mais en vrai, c'est le samedi 31 octobre.
3: Ah, c'est dans moins d'un mois,
0: ouais. Ouais, il y a plein de soirées qui sont annoncées un petit peu partout. Si vous aussi, vous organisez un événement pour Halloween, vous pouvez très bien nous l'envoyer par email. Je vais vous donner l'adresse mail pour nous partager vos idées sorties. Oui, je sais que vous n'aimez pas Halloween.
3: Non, moi, je veux juste les bonbons.
0: Agenda80@radiofrance.com. Qu'est-ce qui se passe? Bah, si vous aimez les bonbons, vous.
3: Oui, mais moi, je veux juste ça, moi, mais je veux pas aller faire des trucs, là, se déguiser tout ça, là.
0: Vous êtes pas obligé de vous déguiser.
3: Bah vous êtes déjà déguisé.
0: Moi j'ai une idée de déguisement. Moi je me déguise en vous, vous déguisez en moi.
3: Voilà. Ah bah je suis sûr, je vais avoir plein de bonbons comme ça.
0: Et bah voilà.
3: Des sorts. Il
0: faut faire attention à ses dents. Bref, ouais, si vous avez des événements autour d'Halloween, faut pas hésiter à nous les envoyer. Nous on les mettra sur notre site internet ici.fr. Je rappelle l'adresse agenda80@radiofrance.com. Oh là là, ça y est, c'est l'automne.
3: Fait un petit temps déjà.
0: Oui, c'est vrai. mais du coup, on va s'éparpiller et avoir notre dose de bonne humeur avec Karen Ponte, la romancière picarde qui s'éparpille le matin. Bonjour Karen.
4: Bonjour.
5: Bonjour. Et oui, ça y est, l'été bel et bien terminé. Et c'est à présent l'automne qui a pris le relais. Une saison qui, je sais pas si vous l'avez remarqué, mais a pris du galon ces dernières années.
0: Ah ouais.
5: Une saison qui a réussi quand même l'exploit de faire oublier qu'elle contenait le mois le plus pourri de l'année, à savoir le mois de novembre.
3: Oui, c'est pas faux.
5: Ouais. Avec ses pluies, ses journées grises et son brouillard interminable, l'automne s'étale désormais fièrement partout, mettant en avant ses multiples atouts, à commencer par les couleurs de ses arbres.
0: C'est vrai.
5: Enfin, au moins au début, hein, parce que je le rappelle, novembre guette, et quand novembre est là, les arbres ne sont que des branches sans feuilles.
3: C'est pas beau, oui.
5: L'automne et ses boissons réconfortantes, les chocolats chauds, les pumpkin spice latte. Arrêtons-nous deux secondes sur ce nom. Qui a eu l'idée de pumpkin spice latte?
3: C'est citrouille, ça, pumpkin.
5: C'est imprononçable.
0: Non, mais qui a eu l'idée des citrouilles, déjà?
5: Oui, c'est vrai.
3: Pour Halloween.
5: L'automne est le retour des plaides sur le canapé devant une bonne comédie romantique. Oui, l'automne, c'est la saison propice aux romances. Le monde de l'édition, d'ailleurs, l'a bien compris, hein, puisque les étalages des librairies sont recouverts de romans aux couleurs rouges et orangées, avec, évidemment, hein, du cosy, du doudou, du cocooning. Et, comme vous le savez, j'ai moi-même succombé à cette mode, puisque j'ai aussi sorti un roman d'automne qui s'intitule « Te rencontrer en automne et t'aimer à Noël », parce que oui, voilà bien pour moi le meilleur argument de l'automne, il permet de préparer Noël, qui restera à jamais le meilleur moment de l'année. Vous pouvez dégainer tous vos meilleurs pumpkin spice latte. Oh, je l'ai bien prononcé cette fois.
3: Ouais.
5: Ça ne changera rien. Noël approche, Noël arrive. Et ça, c'est la bonne nouvelle de cette chronique.
3: Oh, oui.
5: Je vous dis à mercredi. Et d'ici là, rappelez-vous, qu'être focus, c'est bien, mais qu'être éparpillé, c'est encore mieux.
0: À mercredi, Karen. Nous, on va monter sur des échasses tout à l'heure et tenter de ne pas perdre l'équilibre avec Stéphane Bern. Ce sera avant le journal de 8h.
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0: Et les 8h, moins le quart, merci d'écouter Ici Picardie. Une séance du conseil régional très attendue dans le contexte de mobilisation lycéenne. Les élus examinent aujourd'hui les moyens alloués aux 270 lycées publics l'an prochain. Cette dotation globale de fonctionnement est en légère baisse sur un an. Vous y revenez, Céline Autain, avec la vice-présidente en charge de l'enseignement supérieur au conseil régional des Hauts-de-France.
8: Bonjour Manuel Martin.
4: Oui, bonjour.
8: 88,2 millions d'euros pour les lycées, soit 100 000 de moins que l'an dernier. C'est ce qui est prévu dans cette dotation soumise au vote aujourd'hui. Qu'est-ce qui explique la légère baisse ?
4: Alors, il n'y aura pas de légère baisse. Nous votons exactement le même montant que l'année dernière.
8: C'était 88,3 millions l'an dernier ?
4: Exactement, tout à fait, et le montant sera exactement le même. Vos informations, elles arrivent de fuites, on va dire, d'élus qui distribuent les informations en avant-première. Il faut nous laisser le temps de travailler, il faut laisser les élus, le processus administratif se dérouler. La délibération n'a pas encore été votée, elle sera présentée aujourd'hui, et je peux vous garantir qu'elle sera présentée au même niveau que l'année dernière.
8: Donc vous nous annoncez effectivement un niveau stable, mais si on prend un peu de recul, c'est là aussi que ça devient intéressant. Sur les deux dernières années, le lycée professionnel de Montdidier, par exemple, a perdu 45% de ses moyens, 40% en moins pour Michelis à Amiens, 30% pour Édouard Branly. Entre-temps, les prix de l'énergie ont encore augmenté. Qu'est-ce que vous répondez, du coup, aux établissements, aux profs qui disent devoir faire des choix entre le chauffage et les photocopies ?
4: Alors, ils ne doivent pas faire des choix parce que le calcul de la dotation globale de fonctionnement se fait avec plusieurs détails, plusieurs fonctionnements. Il y a une base qui est sur le fonctionnement du lycée et il y a une base qui est sur l'accompagnement pédagogique du lycée. Donc déjà, vous avez à l'intérieur de la dotation globale de fonctionnement des lignes différentes. Il faut savoir aussi que lorsque l'on regarde effectivement deux ans en arrière, l'énergie ne se comporte pas de la même manière sur ces deux dernières années. Et donc, nous en tenons compte également aussi. Il faut également regarder dans les établissements quels sont leurs fonds de roulement, qu'est-ce qu'ils ont en réserve. La région n'a pas vocation à continuer à donner les mêmes montants à des établissements lorsqu'ils ont des fonds de réserve importants.
8: Enfin, certains lycées font face à des fonds de réserve de 3 jours. Hein.
4: Oui, complètement. J'en suis très, très consciente. Enfin, je voudrais aussi préciser que depuis 10 ans que Xavier Bertrand préside cette région, il n'y a pas un établissement qui a été obligé de fermer pour des raisons financières.
8: Mais sur ce constat, Manuel Martin,
4: répondu aux attentes des établissements.
8: Sur ce constat, une enveloppe stable, effectivement, mais des prix de l'énergie qui augmentent à nouveau. On le voit avec le gaz en ce moment.
4: Les prix de l'énergie sont encadrés. Le gaz a une légère hausse, mais le prix de l'électricité poursuit sa baisse. Tout cela est pris en compte dans le calcul de la DGF.
0: Ici Picardie, il est 7h48. Nous sommes en ligne avec la vice-présidente en charge de l'enseignement supérieur au Conseil régional des Hauts-de-France.
8: À l'occasion de cette session plénière, effectivement, aujourd'hui doivent être discutés les moyens pour les lycées de la région. L'an prochain, les lycées publics et les élèves amiénois qu'on a entendu se mobiliser ces derniers jours, qui nous ont parlé des moisissures dans leurs bâtiments, de toilettes qui ne fonctionnent pas et plus largement du sentiment d'injustice par rapport à l'enseignement privé. Qu'est-ce que vous leur répondez ?
4: Alors d'abord, le financement de l'enseignement privé est encadré par la loi et nous appliquons la loi, tout simplement. Pour ce qui est des élèves, évidemment, nous connaissons l'état de nos établissements. Évidemment, nous savons que nous ne sommes pas parfaits partout, sinon notre rôle n'aurait plus aucun sens. Mais on ne peut pas dire que tout va mal. Il y a des établissements, et voire même dans les établissements, des lieux qui sont rénovés au fur et à mesure de nos moyens également. Et on ne peut pas dire que tous les établissements vont mal et qu'il y a des moisissures dans toutes les salles de classe.
8: Sur cette question des rénovations, le conseiller régional d'opposition écologiste Thomas Hutin nous a dit il y a 10 minutes regretter le manque d'anticipation juste des mesures au coup par coup quand effectivement le chauffage ne fonctionne plus ou il y a des fuites d'eau comme ça s'est passé cet hiver au lycée de l'Ombre Montaigne d'Amiens Nord. Est-ce que la région manque de moyens pour un plan vraiment ambitieux sur cette question de la rénovation, notamment énergétique, des lycées ?
4: Mais quand vous avez plus de 250 établissements, vous ne pouvez pas vous dire que vous allez partout, tout le temps, en permanence. Nous avons un plan, évidemment, de rénovation de nos établissements pour la région. Nous ne naviguons pas à vue. Nous avons aussi, et nous allons le voter aujourd'hui, un plan régional d'adaptation au changement climatique. On le fait depuis longtemps, mais aujourd'hui, on doit mettre en avant ce que l'on fait, parce qu'en fait, on se rend compte que ce que l'on fait n'est absolument pas visible. Donc, évidemment, que nous sommes présents. On regarde toujours le verre à moitié vide, mais il y a aussi le verre à moitié plein. Il y a énormément d'investissements qui ont été faits dans les établissements. On oublie aussi de rappeler quand même dans les dépenses de l'accompagnement de la région qu'il n'y a pas que la DGF, il y a également le personnel qui est mis à disposition, tous les agents, cela représente des montants faramineux pour la région, et puis il y a tout l'accompagnement à côté que la région fait, 15 millions de plus en ce qui concerne tout l'accompagnement sur par exemple le retrait de déchets, etc. C'est-à-dire qu'il faut
8: Manuel Martin, un mot pour finir, des étudiants qui ont rejoint la mobilisation lycéenne à Amiens, l'UPJV s'occupe d'austérité aussi avec 56 000 heures de formation supprimées en cette rentrée. Vous êtes en charge de l'enseignement supérieur, de quel œil vous voyez la situation aussi des facs et notamment de nos facs locales en Picardie?
4: Alors je suis très triste de voir nos étudiants se mêler à cette manifestation, mais là
8: la précarité étudiante augmente aussi.
4: Elle est réelle, on la constate. Je suis bien d'accord et là-dessus j'ai aucun problème. D'ailleurs le président Xavier Bertrand présentera très prochainement, la prochaine séance, un plan de précarité à destination des étudiants inédit, puisque nous n'avons jamais jusqu'à aujourd'hui, on a des actions ici ou là, pardon, je cherchais mes mots, mais aujourd'hui, il faut rappeler quand même, par contre, que les bâtiments, c'est de la compétence de l'État, et aujourd'hui, je crois qu'il faut être très clair, il faut regarder les choses comme elles sont. Nous avons toujours été présents lorsqu'il y a besoin d'être présents, mais nous ne pouvons pas non plus être à la place de l'État quand l'État lui-même baisse nos dotations.
8: Manuel Martin, je le rappelle, vous êtes vice-présidente des Hauts-de-France à l'enseignement supérieur. Le message est passé. Merci d'avoir accepté de répondre à nos questions. Bonne journée.
4: Merci à vous.
0: Bonne journée. Il est 7h52. Madonna pour la musique Into the Groove. Et puis on ira faire un petit tour en Camargue avec Stéphane Bern dans Voyage à travers le temps dans quelques minutes.

0: Into the Groove, Madonna sur ici, Picardie. Ce matin, on vous interroge sur les éoliennes.
1: Oui, exactement. On vous pose la question, est-ce que vous trouvez qu'il y en a trop des éoliennes proches de chez vous? Pour vous, elles sont indispensables pour produire de l'électricité ou pas du tout? Est-ce que leur présence a changé votre paysage ou votre quotidien? Vous pouvez nous en parler dès maintenant, 03 22 92 58 58.
0: N'hésitez pas à nous faire aussi un vocal, hein, par exemple, sur WhatsApp, au même numéro.
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0: Il est 7h57, nous allons voyager à travers le temps avec Stéphane Bern. Et ce matin, nous allons au temps où les bergers landais regardaient tous leurs troupeaux de haut, littéralement.
4: Imaginez un berger perché à plus d'un mètre du sol, revêtu d'une peau de mouton et coiffé d'un béret, en train de surveiller son troupeau dans les hautes herbes des Landes. Au XIXe siècle, rien de plus banal. À l'époque, le territoire landais était composé d'étendues d'herbes, de broussailles, d'un sol pauvre et sableux. Idéal pour l'élevage des moutons et des chèvres. Un peu moins pour les chevilles des bergers.
5: Tu sais bien que j'ai les chevilles fragiles. Ouais, et surtout les soirs où il y a du travail.
4: Car, gare à la boue et aux piqûres d'ajoncs. Alors les bergers trouvent la solution. Des échasses.
5: Mais on peut pas grimper là, on va se remarquer.
4: Si. En se hissant à plus d'un mètre du sol, ils peuvent du même coup repérer les bêtes égarées et les loups prêts à s'attaquer à leur troupeau.
6: Le troupeau de moutons ! Ça donne une fête de loups !
4: Ils ont pris de la hauteur dans leur tâche quotidienne, et à l'époque, c'était pas une formulation creuse, comme on en trouve sur LinkedIn. Pour maximiser le confort, les bergers n'oublient pas d'emporter avec eux un long bâton leur permettant de prendre une pause en s'asseyant. Sans avoir à descendre des échasses.
7: Il n'y a pas d'heure pour en manger.
8: Des bâtons de berger.
4: Le plus fou, c'est qu'à l'époque, rester des heures sur des bouts de bois, on appelait ça un métier. Aujourd'hui, on appelle juste ça l'épreuve des poteaux dans Koh-Lanta. Au XIXe siècle, ces géants deviennent l'une des images les plus marquantes de la France rurale et fascinent aussi bien peintres que voyageurs, et aussi probablement tous les gens passionnés par les arts du cirque. Mais cette silhouette va progressivement disparaître au fur et à mesure que les pins maritimes vont venir remplacer les pâturages au cours du 19e siècle. Bien avant les drones et Google Maps, les bergers landais avaient déjà inventé la vue aérienne, le tout avec élégance.
0: Merci Stéphane, et à demain même heure.
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0: Un bon lundi, bon début de semaine avec ici Picardie, les 8 heures.
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0: Et aux infos, Céline Autin, trois nouvelles éoliennes en discussion dans l'Est de la Somme.
11: Oui, ça ne paraît pas beaucoup dit comme ça, mais ça s'ajoute bien sûr à un horizon déjà bien chargé, ce qui explique l'opposition d'une partie des habitants de Falvy entre Nesle et Péronne où doivent s'implanter les mâts. L'enquête publique autour du projet vieux de 10 ans s'achève ce soir. Les élus locaux et voisins de Falvy y sont opposés, Louise Jovésome.
12: Il faut dire que le territoire autour de Falvy n'en est pas à ses premières éoliennes.
13: 40, 50, 60, c'est énorme. On voit que ça.
12: Sébastien Ziantec, qui est maire d'Aty, à 2 km du terrain prévu pour l'implantation du nouveau parc éolien, pour lui, trop, c'est trop.
13: Si vous passez un soir, vous arrêtez sur le pont de l'autoroute ou sur le plateau, vous regardez sur Roy, Péronne, tout ça, ça clignote dans tous les sens.
12: La Somme caracole en tête des territoires les plus fournis en éoliennes, avec près d'un millier de mâts, dont beaucoup dans le sud-est du département. Alors pour le maire de Falvy...
14: Le mal est fait, complètement.
12: Donc Frédéric Lecomte réfléchit plutôt en termes d'impact sur l'église de la commune. Classée monument historique.
14: Mon église, elle est au milieu de dizaines d'éoliennes visibles. Or, moi, ces trois éoliennes ne sont pas visibles de l'église.
12: Pas de quoi convaincre Jean-Pierre Delville.
15: Ce sont les villages aux alentours qui sont parfois impactés
7: affectés par l'installation de ces éoliennes.
12: Son association, l'ASEN, lutte depuis 12 ans contre la construction de nouveaux mâts sur les communes alentours.
7: Le problème, si vous voulez, c'est que quand on en met 3 sur une commune, il y en a 5, il y en a 6. À partir du moment où les promoteurs ont la porte ouverte pour une implantation, ça pousse comme des champignons.
12: Mais il est lui-même maire d'un village un peu plus à l'est, alors il comprend que les élus locaux soient sensibles aux retombées économiques des projets éoliens, surtout quand l'État serre la vis aux collectivités territoriales.
11: Plusieurs élus opposés au projet assistent cet après-midi à la permanence du commissaire enquêteur qui recueille les avis des riverains. Ça se passe de 15h à 18h en mairie de Falvy.
0: Les éoliennes omniprésentes en Picardie, qu'est-ce que vous en pensez en fait concrètement? Est-ce que les retombées économiques peuvent vous faire accepter un projet sur votre commune? Vous pouvez réagir dès maintenant sur WhatsApp 03 22 92 58 58 sur notre page Facebook et en direct tout à l'heure entre 9h et 10h.
11: Alors que la proposition de loi intégrale contre les violences sexistes et sexuelles est en discussion jusqu'à la fin de la semaine à l'Assemblée, plusieurs organisations féministes et syndicales appellent à se rassembler devant le tribunal d'Amiens ce soir à 19h. Elles réclament de vrais moyens avec le texte de l'argent pour les lycées publics. C'est le centre des revendications des lycéens qui se mobilisent depuis la semaine dernière en Picardie et dans toute la France. La région vote justement son enveloppe de moyens pour les lycées publics l'an prochain, on va y revenir. Mais alors que s'annonce un quatrième jour de protestation, on a demandé aux jeunes mobilisés à Amiens ce que leurs parents pensent de la situation et de leur mouvement.
8: Ah bah oui, le prix de l'essence, ça calme. Hein. Bah là, je sais pas combien on peut évaluer le prix du déplacement, mais je dirais...
11: Vous l'avez compris, ce ne sont pas les jeunes mobilisés à Amiens. Notez que 4 établissements dans l'Oise et la cité scolaire de Lambre-Montaigne à Amiens-Nord restent fermés aujourd'hui. Le Premier ministre, de son côté, annonce dans une lettre aux lycéens vouloir lancer plusieurs chantiers sur Parcoursup, le bâti scolaire ou encore les remplacements des profs absents. Sans budget, c'est du pipeau, répond en substance le SNES-FSU, principal syndicat du secondaire.
0: La majorité régionale contestée défend bec et ongle son budget pour les lycées.
11: Elle présente la nouvelle enveloppe pour l'an prochain aux élus réunis en séance plénière aujourd'hui. La même que l'an dernier, un peu plus de 88 millions d'euros. Ça prend en compte tous les besoins, y compris les factures d'énergie, assure Manuel Martin, vice-présidente en charge de l'enseignement supérieur, invité de votre radio locale il y a quelques minutes. Sur l'état des bâtiments, on ne peut pas aller partout, tout le temps, répond l'élu. Interview à retrouver sur ici.fr. C'est dans ce contexte de questionnement sur les investissements de la région que le centre de formation privée de Péronne vient d'inaugurer les nouveaux locaux dont bénéficient ses élèves alternants depuis la rentrée. Une cuisine flambant neuve, un nouveau labo de pâtisserie pour un coût de 4 millions d'euros dont plus de la moitié prise en charge par le conseil régional. Ça fait bien sûr les affaires de Sébastien Gory, enseignant cuisinier à l'unité de formation du Sacré-Cœur de Péronne.
10: On gagne surtout en autonomie de travail, ça c'est très important. Enfin, moi c'est ma façon de travailler, l'élève est vraiment au centre de la pratique. Ça les fait évoluer déjà sur le niveau des compétences. Et puis je pense qu'ils prennent plaisir aussi à travailler sur du matériel neuf. Nous ça a permis aussi de développer nos menus, c'est important. Tout ce qui est système de cuisson aussi très important pour nous. L'ergonomie de travail sur les espaces, important aussi pour les élèves. Hein. Avoir plus de place dans la cuisine, c'est l'idéal pour eux travailler. Surtout qu'on a des classes où par moment on est 12 dans la cuisine, donc il faut quand même de l'espace. Et puis c'est le plaisir au quotidien de travailler avec du matériel neuf, ça c'est sûr, pour nous en tant que cuisiniers. Voilà. Et puis pour former les jeunes, sur les dernières technologies, c'est très important.
11: Quasiment tous les élèves de l'établissement trouvent un emploi à la fin de leur alternance. On visite les locaux dans notre reportage Long Format l'info d'ici dans une demi-heure.
0: 2 millions d'euros d'aide également examinés pour les agriculteurs.
11: Oui, c'est le plan d'urgence de la région face à la sécheresse historique qui continue. L'aide porte sur l'adaptation des bâtiments d'élevage aux fortes chaleurs, la trésorerie ou encore l'achat de semis. Notez par ailleurs que c'est aujourd'hui le début des permanences tenues par la préfecture de la Somme, la MSA et la Chambre d'agriculture du département pour faire le point sur les aides nationales, savoir si l'on est éligible et comment les demander. La première session se tient dans les locaux de la Chambre à Abbeville de 9h à midi. Ça continue aux quatre coins de la Somme tous les jours et chaque semaine jusqu'au 15 novembre. Qui veut se partager 800 000 euros? Le conseil départemental de la Somme ouvre les candidatures à son quatrième budget participatif. Il souhaite cette fois-ci favoriser les initiatives pour renforcer la solidarité et le lien social. Il faut postuler sur son site avant le 30 novembre.
0: Les gothiques renouent avec les victoires ce week-end.
11: La première de la saison ont enregistré vendredi face à Anglette et la deuxième hier soir contre Cergy de buts à 1. Les hockeyeurs amiénois remontent à la 10e place de Ligue Magnus après 6 défaites consécutives depuis le début de saison.
0: Oui, ça c'est cool.
11: Ici Picardie, 8h06, Valentine, un peu de fraîcheur pour commencer la journée.
0: Oui, mais beaucoup de brouillard et puis ensuite on devrait avoir beaucoup de douceur cet après-midi, mais ce matin on supporte le Mantoue.
1: Oui, il fait frais chez Laurent à Bure-sur-Lanque, il a 6,1 degrés et comme d'habitude le ciel est dégagé. Il se félicite aussi de la victoire des Gothiques que vous évoquiez. Qu'est-ce qu'on a d'autre comme message météo? 6 degrés, tiens, sur WhatsApp, c'est ce que nous dit Marie à Béoncourt, 6,8 degrés, ciel étoilé, ça c'est du côté de Roy chez Marie-Pierre.
0: Et puis alors les températures cet après-midi seront plutôt sympas hein, puisqu'on aura 23 degrés sur Amiens, 24 même sur Beauvais cet après-midi, 23 à Péronne, à Saint-Quentin ainsi qu'à Moreuil. Il fera 19-20 sur Abbeville et Saint-Riquier, 18-19 cet après-midi à Mers-les-Bains.
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0: Donc prudence hein, ce matin parce qu'il y a quand même du brouillard. Hein, donc faites attention et surtout s'il y a le moindre souci, vous nous appelez. Ça commence à se charger évidemment autour des centres-villes. Comment ça roule dans l'ensemble?
1: Bon, écoutez, ça roule plutôt bien ce matin. Alors j'essaie de faire le tri par rapport à tout ce qui est signalé. J'avais une route verglacée sur la rocade à Amiens. Je doute que ça soit vraiment le cas de la, du verglas, peut-être pas. Par contre, ce qu'on peut faire attention dans le secteur de la rocade et notamment à côté de la gare de Longo, sur le parking de la gare, donc là sur la D4935, j'en parlais tout à l'heure, il y a un obstacle sur les voies et depuis 20 minutes un accident, donc au niveau de cet obstacle j'espère rien de grave, mais vous faites attention si vous allez vous garer pour prendre le train tout à l'heure. Ralentissement il y en a mais encore très peu, seulement à Beauve à hauteur des locaux d'Amazon, ça charge très fort en métropole amiénoise. Sur les autres grands axes Picard, ça roule bien ce matin. Du côté des gares Picard, 30 minutes pardon pour partir à Paris Gare du Nord à 8h24 depuis la gare d'Amiens, c'est ce qu'il faut compter. D'ailleurs, ça va plutôt bien ce matin. Si, 50 minutes, pardon, pour aller à Calaisville à 9h06 tout à l'heure depuis la gare d'Abbeville. Prudence et patience donc.
0: On fait la route ensemble, on prend le train ensemble au 03 22 92 58 58.
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0: Eh oui, je sais ce que vous dites, c'est reparti, c'est lundi. Ah ouais. Mais c'est comme ça. Eh oui. C'est tout, faut faire avec. Mais prendre les choses du bon côté. Voir le verre à moitié plein. Comme
1: ça, c'est bien dit, ça.
0: Et on le voit à moitié plein grâce au Rita Mitsuko. Il est 8h09.

0: comme ça, l'Eretta Mitsuko sur Ici Picardie, presque 8h13.
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0: Et nous allons jouer sur Ici Picardie et vous emmener aux Journées des Plantes de Chantilly, d'autant qu'on a 4 entrées pour vous ce matin.
3: Ouais, le passe-famille que vous allez pouvoir gagner. Les Journées des Plantes, c'est ce week-end en plus, donc vraiment, il faut en profiter. On va jouer à la liste. Le jeu est très simple, on vous donne un thème, à vous de nous donner un maximum de mots qui vous viennent quand on vous parle de ce thème. Moi, j'ai fait la même chose un peu en amont, j'ai 10 mots sur ma liste, vous devez en trouver au moins 5 en lien avec ma liste, en commun, pardon, avec ma liste. Pour dire que c'est faisable, mais il faut quand même tenter sa chance au 03 22 92 58 58. On vous attend.
0: Absolument, appelez-nous maintenant pour jouer et pour rire avec nous. Et puis on va vous donner la parole autour d'un sujet qui divise, les éoliennes.
3: Oui, les éoliennes, on en a de plus en plus autour de chez nous. On l'entendait dans les journaux, très présentes en Picardie, les éoliennes. Mais qu'est-ce que ça change pour vous, notamment dans votre paysage, votre quotidien? Est-ce que leur présence a changé des choses? Est-ce que vous trouvez qu'il y en a un peu trop près de chez nous? Elles sont de plus en plus présentes. Qu'est-ce que vous en pensez? N'hésitez pas à nous le dire, ça réagit d'ailleurs pas mal sur la page Facebook d'ici Picardie. Il y a Nadine qui dit, ouais, chez nous, pareil, il y en a trop. De la cuisine, je les vois... Les premières sont sur le territoire. Quand on est dehors, vous en voyez de tous les côtés. La nuit, ce n'est que des points rouges partout. Ouais. C'est vrai qu'elles n'ont pas beaucoup de copines, ces éoliennes. En Picardie, on peut comprendre certaines raisons. N'hésitez pas donc à nous en parler au 03 22 92 58 58 sur Facebook, sur WhatsApp.
0: Il faut implanter des petites moi, des petites Valentine Costa partout, puisque je brasse beaucoup d'air. Donc
3: que ça pourrait... Vous mettez des pinces aux pieds et puis hop, ça y est, ça produit de l'électricité.
0: Je pense que ce n'est pas mieux que les éoliennes. Bref, donnez-nous votre avis. 03 22 92 58, 58, d'autant que j'ai mon casou avec moi, ça fait encore plus de bruit. Bon, on va parler d'une arnaque qui est en train de prendre de l'ampleur. Vous savez que le vieux permis de conduire rose va disparaître.
3: Ça y est?
0: Moi, je suis triste, j'ai pas envie de m'en séparer, il est tout pourri, mais je l'aime bien quand même, mon vieux permis. Alors, les escrocs vont tenter d'en profiter, on vous dit comment dans quelques instants.

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6: Et à 8h16, nous accueillons Aude Razeau qui se bat chaque matin contre les arnaques. Aude, le vieux permis de conduire en carton rose ne sera plus valable dans quelques années et donc les escrocs vont tenter d'en profiter.
7: Oui, je prends les devants parce que les arnaques au changement de permis de conduire vont se multiplier, c'est certain, et moi je vais vous dire comment les éviter. Alors déjà, si, comme moi, vous avez encore dans le portefeuille le vieux permis rose en carton, un peu décrépit, avec ses trois volets et une photo de vous quand vous étiez, oulala, très très jeune, il va falloir le changer, ça c'est vrai. Vous avez le temps, il ne sera plus valable en 2033, mais vous pouvez demander la nouvelle version dès maintenant. Le permis de conduire New Look, plastifié, plus solide et plus petit, il a les dimensions d'une carte de crédit et lui sera bien valable quand on aura passé 2033.
6: Alors Aude, le point très important, c'est que la démarche, elle est gratuite.
7: Oui, retenez bien ça, vous n'avez rien à débourser, à part les frais pour la photo d'identité. J'insiste là-dessus parce que je vous annonce déjà ce qui va se passer. On va commencer à recevoir des mails frauduleux ou alors vous allez tomber sur des sites qui vous demandent de payer. Alors là, il y en a plein des sites comme ça, ils existent déjà. Ils s'appellent permisfrance.fr ou

0: 8h18, on va jouer avec Marie-Ange à Lan d'ici quelques minutes au jeu La Liste sur ICI Picardie. Mais on va d'abord sur une île où il y a du soleil. Voilà.
1: Hé, hé, hé.

0: Island in the Sun. Wither.
1: Ici, oh, c'est beau, ça.
0: Wither. Ça me fait penser Wither à une marque de. Pchit. Voilà.
1: Ah oui, d'accord. Pourquoi pas?
0: Passons. 8h21. Bonjour Marie-Ange.
1: Bonjour.
2: Bonjour Valentine. Bonjour Louis.
0: Marie-Ange est à Lan. Marie-Ange, comment ça va?
2: Oh, ça va.
0: Est-ce qu'il n'y a pas trop de brouillard à Lan ce matin?
2: Non, ça va à peu près.
0: Bon. Ouais. Vous êtes où, sur les hauteurs, ou vous êtes un peu plus bas?
2: Non, moi je suis tout en bas.
0: Tout en bas, d'accord. Marie-Ange, c'est très joli là. Moi,
1: ouais, j'adore, magnifique.
0: Les petites rues du centre-ville piétonne sont très belles. C'est vraiment un très joli endroit. Marie-Ange, vous êtes avec nous pour jouer et pour gagner un pass famille pour les Journées des Plantes de Chantilly. C'est tout ce week-end à partir de vendredi et jusqu'à dimanche. Vous allez pouvoir profiter de tous ces exposants qui seront présents, faire votre petit marché de plantes, Marie-Ange. Vous jardinez beaucoup ou pas?
2: C'est pas moi qui jardine, c'est mon fils.
1: Ah oui, bah vous achetez, puis derrière ça plante pour vous, mais remarque, c'est le mieux ça.
0: Ouais, c'est bien.
2: Oh, il fait beaucoup des semis.
1: Ah, les semis, bah justement, vous pourrez en parler aussi, avoir les conseils, hein. C'est pas que acheter des plantes, c'est vrai, ces journées des plantes, c'est aussi des rencontres, et c'est ça qui est intéressant.
0: Oui, c'est vrai, et c'est aussi un magnifique domaine, vous allez pouvoir profiter du domaine de Chantilly, et ça c'est cool. Marie-Ange, alors le principe est simple, on va vous donner un thème, enfin c'est Louis qui va le faire, et vous aurez 30 secondes pour donner le plus de mots possible en lien avec ce thème, et il faut que vous ayez au moins 5 mots en commun avec la liste de Louis qui a fait une liste de 10 mots.
1: Alors, Marie-Ange, êtes-vous prête pour écouter le thème de la liste?
2: Oui.
1: Eh bien, vu qu'on

0: vous emmène aux Journées des Plantes. Comme thème ce matin, j'ai choisi les plantes aromatiques.
1: Ah, cool. Allez hop, on va rien.
2: Le thym, le laurier.
0: Laurier, non, je ne l'ai pas mis.
1: Ah, bon.
2: Le persil.
0: Persil, oui. Deuxième mot.
2: Oui. En plus, j'en ai dans mon jardin.
1: Ah bah, allez-y, parce que vous avez 30 secondes, allez, enchaîner.
0: Pour faire du pesto.
2: Basilic.
1: Ouais. Encore deux.
0: Pour faire des mojitos.
2: La citronnelle.
0: La citronnelle, je ne l'avais pas, effectivement.
1: Ah, c'est la menthe.
0: Pour le, oui, pour le bon rituel.
2: J'ai la menthe, tout ça, je l'ai dans mon jardin.
0: Pardon ?
2: Je l'avais la menthe, tout ça, j'en ai dans mon jardin.
0: Il y avait la ciboulette, il y avait le romarin, la sauge, l'estragon. L'estragon, la coriandre, l'origan. Il y avait tout ça. Bon, ce n'est pas très facile non plus. Hein. Il y a pas de souci. Mais en plus, vous repartez pas les mains vides.
1: Non, on vous offre ce matin votre kit ici Picardie. Il y a le petit tablier, il y a aussi le mug et plein de surprises à l'intérieur. Voilà, pas de perdant sur ici Picardie, ma chère Marie-Ange.
2: Un peu de stress aussi.
0: Ah bah bien sûr, attendez, nous on est à la radio là, on vous balance le thème et hop hop hop, il faut faire vite.
1: Ah bah oui, il faut aller vite, on peut stresser un petit peu, ne vous en faites pas Marie-Ange, il n'y a pas de
0: soucis. C'est pour ça que vous ne repartez jamais les mains vides et puis en plus, on vous garde toujours un petit peu avec nous.
1: Absolument, pour vous raconter soit un bobard, soit un picard. Bobard ou picard, Jean de La Fontaine a été maire de Château-Thierry. À votre avis Marie-Ange, est-ce que c'est vrai
0: aussi,
1: ou pas?
0: Ça aussi c'est dans l'Aisne d'ailleurs, comme vous.
1: Vous pensez que c'est un bobard?
0: Ouais,
2: oui.
1: Moi, je dirais que c'est vrai. Ouais.
0: Moi, je dirais bobard aussi. Je suis comme Marie-Ange.
1: Ouais, Céline Bobard au Picard. Je connais n'importe quoi.
3: Au hasard, Picard.
1: Bon, eh ben, on va déjà dire bonjour à Chloé. Bonjour Chloé.
4: Bonjour Valentine, bonjour Louis.
0: Salut.
1: Chloé Richard. Alors, Jean de La Fontaine, est-ce qu'il a été maire de Château-Thierry, Bobard ou Picard?
4: Eh bien, c'est un bobard. Oh. La fonction de maire n'existait même pas encore. Bah oui, Jean de La Fontaine a vécu au temps de Louis XIV, je vous rappelle.
5: Ouais. Bobard ou Picard? Et voilà.
4: Jean de La Fontaine est né il y a 405 ans, en 1621, à Château-Thierry, dans l'Aisne. Le fabuliste a passé son enfance dans un hôtel particulier, mais alors rien à voir avec les hôtels actuels où vous vous réveillez avant 10 heures pour avoir le droit au petit déjeuner. Non, non, là, Jean, il pouvait prendre son petit déj quand il voulait. Hein. Bah alors, comment je le sais? Tout simplement parce que cet hôtel particulier était le cadeau de mariage de ses parents, et il faisait plus de 300 mètres carrés. Et aussi parce que cette maison, il a dû la vendre parce qu'il avait dépensé toute la fortune de son père. Jean est donc bien originaire de Château-Thierry. En revanche, il n'était pas le maire de la ville. Bah oui, vous connaissez la cigale et la fourmi, le corbeau et le renard. Eh bien, sachez qu'il existe la cour du lion qui critique ouvertement Louis XIV et les excès de sa cour. Donc, il a vécu sous la monarchie. Le système des maires, lui, a été créé en 1789 suite à la Révolution française. Donc, le siècle d'après. Donc c'est un bobard.
1: Merci beaucoup Chloé Richard. Bobard ou Picard, Louis Godon saurait faire le cri de l'oie sauvage.
0: Mais parce qu'une fois, je vous raconterai cette histoire. Une fois, je me suis fait agresser par une noix. Non, c'était peut-être un signe.
1: Par une noix ou une oie?
0: Ah, bah, par une noix. Ah, oui, non, non, c'était un signe même. Bon, je vous raconterai ça plus tard.
1: C'est méchant. Les oies sauvages. Yann Muller sur ICI Picardie avant de retrouver les infos à 8h30.
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0: Et il est tout pile 8h30. Bon lundi. Dans l'actu en Picardie, Céline Autain, la région vote sur les moyens des lycées pour l'an prochain.
5: Oui, c'est ce qu'on appelle la dotation globale de fonctionnement. Elle est stable par rapport à l'an dernier, nous a dit ce matin la vice-présidente en charge de l'enseignement supérieur. Un élu d'opposition à la région, élu amiénois également, dénonce l'écart grandissant entre les besoins des lycées et les moyens apportés. Le centre de formation privée de Péronne, lui, vient de refaire sa cuisine d'application et son laboratoire de pâtisserie, notamment grâce à une subvention importante du conseil régional. On y revient dans deux minutes dans notre reportage long format, l'info d'ici. La mobilisation des jeunes va-t-elle reprendre aujourd'hui en Picardie? En tout cas, les cours sont suspendus, par exemple à la cité scolaire de Lambre-Montaigne à Amiens-Nord et dans quatre lycées de l'Oise, avant une journée de grève annoncée demain dans l'éducation nationale. Plusieurs syndicats qui appelle effectivement à soutenir les lycéens. On y revient dans l'actu en France et dans le monde en 90 secondes.
6: Des appels à une semaine noire lancés sur les réseaux sociaux. Entre 400 et 500 lycées français partiellement ou totalement bloqués aujourd'hui. L'Union syndicale lycéenne promet un acte 3 demain. Matignon estime que le mouvement a basculé vers des violences urbaines. Plus de 5000 personnes ont été interpellées jusqu'à maintenant. Il est soupçonné d'avoir actionné un spray enflammé sur le visage d'une passante en marge des manifestations lycéennes à Marseille jeudi. Un adolescent de 15 ans a été mis en examen pour acte de barbarie et placé en détention provisoire. Un homme de 29 ans accusé d'avoir forcé 13 adolescentes à s'auto-mutiler lors d'échanges vidéo en ligne. Celui qui se déclare masculiniste et fasciste est jugé toute la semaine devant les assises de Paris. Il encourt la prison à vie. Le nombre de personnes vivant dans la grande pauvreté en France a bondi de 37% entre 2018 et 2025 selon une étude des Restos du Cœur dévoilée en exclusivité ce matin sur votre radio ici. Une personne sur 200 est sans abri dans notre pays. 11 personnes blessées après une attaque de frelons asiatiques lors d'un trail dans la Loire près de Saint-Étienne. Un des coureurs a perdu connaissance à cause d'une réaction allergique et a dû être transporté par hélicoptère en urgence absolue. Son état s'est depuis amélioré. Et puis le foot, 4e journée de Ligue des Nations après le nul 1 partout vendredi face à l'Italie. Les Bleus de Zinedine Zidane retrouvent la Belgique. Coup d'envoi à 20h45 ce soir au Stade de France. 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
0: Ici Picardie, il est 8h32 et dans l'info d'ici, des nouvelles cuisines, Céline, pour le centre de formation de Péronne.
5: L'unité de formation et d'apprentissage Sacré-Cœur vient d'inaugurer les nouveaux locaux dont bénéficient depuis septembre les élèves alternants, ces futurs professionnels de l'hôtellerie, la restauration, la pâtisserie ou encore de la coiffure. Le chantier a coûté 4 millions d'euros, dont plus de la moitié prise en charge par la région, Julien Francisco.
7: 1200 mètres carrés refaits à neuf, du sol au plafond. Une nouvelle cuisine d'application, un labo pour la pâtisserie et un restaurant pédagogique qui peut accueillir jusqu'à 50 couverts. De quoi impressionner Clara. Elle est en BTS Management, Restauration et Hôtellerie.
8: Là, c'est un gros changement. En fait, je pensais à la base qu'il n'y aurait qu'un resto, mais en fait, c'est vraiment tout qui a été refait. L'UFO, nos classes, les vestiaires. C'est plus beau, plus moderne aussi. Ça donne plus envie qu'avant.
7: Sa copine de classe, Marceline, est en train de servir des clients. Elle voit déjà les bienfaits du nouveau matériel sur son apprentissage.
9: La machine à verre, avant qui était en plonge. Avant chaque début de TP, on devait les passer à la vapeur.
8: pour enlever toutes les traces parce que la machine n'était pas efficace. Et maintenant, la machine fait tout. On a juste à les essuyer et les ranger. Donc, c'est un gain de temps énorme pour nous.
7: Des installations qui lui permettent de se montrer auprès d'un futur employeur. À quelques mètres de là, dans la nouvelle cuisine flambant neuve, Sébastien Gory est en plein cours avec ses élèves. Il est ravi d'enseigner avec de tels équipements.
9: Nous, ça a permis aussi de développer nos menus, c'est important. Tout ce qui est système de cuisson aussi très important pour nous. L'ergonomie de travail sur les espaces, important aussi pour les élèves, hein, avoir plus de place dans la cuisine. C'est l'idéal pour eux travailler, surtout qu'on a des classes où par moment on est 12 dans la cuisine, donc il faut quand même de l'espace.
7: Des travaux rendus possibles par le soutien de la région Hauts-de-France, qui a financé le projet à hauteur de 50%, d'autant plus que l'établissement offre de vrais débouchés au niveau local à ses élèves. Caroline Ringard en est la directrice adjointe.
10: Dans les filières de la restauration, voilà, le manque de personnel est toujours assez important. Nos jeunes en sortie de BTS ont entre 90% et 100% trouvent un métier à l'issue de leur période d'alternance. Les entreprises les gardent et ça pour nous c'est une grande victoire.
7: Les élèves sont presque tous embauchés dans des établissements de Péronne et ses alentours.
5: Le centre de formation privée dispose aussi d'un atelier de coiffure tout neuf. Ici Picardie, 8h35, Valentine, on garde le soleil pour une journée encore.
0: Oui, on va ensuite aller vers un temps plus automnal à partir de mercredi ou jeudi. Bon, on y reviendra. Pour aujourd'hui, c'est brouillard le matin et plutôt soleil cet après-midi.
6: Oui, avec des températures plutôt fraîches, 7 degrés, c'est brumeux, mais le soleil et la douceur arrivent, c'est ce que nous dit Sylvie. Elle est à Bélancourt et elle nous dit « Nous avons la chance de vivre dans une très belle région, d'avoir la mer, la forêt. Il faut en profiter à cette période. » Elle a bien raison. Il y a 9 degrés aussi à Sourdon, ça c'est chez Charlotte directement.
0: Et puis cet après-midi, nous aurons 23, 24 degrés à certains endroits, 24 par exemple à Beauvais, 23 sur Amiens, sur Albert, sur Doulan, Villers-Bretonneux, mais aussi Corbie et Flixecourt. Il fera 23 à Saint-Quentin, 19-20 sur Abbeville cet après-midi. Il fera 18-19 à Olt.
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0: Du monde autour de centre-ville, ça reste habituel et attention au brouillard. Comment ça roule sinon?
6: Ça roule très mal, vous l'avez dit, dans les grandes agglomérations. Sur les autres axes, ça se passe plutôt bien. Vous faites attention aussi à Amiens, rue Jean-Moulin, il y a un feu tricolore qui semble défaillant, donc ça peut perturber un peu plus le trajet. L'accident qui avait lieu tout à l'heure à côté du parking de la gare de Longo n'est plus, donc ça roule mieux. Du côté des gares, tiens, justement, on va y rester. En gare d'Amiens, c'est un gros bazar. Quatre prochains TER, certains ne sont pas partis, d'autres entre 30 et 40 minutes de retard pour aller à Calais tout à l'heure, 8h40, 40 minutes de retard donc, des retards qui se répercutent aussi en gare d'Abbeville pour toujours partir à Calais à 9h06, cette fois-ci les 40 minutes de retard, vous les avez aussi en gare de Beauvais, en gare TGV ou de Picardie, ça circule plutôt bien, voyez les choses changer, vous nous appelez 03 22 92 58 58.
0: Bon lundi, il est 8h37.
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0: Est-ce qu'aimer est plus fort que d'être aimé ou être aimé est plus fort qu'aimer?
6: Vous avez 4 heures.
0: Absolument. Vous avez lu dans mes pensées. J'adore. Daniel Balavoine à 8h37.

0: Daniel Balavoine sur Ici Picardie, il est 8h41.
1: Ah bon?
0: Bah oui.
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0: Regardez la pendule. 8h41 et 15 secondes. Et 20 secondes. Et 21 secondes. Pas du tout. Je sais plus compter. Bref.
1: C'est l'heure, quoi.
0: C'est l'heure de quoi? Code du coffre pour demain.
1: Quoi? Ah oui.
0: Bah oui, c'est important quand même. 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Et pour l'ouvrir, il faudra donc un code. Le code pour demain, c'est...
1: Allez, crachez votre Valda, là.
4: C'était improbable.
0: J'adore. 27-31 pour demain. 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Crachez votre Valda, je n'en peux plus. C'est Picardie Sport à 7h06. Céline Autain, on se met tout au long de la semaine d'ailleurs en mode derby sur ici Picardie.
4: Oui, à Ville face à l'Amiens SC, c'est l'affiche du 5e tour de la Coupe de France samedi soir au stade Paul Delic. Un match événement que les deux équipes abordent avec confiance car elles ont toutes les deux gagné ce week-end, Mathieu Dubrul.
5: Oui, deuxième victoire en 3 matchs hier pour le SC Abbeville en Régional 2. Une victoire 2-1 contre Montreuil-sur-Mer, sous les yeux d'un espion facilement reconnaissable sous sa casquette derrière les grillages du stade de Licques. Le coach de l'Amiens SC, Alain Pochat.
6: Voilà, c'est l'occasion de voir déjà le terrain, l'atmosphère autour du terrain. C'est correct, donc on peut jouer au foot, c'est toujours mieux, parce que des fois il y a des terrains où c'est plus compliqué. Puis après l'équipe, comment elle se comporte, et je vois une équipe qui essaye de jouer, donc c'est bien, je vois des actions intéressantes, et ça permet d'avoir une impression d'ensemble pour préparer ce match comme il se doit, parce qu'il y a toujours des matchs piégeux en Coupe de France.
5: Un match que l'ASC 5e en Ligue 3 va donc aborder en position d'ultra favori avec 4 divisions d'écart, mais aussi en pleine confiance après la belle victoire ce week-end 3-0 contre Villefranche. Pas de quoi rassurer l'entraîneur d'Abbeville, Mathieu Valois, qui est lui aussi venu jouer les superviseurs à la licorne.
7: Oui, les superviser. Après, est-ce qu'il y a besoin d'aller les superviser? Je pense qu'il faut qu'on s'occupe de nous avant de s'occuper de l'adversaire, qui ont eu la sympathie de nous offrir 5 places en VIP. On est allé, tout le staff. Un gros plaisir, et comme j'ai dit au moment du tirage, face à, pour moi, l'élite Picard.
5: Entente cordiale entre les deux clubs, rien à voir pour l'instant avec les derbies d'il y a 40 ans. Le SCA et Amiens ne jouent plus dans la même cour. Mais les rivalités du passé sont toujours palpables. Et l'attaquant abbevillois Alexandre Eckhet, viscéralement attaché au SCA, comme l'était son grand-père Jacques Léchoguette par le passé, compte bien mener la vie dure samedi au grand rival amiénois.
8: On va reprendre les mêmes ingrédients, nos forces abbevilloises se battent jusqu'à la fin, à domicile, devant le public, devant les jeunes, devant nos familles, devant tout public abbevillois. Et on sait qu'on n'est pas favori, mais pourquoi pas troubler les pistes et se qualifier samedi soir.
5: Il y a 11 ans, Alexandre Eckhet et le SCA s'étaient inclinés sur le fil que 1-0 contre l'ASC. Il y avait pourtant, comme cette année, 4 divisions d'écart.
4: Le match sera samedi soir à 19h30 au stade de Licques. À vivre, bien sûr, sur ICI Picardie. La vente des places doit débuter mercredi. On y revient dans la tribune ce soir après le journal de 18h. Notez que le petit club de Roy Damery s'est également qualifié hier pour le 5e tour de Coupe de France. Il a battu Bussy-le-Long 3-2. En hockey sur glace, les Gothiques ont décroché leur 2e victoire de la saison hier soir face au Joker de Cergy, 2-1. Les hockeyeurs amiénois sont 10e du classement de Ligue Magnus. Prochain match vendredi à Briançon.
0: Et il est 8h44, nous, dans quelques minutes, nous allons au Dunil, à Amiens, chez notre patron de PMU, Alexandre, puisque les patrons de PMU sont avec nous tous les matins sur ICI Picardie pour nous donner les pronos des courses hippiques du jour. Course ce lundi à Enghien.
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0: Et à 8h46, nous recevons les patrons de PMU de la région. C'est Alexandre qui est avec nous ce lundi. Au Dunil, à Amiens. Salut Alexandre.
3: Bonjour.
15: Salut toute l'équipe.
0: Alors, mon cher Alexandre, en ce lundi, déjà tout va bien ?
15: Ouais, ça va, c'est impeccable.
0: Oui, mais tout, il va toujours bien, Alexandre.
3: Ah, mais le lundi, c'est dur, toujours.
15: Ouais, j'aime pas le lundi, mais bon. Je le dis à tous mes clients, alors je vais pas vous le dire à vous, donc ça va.
0: Je pense qu'il y a beaucoup de gens qui n'aiment pas le lundi.
15: Ouais.
0: Alexandre, on est à Enghien aujourd'hui pour les courses, et dans la première, il y aura 14 partants. On vous écoute pour les premiers.
15: Ouais. Alors, le 9, le 5, le 12, le 8, le 11, le 13, le 3.
0: En cas de non-partant.
15: Le 10.
0: Et le 2 sur 4.
15: Le 8 et le 5.
0: Ok, à Enghien, première course, 14 partants, voilà. 9, 5, 12, 8, 11, 13, 3. En cas de non-partant, le 10 et le 2 sur 4, le 8 et le 5. Donc pour aujourd'hui, pour Alexandre, au Dunil, à Amiens. Et tous les matins, à partir de 9h, on vous donne la parole en direct. Et ce matin, on parle éoliennes.
3: Oui, est-ce que les éoliennes sont de plus en plus présentes dans nos campagnes ? Qu'en pensez-vous ? Est-ce que vous trouvez qu'il y a un vrai intérêt ? Est-ce que vous trouvez qu'il y en a trop aussi près de chez vous ? Est-ce que ça modifie votre paysage, votre quotidien ? Vous pouvez en parler. Tiens, vous, Alexandre, vous en pensez quoi des éoliennes, bon ou pas bon ? Alors, je sais que c'est pas facile de trancher comme ça en un mot, mais...
15: Non, effectivement, puis c'est pas un sujet qui m'interpelle actuellement. Mais moi je fais beaucoup de vélo, donc je vais en campagne tout ça. Alors j'en vois pas mal, mais avant on voyait des câbles qui traversaient nos villes, nos campagnes dans tous les sens, donc ça me dérange pas plus que ça.
3: Ouais.
15: Après, à savoir si ça nous apporte financièrement quelque chose, si c'est vraiment important.
3: C'est un débat,
15: je connais pas trop je me suis jamais vraiment intéressé à ce sujet, et puis je t'avouerai qu'actuellement ce qui m'interpelle c'est plutôt nos gamins, nos forces de l'ordre, notre pays qui est dans un état...
3: Il y a d'autres préoccupations, effectivement, mais
15: nos élections.
3: On essaie d'en parler chaque matin, Alexandre,
15: ouais,
3: et on a tout pensé en la planche,
15: c'est
3: vrai, entre 9h et 10h de toutes ces préoccupations.
15: Mais je vais intervenir sur votre page là, sur page Facebook, parce que c'est vrai qu'il y aurait des choses à dire sur les éoliennes, moi je les vois souvent en vélo,
3: mais vous êtes,
15: donc j'aurais des choses à dire, mais là comme ça, c'est vrai que j'ai pas l'inspiration, on va dire.
3: Mais aucun souci, de toute façon vous avez la possibilité évidemment de témoigner chaque jour sur la page Facebook, Alexandre l'a rappelé,
15: voilà.
3: Sur ces sujets d'actualité un peu partout, il y a de quoi faire avec cette émission entre 9h et 10h. À tout à l'heure,
15: et dès maintenant, des choses à dire.
3: Au 03 22 92 58 58.
0: Ben, on vous embrasse, allez. Alexandre, et
15: allez,
0: on vous dit
15: moi aussi je vous embrasse, prenez soin de vous, bisous.
0: Bye bye. Et puis nous, dans quelques instants, on va s'intéresser au festival Overdrive de Chaulnes, c'est ce week-end. On y revient juste après Benabar et son titre, Elle danse.

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0: Elle danse, c'est le tout dernier titre de Benabar sur ICI Picardie, les 8h51. Et justement, on va danser ce week-end, samedi à Chaulnes pour le festival Overdrive, une toute nouvelle édition au centre socio-culturel de Chaulnes. Et pour en parler ce matin, le président de l'association organisatrice, Arnaud Noblécourt. Bonjour Arnaud.
1: Bonjour et merci de me recevoir.
2: Alors, de nombreux groupes vont se relayer, ainsi que le groupe du tribute Goldman Passion. Comment vous construisez une affiche comme celle-ci, Arnaud ?
1: Ben, nous avons énormément de demandes de groupes. Donc j'écoute leur CD et puis je fais le choix avec l'équipe et donc on fait plaisir à des groupes des Hauts-de-France qui sont connus, moins connus et qui vont partager une affiche où il y aura du monde, j'espère.
0: Ouais. Un festival rock, métal, grosse journée de concerts. Est-ce que vous prenez parfois des risques dans la programmation où vous savez assez bien ce que le public attend du festival Overdrive?
1: Oui, alors déjà il n'y aura pas de métal hein, parce que Sean on nous colle toujours une étiquette métal, mais c'est non, là ça sera du blues, du rock, du pop-rock. D'accord. Et de la variété française. Hein, donc oui, on prend des risques parce que il y a les gens qui vont venir pour voir Goldman Passion vont peut-être pas apprécier un groupe qui va faire un peu de rock'n'roll, pas dire fort, mais assez puissant.
0: C'est vrai.
1: Mais il y a un petit local pour aller fumer une cigarette ou pour aller prendre l'air, donc.
2: Alors, comment cette année, c'est vrai que vous avez ajouté Goldman Passion, donc une journée qui était, on l'a dit, plutôt rock, qui avait en plus cette étiquette métal, vous en parliez. Mm-hmm. Comment cette idée elle est arrivée finalement?
1: Bon, on a discuté avec l'école et avec les collègues, pardon, et puis on a dit bon, il faudrait faire un petit peu plus cool que d'habitude, et puis. Ouais. Goldman est quand même le chanteur préféré des Français, donc.
2: Qui fête son anniversaire bientôt aussi.
1: Voilà, et en plus, voilà. C'était le moyen.
0: Bah, du coup, peut-être pour attirer aussi un nouveau public à Chaulnes.
1: Oui, vous savez, on a eu des tributes de Queen, on a eu d'autres groupes qui attiraient un autre public que les rockers.
0: Ouais, donc vous avez décidé de changer un petit peu. Alors, organiser 9 groupes sur une seule journée à Chaulnes, ça ressemble à quoi pour vous en coulisses, parce que c'est du taf?
1: Le timing à suivre, hein, parce que les musiciens ont toujours envie de continuer d'être sur la scène, il faut savoir les arrêter, leur demander de respecter. Parce que avec la tête d'affiche, si c'est prévu sur scène, admettons 22h, c'est pas 22h05, hein, c'est 22h, point, faut respecter.
2: Tout est timé. Justement, il y a beaucoup de concerts, il y a aussi une belle ambiance, et il y a un truc qu'on a oublié, à manger, à boire,
1: il y a tout ce qu'il faut à prix raisonnable. Et j'ai un scoop pour vous.
2: Ah oui.
1: Donc le prix en pré-vente était de 22€ et sur place 28€. Et ben on va tout laisser à 22€. On est conscient du coût de la vie, l'essence.
2: Les déplacements, tout ça, ouais.
1: Tant pis, nous, on va s'asseoir sur 6€. Mais le but, c'est de passer un bon moment.
0: Et à l'intérieur aussi, c'est pas mal parce que finalement,
1: on prend pas de risque. Hein,
0: on prend pas de risque avec la météo.
2: Un rendez-vous qu'il ne faut pas rater. En plus, l'effort, c'est vrai, il est fait de votre côté, mais il peut être fait aussi d'une autre pour venir vous voir et soutenir justement cette belle initiative et ces belles actions que vous faites. Bravo en tout cas.
1: Mais je tiens à ajouter un petit point, c'est que j'ai une bonne équipe de bénévoles et puis s'ils m'entendent, je les remercie parce qu'ils donnent vraiment de leur temps, de tout.
2: Que feraient ces festivals sans les bénévoles, c'est sûr, hein, Valentine.
0: Le festival Overdrive de Chaulnes, nouvelle édition, donc ce samedi au centre socio-culturel de Chaulnes. Vous pouvez trouver les infos assez facilement sur Internet. Merci beaucoup Arnaud Noblécourt.
1: Merci à vous, merci et bonne journée.
0: À une prochaine.
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0: Et on file chez le docteur à cette heure-ci, comme chaque matin, le docteur Kierzek, ce lundi cap sur les toilettes, oui. Enfin, sur même la couleur de nos urines, elles en disent long sur notre santé. Bonjour docteur.
5: Bonjour à toutes et à tous. Alors tout le monde regarde discrètement au moins une fois par jour, et vous avez raison, parce que la couleur des urines, c'est un petit peu un indicateur de santé, gratuit, disponible 24h sur 24, sans rendez-vous. On peut en faire un vrai nuancier digne d'un magasin de peinture. Allez, on va faire la visite. Le jaune pâle, la couleur paille, c'est la couleur idéale finalement, vous êtes probablement bien hydraté. Transparent, Ah, probablement rien de grave, mais peut-être que vous buvez un peu trop et boire de façon excessive peut déséquilibrer le sang. Jaune foncé, ambré, vous manquez d'eau, direction le robinet ou la bouteille d'eau. Jaune fluo, alors là, il y a des vitamines du groupe B, notamment la vitamine B2 qui va colorer les urines. C'est orange, alors ça peut être là aussi des vitamines, la vitamine C, certains médicaments, une déshydratation et plus rarement un problème de foie ou de voie biliaire. Rouge ou rose, alors pas de panique, si vous avez mangé des betteraves ou des myrtilles ou de la rhubarbe la veille, ça peut être ça, mais ça peut être aussi du sang, et là on va consulter. La première des causes, c'est l'infection urinaire. Brun foncé, couleur thé ou cola, il y a certains aliments, les fèves, là aussi la rhubarbe, il y a certains médicaments qui donnent cette coloration des urines, et puis il y a la destruction du muscle. Si vous avez fait un effort très intense, un marathon là ce week-end, et que vous avez les urines un peu foncées, voire brun foncé, il faut consulter, c'est peut-être un problème musculaire. Vert ou bleu, le plus souvent c'est des colorants ou des médicaments, et puis ça peut être trouble blanchâtre ou mousseux de façon permanente, là il faut consulter bien évidemment, il va falloir faire une analyse d'urine.
0: Bon, on s'y retrouve comment dans tout ça? Et puis quand est-ce que surtout faut s'inquiéter? Et qu'est-ce qu'on doit faire au quotidien?
5: Première règle, boire suffisamment, 1,5 litre par jour. C'est pas parce qu'on est en automne qu'on s'arrête de boire, surtout s'il fait chaud, si on fait du sport. Pas besoin de se transformer en aquarium si vos urines sont jaune pâle. C'est gagné. Deuxième règle, la couleur est un indice, pas un diagnostic. Donc ce qui compte, c'est ce qui persiste, c'est la tendance, c'est pas juste une fois. Donc on en parle à son médecin. Et ce qu'il doit faire consulter quand même, c'est du sang visible, surtout si c'est après 50 ans. Des urines foncées associées à des yeux ou une peau un peu jaune, c'est un ictère par exemple. Ou des urines mousseuses avec des jambes gonflées, là on va regarder du côté des reins, ou encore des urines troubles avec des brûlures ou des envies fréquentes d'aller faire pipi, ça il faut penser bien sûr à l'infection urinaire. Et on file aux urgences quand il y a beaucoup de sang ou de caillots, quand il y a une impossibilité à uriner ou quand il y a de la fièvre, là ça n'attend pas. Et si vous êtes diabétique ou hypertendu, votre médecin surveille de toute façon toujours vos reins avec le bilan sanguin et urinaire, c'est un peu comme un contrôle technique des reins. Allez, aujourd'hui on parlait des reins, on parlera bientôt du foie, d'ici là portez-vous bien.
0: Merci docteur, nous dans quelques instants on vous donne la parole au micro de Louis Godon au 03 22 92 58 58 en direct autour des éoliennes ce matin.
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0: Et les éoliennes, ce matin, au menu d'ici, c'est vous, au micro de Louis Godon.
2: Oui, l'émission, vous pouvez témoigner librement, donner votre avis sur tous les sujets. Chacun a la parole dans cette émission qui parle, vous l'avez dit, Valentine, d'éoliennes ce matin. Quelle place dans nos paysages, dans nos campagnes picardes? Il y en a énormément. Est-ce que vous trouvez qu'il y en a trop à côté de chez vous? Est-ce que leur présence a changé quelque chose dans votre quotidien? Est-ce que vous accepteriez d'avoir de nouvelles éoliennes à côté de la maison? Est-ce que les retombées économiques pour les communes et les propriétaires peuvent-elles justifier leur implantation? Tout un tas de questions qu'on va se poser ce matin au 03 22 92 58 58. Si vous voulez réagir rapidement, faites-le aussi sur Facebook, sur WhatsApp, en message vocal par exemple. C'est toujours appréciable. Valentine, à demain.
0: Ouais, à demain dès 6h.
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2: Merci d'avoir choisi Ici Picardie. Excellent début de journée, il est 9h. L'info. L'info à 9h, c'est signé Céline Autain. Les élus régionaux discutent des moyens des lycées aujourd'hui.
10: Oui, la majorité de Xavier Bertrand présente la dotation globale de financement de fonctionnement pour 2027 d'un montant strictement égal sur un an, alors que les lycéens dénoncent depuis la semaine dernière l'état du bâti avec des moisissures, des pannes de chauffage ou des salles brûlantes à l'approche de l'été. Pour le conseiller régional d'opposition et élu amiénois Thomas Hutin, cette nouvelle dotation est largement insuffisante face aux besoins et à l'avenir.
11: Pour adapter nos lycées à nos obligations réglementaires, qui sont de réduire de 60% nos émissions de gaz à effet de serre et nos factures d'énergie, il faut 1,7 milliard d'euros d'ici 2050. Donc on peut les étaler bien sûr sur cette période, mais il faut quand même mettre les moyens. J'ai l'impression que malheureusement depuis 10 ans, on n'a pas beaucoup avancé et on n'a pas mis ces moyens. On a surtout des moyens qui sont mis dans la réparation au coup par coup, au jour le jour et pas du tout dans la programmation et dans l'anticipation.
10: Invité d'ici Picardie ce matin, l'élu en charge de l'enseignement supérieur à la région, Manuel Martin, a répondu à ces critiques.
12: Quand vous avez plus de 250 établissements, vous pouvez pas vous dire que vous allez partout, tout le temps, en permanence. Nous avons un plan, évidemment, de rénovation de nos établissements pour la région. Nous ne naviguons pas à vue. Nous avons aussi, et nous allons le voter aujourd'hui, un plan régional d'adaptation au changement climatique. On le fait depuis longtemps, mais aujourd'hui, on doit mettre en avant ce que l'on fait, parce qu'en fait, on se rend compte que ce que l'on fait n'est absolument pas visible.
10: Effectivement, les lycéens comptent se mobiliser à nouveau aujourd'hui. 4 établissements de l'Oise et la cité scolaire Amiens-Nord restent fermés. Un appel à la grève lancé demain. Notez par ailleurs que la région a annoncé ce week-end avoir été victime d'un nouveau piratage un an après celui qui a bloqué les systèmes informatiques des lycées. Cette fois-ci, l'attaque a visé 2 plateformes. L'une qui aide les lycéens dans leurs achats scolaires, l'autre qui permet de demander des aides financières pour la garde d'enfants, notamment des RIB et des adresses mail ont fuité. 2 passagers d'un bateau de fortune sont morts cette nuit au large de Berck-sur-Mer dans le Pas-de-Calais lors d'une tentative de traversée de la Manche. Les secours disent avoir pris en charge 2 femmes qui présentent des brûlures sur une grande partie du corps. Plusieurs opérations d'assistance conduites ce week-end sur fond de météo favorable.
2: Le maire de Falvy espère tirer un revenu des éoliennes.
10: Oui, les habitants de cette commune entre Nesle et Péronne ont jusqu'à ce soir pour participer à l'enquête publique autour de l'implantation de 3 mâts sur la commune. Le projet vieux de 10 ans rencontre plutôt l'opposition des habitants, ce que comprend le maire Frédéric Lecomte, mais il évoque aussi l'intérêt économique.
13: Les entreprises, sur le fait qu'on ait un projet éolien, nous reversent de l'argent pour entretenir nos chemins. Vous voyez, je sors 3 éoliennes de terre. En contrepartie, je souhaite faire de l'effacement de réseau dans le village pour justement, vis-à-vis de mon église classée, dissimuler le poteau téléphonique, passer en électricité en souterrain. Faut pas se voiler la face, hein. Bien sûr, s'il y avait pas ce gain financier pour la commune et donc c'est retombé, ça serait peut-être pas la même idée. Mais là, aujourd'hui, voilà, nous avons les dotations de l'État qui baissent tous les ans et donc le seul moyen de trouver peut-être une source d'entrée d'argent, ça peut être l'intermédiaire de ces éoliennes.
10: Une fois l'enquête publique terminée, c'est au préfet d'autoriser ou non le nouveau parc. Êtes-vous sensible à l'argument économique? Accepteriez-vous des éoliennes près de chez vous si ça permet de financer des projets dans votre commune? Donnez-nous votre avis juste après ce journal en direct avec Louis Godon. C'est ce matin que démarrent les permanences de la préfecture de la Somme avec la Bonjour, MSA Freddy. Et la Chambre d'agriculture du département pour faire le point sur les aides de l'État face à la sécheresse. Ça se passe à Abbeville de 9h à midi. Le reste de la semaine à Villers-Bocage, Estrémons, Bove et Montdidier. Ça va se répéter chaque semaine jusqu'au 15 novembre. Un nouveau rassemblement annoncé ce soir à 19h devant le tribunal d'Amiens par plusieurs organisations féministes et syndicales. Elle réclame une loi intégrale contre les VSS avec de vrais moyens. Un texte est discuté sur les violences sexistes et sexuelles jusqu'à la fin de la semaine à l'Assemblée nationale. Et puis découvrir les rouages de la justice, c'est le principe de la nuit du droit qui se déroule ce soir à Amiens avec des témoignages et des tables rondes. Ça commence à 18h à la cour d'appel avec notamment une table ronde qui inclut Nicolas Fillon, journaliste d'ici Picardie, pour évoquer ce qu'on peut dire ou pas en matière de justice. Ici Aurélie Picardie, 9h05. Louis, il y avait un peu de brouillard ce matin, ça va se lever petit à petit.
2: Oui, petit à petit, il en reste encore pas mal. Et puis des températures qui sont plutôt fraîches. Ce matin, c'est vrai, on n'en avait plus trop l'habitude ces derniers temps. Bon, au plus fort de la matinée, on aura quand même des températures sympas, 16 degrés à Amiens, 17 à Beauvais, 18 même à Saint-Quentin, 19 à Soissons. Cet après-midi, du soleil encore et toujours, quelques degrés en plus, 21 en Picardie-Maritime comme à Amiens, mais aussi 22 à Albert, 23 à Beauvais, 23 à Compiègne, 24 du côté de Soissons, ça sera le maximum en Picardie.
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2: Alors, qu'est-ce que ça donne du côté des routes à 9h05? Eh bien, c'est très chargé sur l'ensemble des agglomérations Picardes. C'est le cas donc à Amiens, avec un feu aussi qui dysfonctionne rue Jean-Moulin, donc ça peut perturber encore plus le trajet. La rocade amiénoise à hauteur de Durée est totalement bouchée pour rentrer justement en métropole amiénoise. Vous faites attention donc. Et puis, c'est toujours encore le bazar du côté des gares Picardes en gare d'Amiens, avec les répercussions qui vont avec en gare d'Abbeville, notamment pour partir à Paris tout à l'heure, à 9h06, même tout de suite. Il y a un quart d'heure de retard pour le moment. Voyez des choses changer, vous nous appelez 03 22 92 58 58.
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2: À 9h06, on ouvre ce sujet sur les éoliennes ce matin. Les éoliennes de plus en plus présentes dans nos campagnes, qu'est-ce que vous en pensez? Est-ce que vous trouvez qu'il y en a trop près de chez vous? Pour vous, elles sont indispensables pour produire de l'électricité ou on pourrait faire sans, on pourrait faire autrement peut-être? Est-ce que leur présence a changé votre paysage et votre quotidien? Vous pouvez en parler dès maintenant avec nous sur Facebook, sur WhatsApp et donc sur ce numéro 03 22 92 58 58.
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2: Freddy est avec nous ce matin, il est à Varlui. Bonjour Freddy.
16: Bonjour.
2: Alors Freddy, vous aviez réagi sur WhatsApp pendant la matinée, puisqu'on en parle très tôt déjà de ces sujets, et c'est pour ça que c'était important de vous entendre. Vous, les éoliennes, donc vous n'êtes pas forcément très favorable.
16: Non, je pense que c'est vrai que nous, on est un petit peu choqués visuellement parlant, parce que c'est quelque chose qui nous est tombé dessus depuis, on va dire, une vingtaine d'années. Et puis, bah, ça a quand même modifié clairement le visuel. Donc, nous, on est habitués à notre petite campagne, vous savez. Donc,
2: oui.
16: Mais là, les éoliennes, bah, alors, s'il y en avait deux, trois, une dizaine, mais là, on arrive plus proche de, je sais pas, moi, visuellement, là, à vol d'oiseau, on est à 40, 50 éoliennes facilement. C'est quand même énorme.
2: Ouais.
16: Et puis c'est imposant. Ce sont des mâts qui font 70 mètres, 80 mètres, je ne sais pas bien exactement, mais,
2: ouais,
16: mais c'est vrai que c'est assez effrayant. Et donc, la pollution visuelle, sonore, il ne faut pas le négliger. Parce que,
2: ça fait du bruit, là, ouais, c'est ce que vous remarquez.
16: Oui, alors en fonction du sens du vent, clairement. En fonction du sens du vent, là, vous entendez clairement les pales qui tournent. Alors, ça s'entend. C'est vrai que le soir, quand le bruit est un peu moins important de la journée, c'est clair, c'est impressionnant aussi.
2: Et Freddy, vous comprenez que et on l'entendait dans les reportages précédents, dans le journal notamment, que parfois certaines communes acceptent ces projets de développement de parcs éoliens parce qu'il y a de l'argent derrière, de l'argent qui peut être réinvesti aussi dans les communes, les communes manquent.
16: Je le comprends bien, et puis après on peut bien entendu le comprendre beaucoup plus facilement de nos jours, mais c'est vrai que cet aspect apport financier, peut-être que les dotations sont de moins en moins importantes, et puis c'est surtout on va dire pas à très court terme, mais moi j'imagine bien que dans 10-15 ans, quand les contrats vont se terminer, est-ce que ça va être renouvelé, est-ce que ces éoliennes vont être comment ça va se faire, exactement. Donc ce sont un peu d'inquiétude qu'on peut avoir quand même dans un futur qui n'est pas si lointain. Donc l'aspect financier, j'entends bien, il y a quelques communes qui en ont sûrement bien profité,
2: bien
16: aussi, des propriétaires, bien sûr, ça je peux le comprendre, mais c'est vrai que c'est un peu inquiétant dans un futur assez proche, ma foi, de savoir comment ça peut se terminer tout ça.
2: Inquiétant, et quand on voit la quantité, ce que vous nous avez raconté, notamment la nuit, moi je trouve que c'est là où on le constate le plus, parce que forcément elles sont éclairées pour les avions, donc il y a des petits points rouges, vous allez sur le plateau Picard ou je ne sais où, là où tout est plat et vous voyez justement à perte de vue ces ces éoliennes. Vous faites ce même constat, Freddy?
16: Oui, tout à fait. Alors, je me suis amusé il n'y a pas si longtemps en venant de Conti précisément. Bon, j'étais passager, hein, je préfère le préciser, mais je me suis amusé à compter. Je me suis arrêté à 86 ouais. parce que c'était c'est affligeant quand même sur un petit secteur avoir autant de présence d'éoliennes. Alors après, ce sont des brevets qui sont délivrés, donc ça a été accepté.
2: Oui, voilà.
16: On peut aussi se poser la question. Donc
2: des conditions non, d'acceptation.
16: Derrière, c'est quand même assez impressionnant surtout. Alors bon, après. Je vous dirais, moi j'ai construit il n'y a pas si longtemps que ça, et puis dans mon petit village, on a une très jolie église, donc classée monument historique, et on en est content. Il y a le château de Tailly qui est à vol d'oiseau à 500 mètres aussi, avec les grilles qui sont classées, monuments, et on nous impose des règles, et quand on voit comment on peut se permettre de dénaturer l'environnement avec la présence, quand même, visuellement parlant, encore une fois, des éoliennes, c'est surprenant. On donne quand même accès à des choses qu'on a un peu de mal à comprendre, quoi. Parce que on peut pas passer à côté, c'est pas possible, quoi. C'est pas possible.
2: Non, c'est sûr, et on le comprend aisément. Merci Freddy pour ce témoignage. Excellent lundi, une excellente semaine.
16: Également, bonne journée à vous.
2: À très bientôt. Et comme Freddy, n'hésitez pas à réagir aussi sur ce sujet des éoliennes. Quelle place dans nos paysages, dans nos campagnes? Quelles sont les retombées positives comme négatives d'ailleurs? On entend beaucoup de négatifs et ça peut se comprendre. 03 22 92 58 58. N'hésitez pas à venir témoigner d'un sens comme dans l'autre. Vous avez la parole.
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2: La musique, en attendant, Bernard Lavillier, On the One Again, sorti en 88. Excellent début de journée, excellente semaine.

0: Bernard Lavillier, merci d'avoir choisi ces Picardie pour commencer votre journée et votre semaine.
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0: Et en ce début de semaine, on ne perd pas les bonnes habitudes. Vous avez la parole chaque matin entre 9h et 10h sur vos sujets, ces sujets d'actualité qui nous touchent directement, d'actualité ou de la vie quotidienne. Et ce qui est appréciable, c'est que chacun a la parole ici. Et tant mieux que ça reste ainsi. On parlait éoliennes ce matin en Picardie. Est-ce que vous trouvez qu'elles sont trop et trop proches de chez vous? On parle de la quantité, on parle aussi des nuisances qui vont avec. On parle de ce que ça peut réellement nous rapporter ou pas d'ailleurs. Et on parle avec vous ce matin, Catherine est avec nous, elle fait partie justement d'une association de sauvegarde de la Côte d'Opale et de Picardie pour les éoliennes, non pas dans les terres, mais on en parle très peu, aussi les éoliennes dites offshore, en tout cas celles qui sont en mer. Bonjour Catherine.
3: Oui, bonjour.
0: Éoliennes en mer, éoliennes dans les champs, dans toutes les régions picardes, c'est le même combat finalement?
3: Bah oui, vous savez, les éoliennes en mer, ce sont des éoliennes qui ont les pieds dans l'eau. Hein.
0: Ouais, c'est
3: ce
0: le même système.
3: Ce sont les mêmes promoteurs. Donc il y a des spécificités évidemment liées au terrain notamment. Mais bon, chose, mais à une échelle encore plus grande, puisqu'elles sont
0: plus nombreuses
3: et plus puissantes.
0: Mais on aurait tendance à se dire, Catherine, qu'en mer, finalement, c'est loin, donc ça dérange personne. Vous voyez ce que je veux dire? Et ce n'est pas le cas en réalité?
3: Bah, écoutez, quand on voit les réactions sur Facebook, notamment là, entre Dieppe et Berck et au-delà, on a même entendu le témoignage du maire de Berck, M. Coussin, son adjoint d'Achicourt, M. Pasquel, Touquet, vous voyez. Bon, bah, eux, de même, ils sont pourtant, a priori, ils sont loin, hein, mais eux-mêmes les voient. Ouais. Ils en ont déjà les nuisances.
0: Les nuisances, c'est déjà la...
3: Visuelle, au moins.
0: Oui, visuelle, c'est
3: mais
0: la première.
3: Mais il n'y a pas que les nuisances visuelles.
0: Et bien justement, qu'est-ce qu'il y a d'autre, Catherine?
3: Ça, c'est la partie, je dirais, apparente de l'iceberg. Mais quand on creuse un petit peu le sujet, sur un plan écologique, c'est aussi une catastrophe. Dans l'air, ce sont des hachoirs à oiseaux. Hein. Là, on est en plein passage migratoire, près de Marcantin. Vous imaginez un peu les désastres que ça va faire.
0: C'est sûr.
3: D'autre part, sous l'eau, il y a de la vie. Hein, personne ne s'en rend compte, mais il y a de la vie. Il y a des poissons, il y a des mammifères marins.
0: Bien sûr.
3: Et les vibrations des éoliennes et les champs électromagnétiques par les centaines de kilomètres de câbles qu'il peut y avoir.
0: Et alors, Catherine, comment vous expliquez, Catherine, que malgré ces nuisances et ces dégâts, dirais-je, que vous évoquez, on continue d'en implanter encore et encore, finalement, puisque ça fait quand même quelques années qu'on en parle.
3: C'est simple.

0: L'usine de fabrication de verre à Mers, 800 emplois.
1: Le Auchan
0: de Mers, c'est 188 emplois CDI. Mmh. La centrale de Pont-Lille, c'est 1700 emplois.
1: Ce qu'on entend, c'est que c'est peu.
0: Ça se résume à 60 emplois. Mmh. Vous vous rendez compte, localement? Et alors, surtout, en plus de ça, ça en détruit. Parce que, malheureusement, comme ils se sont, on a viré les pêcheurs de la zone, de leur zone de travail, bon, ben, c'est toute la pêche qui va être impactée. En plus, toute la filière qui y a avec.
1: Et sur la production d'électricité, Catherine, pourrait se dire, tant mieux, ça en produit beaucoup, ça y va, on pourrait essayer de voir le côté positif, non?
0: On sait parfaitement ce que ça va produire, puisqu'il y a déjà 3 sites installés. Équivalent, donc on sait que ça va produire en gros 1,8 TWh par an, c'est-à-dire 1,2 jours de la production nationale, émiettée sur une année, c'est-à-dire une électricité de mauvaise qualité, incapable de répondre à la demande.
1: Parce que c'est
0: en fonction des caprices du vent.
1: C'est ce qu'on entend, bien sûr. Oui, c'est le principe de l'éolienne,
0: donc,
1: effectivement.
0: Tout ça pour 1,2 jours, c'est-à-dire rien. Ouais. Et pour un coût, là aussi, on le sait, puisqu'il y a le budget. Actuellement, c'est très intéressant de le regarder, le budget sur l'éolien marin. Ce projet-là va nous coûter 7 milliards d'euros.
1: C'est
0: pour
1: énorme.
0: Pour produire 60 emplois par an.
1: Ouais, c'est énorme.
0: Imaginez, 7 milliards d'euros sur 20 ans, hein. Ouais. D'accord? Ouais. 7 milliards d'euros, c'est-à-dire que dans le budget prévu là, de l'année, là, qu'ils sont en train de discuter, il y a 350 millions prévus pour ce projet.
1: Et on peut entendre en tout cas ces retombées qui ne sont pas forcément...
0: Pour produire 1,2 d'électricité.
1: Voilà. Mais Catherine, merci.
0: Il y a un peu le travail.
1: Merci pour ce témoignage.
0: Et à qui ça profite?
1: Si,
0: on le sait aussi, puisqu'il y a tout, il y a les fonds d'investissement, il y a BlackRock, il y a des Japonais, des Allemands, tout ça. Enfin, tout le monde s'infiltre là-dedans, parce que c'est juteux, quoi.
1: Oui, et justement, c'est l'occasion d'en parler ce matin. Merci Catherine pour ce témoignage fort et précis, surtout.
0: Mais j'ai pas tout dit.
1: Mais je me doute.
0: Ce qu'on ne sait pas aujourd'hui, c'est qu'en plus de ça, comme il y a trop d'électricité, on les subventionne pour s'arrêter de produire.
1: Oui, donc...
0: On leur donne une prime, on leur paye leur chiffre d'affaires. Parce que comme il y a trop d'électricité, que les prix s'effondrent et qu'ils deviennent négatifs, on leur demande de plus produire, mais en plus on leur donne une prime. Ils sont très très contents.
1: C'est un sacré fonctionnement que vous nous racontez,
0: c'est
1: là, Catherine.
0: C'est toujours rentable pour eux, pas que leur usine s'arrête, qu'elle tourne.
1: On est bien d'accord. On pourrait en parler des heures, c'est vrai. Et on va justement continuer d'en parler. Merci pour ce témoignage très fort. Je vous dis à très bientôt. Il est 9h21. Vous aussi, vous avez la parole sur ce sujet. 03 22 92 58 58. Voici la musique avec Pierre de

0: Pierre de Mer, je pense à vous, c'est tout nouveau sur votre radio ici Picardie. Excellente matinée, ici c'est vous, vous avez la parole comme chaque matin. On parle des éoliennes en Picardie, quelle place dans nos paysages? Est-ce que vous trouvez qu'il y en a trop près de chez vous? Est-ce qu'elles sont indispensables pour produire de l'électricité ou pas d'ailleurs? Qu'est-ce que vous en pensez? Est-ce que ça va changer votre paysage, votre quotidien? Quelles sont les nuisances que vous pouvez retrouver? On va lire quelques-uns de vos messages, beaucoup sont arrivés, hein. Vous avez beaucoup témoigné par écrit. On va les lire et les découvrir. On partira notamment dans le secteur de La Capelle chez Pat qui nous a écrit d'ici une minute.
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0: On parle éolienne ce matin. Quelle place dans nos paysages, dans nos campagnes picardes, en mer aussi, sur la côte. On en parlait il y a quelques instants. Et c'est vrai que vous êtes nombreux à réagir, comme Pat qui nous dit bonjour. Sur le sujet des éoliennes, il y en a de plus en plus. Notre paysage est détruit. Je suis entre La Capelle et Guise. Et là, nous regardons. Il y en a aussi plein. Il va en avoir encore plus sur Saint-Quentin ou Laon. Le soir, ça clignote rouge de partout. Je rentre de vacances en Bavière et je peux vous dire que si j'en compte 20 sur la traversée de l'Allemagne, c'est tout. C'est trop, c'est ce que nous dit Pat. Qu'est-ce qu'on a d'autre? On a aussi Nadine qui nous dit, chez nous pareil, il y en a trop de la cuisine, je les vois sur le territoire. Quand on est dehors, vous en voyez de tous les côtés la nuit. Il y a plein de points rouges qui clignotent. Catherine confirme aussi, elle est du côté de Beauvais, elle nous dit, en prenant l'avion, on en voit beaucoup et c'est vrai que depuis quelques années, on en voyait très peu finalement. Mais aussi dans l'Oise, il y en a énormément, impressionnant vu d'en haut. Ça gâche un peu la photo, je trouve. C'est vrai qu'on a de quoi débattre sur ce sujet des éoliennes. Et vous pouvez continuer évidemment à nous en parler du côté négatif, du côté positif aussi. N'hésitez pas chacun à la parole, très librement ce matin, vous le savez, 03 22 92 58 58. En attendant, la musique, celle d'Elton John, sortie il y a 50 ans tout pile. Et on se retrouve juste après.

0: Anne à l'instant sur votre radio. Ici Picardie, il est 9h32.
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0: Merci d'avoir choisi ici pour passer votre matinée. On parle éolienne donc ce matin. Il y a Philippe qui nous a appelé à Argueuve pour témoigner. Bonjour Philippe.
3: Oui, bonjour.
0: Alors vous, justement, ce sujet des éoliennes, mais aussi les témoignages qu'on vient d'entendre, vous ont fait réagir, Philippe.
3: Oui, je pense qu'on n'a pas abordé le sujet principal, c'est que ce qui est important, c'est la demande d'énergie croissante qui fait actuellement. Et quand on critique les éoliennes, qu'est-ce qu'on propose à la place? Est-ce qu'on propose des centrales nucléaires qui amènent un risque énorme actuellement, puisque ils sont difficilement contrôlables du fait qu'il y a un manque d'eau,
0: pour les refroidir. C'est ce que vous dites, ouais.
3: Voilà, et en plus, il y a aussi le phénomène de risque avec la guerre. Une centrale nucléaire, c'est quand même une cible extrêmement facile pour un missile.
0: Et on l'a vu en Ukraine notamment, avec l'ex-centrale d'ailleurs à Tchernobyl, qui avait été la cible de tir, on s'en souvient, il y a quelques mois. Donc vous, de manière globale, vous êtes plutôt donc favorable sur l'installation d'éoliennes, c'est ça en fait, des nuisances que l'on a pu entendre, et qui sont réelles, hein, c'est vrai, sur les autres témoignages.
3: Oui, bien sûr, il y a une nuisance, quand je dis visuelle, il y a peut-être aussi une petite nuisance sur l'environnement, c'est certain. Mais qu'est-ce qu'on propose à la place? Est-ce qu'on peut réduire notre consommation d'énergie alors qu'on propose des voitures électriques à fond pour ne pas consommer de...
0: On a besoin d'électricité, c'est ce que vous dites en tout cas.
3: Voilà, sans électricité, est-ce que on préfère quelque chose polluante? Et c'est un petit peu, on veut bien de l'énergie, mais pas dans son jardin, quoi. Voilà. Et ça me gêne un petit peu cette vision, un petit peu, comment je dirais, étriquée du visuel simplement. Est-ce qu'une centrale nucléaire, c'est beau visuellement? Est-ce qu'une centrale à charbon comme il y a en Allemagne, ou une centrale au gaz comme il y a en Allemagne? Est-ce qu'une tension, c'est joli? Non.
0: C'est des questions évidemment qu'il faut se poser, et c'est vrai qu'il y a toujours du pour et du contre, comme dans tout, mais c'est important d'avoir entendu votre avis là-dessus, Philippe. Merci pour ce témoignage. Je vous souhaite un excellent lundi. À très bientôt. Les débats peuvent continuer à tout moment sur ce sujet. N'hésitez pas sur le Facebook, sur le WhatsApp d'ici Picardie. On parlait éolienne ce matin. Avant de changer de sujet, quelques infos qui vont vous servir.
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0: Est-ce que j'avais choisi de parler des éoliennes ce matin en lien, et vous l'avez peut-être entendu dans les journaux, sur le projet à Falvi, hein, qui va peut-être voir s'installer des éoliennes. Une grande consultation, une enquête en tout cas publique, est en cours. Elle se termine ce lundi. Alors si vous habitez dans le secteur et que vous souhaitez donner votre avis, vous pouvez encore participer. Dernière permanence du commissaire enquêteur lundi de 15h à 18h, donc aujourd'hui à la mairie. Vous pouvez également transmettre vos observations par mail et consulter le dossier complet en ligne sur le site de la préfecture de la Somme. Vous avez comme ça toutes les infos. Ici Picardie, à votre service.
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0: Allez, on se détend, on change de sujet. Enfin, on se détend, quoique il y a aussi des questions à se poser là-dessus. Vous le savez peut-être pas, mais l'application Instagram fête ses 16 ans demain. Mais à quoi nous servent les réseaux sociaux de manière très globale? On est en droit de se poser la question, puisque ils sont partout maintenant. Aujourd'hui, on ne peut plus s'en passer. Est-ce que vous êtes totalement addict? Est-ce que c'est un besoin aussi pour garder un lien avec le reste du monde, dirais-je? Et puis, qu'est-ce que vous allez regarder sur les réseaux sociaux, notamment? Écoutez le témoignage de Géraldine.
4: L'actu locale, oui, savoir... des idées de sortie aussi pour le week-end, tout simplement. Alors je scroll, oui, vite fait. Voilà, c'est tout. La curiosité, encore une fois. C'est vrai que j'y vais tous les soirs, tranquille, pour voir un peu ce qui se passe, mais c'est tout, je me limite à ça. Moi, j'y suis quoi, 5-10 minutes, pas plus. Oui, non, je suis sérieuse.
0: Être sérieuse ou pas, d'ailleurs, tiens, n'hésitez pas à nous le dire, 03 22 92 58 58.
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0: Et on a Adeline qui est avec nous du compte Adèle et les bons tuyaux, tiens, sur Instagram. Bonjour Adeline.
5: Bonjour Louis.
0: Alors justement, on vous avait beaucoup entendu sur l'antenne d'ICI Picardie il y a quelques mois. On avait fait une série de reportages ensemble, des reportages où on allait tester des choses. Et ce que vous faisiez aussi, c'est que vous relayiez tout ça sur les réseaux, notamment sur Instagram. Instagram, on l'a dit, qui fête ses 16 ans demain. J'imagine que c'est une application que vous utilisez beaucoup, Adeline.
5: Oui. Moi, effectivement, j'y suis beaucoup, un peu trop peut-être parfois, mais bon, voilà, c'est une application vraiment qui me plaît pour faire partager mes bons plans, mettre en lumière les entreprises. Donc voilà, et Et franchement, c'est une super application, vraiment riche. Ouais,
0: vous allez nous en parler justement de cette utilisation des réseaux et de ce que ça change, une véritable passion, on va l'entendre dans les prochaines minutes. Mais avant la musique, celle de Renaud avec la mère à Titi qui arrive.
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0: La mère à Titi, Renaud, sorti en 88, excellente matinée.
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0: Il est 9h42 et on parle de votre utilisation des réseaux sociaux. Est-ce que vous êtes addict ou vous n'êtes pas du tout dessus? Est-ce que vous êtes mis, tiens, il n'y a pas longtemps? Et puis c'est vrai, sur quel réseau vous traînez? Parce qu'il y en a maintenant sur Facebook, traditionnel, mais bon, il y a aussi TikTok maintenant, il y a Instagram, il y a Snapchat. Expliquez-nous un petit peu votre utilisation au 03 22 92 58 58. On était avec Adeline qui, elle, est une Instagrammeuse, hein, c'est le cas de le dire, parce que elle est sur cette application depuis quelques années. Elle partage tout un tas de bons plans. Adèle et les bons tuyaux, c'est son compte. Aline, comment c'est venu justement l'utilisation des réseaux sociaux? Vous êtes tombée dessus par hasard? Vous êtes fait prendre au jeu, quoi, ou comment?
3: Alors justement, ben moi c'est mes élèves en fait. Au moment du Covid, Instagram était juste un outil pour rester en contact avec mes élèves de base.
0: Okay.
3: Et puis ben après en fait on se prend au jeu de poster des photos et puis ben les abonnés augmentent et puis après bon ben voilà j'ai pris goût à partager ce que j'aimais découvrir parce que voilà je suis assez curieuse du monde qui m'entoure et puis ben de le faire partager aux autres.
0: Ouais.
3: Et ça a fonctionné et puis ben là ça fait vraiment 4 ans où c'est vraiment devenu un outil de communication.
0: Peut-être Adeline, là où certains vont au foot le dimanche matin, d'autres à la danse ou que sais-je, vous c'est de partager vos bons plans, de faire des vidéos.
3: Il y en a qui ont d'autres activités de plaisir. Et ben moi, je prends plaisir vraiment à partager ce que je découvre avec mes internautes. Et puis en plus, ça fonctionne et il y a des bons retours. On fait des belles rencontres aussi. Hein. Franchement, grâce à tout ça, je découvre des belles personnes et, ouais. Et franchement, c'est vraiment génial.
0: Et alors, sur la multiplication des réseaux sociaux, toutes les supports, les formats aussi qui changent, c'est vrai que c'est un monde en perpétuelle évolution, puis qui est assez addictif aussi. Est-ce que vous arrivez quand même à suivre tout ça, à gérer aussi cette addiction? Alors, c'est un gros mot. Mais bon.
3: Oui, on le gère parce que bon, voilà, on essaye de choper le petit moment de temps libre. Après, il y a des possibilités de programmation des publications et d'enregistrer au préalable. Donc, on peut aussi le faire. Moi, qui suis professeure, je suis en vacances scolaires, je peux anticiper aussi mes publications.
0: Ouais.
3: Parfois, on croit que c'est de l'instantané, mais c'est de l'enregistré.
0: Et c'est devenu une vraie organisation, un vrai métier, quoi, finalement.
3: C'est un deuxième travail, oui, effectivement.
0: Mais bon, c'est une passion.
3: Ouais, c'est ça. C'est un boulot passion, on va dire. Et puis, à côté de ça, avec les autres réseaux, voilà, Instagram est lié avec Facebook. Donc, quand on publie sur Instagram, ça se republie en story automatiquement et en publication sur Facebook. Donc, en fait, ça ne demande pas plus de travail. Et puis après, TikTok, franchement, j'y suis pas trop. Je m'y mets un petit peu, mais en fait, TikTok, c'est complètement un autre public.
0: Ah, c'est autre chose, puis un autre fonctionnement.
3: Voilà.
0: Adeline, justement, TikTok qui est très utilisé par les jeunes. Il me semble que vous avez des enfants. Donc, d'un côté, ils doivent être contents d'avoir une maman hyper connectée comme vous. Il n'y a pas de frontière de génération quoi chez vous.
3: Non, ils sont contents, que ce soit autant mes enfants que mes élèves, ils sont contents d'avoir une maman et un professeur fun et dans le vent, à condition que je les expose pas. J'ai mon grand ado, voilà, qui a 15 ans, lui, il veut pas que je l'expose, ce qui est normal.
0: C'est normal.
3: Voilà, je ne poste pas mes enfants, ou si on voit mes enfants, c'est de dos ou avec un smiley. Voilà, j'essaie de protéger aussi leur vie à eux, parce que je trouve que c'est important.
0: Vous les limitez aussi sur leur utilisation à eux, non?
3: Mais vous comprenez peut-être un peu mieux
0: qu'un parent qui n'y est pas.
3: Ouais. C'est pas toujours facile de les limiter. On a déjà essayé les applications de restriction de temps et autres. Mmh. Ils arrivent toujours à contourner un petit peu les choses. On essaye un petit peu, mais en fait, on les voit tellement. En fait, ils scrollent. Hein, et scroller, c'est vraiment zapper les vidéos toutes les 10 10 à 20 secondes. C'est vraiment frustrant de voir ça, mais c'est la jeunesse d'aujourd'hui.
0: C'est ce que j'allais dire, c'est la jeunesse d'aujourd'hui qu'on ne comprend pas toujours. Merci Adeline pour ce témoignage.
3: Merci beaucoup, à bientôt.
0: À très bientôt, et justement on vous interroge sur votre utilisation des réseaux sociaux à l'occasion des 16 ans d'Instagram demain. Est-ce que vous l'utilisez, lesquels? Et puis on parlait enfants, justement, vos enfants sont-ils sur TikTok, sur Snap, sur Facebook, sur WhatsApp? Il y en a. Est-ce que les réseaux sociaux ont créé une frontière étanche entre les générations au sein de votre foyer? Vous pouvez venir nous en parler librement, 03 22 92 58 58.
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0: L'application Instagram fête ses 16 ans demain. On se pose la question plus largement, à quoi nous servent les réseaux sociaux? Qu'est-ce que vous y faites? Est-ce que vous êtes connecté ou pas du tout? Est-ce que vous portez très bien avec ou très bien sans? Vous avez l'occasion d'en parler dès maintenant, 03 22 92 58 58. Et puis, soyons dans le thème, vous pouvez aussi nous le dire directement sur les réseaux sociaux, puisqu'ici Picardie, vous le savez, il y a quelle utilisation, tiens, vous avez de ces réseaux? Est-ce que vous êtes plus Facebook, TikTok, Snapchat? On a posé la question à Yolande, écoutez.
20: Alors moi, je suis sur Facebook essentiellement pour également consulter tout ce qui est culinaire. Pour les autres réseaux, non, pas du tout. D'abord, je trouve qu'il y a des choses mieux à faire. Lire, découvrir, marcher. Et puis, je pense quand même, avec le recul, que les réseaux n'ont aussi des effets néfastes, essentiellement, effectivement, sur la jeune population. Bah, moi, personnellement, j'y trouve du positif parce que je découvre des nouvelles recettes qui sont avec des produits que je n'utilise pas forcément, etc. Mais je n'irai pas sur des réseaux qui incitent à la violence, au racisme, etc.
0: Forcément, les réseaux sociaux, c'est aussi un défouloir pour certains. Quels sont vos réseaux sociaux favoris? Savez-vous comment ils fonctionnent? On a aussi posé la question et on en a discuté avec Louane.
21: Moi, je suis principalement plutôt sur Snapchat, Instagram. TikTok, je n'utilise pas du tout. Je trouve ça, j'aime pas du tout le fonctionnement, ça ne me plaît pas du tout. J'ai l'impression qu'à partir du moment où on aime quelque chose, il va tout faire pour le mettre en avant. Et j'ai l'impression que ça peut très vite dévier. Et je ne sais pas, je trouve qu'il y a beaucoup plus de toxicité sur ce réseau-là plutôt que sur les autres. Moi, j'ai j'utilise maintenant surtout comme ma mère pour l'information, mais également aussi par curiosité, mais aussi pour échanger avec les proches. Le problème, c'est qu'on est souvent plus attiré, j'ai l'impression, par les choses un peu plus négatives, on va se le cacher, effet divers. Voilà, ça nous marque plus parce que ça, je pense, ça déclenche des émotions chez nous un peu différentes. Je pense que c'est bien aussi de les mettre en avant et d'arriver à tomber dessus sur les réseaux.
0: La dure loi des algorithmes, effectivement, est-ce que vous la vivez justement ? N'hésitez pas à en témoigner avant la fin de cette émission dans une dizaine de minutes. En attendant la musique, Shakira et Burna Boy, Die Die, c'est tout de suite et ça donne la pêche. Merci d'avoir choisi ici.

0: Ah, ça donne la pêche, hein. Shakira, Burna Boy, Die Die, à l'instant sur votre radio, ici Picardie. On parle réseaux sociaux ce matin et Angelina nous a appelé à Abbeville. Bonjour Angelina.
1: Bonjour.
0: Alors vous, les utilisez ou pas ces réseaux?
1: Oui, beaucoup, trop.
0: Bon, un peu trop. En amont, on est un peu en retard, alors on écoute votre témoignage avant de se quitter. Expliquez-nous un petit peu.
1: Alors nous, on utilise ça comme moyen de communication intergénérationnelle. Ouais. Parce que j'ai mes parents qui ont 74 et 72 ans. Ouais. Ils utilisent Insta, TikTok, Facebook, WhatsApp.
0: Ils sont connectés.
1: Vraiment la totale. Et je suis la tante d'une influenceuse.
0: Ah oui? De qui?
1: Léa 31.
0: D'accord. Qui est connue donc
1: Elle a beaucoup d'abonnés.
0: Ah ouais, la classe.
1: Elle représente beaucoup de marques. Wow. Je peux pas citer les marques, mais
0: c'est devenu un vrai métier en tout cas, quoi, pour elle.
1: Non, elle a son métier à côté.
0: Ah, elle a son métier,
1: mais
0: d'accord.
1: C'est vraiment une passion. Alors, par exemple, elle est déjà allée à Euro Disney pour représenter certaines. Pour tester et après pouvoir en parler sur ses réseaux. Elle teste des habits, elle teste de la nourriture. C'est intéressant parce qu'on découvre des marques grâce à elle.
0: Ouais. Et rappelez-nous le nom, Léna.
1: Léa 31.
0: Léa 31, bon, on se le note, Angelina. Merci pour ce témoignage très court. L'actu n'attend pas et elle arrive dans 4 minutes, mais c'est cool de nous avoir appelé. À bientôt, Angelina. Ciao. Et justement, vous pourrez témoigner dès demain sur d'autres sujets d'actualité au 03 22 92 58 58.
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0: Et pour la musique, on part en 2003 avec Céline Dion tout de suite.

0: l'histoire des hommes, sorti en 2003. Ici Picardie, il est presque 10h. L'actu local arrive dans une minute. Et juste après, ce sera Annick Bonhomme avec son rendez-vous. Ici ça marche, le rendez-vous des bonnes initiatives. Bonjour Annick.
1: Bonjour Louis.
0: Alors ce matin, vous accueillez un jeune créateur d'entreprise.
1: Effectivement, il s'appelle Gérard Danis. Il a créé avec son épouse le Moulin des Papilles à Frémontier, une épicerie dans un lieu classé où l'on trouve des produits du terroir. C'est effectivement une jeune entreprise puisqu'elle a vu le jour il y a un an. Gérard est un petit peu plus vieux que son entreprise. Cette initiative est-elle en passe de devenir une réussite? C'est ce que nous découvrirons avec lui. À demain, Louis.
0: À demain.
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1: Bienvenue à vous, il est tout juste 10h. Les infos Céline Autain de lycéens amiénois concernés par des blocages ou des tentatives de blocage ce matin.
3: De nouveaux rassemblements effectivement devant les lycées Michelis, Lusarge et à la Haute-Oie, autour de 300 lycéens rassemblés à Amiens. Attention si vous circulez près des établissements. Les jeunes donnent ensuite rendez-vous dans une heure pour une assemblée générale devant la Maison de la Culture. C'est la quatrième journée de mobilisation des ados pour leurs conditions d'enseignement alors que les élus de la région Hauts-de-France doivent voter aujourd'hui la dotation de fonctionnement des lycées pour l'an prochain. Elle est stable sur un an et donc insuffisante, juge le conseiller écologiste d'opposition Thomas Hutin. Invité d'ici Picardie ce matin, l'élu en charge de l'enseignement supérieur a défendu le bilan de la majorité et les moyens pour les lycées. C'est à retrouver sur ici.fr. À l'ordre du jour des élus régionaux, également 2 millions d'euros pour un plan d'urgence agricole alors que la sécheresse historique continue. L'aide porte sur l'adaptation des bâtiments d'élevage aux fortes chaleurs, la trésorerie ou encore l'achat de semis. Noté par ailleurs aujourd'hui le début des permanences tenues par la préfecture de la Somme, la MSA et la Chambre d'agriculture pour faire le point sur les aides nationales, savoir si l'on est éligible et comment les demander. La première session se tient dans les locaux de la Chambre d'agriculture à Abbeville jusqu'à midi. Ça continue toute cette semaine dans plusieurs communes de la Somme et ce jusqu'au 15 novembre. En France, un habitant sur 10 risque de tomber dans la précarité alimentaire dans la décennie à venir, selon une étude sur l'extrême pauvreté publiée ce matin à partir des données des Restos du Cœur. Le taux de chômage et l'inflation des loyers figurent parmi les principaux facteurs qui expliquent l'entrée dans cette pauvreté, selon cette enquête. Un nouveau rassemblement devant le tribunal d'Amiens, annoncé à partir de 19h à l'appel de plusieurs organisations féministes et syndicales. Elles exigent la mise en place de vrais moyens pour lutter contre les violences sexistes et sexuelles. Une proposition de loi intégrale sur le sujet et discutée jusqu'à la fin de la semaine à l'Assemblée. Et puis l'équipe de France de foot et son sélectionneur Zinedine Zidane de nouveau au Stade de France ce soir. Les Bleus accueillent la Belgique pour la quatrième journée de Ligue des Nations. Les Français sont en tête de leur groupe avec un point d'avance seulement sur les Belges. Coup d'envoi à 20h45. Ici Picardie, 10h02, c'est le soleil qui domine aujourd'hui, Annick.
1: Effectivement, on a quand même quelques brumes qui vont vite se dissiper, notamment sur la vallée de la Somme en ce début de matinée, mais c'est un soleil généreux, effectivement, qui va briller aujourd'hui. Léger voile nuageux sur une large moitié nord de l'Oise, qui ne cachera pas non plus cette impression de... plus que cette impression, puisqu'on va avoir du beau temps. Les températures maximales, comprises entre 20 et 25 degrés, on relève actuellement 14 degrés à Cailleux, 13 à Formaron, 13 également sur Amiens, 15 à Poix-de-Picardie, 15 à Roye et Péronne, 14 à Beauvais. Retour de l'info tout à l'heure à 11h.
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1: Chaque matin, ici, ça marche, ouvre ses micros à celles et ceux qui font bouger la Picardie. Ils sont créateurs d'entreprises, responsables d'associations, citoyens engagés. Ils entreprennent, ils innovent. 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Et bien, pendant une heure, ils nous racontent leur aventure, leur réussite, leurs difficultés et surtout leurs bonnes idées. Et vous allez voir, elles ne manquent pas. Ce matin, je suis ravie d'accueillir Gérard Danis.
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1: On prononce le S, Gérard.
6: Oui.
1: Ouais, pas de problème.
6: Bonjour.
1: Bonjour, soyez le bienvenu. Alors, merci. Vous avez ouvert il y a un an le Moulin des Papilles à Frémontier. On est sur la route de Poix-de-Picardie. C'est quoi le Moulin des Papilles? Comment vous aimez le décrire?
6: Alors, c'est déjà un site donc classé, situé juste à côté de l'église qui a été classée il y a 3 ans.
1: Il est classé pourquoi, votre moulin ?
6: Alors, il est classé parce qu'en fait, le moulin est resté dans son jus. Il y a tout à fait la roue à restaurer, mais tout le contenu, en fait, n'a pas bougé. Il est classé aussi parce qu'en fait, il a une architecture très spécifique, due aux différentes années. Donc, on tombe sur des toitures complètement différentes. On est sur de la tuile, on est sur de l'ardoise. Et comment site est vraiment remarquable.
1: Et à l'intérieur, vous y faites quoi alors ?
6: Alors, à l'intérieur, on a créé une boutique en fait composée de 3 pièces. Une pièce où on vend essentiellement des produits locaux, une pièce qui va être plus sur l'aspect spiritueux, et une autre pièce sur automatiquement la cave avec des vins et des bières locales.
1: Et nous allons découvrir ce qui vous a amené à faire ce grand virage à un âge où on pense plutôt à la retraite. Gérard Danis, le moulin le moulin des papilles à Frémontier, est notre invité ce matin dans Ici ça marche sur Ici Picardie.
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1: Et voici tout de suite Thelma Houston, Don't Leave Me This Way.

0: Cleave, Mrs. Way, Thelma Houston sur ICI Picardie, 10h09.
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0: Gérard Danis est notre invité jusqu'à 11h dans Ici ça marche. Il a ouvert le Moulin des Papis à Frémontier. C'était il y a un an. Alors, je le disais en débutant cette émission, même si votre entreprise, votre épicerie a un an d'existence, vous avez décidé de l'ouvrir à 58 ans. C'est donc une reconversion. C'est assez rare à l'âge où généralement on décide de partir en retraite. Qu'est-ce qui s'est passé dans votre vie pour prendre cette décision, Gérard ?
3: Tout à fait. J'étais avant dans le génie climatique, encore avant intermittent du spectacle, et donc j'ai pu,
0: intermittent du spectacle, c'est-à-dire vous faisiez quel métier ?
3: J'étais régisseur de lumière.
0: D'accord.
3: J'ai pu en fait découvrir différents métiers, différentes choses, et en fait quand j'ai travaillé dans la climatisation, je travaillais pour un groupe. Et
0: vous avez vu notre clim hein, en entrant.
3: Oui, j'ai vu justement.
0: Un peu portable.
3: Même si en fait c'était intéressant techniquement, ça me plaisait pas vraiment. Donc il a fallu au bout de 10 ans de changer de travail. Et comme ma femme et moi aimons bien en fait rencontrer des personnes, aimons bien en fait voyager, visiter certains sites classés, certains sites de patrimoine. Et aussi faisant partie à l'époque de beaucoup d'associations, on s'est dit pourquoi pas ouvrir.
0: Vous êtes quelqu'un d'engagé, alors on peut dire ça comme ça. Ouais. Ça a mûri donc 10 ans dans la clim. Ça a mûri et c'est un matin au réveil, vous êtes dit oh, ça y est là c'est bon, je prends la décision, je lâche tout.
3: C'est-à-dire qu'après plusieurs postes qui m'ont pas plu, avec ma femme on s'est dit ce serait bien, on a quand même chacun des qualités, ce serait bien en fait qu'on ouvre un commerce. Ce commerce est fait au Moulin des Papis, donc à Frémontier, en fait, parce que mes beaux-parents, ont le site depuis...
0: C'est à eux qu'appartenait le moulin.
3: Voilà, ouais. Tout à fait, il leur appartient toujours, nous sommes locataires. Et en fait, ils méritaient d'être mis en valeur, et ils pouvaient être mis en valeur via peut-être une boutique, mais via aussi des spectacles qu'on peut organiser à l'intérieur.
0: Et on le disait, hein, une partie du moulin est classée au monument historique. Ça n'a pas dû être simple quand même, parce qu'on sait bien que les monuments historiques, ils sont assez pointilleux, ce qui est normal.
3: Ça n'a pas été si compliqué, parce qu'en fait, je pense qu'il est important de les rencontrer, de leur expliquer leur projet, notre projet et tout, de faire valider en fait les installations, les restaurations, et à partir du moment où elles rentrent dans l'esprit en fait de l'architecture, ça pose pas autant de problèmes qu'on le croit.
0: Ça veut dire aussi que vous avez eu des aides financières pour aménager...
3: Par contre, aucune aide financière.
0: Non, ça c'est toute votre poche.
3: Tout à fait.
0: Il y a eu beaucoup de travaux ?
3: Mes beaux-parents ont fait énormément de travaux sur la valorisation en fait, des murs et toitures. Nous, il restait à aménager en fait, toute la cour, plus à modifier automatiquement des étables et des écuries pour pouvoir faire un stock de produits.
0: Un grand espace alors, parce qu'un moulin, c'est pas très grand.
3: Le moulin par lui-même n'est pas vraiment important. Par contre, on a automatiquement beaucoup de granges, on est collé à l'église et on a aussi tout un parti bâtiment, enfin habitation, qui a été transformé en fait en magasin. Donc ça représente quand même beaucoup de mètres carrés.
0: Une petite boutade, c'est bien climatisé.
3: C'est pas la peine parce qu'on est juste à côté du moulin. Donc on a la rivière à côté, donc en fait on n'a pas besoin de climatiser.
0: Et l'hiver, les murs sont suffisamment épais pour garder la chaleur comme il faut.
3: En plus on est sur du torchis et tout, ce qui garde en fait l'isolation.
0: Gérard Danis est notre invité ce matin. On va voir en quoi cette épicerie, ce qu'a généré cette épicerie autour de lui, à Frémontier, peut-être aussi dans les villages environnants, puisque une boutique qui s'ouvre, c'est forcément attractif. Vous restez avec nous, ici Picardie, ici ça marche, revient dans quelques instants. Voici tout de suite Marc Lavoine, le nouveau titre avec Patrick Fiori. Et ça s'appelle « Occupé ».

0: Marc Lavoine et Patrick Fiori occupés sur Ici Picardie. Gérard Danis est notre invité. Ici Ça Marche revient dans quelques instants. On parle avec lui de sa création d'entreprise à Frémontier, le Moulin des Papilles.
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0: parce que au début on s'est quand même posé des questions et bien entendu les gens, les amis aux alentours nous disaient quand même sans vraiment nous le dire, nous faisaient comprendre que
1: vous étiez un peu fou,
0: voilà, complètement fou, monter un magasin dans un trou entre guillemets.
1: Vous aviez fait une étude de marché, comme on dit, ou...
0: On avait fait une étude de marché obligatoirement.
1: Ouais.
0: Mais bon, c'est pas l'étude de marché qui peut nous prouver si ça peut fonctionner ou pas.
1: Mais ça veut dire que vous avez pris aussi connaissance des attentes des habitants, ou vous étiez vous votre idée et puis quoi qu'il arrive, quoi que vous entendiez.
0: Non,
1: vous...
0: on a fait quand même une certaine étude, puisqu'en fait existait un peu ce type de commerce sur Conti, et on savait qu'il y avait quand même une demande, surtout en termes d'associations, enfin surtout au niveau des communes et des associations par rapport à leur livraison en boisson pour leurs manifestations, et c'est un peu ça qui nous a vraiment dit qu'on pouvait commencer. Le site est quand même très beau.
1: D'abord la boisson, c'est d'abord ça qui
0: primait. Vraiment la boisson, et puis en fait répondre aux demandes des associations pour leurs manifestations et puis aux communes. Il est clair que les produits locaux, c'est un réel pari, puisque en fait, on était surpris de savoir qu'il y avait autant de producteurs dans notre région. Puisqu'en fait, on a
1: belle découverte alors.
0: Tout à fait. Hmm. Et puis vraiment des variétés de produits vraiment intéressants.
1: Ils étaient contents, les producteurs, de vous voir débarquer, parce qu'ils se sont dit,
0: oui,
1: bah, c'est une autre façon.
0: Et puis comme nous, notre clientèle fonctionne en bouche à oreille, en fait, connaître les producteurs locaux, c'est aussi en bouche à oreille grâce à eux. Et franchement, on a vraiment des super contacts ensemble. Où, d'ailleurs, on espère, enfin, c'est pas qu'on espère, on espérait le faire cette année, mais c'est un peu trop juste. L'année prochaine, on fera tout à fait une ouverture d'un marché des producteurs locaux au sein du moulin.
1: Et avec des produits frais, parce que là, pour l'instant, vous n'avez pas de enfin, pour l'instant, ou peut-être pour toujours, j'en sais rien, vous n'avez pas de produits frais, en fait, vous vendez des produits...
0: Tout à fait, mais pour l'instant, on n'a pas envie de faire des produits frais, parce que ça oblige une chaîne de froid assez importante, et donc ça oblige automatiquement un investissement pour lequel on n'a pas envie de s'y engager cette année. Quoi.
1: Des échanges avec les habitants, forcément, vous en avez.
0: Bien sûr. Dernièrement, bon, en exemple, la commune a fait venir un concert de musique classique donc aux Journées des Patrimoines, et ils se sont donc après restaurés donc au niveau du moulin, ce qui a permis en fait d'inviter tous les habitants.
1: Et faire entrer ceux qui n'étaient pas encore rentrés dans votre boutique, c'était
0: exactement,
1: ça l'objectif.
0: Exactement.
1: Alors, quand ils rentrent, ils font quoi? Waouh!
0: Bah, c'est un peu ça. C'est-à-dire qu'en fait, le site est vraiment agréable. Et en plus, il est apaisant. Comme on a ouvert en plus un bar terrasse, on se rend compte qu'en fait, on a tous les âges et même des jeunes d'une vingtaine d'années et tout s'y placent complètement.
1: C'est un lieu de rencontre aussi.
0: Voilà, un lieu de rencontre, un lieu d'échange.
1: C'est-à-dire que le bistrot, c'est juste de temps en temps ou c'est tout le temps?
0: C'est comme c'est un bar terrasse, ça dépend surtout de la météo. Grosso modo, il est ouvert de mars à fin octobre. Et puis vraiment, il est ouvert à tout le monde. Par contre, on veut pas devenir un café, donc on est vraiment sur de la restauration de produits comme de la bière locale et tout. Donc on se limite à la licence 3.
1: Gérard Danis est notre invité ce matin dans Ici ça marche. Il a ouvert avec son épouse le Moulin des Papilles à Frémontier. C'était il y a un an avec des rencontres avec les producteurs. On va voir comment tout ça s'organise, comment le travail se fait avec son épouse, dont je n'ai pas le prénom d'ailleurs.
0: Lynn.
1: Et avec Lynn, à tout de suite. Voici tout de suite Jimmy Cliff. We all are one.

0: Cliff sur ICI Picardie, we all are one à l'instant, et notre invité ce matin dans ICI ça marche, c'est Gérard Danis. Il est avec nous jusqu'à 11h. Il a créé avec Lynn, son épouse, leur épicerie. L'épicerie s'appelle Le Moulin des Papilles à Frémontiers. Alors vous nous avez dit, Gérard, que dans votre étude de marché, vous êtes rendu compte en fait que lors de manifestations dans le village ou dans les villages alentours, il y avait une nécessité d'avoir un commerce qui puisse soutenir les activités en proposant des boissons. Donc c'est parti de là, à consommer avec modération quand c'est de l'alcool, mais il n'y a pas que de l'alcool dans les boissons. Et puis vous avez aussi ouvert aux producteurs locaux, alors producteurs qui mettent en bocaux leurs produits, parce que vous ne faites pas de frais. Vous avez combien de... Vous avez quoi comme produit? C'est des plats préparés? C'est des choses...
1: Alors, en produisant des différentes choses, ça peut aller de pâtes locales, de tisanes, de... On est fait des, tout ce qui est pâté, etc., donc en bocal. Mmh. On a aussi certains alcools, puisqu'on a quand même la distillerie d'eau de feuille dans la Somme. On a aussi... Martin Ebersbach qui fait du pétillant. Peut pas dire champagne, malheureusement c'est pas la région,
0: il y a pas l'appellation, mais son vin est,
1: mais c'est de très
0: pétillant,
1: bonne qualité.
0: Et pertinent, voilà.
1: On a aussi, donc si on finit sur l'alcool, on a les brasseries différentes comme celle de Corbie, celle de la brasserie de la Noix ou la brasserie de la Somme. Aussi quelqu'un que je voudrais citer qui fait en fait des spiritueux et qui est situé à la distillerie de Croquoison dans son château, qui lui fait vraiment des liqueurs, des vodkas et des gins, mais vraiment d'une manière très très fine.
0: De la qualité, en fait, il y a que la qualité.
1: Voilà,
0: chez
1: on
0: vous.
1: A vraiment la qualité. Ouais. Et puis c'est des gens vraiment importants parce que on peut aller les rencontrer, voir un peu leur production, comment ils la font, etc. Et franchement, c'est enrichissant.
0: Et ça permet aussi d'échanger avec.
1: On échange complètement avec
0: les clients.
1: On échange justement avec les clients. On invite même les clients d'aller les rencontrer sur place. On veut vraiment un échange avec ses partenaires locaux.
0: Vous travaillez tous les deux avec Lynn. Les rôles sont bien répartis.
1: Oui, on répartit les rôles. Lynn est plus sur la partie administrative, la partie accueil, la confection de colis et surtout toute la partie communication et publicité, puisque en fait c'était son premier travail et c'est aussi sa formation. Donc elle conçoit elle-même les flyers, les différentes choses et toute la partie sur le site Facebook qu'on est en train de mettre en place.
0: Et ça c'est important de communiquer. Et côté producteur, c'est eux qui vous livrent ou c'est vous qui allez chercher
1: En général, c'est eux qui nous livrent. Ce qui permet d'avoir un échange. Et puis on a vraiment des bons moments avec eux.
0: Vous êtes ouvert tous les jours?
1: On est ouvert tous les jours de 9h à 20h. Sans arrêt, à part le dimanche après-midi et le lundi matin pendant la période d'hiver.
0: Oui, quand même, il faut prendre un peu de repos.
1: Mais pas pendant Noël où en fait on va rester ouvert.
0: Bah oui, c'est là où on fait son blé, comme on dit.
1: Exactement.
0: Gérard Danis est notre invité. Voici tout de suite Clandestino, Manu Chao. Et on retrouvera bien sûr Gérard dans quelques minutes.

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1: Manu Chao Clandestino sur Ici Picardie. On parle de rock tout de suite.
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1: Avec cette info, vous qui aimez le rock, le métal, les concerts en live, notez bien la date dans votre agenda. Ce samedi 10 octobre, c'est ce jour-là que va se dérouler le Chaulnes Festival Overdrive. On est bien à Chaulnes, c'est dans la Somme, dans le Santerre, plus précisément dès 13h30 et toute la journée au son d'une petite dizaine de groupes, avec notamment Abigail, Faith in Agony, Dreamcatcher, Interlude, Sunwater, Dirty Dogs. Et puis cette année, petit aparté, il y aura aussi un hommage à Jean-Jacques Goldman avec Goldman Passion. Alors que vous soyez fan de rock, de métal, de Goldman ou tout simplement à la recherche d'une sortie musicale dans l'ambiance festival, rendez-vous à Chaulnes. Sur place, vous trouverez bien sûr de quoi manger, vous désaltérer, aussi des stands, des groupes présents. Le prix des places est à partir de 24€. Le Chaulnes Festival Overdrive est un événement ici Picardie. Je rappelle la date, c'est samedi prochain, le 10 octobre, avec Ici Picardie, tous les jours, toutes les heures, à votre service.
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1: Gérard Danis a changé de métier à l'âge où on pense à sa retraite. Avec Lynn, son épouse, ils ont ouvert le Moulin des Papis à Frémontier. C'est une épicerie de produits locaux dans un ancien moulin classé. Le moulin, c'est aussi un lieu de rencontre et d'échange dans ce bourg de 166 habitants. On va retrouver Gérard Danis dans quelques instants sur Ici Picardie.
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1: Et on l'attend en chantant.
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0: Michel Sardou sur ICI Picardie en chantant et notre invité Gérard Danis est toujours avec nous.
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0: Gérard Danis qui a ouvert le Moulin des Papis, c'était il y a un an à Frémontier. Vous avez mis combien de temps pour pouvoir ouvrir, hein? Je vois le sourire élevé, le sourcil. Ma bonne dame, c'est que ça prend du temps tout ça, ça se fait pas.
3: Je pense qu'en France, administrativement, on est très fort. Il a fallu un an et demi.
0: Ouais.
3: On espérait ouvrir en fait en mai de l'année dernière, de mai 2024. On a pu ouvrir qu'en novembre. Ce qui nous a fait perdre une saison, mais bon.
0: Et oui, puisque l'hiver c'est autre chose, c'est un autre rapport. Aujourd'hui, vous êtes en pleine évolution, en pleine expansion. Vous avez pas mal de producteurs, entre les producteurs de boissons, les producteurs de produits locaux qu'on mange. Ça en fait du monde à contacter pour séduire et.
3: Tout à fait. Au niveau des producteurs, on a à peu près, je pense, une trentaine de producteurs différents. Oui, c'est une gestion différente. Après, comme on vient d'ouvrir, c'est sûr qu'on est en développement. Ce serait dommage d'être dans un système inverse.
0: Mais c'est jamais gagné.
3: Déjà là, parce que bon, comme toute entreprise qui démarre, il y a toujours une trésorerie qui est toujours un peu compliquée à gérer. Mais franchement, c'est vraiment très intéressant, très formateur et.
0: Vous regrettez pas.
3: Oh non, ça fait un développement personnel. Ma femme, elle est vraiment.
0: Elle s'épanouit.
3: Conquise, épanouie. Vraiment, ça nous fait du bien.
0: Pour que cette entreprise soit pérenne, ça veut dire quoi? Plus de clients?
3: Plus de clients peut-être en boutique. Après, on a fait un gros développement au niveau des associations, comité des fêtes, etc. On a fait entre autres le festival des écrémés, on fait le festival des demi-écrémés. On a besoin aussi de se développer un peu plus au niveau des communes, au niveau d'autres choses. On a testé beaucoup de choses. On a testé le bar terrasse sans faire de publicité. On voit que c'est quelque chose
0: ça
3: qui
0: marche.
3: Fonctionne. On a fait venir aussi le groupe Trio de Trop sur une activité, ça plairait vraiment. Donc ce qui est prévu, c'est que pour le Beaujolais Nouveau, on fait venir un groupe qui s'appelle Silof & Co.
0: Donc ça sera au mois de novembre,
3: le samedi, hein. Où automatiquement on fera déguster le Beaujolais et puis d'autres produits, on fera des planches et tout. Et puis pour l'été, on va continuer vraiment les manifestations internes dans le moulin et puis faire profiter.
0: Vous avez de la place dans le moulin pour faire des choses quand il fait moins beau dehors?
3: Alors quand il fait moins beau, c'est plus compliqué. Je vais mettre un chapiteau, mais quand il fait beau, on a vraiment une place importante.
0: Et c'est un endroit super.
3: Voilà, c'est vraiment appréciable, reposant.
0: Allez donc découvrir ce lieu, le Moulin des Papis à Frémontier. Avant de vous laisser repartir, Gérard, je sais que vous avez beaucoup de boulot, vous êtes qu'à deux pour tout gérer. Voici ce questionnaire spécialement pour vous. Question-réponse rapide, vous êtes plutôt le client a toujours raison ou pas toujours?
3: Le client a surtout raison.
0: La phrase que vous entendez 10 fois par jour?
3: Le site est très beau, tout est dans son jus.
0: Le client idéal, selon vous, il est comment?
3: Venant de démarrer, pour moi, il n'y en a pas. Tout client est bienvenu et franchement appréciable.
0: Le produit que vous pourriez vendre les yeux fermés?
3: Alors, tous les produits locaux pour lesquels on a pu avoir une explication avec les producteurs, où on a pu visiter, donc il y en a beaucoup.
0: Le meilleur compliment reçu?
3: On se sent bien chez vous.
0: Et votre premier réflexe quand vous ouvrez la boutique le matin?
3: Admirer le site avant d'ouvrir la porte.
0: Donc vous êtes un homme heureux.
3: Tout à fait.
0: Merci.
3: Enfin, moi aussi.
0: Merci beaucoup Gérard Danis. On vous souhaite un bon retour à Frémontier. N'hésitez pas, vous qui nous écoutez, à aller frapper à ouvrir la boutique. Et vous y trouverez forcément votre bonheur et vous ravirez Gérard et Lynn. Robin Bernot nous raconte chaque jour des initiatives un petit peu partout en France. Et ben on va le retrouver dans quelques secondes. Voici les Fun and Blondes avec What's Up.

0: Born on Blondes avec What's Up sur ICI Picardie. On va retrouver Robin Bernot dans quelques instants. On va parler d'un sujet qui nous concerne tous et très récurrent, comme on dit, le prix de l'essence.
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0: Pokora quand même sur ici Picardie. C'est l'heure de retrouver Robin Vernon. On va parler du prix du carburant, toujours aussi haut, et son impact sur notre quotidien. Et bien là, comme par exemple pour les loisirs des enfants. Alors, un club de foot a mis en place une solution grâce à une application qu'ils ont eux-mêmes créée. Robin Vernon, vous êtes rendu dans la Sarthe.
1: À une demi-heure de voiture du Mans, un club de foot a créé sa propre application de covoiturage face à l'augmentation des prix du carburant.
2: Ah oui, c'est génial, c'est bien, c'est vachement bien, c'est une fort bonne idée.
1: Je me suis rendu sur le terrain de l'association sportive de Brette-les-Pins lors d'un entraînement des U15. Alors il y a des ballons, des cônes, des chasubles, un entraînement somme toute assez classique en soi, ou presque, car désormais, les joueuses et leurs parents disposent d'une nouvelle application.
3: Aujourd'hui, on est sur une application full web.
1: Nicolas Marceau, éducateur des U15, est à l'origine de la création de l'appli qui permet aux parents de mutualiser les trajets et économiser du carburant.
3: On va sur le prochain match. Si je vais dessus, ici je peux voir les personnes qui sont présentes, si elles vont au stade ou pas. Et si je valide ici, par exemple, Lise, elle vient, elle sera rendez-vous à Brette et je peux choisir le nombre de personnes présentes dans la voiture. Elle a 3 places dans la voiture en plus de elle et sa mère. C'est plus simple.
1: Rassembler les trajets, une idée particulièrement bienvenue alors que les prix du carburant sont toujours très hauts, surtout lorsqu'il faut aller à 30 ou 40 km de chez soi un week-end sur deux.
3: Si vous prenez aujourd'hui une voiture, vous emmenez 4 personnes, 5 personnes, vous arrivez vite à 25-30 euros de carburant, juste pour les loisirs des enfants.
1: Autre point positif, en plus de permettre aux parents de faire des économies, l'application développée par Nicolas, qui travaille dans l'informatique, a aussi permis de recréer du lien.
4: Je l'ai déjà vu, les gens ils habitaient à 300 mètres côte à côte et ils se connaissaient pas, et depuis ils sont amis.
1: Amis et parfois même au-delà, me racontait Fabrice Desormes, le président de l'association sportive de Brette-les-Pins.
4: Bon, je vais pas rentrer dans les détails, même plus qu'amis, des fois vous passez du bon temps entre les personnes. Voilà, je trouve ça important.
1: Alors ici dans la Sarthe ça marche, mais qu'en pensent les premiers intéressés?
5: Gauche, droite, allez on travaille les articulations.
1: Je suis allé demander à Faustine, elle a 15 ans, elle était en plein entraînement sur le terrain et m'a expliqué que l'application lui avait sauvé son dernier match.
6: Comme samedi dernier, on a eu un imprévu de dernière minute et j'ai pu trouver un covoiturage très vite. Et du coup, c'est super important d'avoir ça parce que sinon, tu peux pas aller au match, en fait.
5: Allez les filles, vous avez tout le demi-terrain.
1: Aujourd'hui, pour beaucoup de parents, covoiturer pour emmener les enfants au sport est devenu un nouveau réflexe. Une solution qui permet de recréer du lien, mais aussi et surtout de réduire les frais.
0: Oui, et puis c'est super idée, et puis c'est plus pratique aussi, ça fait gagner du temps, parce que les conduites, c'est toutes les semaines, voire plusieurs fois par semaine quand il y a des matchs. Alors, si vous êtes dans votre association sportive en capacité de créer ce type de site, eh bien, lancez-vous, allez-y, vous allez faire des heureux. Et puis pour les infos sur le carburant, vous le savez, il y a toujours notre application ici.fr, rubrique service. Demain, journée spéciale Les Dents sur ICI Picardie, nous accueillerons Gaëlle Copé. Elle est directrice de la maison d'accueil et des services d'HE en Amiénois.
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0: Saga Art Survivor sur ici Picardie. Il y aura un séjour douceur d'automne à gagner dans un hôtel spa. On vous dit toutes ces infos dans quelques minutes. Et oui, c'est presque l'heure de jouer sur ici Picardie, votre nouveau grand jeu. Pas de gâteau pour les battus avec vous, Brian Maillard, qui vous faites une joie, toujours un plaisir de nous retrouver. Bonjour.
1: Ok, oui, très très heureux de vous retrouver pour une nouvelle semaine de pas de gâteau pour les battus. Cette semaine, deux univers vont s'affronter. D'un côté, le salon du mariage. Et de l'autre, le salon maison et art de vivre en deux rendez-vous. Qui auront lieu ce week-end, Mégacité, Amiens, 6 candidats, 2 équipes en pleine forme. Et déjà, une seule envie, repartir vendredi avec le gâteau battu. A tout de suite, juste après les infos sur ICI Picardie.
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0: Il est 11h, l'heure de retrouver l'info. Avec Louise Jouvezhomme et à la une des centaines de lycéens dans les rues d'Amiens.
3: Ils sont attendus à la Maison de la Culture pour y tenir une assemblée générale et discuter de la suite de ce mouvement qui dure depuis mercredi dernier. Ce matin, environ 300 lycéens étaient rassemblés devant les établissements de la Haute-Oie, de Luzarches et de Michelis. Michelis où un manifestant a été interpellé. Autre interpellation à Péronne où un jeune originaire de Saint-Quentin a été arrêté en possession d'un cocktail Molotov. Les lycéens mobilisés demandent davantage de moyens pour l'enseignement secondaire public et c'est justement de ces moyens que les élus des Hauts-de-France discutent aujourd'hui. Réunis en séance plénière, ils doivent voter la dotation de fonctionnement des lycées qui finance entre autres choses la rénovation des bâtiments. Les élus des Hauts-de-France se penchent aussi sur les difficultés du secteur agricole. Ils doivent se prononcer sur 2 millions d'euros d'aide urgente aux exploitants. L'enveloppe doit financer l'adaptation des bâtiments aux fortes chaleurs ou encore le soutien aux agriculteurs qui n'ont pas pu rembourser leurs prêts cet été à cause de la baisse de leur rendement.
0: À Abbeville, ce sont les services de l'État qui sont au chevet des agriculteurs.
3: Jusqu'à midi, la MSA, c'est la Mutuelle Agricole, ainsi que plusieurs directions départementales tiennent une permanence dans les locaux de la Chambre d'Agriculture pour échanger sur les difficultés des exploitants. Des conseillers de la Chambre de l'Agriculture sont également sur place pour aider celles et ceux qui le souhaitent à remplir le dossier pour obtenir les aides exceptionnelles mises en place par l'État. Les organisations féministes maintiennent la pression alors que la loi intégrale contre les violences sexistes et sexuelles est discutée toute la semaine à l'Assemblée. Rendez-vous est donné ce soir à 19h devant le tribunal d'Amiens. Les associations et syndicats demandent des moyens à la mesure des ambitions du texte. 800 000 euros à distribuer, le conseil départemental de la Somme ouvre aujourd'hui les candidatures pour son 4e budget participatif sur le thème du lien social. Si vous avez des idées d'action pour lutter contre l'isolement par exemple, ou développer la solidarité en milieu rural, vous avez jusqu'au 30 novembre pour postuler sur le site du conseil départemental. Annick, c'est une nouvelle journée ensoleillée.
0: Oui, après les dissipations des bancs de brume qu'on a connus ce matin, effectivement, le soleil est très généreux aujourd'hui. Un petit voile nuageux sur le nord de l'Oise, mais qui ne gâchera pas cette plus que sensation de beau temps, des températures comprises entre 20 et 25 degrés cet après-midi. On relève actuellement à 11h, 16 degrés à Cailleux, 15 à Fort-Mahon, 15 degrés également sur Amiens, 17 à Poix-de-Picardie, à Roye et Péronne et 16 degrés à Beauvais.
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0: Et c'est le moment de retrouver Pas de gâteau pour les battus, le jeu qu'on vous propose depuis la rentrée. Nous sommes lundi, ça y est, c'est reparti. Brian Maillard, bonjour.
1: Bonjour, oui, nouvelle semaine et nouveau duel. Pendant 5 jours, eh bien, le salon du mariage affronte le salon maison et art de vivre. Deux rendez-vous qui ont lieu ce week-end à Mégacité Amiens. D'un côté, alliance, robes, costumes et pièces montées. De l'autre, déco, rénovation, mobilier et art de vivre. Deux salons donc qu'on vous fait découvrir tous tout au long de cette semaine. Sur ICI Picardie, à votre grand jeu, pas de gâteau pour les battus, jingle.
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1: Pas de gâteau donc pour les battus toute la semaine avec 6 candidats, 2 équipes et Maître Guillaume. Bonjour Maître Guillaume.
6: Bonjour Maître Guillaume.
5: Spécialiste en mauvaise foi, attention.
1: J'espère. Comment ça va, maître Guillaume ?
5: Mais très très bien.
1: Bon, votre
5: très
1: mission content. Tout au long de la semaine, c'est compter les points avec rigueur, puisqu'il faut apporter un peu de rigueur à ce grand jeu, donner un semblant de sérieux. Alors, entre mariage et maison hier de vivre, quelle équipe eh bien, va décrocher le gâteau battu ce vendredi ? Je vais saluer l'équipe A, l'équipe mariage. Bonjour Maxime.
6: Bonjour Brian. Capitaine... Bonjour maître Guillaume, vous êtes très beau maître Guillaume.
5: Merci beaucoup.
1: Capitaine Maxime qui est délégué comité Miss Picardie, qui est le capitaine de l'équipe donc mariage. À vos côtés Aurélia Boudet qui est responsable marketing et communication de Mégacité Amiens et puis notre nouvelle Miss Picardie Marie Villèze. Bonjour à vous trois.
7: Bonjour. Bonjour Brian.
6: Excusez-moi Brian, c'est l'équipe des gagnants, vous avez oublié de préciser.
1: On est que lundi Maxime.
6: Oui, non, voilà, on est très confiants.
1: On en reparle vendredi Maxime. Le roi de la mauvaise foi Maxime. Je salue l'équipe B, bonjour l'équipe B.
8: Bonjour.
1: L'équipe, bonjour, B, l'équipe maison, salon maison et art de vivre, Laurent Sauvage, un directeur général adjoint de Mégacité, le capitaine de l'équipe maison. Il y aura Jérôme Dim d'Azur Déco et Julien Parcy, responsable d'agence du groupe BDL. Et puis on vous invite déjà à encourager votre équipe préférée sur le WhatsApp de la radio 03 22 92 58 58, soit l'équipe mariage,
5: oui,
1: soit l'équipe maison. Allez, on va commencer par préchauffer le four de notre gâteau battu. On joue avec l'équipe mariage, l'équipe A, et tout le monde joue. Alors écoutez bien, équipe A, aujourd'hui lundi 5 octobre, c'est l'anniversaire de Kate Winslet. Vous avez 30 secondes pour me donner un maximum de Kate, Catherine, Cathy célèbre. On accepte les variantes du prénom, évidemment. Allez-y.
6: Cathy Perry.
7: Kate Middleton. Catherine Kate. Laborde.
1: Allez-y.
6: Oula, ça c'est très dur.
1: Hein. Cathy, Catherine, Kate célèbre.
6: Cathy Guetta.
1: Pas mal. Maxime, vous faites moins le malin.
6: C'est très dur. Hein.
1: Vous avez c'est lundi, on démarre gentiment. C'est le préchauffage du four. Kate célèbre, Catherine, Cathy. On est quatre hein, pour l'instant.
6: Cathy Tuch.
1: Ça marche aussi. Allez, ah. Il y avait Kate Winslet, on l'a dit. Évidemment, Kate Moss, Kate Middleton, Kate Bush.
6: Kate Middleton, ça a été dit. Hein.
1: Je l'ai pris. Kate Blanchett, Katy Perry, vous l'avez dit. Il y avait Catherine Deneuve, Catherine Froh, Catherine Ringer, qui nous a quittés il y a quelques semaines. Catherine Lara et Catherine Zeta-Jones. Ça nous fait 1, 2, 3, 4, 5, 6. 6 points pour l'équipe mariage.
6: C'est pas mal.
1: C'est pas mal. On peut applaudir. Je m'adresse maintenant à l'équipe B, l'équipe maison. Toujours aujourd'hui, lundi, c'est l'anniversaire de Brian Johnson, hein, c'est le chanteur d'AC/DC, qui fait donc son anniversaire. Vous avez 30 secondes pour me donner un maximum de Brian célèbre.
6: Ah, c'est cadeau, ça.
8: Brian Joubert.
1: Des Brian célèbres. Alors, Brian Joubert, je note.
9: Brian Adams.
1: Brian Adams. Brian célèbre.
8: Brian DC Picardie.
1: Bravo!
6: J'aime bien. Célèbre, on a
9: Brian in the kitchen.
1: Ça marche pas. Trois propositions pour l'instant des Brian célèbres. Il y en a un petit paquet. Hein. Des Brian célèbres. En ce lundi anniversaire de Brian Johnson, chanteur d'AC/DC. On est trois pour l'instant. Dont moi, ça me fait plaisir. Alors il y avait Brian May, guitariste de Queen. Brian Johnson, chanteur d'AC/DC. Évidemment, c'est son anniversaire aujourd'hui. Brian Wilson, membre des Beach Boys. Brian Eno, musicien producteur. Brian Adams, vous l'avez dit. Chanteur canadien. Brian De Palma, le réalisateur. Mais aussi Brian Cox, acteur écossais. Il y en avait d'autres aussi. Ça nous fait trois points pour
6: je
1: vous.
6: Je préfère les qualités qu'adhier.
1: L'équipe maison. Allez, on se retrouve dans un instant sur votre radio. 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
0: Si je vous dis que le jour s'est levé, vous allez me rire au nez. Bon, avec téléphone, vous allez chantonner peut-être. Bienvenue à vous qui venez peut-être de nous rejoindre, 11h midi. On joue ensemble, on s'amuse et on vous écoute.

0: l'automne, le jour s'est levé et il va faire très beau, je rajouterai. 11h13, bienvenue à vous, bienvenue dans le jeu.
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0: Et oui, on continue à jouer avec Pas de gâteau pour les battus avec Brian Mayer. Et on fête pas mal de choses d'ailleurs cette semaine, Brian.
3: Oui, on fête le mariage et la maison tout au long de la semaine à l'occasion de ces deux salons. Salon du mariage et salon maison art de vivre ce week-end à Mégacité Amiens. On joue dans ce jeu, Pas de gâteau pour les battus. Je vous rappelle qu'il y a un gâteau à gagner pour l'équipe gagnante en fin d'émission. Il y a un très beau cadeau pour vous qui nous écoutez nombreux chaque jour sur ici Picardie. Tiens, on va se tourner vers l'équipe mariage. L'équipe A, représentée par son capitaine Maxime du comité Missy Picardie. Maxime, qu'est-ce qui va se passer au salon du mariage ce week-end à Mégacité Amiens?
4: Bah, plein de choses pendant deux jours. Alors, ce sera vraiment le rendez-vous pour les futurs mariés. Ils vont pouvoir retrouver beaucoup de prestataires qui seront là.
3: La panoplie complète d'un mariage.
4: Voilà, c'est ça. Vraiment très complet. Ça peut aller du traiteur au lieu de réception, aux photographes, aux DJ, aux animations. Il y a vraiment plein de choses. Et c'est vraiment chouette parce qu'on peut avoir le temps de prendre justement des rendez-vous, de discuter avec tous les prestataires qui seront présents. Donc, vraiment, pour préparer le plus beau jour de votre vie. Ça, c'est chouette parce que c'est un salon qui respire l'amour pendant deux jours. Et en plus, il y aura beaucoup d'animations. Vous allez pouvoir vous rendre compte peut-être de ce qui peut se passer pour votre mariage avec le Joe Cospel Band, par exemple. Il y aura aussi Lucas Parton, qui est chanteur, qui fera quelques démonstrations. Et puis, forcément, qui dit mariage, dit robe et costume. Et pour porter ces jolies tenues, nos Miss Picardie seront présentes. Et notamment Marie, qui vient d'être élue il y a maintenant quelques
3: trois semaines.
4: Voilà, c'est ça. Et qui sera sur la scène de Mégacité avec trois défilés par jour, ce qui permettra de découvrir les nouvelles collections de nos partenaires.
3: Donc samedi et dimanche. Maxime, vous avez une petite anecdote sympa, rigolote, autour d'un mariage que vous avez vécu?
4: Oui, en fait, il faut savoir que quand j'étais jeune animateur, c'est-à-dire il y a 2-3 ans, j'ai commencé par présenter des mariages. J'ai eu cette chance-là de célébrer l'amour. Et parfois il y a eu quelques anecdotes. Alors je me suis en montrant comment il fallait faire un jeu aux mariés, aux invités, je suis tombé, je me suis fait déjà une entorse devant les invités. C'était savoureux. Et puis j'ai animé un mariage où le thème du mariage c'était les tongs. Et donc il faut savoir que les invités, en entrant dans la salle pour le repas, devaient se déchausser et se mettre en tongs. Je vous raconte pas l'odeur après des pieds qui ont été dans des chaussures pendant toute une journée.
3: Vous avez des nouvelles du couple?
4: Non, je ne sais pas s'ils sont restés ensemble.
3: Très bien. Bon, en tout cas, les embrasse, ils les écoutent ici Picardie. Vous aimez les jeux, je le sais. J'adore. Maxime, puisqu'on a travaillé un petit peu quelques années ici à la radio. Une épreuve qui va vous permettre de gagner quelques points, c'est l'épreuve de la commune à Épelé. Ça, c'est facile. À Épelé, à l'envers. Désolé Maxime. Vous râlez déjà lundi, on est que lundi. Commune à Épelé à l'envers, ce sera un point par lettre bien placé. Je vous demande d'Épelé, cher Maxime, la commune de Corby.
4: E-I-B-R-O-C.
3: Bravo. Voilà. Ça va Maxime?
4: Ça va, c'est facile.
3: Il est content. ça fait 6 points de plus pour l'équipe A, l'équipe mariage. Allez, on se retrouve dans un instant sur votre radio aussi Picardie.
0: Ouais, c'est sûr que Corby, c'est un peu plus rapide que Marcel Pau. Vos messages vocaux pour soutenir votre équipe préférée, eh bien nous les attendons ici via le WhatsApp au 03 22 92 58 58. 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Voici tout de suite High Energy, Evelyne Thomas, avant de retrouver nos deux équipes.

0: Energy, c'est Evelyne Thomas sur Ici Picardie.
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0: Et on continue bien sûr à jouer. On joue avec Brian Mayer, on fête le mariage et la maison dans Pas de gâteau pour les battus.
2: Et oui, cette semaine dans ce grand jeu, Pas de gâteau pour les...
3: Battus.
2: On s'intéresse au mariage et à la maison avec ces deux gros salons qui vous attendent ce week-end Mégacité, Amiens. Je me tourne vers l'équipe B, l'équipe maison avec le capitaine Laurent Sauvage, directeur général adjoint de Mégacité Amiens. Il va se passer quoi, Laurent, pour ce salon maison art de vivre, donc à partir de vendredi?
4: Eh bien écoutez, à partir de vendredi, le salon ouvre à 14h et le salon sera présent vendredi, samedi et dimanche en même temps que le salon du mariage.
2: Qu'est-ce qu'on va retrouver, entre autres?
4: Alors, écoutez, cette année, on a le salon Maison Art de Vivre, qui va se composer de deux univers. Un univers bâtir et aménager, et un univers inspiré et décoré.
2: Très bien. Alors, Laurent, je vois sur votre petite fiche qu'on a une qualité ou un défaut, on va dire plutôt un défaut. Moi, c'est tout pareil, vous n'êtes pas du tout physionomiste.
4: Écoutez, j'ai hérité de... Je ne sais pas dans ma famille, ouais. Mais en tout cas, je ne suis pas physionomiste. J'ai une mémoire de date, mais je n'ai pas une mémoire de visage.
2: C'est gênant quand on a un poste à responsabilité comme le vôtre, écoutez, de ne pas reconnaître les gens que vous allez pouvoir peut-être côtoyer ce week-end.
4: J'ai ma directrice comme et marketing qui, elle, connaît tout sur tout. Elle est à mes côtés.
2: Vous avez des fiches et une oreillette.
4: Et ouais. Elle me donne des coups de coude en disant « C'est monsieur, c'est madame. »
2: Alors lui, c'est Jean-Jacques. Ouais.
4: Et aucun problème.
2: Bon, vous vous rappelez de mon prénom?
4: Brian, c'est ça?
2: C'est bien, bravo. On va faire comme l'équipe A, l'équipe mariage, à vous aussi, eh bien, de déplacer une commune à l'envers. Ce sera un point par lettre bien placé. Cher Laurent, je vais vous demander de déplacer la ville d'Albert.
4: T-R-E-B-L-A.
2: Bravo. Vous êtes fort, t'es pas grave de la commune à déplacer à l'envers, bravo. Ça nous fait 6 points de plus pour vous, l'équipe B, l'équipe maison. Allez, continuez à soutenir ces deux équipes qui, en ce lundi, pour l'instant, se donnent plutôt bien. Mariage, maxi ou maison. On attend vos messages rigolos de soutien sur le WhatsApp de la radio 03 22 92 58 58.
0: Et oui, vos messages d'encouragement pour tenter de repartir vendredi, allez savoir, tout peut arriver. 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Et ça se passe où? 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Donc vous laissez votre message vocal d'encouragement à l'une des deux équipes. Et celle qui aura eu la chance de soutenir l'équipe gagnante, eh bien, parmi tous les messages reçus, l'un ou l'une d'entre vous sera appelé vendredi.
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11: Elle a tous les talents. Voici le nouveau titre d'Adèle Castillon sur Ici Picardie, Été avec toi.

0: Et oui, elle sait tout faire, Adèle Castillon. Elle chante, elle joue, elle fait de la vidéo. Et T'es avec toi, le nouveau titre.
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0: Pas de gâteau pour les battus avec vous, Brian Mayer. Et dites-moi, j'ai l'impression qu'il y a une sacrée ambiance autour de vous.
3: Et oui, toujours avec nos deux équipes, les six candidats. Qui vont s'amuser avec vous toute la semaine, hein, l'occasion des deux salons qui vous attendent ce week-end. C'est l'événement Mégacité Amiens, salon du mariage, et juste à côté, le salon Maison et Art de Vivre. Justement, dans cette équipe Maison, je salue Jérôme Dine de la société Azure Déco. Pour l'instant, votre équipe est à 9 points. L'idée, bien, c'est de gratter des points supplémentaires, un point par bonne réponse, dans le quiz express. Si vous avez un doute sur une question, n'hésitez pas à passer, d'accord ? On y va, c'est parti. Jérôme, quel meuble sert généralement à ranger les vêtements dans une chambre ?
4: Une penderie.
3: Qui chantait « Je te donne » avec Michael Jones ?
4: Goldman.
3: Quel fleuve traverse Amiens ?
4: La Somme.
3: Combien font 7 x 8 ?
4: 56.
3: Combien de départements retrouve-t-on en Picardie ?
4: 3.
3: Quel héros de bande dessinée a un chien nommé Milou ?
4: Ah, je crois que ça doit être Tintin.
3: Mais c'est pas mal, on peut applaudir.
5: Bravo Jérôme.
3: L'équipe Maison, quel meuble sert généralement à ranger les vêtements dans une chambre ? Vous m'avez dit penderie, armoire, ça marchait aussi. Qui chantait « Je te donne » avec Michael Jones ? C'est bien Jean-Jacques Goldman. Vous êtes chanteur, je crois.
4: Tout à fait, Brian.
3: Ça donne
4: tout
3: quoi,
4: à fait.
3: Je te donne, comme ça, à Brûle-Pourpoint ?
4: Je te donne, je te donne.
3: Quel talent. On est que lundi. Quel fleuve traverse Amiens ? C'est bien la Somme. Combien font 7 x 8 ? 56. Combien de départements en Picardie ? Les points positifs s'enchaînent. C'est bien 3. Et puis, quel est héros de BD ? Un chien nommé Milou. C'est bien Tintin. J'ai dit donc 1, 2, 3, 4, 5, 6. 6 points. Maître Guillaume qui compte les points avec nous tout au long de la semaine. Est-ce que l'équipe mariage est prête ?
6: Oui !
3: Ben vous attendez un petit peu.
6: On peut souffler ou pas ?
3: Vous pouvez souffler pour vous.
6: Ah oui,
3: voilà, évidemment, mais pas pour l'équipe adverse. Ou alors, vous êtes très sympa, mais Maxime, vous connaissant.
6: Non.
3: Allez, on se retrouve dans un instant sur SC Picardie pour ce grand jeu. Pas de gâteau pour les
7: battus !
0: Et vos messages que l'on attend, bien sûr, messages vocaux, messages d'encouragement via le WhatsApp, le 03 22 92 58 58 pour repartir peut-être vendredi avec votre séjour douceur d'automne pour deux en baie de Somme à l'hôtel Spa 3 étoiles, le domaine Les Saules à Favière. Et d'ailleurs, on a eu un message de Céline qu'on écoute tout de suite.
8: Bonjour, bonjour, France Bleu Picardie. Oups, ici Picardie et toute la fine équipe. Eh bien, je souhaiterais participer au jeu de pas de gâteau pour les battus et je vais soutenir l'équipe mariage. Voilà, voilà, des gros bisous à tous et bonne émission.
0: Merci, merci Céline qui soutient l'équipe mariage. Et vous, laquelle soutenez-vous ? Mariage, maison, à vous de nous le dire, à vous de le clamer via ce message vocal sur le WhatsApp. Préparer le café noir, Eddie Mitchell, on ne s'en lasse pas.

0: Mitchell sur ICI Picardie. Tu peux préparer le café noir. On va parler de science tout de suite.
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0: On le sait, vous êtes curieux, et si vous aimez les sciences, ou si vous cherchez une sortie en famille, eh bien cette semaine, la fête de la science vous donne rendez-vous dans toute la Picardie et à Amiens. Retenez surtout deux dates, ce jeudi de 17h à 20h, ça va se passer chez Simu Santé au CHU d'Amiens Picardie pour découvrir les sciences du goût avec des animations et des expériences. C'est gratuit, c'est bien sûr ouvert à tout le monde. Et puis samedi, place au village des sciences de l'université Picardie Jules Verne rue Saint-Leu de 10h à 18h. Alors avec au programme des ateliers, des expériences, des démonstrations et des rencontres avec des scientifiques pour tous les publics, les petits comme les grands. Là encore, c'est gratuit. Une fête de la science qui se poursuit jusqu'au 12 octobre avec des rendez-vous un petit peu partout dans la Picardie. Alors, si vous êtes curieux, profitez-en, puisque la science vient à votre rencontre. 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
0: Et voici tout de suite Teddy Smith avec Lose Control. Gérard Blanc, pardon, j'avais sauté ma ligne. Oh, du soleil dans la nuit. Teddy Swims, on l'écoutera après, il n'y a pas de souci. Vous l'aimez aussi, comme Gérard Blanc. Tout va bien. Pas de gâteau pour les battus. Reviens dans quelques minutes. Et puis, n'hésitez pas, vous aussi, si vous avez envie de tenter votre chance pour le super cadeau de la semaine, de laisser votre message d'encouragement via le WhatsApp de la radio, le 03 22 92 58 58, pour soutenir l'équipe maison ou l'équipe mariage.

0: Du soleil dans la nuit, Gérard Blanc sur ici Picardie. On retrouve Brian Mayer et ses deux équipes qui s'affrontent toute la semaine. Pas de gâteau pour les battus, avec toujours une ambiance de folie autour de vous, Brian.
1: Oh oui, ambiance de folie. Allez. On s'intéresse au mariage, on s'intéresse également à la maison tout au long de la semaine, à l'occasion de ces deux salons événements, Vegacité Amiens, salon du mariage, et le salon Maison et Art de Vivre. Je me tourne vers l'équipe A qui, pour l'instant, a quelques points à grignoter pour surpasser l'équipe Maison. Dans l'équipe Mariage, il y a Aurélia Boudet. Aurélia, vous êtes directrice marketing communication de Vegacité Amiens.
2: Tout à fait.
1: Voilà, bienvenue ici à la radio. Votre équipe compte sur vous pour choper quelques points, pareil comme l'équipe de tout à l'heure, l'équipe Maison.
2: On est prêt.
1: Un petit quiz de 30 secondes, ce sera un point par bonne réponse. On y va, Aurélia ?
2: C'est parti.
1: C'est parti. Comment appelle-t-on la personne qui organise professionnellement un mariage ?
2: Wedding planner ?
1: Dans quelle émission de M6 on se marie sans se connaître ?
2: Marié au premier regard.
1: Ah bah oui ! Quel monument amiénois possède une flèche qui culmine à plus de 100 mètres ?
2: La tour Perret ? Non, la cathédrale.
1: Je prends la première proposition. Combien font 25 plus 17 ? 25 plus 17. Passé, hein ?
2: 30.
3: 42.
2: 42.
1: Bravo, Maxime. Bravo, Maxime. On va voir ça dans un instant, la vérif. Ça va, Aurélien ? Vous sentez comment ? Bien.
2: Bien.
1: Bon, c'est pas le désastre non plus. Hein. Comment appelle-t-on la personne qui organise professionnellement un mariage avec l'accent anglais ? Ça donne ?
2: Wedding planner.
1: Yeah. Ça fait un point. Dans quelle émission de M6 on se marie sans se connaître ? Marié au premier regard. Faites deux points. Quel monument amiénois possède une flèche ?
2: C'était la cathédrale. Ah,
4: moi, j'adore la tour Perret.
5: C'est l'antenne.
1: Voilà. C'est l'antenne. C'est la TNT. On reste à deux points. C'est bien la cathédrale, évidemment. Combien font 25 plus 17 ? Là, vous avez eu du mal. Hein. Le 42 marche. Ça nous fait du
5: 3
1: coup,
5: points.
1: 3
5: Bravo.
1: Points. Pour l'équipe mariage, on est sympa, on applaudit l'équipe mariage. Pour l'instant, c'est égalité. Allez, tout peut basculer dans un instant pour la fin de cette émission avec la fameuse épreuve redoutable. L'épreuve de la question qui tranche. À tout de suite sur ici Picardie.
0: Et les messages qu'on écoute, vos messages d'encouragement comme celui d'Angelina.
6: Bonjour, ici Picardie, bonjour à tous. Je soutiens l'équipe mariage. Et oui, bientôt ma fille se marie. Donc allez, je compte sur vous.
0: Et bien voilà, 03 22 92 58 58, vous aussi, vous pouvez laisser votre message d'encouragement pour repartir avec votre séjour douceur d'automne pour deux en Baie-de-Somme à l'hôtel Spa 3 étoiles Le Domaine, les Saules à Favière, avec la nuit, la chambre douillette, le dîner et les petits déjeuners gourmands et l'accès au spa, bien évidemment. Laissez-vous tenter en déposant votre message vocal et en soutenant l'une des deux équipes.
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0: Et je vous l'avais annoncé, voici Teddy Swims.

0: Lose Control, c'était Teddy Swims sur ICI Picardie.
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0: Et Brian, c'est l'heure de retrouver la fameuse dernière épreuve.
3: Ah, la fameuse dernière épreuve, l'épreuve de la question qui
4: tranche.
3: Elle est bien cette épreuve, je sais que vous êtes fidèle à ce jeu ici Picardie, pas de gâteau pour les battus. C'est l'équipe en tête qui d'habitude choisit la thématique, sauf que vous êtes à égalité. Donc on va commencer. Pardon, Maxime ?
5: J'ai rien dit, mais honneur à Miss Picard, ah peut-être, non ?
3: Eh bien, on va commencer par... Vous aviez commencé tout à l'heure, Maxime, l'équipe A, en début de jeu. Vous n'êtes pas content, Maxime. On va démarrer avec l'équipe maison. L'équipe maison, vous allez choisir la thématique. Thématique Titanic ou thématique joyeux anniversaire. Alors, concertez-vous, vos micros sont ouverts. L'équipe maison, question Titanic ou question Titanic, joyeux anniversaire.
6: Joyeux anniversaire, c'est plus vaste. Alors, joyeux anniversaire.
3: Joyeux anniversaire, vous avez quelques secondes. Et si vous me donnez la bonne réponse, c'est 20 points, pour vous, si vous me donnez la bonne réponse. En cas de mauvaise réponse, les 20 points, c'est là où c'est rigolo, les 20 points iront à l'équipe en face. Je recommande évidemment à l'équipe en face de ne pas souffler. La réponse serait
6: tranche.
3: Attention donc, équipe maison, on y va pour la question joyeux anniversaire. Qui chantait Selawat dans les années Caroline 80 Lab. Et qui fête son anniversaire aujourd'hui. On va laisser quand même tourner le chrono. Lab. On reste sur Caroline Lab, c'est bravo.
7: Bravo.
3: Je crois que c'est la réponse la plus rapide avant que le chrono parte. C'est bien l'anniversaire de Caroline Lab. En ce lundi, donc 20 points de plus pour vous. Équipe mariage, Maxime, Aurélia et Marie. Il vous reste donc bien la question Titanic. Voilà. Vous y connaissez en cinéma ? Maxime ?
5: Oui.
3: Vous l'avez vu Titanic ?
5: Bien sûr.
3: Bon,
5: j'espère ne pas prendre trop l'eau.
3: Je ne vous le souhaite pas. Vous savez que je vous aime beaucoup. Quelques secondes, attendez le chrono pour répondre, comme ça on gagne un petit peu de temps ou pas. Et tout le monde se concentre évidemment.
5: On met des défis.
3: Quel réalisateur a signé Titanic sorti en 1997 ? Qui a réalisé
5: James Cameron.
3: James Cameron, on reste sur James Cameron. Ouais,
5: bien sûr.
3: Pas d'hésitation.
5: Non.
3: Oh, c'est fou. Ouais, ben voilà. Bravo. La cantine d'ici Picardie vous remercie. 35 partout, bravo, vous pouvez vous applaudir.
7: Oh là là, bravo.
3: 35 pour l'équipe mariage, 35 pour l'équipe maison. On se retrouve demain. Vous serez là demain ?
7: Oui.
3: Un gâteau battu à gagner en fin de semaine. Et en attendant, bien continuez à soutenir votre équipe préférée. Pour l'instant, donc à égalité, soit l'équipe A, l'équipe mariage, soit l'équipe B, l'équipe maison. Allez, à demain sur ICI Picardie.
0: Et pour soutenir l'une des deux équipes, vous avez le WhatsApp de la radio, le 03 22 92 58 58. On attend vos messages vocaux. Merci beaucoup, Brian et toute l'équipe. Et on vous dit... À demain, bien évidemment.
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0: Et voici tout de suite Elie Medeiros, by l'Acalypso.

0: petite calypso pour vous accompagner dans la préparation du repas. C'était Ellie Medeiros à l'instant midi, bien sûr, le retour de l'info.
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0: Vous faisiez quoi en 1977, vous vous souvenez ? Vous vous souvenez peut-être en tout cas d'Yves Simon quand il chantait Diabolomante.
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0: Bourlemonte, Yves Simon sur ici, Picardie et Nora Malagré, on vous retrouve tout de suite après l'info.
1: Bonjour à toutes et à tous et on vous doit bien ça, votre nouveau rendez-vous quotidien entre 12 et 13 heures. Aujourd'hui, on va parler du démarchage téléphonique qui nous empoisonne la vie. Comment fait-on pour s'en débarrasser? À tout de suite.
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0: Bienvenue à vous, il est tout juste midi, l'heure de retrouver l'info tout de suite. Avec Louise Jouvezhomme et à la une, environ 600 lycéens rassemblés devant la Maison de la Culture à Amiens.
3: Ils y tiennent une assemblée générale pour décider de ce qu'ils feront dans les prochains jours. Débuté mercredi, le mouvement demande davantage de moyens pour l'enseignement secondaire et dénonce l'état de certains établissements avec des moisissures, des salles glacées l'hiver et étouffantes l'été. La région des Hauts-de-France, réunie en séance plénière aujourd'hui, présente justement sa dotation des fonctionnements des lycées. Le montant proposé reste sensiblement le même que l'année dernière, mais pour Thomas Hutin, le conseiller régional d'opposition et élu amiennois, elle est insuffisante pour couvrir les besoins qui risquent d'augmenter à l'avenir.
4: Pour adapter nos lycées à nos obligations réglementaires, qui sont de réduire de 60% nos émissions de gaz à effet de serre et nos factures d'énergie, il faut 1,7 milliard d'euros d'ici 2050. Donc on peut les étaler bien sûr sur cette période, mais il faut quand même mettre les moyens. J'ai l'impression que malheureusement depuis 10 ans, on n'a pas beaucoup avancé et on n'a pas mis ces moyens. On a surtout des moyens qui sont mis dans la réparation au coup par coup, au jour le jour et pas du tout dans la programmation et dans l'anticipation.
3: Manuel Martin, élu de la majorité régionale en charge de l'enseignement supérieur, était l'invité d'ici Picardie ce matin. Elle a répondu à ses critiques.
5: Quand vous avez plus de 250 établissements, vous pouvez pas vous dire que vous allez partout, tout le temps, en permanence. Nous avons un plan, évidemment, de rénovation de nos établissements pour la région. Nous ne naviguons pas à vue. Nous avons aussi, et nous allons le voter aujourd'hui, un plan régional d'adaptation au changement climatique. On le fait depuis longtemps, mais aujourd'hui, on doit mettre en avant ce que l'on fait, parce qu'en fait, on se rend compte que ce que l'on fait n'est absolument pas visible.
3: En attendant d'obtenir gain de cause, les lycéens poursuivent leurs actions un peu partout dans le département. À Ham, Albert et Montdidier, à Amiens et Péronne, deux jeunes ont été interpellés en marge des mobilisations. Et puis après les lycées, l'agriculture, les élus des Hauts-de-France doivent aussi discuter aujourd'hui des aides de la région aux exploitations agricoles. Entre les canicules successives et la sécheresse qui perdure, l'été a été particulièrement difficile pour le secteur. Le rendement de la culture de betteraves, par exemple, a baissé de 20%. La région prévoit 2 millions d'euros pour financer des mesures d'urgence comme l'adaptation des fermes aux fortes chaleurs.
0: Et les organisations féministes aussi demandent des moyens.
3: Et pour ça, elles se donnent rendez-vous à 19h ce soir devant le tribunal d'Amiens. Alors que la loi intégrale contre les violences sexistes et sexuelles est discutée dans toute la semaine à l'Assemblée, les associations exigent que le texte soit financé à hauteur de ses ambitions. Ça s'est passé au large de Berck, dans le Pas-de-Calais cette nuit. Deux passagers d'une embarcation de fortune qui tentaient de traverser la Manche sont morts. Deux autres personnes ont été prises en charge par les secours. Elles présentaient des brûlures sur une grande partie du corps et ont été transportées à l'hôpital.
0: Pour ou contre de nouvelles éoliennes?
3: Les habitants de Falvy, entre Nesle et Péronne, ont jusqu'à ce soir pour se prononcer sur l'implantation de trois d'entre elles à proximité de leur commune. Voilà bientôt 10 ans que le projet est en discussion. Pour le moment, les riverains qui ont participé à l'enquête publique sont plutôt contre. Leur principale inquiétude, c'est que trois mâts de près de 190 mètres de haut risquent de gâcher le paysage autour de la commune. Frédéric Lecomte, le maire de Falvy, comprend ces craintes, mais il soutient tout de même le projet pour des questions économiques.
6: Les entreprises, sur le fait qu'on ait un projet éolien, nous reversent de l'argent pour entretenir nos chemins. Vous voyez, je sors trois éoliennes de terre. En contrepartie, je souhaite faire de l'effacement de réseau dans le village pour justement, vis-à-vis de mon église classée, dissimuler le poteau téléphonique, passer en électricité en souterrain. Faut pas se voiler la face, hein. Bien sûr, s'il y avait pas ce gain financier pour la commune et donc c'est retombé, ça serait peut-être pas la même idée. Mais là, aujourd'hui, voilà, nous avons les dotations de l'État qui baissent tous les ans et donc le seul moyen de trouver peut-être une source d'entrée d'argent, ça peut être l'intermédiaire de ces éoliennes.
3: Les maires de certaines communes alentours comme Atti ou Croix-Molignaux sont opposés au projet et ils seront présents cet après-midi lors de la permanence du commissaire enquêteur à la mairie de Falvy entre 15h et 18h. Les Bleus jouent à domicile ce soir pour la 4e journée de la Ligue des Nations. L'équipe française de football et son sélectionneur Zinedine Zidane reçoivent la Belgique au Stade de France. Coup d'envoi à 20h45. Et puis en Ligue 3, la SC n'en finit plus de gagner. On en parle ce soir dans la tribune avec Mathieu Dubrulle. Ce sera juste après le journal de 19h.
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3: Et côté météo, Annick, il fait toujours beau.
0: Oui, belle journée, très ensoleillée, avec un mercure qui affichera jusqu'à 25 degrés cet après-midi. Dans les terres actuellement, on relève 19 degrés sur le littoral, 21 degrés sur Amiens, sur Abbeville, 22 degrés à Beauvais et 22 degrés à Péronne. Je vous souhaite un bon appétit, une excellente après-midi. Voici Nora Malagré.
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1: Et bonjour à tous, bienvenue dans votre nouveau rendez-vous quotidien entre 12 et 13 heures. Ça s'appelle On vous doit bien ça, on est là pour vous rendre service. Ici on parle bon plan, on parle de comment éviter les arnaques, on parle santé animaux. On est là encore une fois pour vous rendre service et je ne suis pas toute seule pour faire cette émission. Moi je m'appelle Enora Malagré, je suis avec, oh là là, mon capitaine dans la tempête, Aude Razo. Madame anti-arnaque, coucou Aude.
8: Coucou, coucou tout le monde.
1: Vous avez passé un bon week-end ma Aude ?
8: Oui, vous aussi je crois.
1: Oh. J'ai guinché, je dois bien vous le dire. J'ai tournoyé la jupette. Voilà, ça c'est dit. Gérald Kirzek, notre
9: bonjour.
1: Médecin.
9: Bonjour Gérald. Qui ouvre les yeux tout ronds comme ça, ça veut dire quoi?
1: Non, j'ai guinché, j'ai dansé le swing, etc. Faut pas parler de moi, on s'en fiche, mais enfin j'ai dansé. Et vous, vous avez dansé Gérald Kirzek ce week-end?
9: Non, mais j'aurais pu danser parce que je suis allé parler santé mentale et santé physique à Valenciennes. Et finalement, la danse, c'est un excellent moyen de préserver tout ça.
1: Il est reparti à peine à midi 6. Et vous allez d'ailleurs nous parler santé mentale aussi un peu plus tard dans l'émission.
9: Oui, on démarre les semaines de la santé mentale.
1: Exactement, docteur. Ma chère et tendre amie, notre mère journaliste Elsa Wolinski, coucou.
10: Bonjour tout le monde.
1: Elsa, vous allez nous parler de la santé mentale des
10: chez
1: jeunes
10: les
1: tout
10: jeunes,
1: à l'heure.
10: Tout à fait.
1: Et j'irai le meilleur pour la fin. Oh. Valère Coréard, monsieur Bonplan, coucou.
11: Salut
1: Valère.
11: Salut Nora, bonjour à toutes et tous.
1: Vous avez passé un bon week-end?
11: J'ai passé un aussi bon week-end que vous, mais j'ai pas dansé.
1: Non, vous avez fait beaucoup de sport.
11: Exactement.
1: C'est un malade du sport. Alors, nous allons parler d'un gros dossier aujourd'hui, entre autres, hein, vous l'avez compris, le démarchage téléphonique. Ça continue, ça nous empoisonne la vie. Et pour cela, nous allons recevoir, je vous le présente dans un instant, un éminent collègue de 60 millions de consommateurs. 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Ah oui, et pardon, c'est vrai, ma chère réalisatrice Céline qui me disait ça dans l'oreille. Et vous pouvez aussi nous laisser des messages vocaux et nous appeler tout au long de l'émission, 0810 055 056. C'est lundi, ça sent, je suis désolée. Et comme l'a fait d'ailleurs, qui nous a laissé un message vocal aujourd'hui, eh bien c'est Siam, on l'écoute.
12: Bonjour, c'est Siam de Gironde. Je voulais savoir si l'endométriose est héréditaire. Merci.
1: Alors là, vaste sujet que malheureusement je ne connais que trop bien. On va vous répondre, cher Siam, dans une trentaine de minutes. Juste petite parenthèse, l'hystérectomie, quand on se fait retirer l'utérus, c'est pas un remède à l'endométriose. On en parlera avec le docteur Kirzek dans un instant. Allez, on y va, on démarre l'émission. Il est midi 8 sur Ici. Dit en préambule, gros dossier aujourd'hui sur le démarchage téléphonique, c'est insupportable. Moi-même, j'en subis les conséquences. On va recevoir notre ami journaliste Adriane des 100 Isidoro. Bonjour Adriane.
13: Bonjour Enora.
1: Vous y consacrez un large chapitre dans 60 millions de consommateurs. C'est insupportable. Il y a des lois pourtant et ça continue.
13: Et oui, une loi est entrée en vigueur là cet été tout juste, qui est censée interdire le démarchage, mais ça continue et ça hérite vraiment nos lecteurs. Alors ça continue parce que il y a un certain nombre de démarcheurs qui continuent à appeler de manière totalement illégale. Et puis il y a aussi des exceptions. Hein. Donc si vous avez un contrat en cours avec une société, donc si vous êtes abonné à un forfait téléphonique, pendant la durée du contrat, vous pouvez être appelé par le professionnel, ça c'est totalement normal, il peut démarcher dès lors que son appel a un lien avec l'objet du contrat, il peut pas vous parler de porte ou de fenêtre, quoi. Si c'est un opérateur téléphonique. Et puis, autre exception, et elle est bonne à donner aussi, si vous achetez un objet en neuf dans une enseigne, pendant la durée, pendant la protection commerciale, pendant la durée de la garantie commerciale, ce professionnel pourra vous appeler pour vous démarcher. Mais ce sont les seules exceptions à laquelle, quand même, s'en ajoute une toute dernière. Il y a certaines entités qui profitent d'un régime d'exception, la presse, pour des questions de pluralisme, et puis les associations aussi qui peuvent vous démarcher pour des causes caritatives.
1: D'accord, Aude Razo.
8: Alors ça, effectivement, ce sont pour les exceptions, mais il y a tout le reste. Ah, pourquoi oui. Les appels indésirables continuent? J'ai vérifié, c'est l'article qui est le plus lu encore ce matin sur votre site internet, 60 millions de consommateurs. Oui. Vous dites que vous avez eu une avalanche de témoignages et de réactions, c'est ce qui est écrit dans
13: absolument,
8: l'article. Ils disent quoi, les gens?
13: Alors, les gens, ils sont dépassés, ils sont irrités. Je peux vous citer un mail qu'on a reçu.
1: Si vous êtes irrité, dépassé, je reprends les mots de notre invité, 0810 055 056, posez-nous des questions, on a les réponses.
13: Ah oui, on a lancé un appel à témoignage, plus de 500 personnes ont écrit à la rédac, c'est quand même assez conséquent. Et en fait, ces gens-là dénoncent un harcèlement, jusqu'à 10 appels par jour.
1: Oh là là.
13: Alors, si vous voulez, je peux vous donner un exemple. C'est abominable, nous écrit Vincent. Depuis des mois, je reçois des appels intempestifs, quotidiens, automatisés. À chaque fois, je fais une déclaration dans signal.conso.gouv.fr, mais je n'ai pas de retour. Cette semaine, je me suis fait appeler 10 fois depuis X numéro. Aidez-moi. Les gens n'en peuvent plus, quoi.
1: Valère Correa.
10: Cette semaine, donc, ce lecteur a été appelé 10 fois. Démarchages intempestifs, on en reçoit encore tous. Mais qu'est-ce qui se passe, en fait? Les entreprises n'appliquent pas la loi, elles s'en fichent?
13: Alors, je pense que la majorité des entreprises l'appliquent, mais vous savez, il y a toujours quelques récalcitrants, ils font beaucoup de bruit, ils sont très embêtants. Et donc, au mépris de la loi, ils continuent à harceler les gens au téléphone.
8: Il y a eu quand même des tentatives successives pour limiter le démarchage. On a eu Bloctel en 2016, vous vous souvenez, Bloctel?
1: Oui, bien sûr.
8: Une liste d'opposition au démarchage.
1: Est-ce que vous pouvez redire ce que c'est Bloctel?
8: Bloctel,
1: peut-être,
8: liste d'opposition au démarchage, oui. Ça n'a pas marché du tout.
1: Ouais.
8: Je pense qu'on est tous d'accord là-dessus. 2020, démarchage pour la rénovation énergétique a été interdit. LOL, qui n'a pas reçu, dernièrement des appels, isolation, pompe à chaleur, panneaux solaires, etc. 2022, interdiction du démarchage pour le CPF, le compte personnel de formation. Vous vous souvenez, celui-là, ça a été un cauchemar. On recevait des appels tout le temps. 2023, interdiction du démarchage les week-ends et jours fériés. Mais en fait, on peut faire une liste très longue de toutes les tentatives. Donc là, énième tentative, là, cet été, avec interdiction du démarchage sans notre consentement. Mais il faut faire quoi, en fait, Adrienne de Saint-Isidoro? Il faut taper plus dur au portefeuille de ceux qui ne respectent pas la loi.
13: Bien, très bonne question. Alors en 2020, comme vous le dites, les amendes ont été relevées considérablement, donc à 375 000 euros d'amende. Ça peut aller jusqu'à même 500 000 en cas de démarchage sur des personnes en situation de faiblesse. Et ça s'accompagne de 5 ans de prison. Donc, j'allais dire, les sanctions, elles sont là. Maintenant, il faut les faire appliquer.
8: C'est appliqué, en fait.
13: Et c'est là où le bât blesse, en fait, parce que on a l'impression que l'État est un petit peu dépassé. En tout cas, c'est ce qui revient dans les commentaires qu'on revient. Les gens déplorent un manque de moyens crucial, quoi. C'est-à-dire qu'en fait, il faudrait pouvoir tracer tous les appels, les adosser à des noms, des personnes physiques, et ensuite mettre en place des sanctions. Et là, pour l'instant,
1: on est loin du compte.
13: Ouais.
1: Gérald Kierzek, vous aviez une question, je crois.
9: C'est insupportable, on l'a tous vécu, mais j'ai quand même l'impression que ça va mieux. C'est-à-dire que depuis quelques mois, j'en reçois beaucoup moins. Avant, c'était de l'ordre de 2 ou 3 par jour, à tel point que dès qu'il y avait un numéro fixe, en fait, on répondait plus, quoi. Un 02, un 03,
1: oui,
9: ou même un 09.
1: Oui,
9: moi, je répondais même plus. Et j'ai l'impression, enfin, en tout cas, c'est pas qu'une impression, c'est que ça s'est calmé.
1: On va d'ailleurs vous donner des solutions après pour éviter tout ça.
13: Alors, parfois, il y a une solution technologique qui s'impose elle-même. C'est-à-dire que si vous avez certains téléphones, ça peut être le cas des Google Pixel, de certains Samsung Galaxy ou de certains téléphones Apple, en fait, par défaut, ils vont réussir à filtrer tout un tas d'appels. Mmh. Et ça, c'est grâce aux constructeurs.
9: Donc c'est eux qui filtrent, en
13: c'est
9: fait,
13: eux
9: et c'est pour ça que je ne les vois plus.
13: En identifiant la récurrence des préfixes invasifs et qui vont tout simplement filtrer les appels et ce qui permet de réduire le nombre d'appels. Il y a d'autres leviers où on y reviendra peut-être.
1: Ah bah j'espère qu'on va y revenir, évidemment, qu'on va y revenir dans un instant. Merci beaucoup à vous, en tout cas, Adrienne, d'être avec nous pour parler du démarchage téléphonique. On va vous dire comment se protéger, quelles erreurs, en gros, à éviter juste après. Abba, Waterloo. 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En ce lundi, dans On vous doit bien ça sur ici.

0: Waterloo sur votre radio ici, il est midi 16.
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0: on vous doit bien ça sur ICI. Et oui, c'est votre nouveau rendez-vous quotidien depuis la rentrée. On est ensemble jusqu'à 13h. On vous rend service dans cette émission, du moins on essaye. Là, on est en plein cœur du dossier des démarchages téléphoniques qui nous enquiquinent la vie, qu'on a envie de tabasser son téléphone tellement on n'en peut plus. Et grâce à notre collègue de 60 millions de consommateurs, Adrian San Isidoro, on est en train de détricoter tout ça. Et on va accueillir une auditrice qui fait un peu les frais, je crois, tout ça, Nathalie, qui nous appelle de Guichen, je crois, c'est ça. Bonjour Nathalie.
2: Oui, bonjour Enora.
0: Bonjour, vous êtes inscrite sur Bloctel et malgré la nouvelle législation, vous continuez de recevoir ces satanés appels publicitaires,
2: oui.
0: Nathalie.
2: Oui, tout à fait, oui. Tout à fait, et je ne sais pas trop vers quoi me tourner en fait.
0: Parce je me doute
2: c'est
0: bien.
2: Vrai que c'est insistant, quoi.
0: Mais c'est-à-dire, vous en avez combien par jour ou par semaine?
2: Oh, bah, ça m'arrive surtout période de midi et le soir, quoi.
0: Oh là là. Bon, alors comment on peut l'aider, Nathalie, là, très concrètement?
3: Eh ben, en fait, il existe des applications de blocage. Donc, vous avez Truecaller, par exemple. Vous avez Orange.
0: Truecaller.
3: Truecaller. C-A-2-L-E-R.
0: Ouais, comme... Attendez, vous pouvez réappeler distinctement?
3: Oui, bien sûr. Truecaller. T-R-U-C-A-2-L-E-R. Vous avez Orange Téléphone Anti-Spam, qui fonctionne aussi chez les autres opérateurs, hein, c'est quand même bon à savoir.
0: Ouais.
3: Ou encore le fameux Ça Raccroche.
0: Ah, bah ça, c'est notre passion, c'est grâce à Audrazo qu'on a découvert Ça Raccroche. Non, mais pardon, ça fonctionne très bien ce Ça Raccroche.
3: Ouais, ouais, paraît-il, en tout cas, selon les témoignages qu'on a reçus à la rédaction.
4: Je confirme aussi que ça marche quand même très très
0: moi,
4: bien.
0: J'en ai
4: ça,
0: pratiquement
4: ça filtre pas tout, mais ça filtre très bien.
3: Ah, ouais. Et alors, en plus, c'est une appli qui a été développée par un Français indépendant, donc bon, ça veut. Voilà.
0: Cocorico, ça veut, voilà.
3: Et puis, dans le même genre, vous avez aussi le préfixe bloqueur qui connaît un certain succès, donc à télécharger. Alors, les choses qu'on peut faire aussi pour éviter que nos numéros se retrouvent dans les internets, si je puis dire, c'est il faut vraiment éviter de le laisser, quand on le peut, dans les formulaires web, parce qu'en fait, vous savez, vous voulez émettre un devis, vous voulez faire ci, vous voulez faire là. Et ben en fait, ces informations, elles sont aspirées et réutilisées par des courtiers en données. Ouais. Qui vont en fait les revendre à des sociétés qui vont vous démarcher sans prendre la peine de prendre votre consentement.
0: Valère.
5: Adrien, pour bien être clair quand même sur ce que vous nous dites depuis tout à l'heure, c'est que l'État est sinon impuissant, en tout cas il n'a pas les moyens de faire appliquer correctement la loi, et c'est donc aux citoyens, aux consommatrices, aux consommateurs, de trouver des solutions par nous-mêmes, avec des applications, en filtrant, etc. Ah oui. C'est
3: ça ? Est-ce qu'on appelle une emplâtre sur une jambe de bois cette critique qui a été formulée à l'encontre de l'État, elle a été faite par l'ex-sénateur Jean-Pierre Verzelaine, qui lui-même a porté le texte de démarchage et mis en question la capacité de l'État à faire appliquer la loi. Vous voyez, donc, même au plus haut niveau, on se pose cette question. Donc, on attend quand même avec une certaine
0: impatience.
3: Une certaine impatience, les annonces des futures sanctions qui vont tomber, et on espère qu'elles seront nombreuses.
0: Et qu'elles soient vraiment

0: Et puis la conséquence, c'est que, enfin, c'est rare maintenant qu'on appelle avec un fixe, mais du coup, tous les gens qui appellent avec un fixe, ben, on les prend plus, quoi. C'est des conséquences très concrètes.
1: Exactement.
2: Et Adrienne de Soins Isidoro, vous parliez de formulaire web sur lequel il ne faut pas laisser nos numéros. C'est quoi ces formulaires web exactement? De quoi vous parlez?
3: Ben, en fait, quand on vous demande de laisser votre numéro de portable, si vous avez le choix de.
2: Quand on achète quelque chose?
3: Quand on achète quelque chose, quand on demande des informations, vous voulez télécharger un livre blanc, n'importe quoi sur Internet, voilà, et que vous avez la possibilité de ne pas le laisser, parce que parfois, malheureusement, c'est une obligation, et c'est embêtant, mais parfois on n'a pas le choix, parfois on l'a, et dans ce cas-là, il faut éviter de le donner. Parce
0: quand c'est facultatif, ouais, effectivement, absolument. il faut pas le donner.
2: Ça ne l'est pas toujours, ça l'est pas toujours.
0: Moi, je fais ça en soirée aussi. Ouais. Je ne le donne pas toujours. Je ne le donne pas toujours. Ou je dis appeler le 15.
1: Ouais, c'est ça. Audrazo.
2: Qu'est-ce qu'on doit faire si on reçoit un appel de démarchage illégal? Vous en avez déjà un petit peu parlé. Est-ce qu'il faut le signaler? Mais est-ce que ça sert vraiment à quelque chose de signaler ces numéros?
3: Oui, alors, en fait, ce qui est important, c'est de conserver les preuves. Donc, le numéro de téléphone, les dates, les heures des appels, et de signaler sur signal.conso.gouv.fr. Alors, est-ce que ça sert à quelque chose? Oui, parce que ça aide quand même à documenter la fraude. Puisque quand on fait ce signalement, c'est immédiatement envoyé à la répression des fraudes, et donc il va agréger toutes ces plaintes, produire des dossiers touffus, et peut-être remonter les centres d'appels frauduleux, les filières qui vous enquiquinent toute la journée, pour enfin être à la hauteur et coller les amendes qui correspondent. En fait.
1: Adrienne, vous restez avec nous. Si vous avez des questions, chers amis, ça se passe au 0810 055 056. Un peu plus tard dans l'émission, on parlera santé mentale et endométriose, mais pour l'heure, on écoute Indochine avec Victoria. Il est midi 22 sur votre radio. Ici, on est ensemble jusqu'à 13h.

0: Indochine, Victoria sur votre radio ici. On est ensemble jusqu'à 13h les amis.
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0: On vous doit bien ça. Et oui, on vous doit bien ça, on est là pour vous rendre service. Je le rappelle, on est ensemble jusqu'à 13h et c'est votre nouveau rendez-vous quotidien sur votre radio. Ici, on va parler santé mentale dans un court instant. On va parler aussi un petit peu endométriose, cette maladie qui touche une femme sur 10. Mais pour l'instant, on parle toujours du démarchage téléphonique, parce que malgré la loi, on continue d'être saoulés, enquiquinés par ces gens qui nous appellent plusieurs fois par jour. Et nous recevons d'ailleurs Itelvina, qui nous appelle de Bayonne. Coucou d'ailleurs les amis de Ici Pays Basque.
2: Bonjour toute l'équipe.
0: Bonjour, vous allez bien?
2: Oui, je tenais à vous remercier parce que votre émission elle est géniale.
0: Oh, merci.
2: Pleine de bonne humeur et ça fait du bien.
0: On espère en tout cas parce que les temps sont durs, la rentrée est vraiment pas simple. Donc si on peut vous apporter un peu d'infos et de la bonne humeur, et ben voilà. Enfin, en tout cas, on estime qu'on vous doit bien ça. Alors, Itelvina, on vous appelle sur le fixe et sur le portable. Vous, c'est les deux, mon colonel.
2: Alors, voilà, c'est ça. Alors quand je suis à la maison et quand je suis au travail aussi, c'est pareil.
0: Oh là là.
2: Alors si je réponds pas à la maison et que je suis pas loin, on va dire, on m'appelle en suivant sur le fixe. Et au travail, c'est exactement pareil parce que je regarde les numéros parce que ça affiche. Et donc, j'ai beau leur dire que les démarchages, c'est interdit et compagnie, ils n'en ont rien à faire. Alors, comment on fait pour pas qu'ils appellent à la maison?
0: Eh oui, c'est ce qu'on était en train de vous proposer, des solutions. Adriane, qui est avec nous, notre collègue de 60 millions de consommateurs, qui y consacre d'ailleurs un large dossier. Procurez-vous ce merveilleux magazine parce qu'il y a des vraies solutions. Adriane.
3: Oui, écoutez, là, dans ce cas-là, il faut absolument installer des applications de blocage. Mais la question, c'est finalement comment ces appels qui vous arrivent sur le fixe arrivent aussi sur le portable.
0: Mais c'est ça.
3: Et oui, c'est-à-dire que quand ils ne rentrent pas par la porte, ils essayent de rentrer par la fenêtre, tout simplement. Et ça, c'est possible parce qu'en fait, ils récupèrent les données issues de fuites de données. Partout, malheureusement, aujourd'hui, sur les sites gouvernementaux, sur les sites commerciaux. Et donc, ils récupèrent ces données sur le dark web. Et dedans, vous avez le fixe, vous avez le portable. Et pourquoi se priver de l'un ou de l'autre quand on a les deux?
4: Et alors on a Marie qui témoigne sur le WhatsApp de l'émission et qui dit c'est l'inverse. Elle dit en fait elle reçoit l'appel sur le téléphone portable et qu'elle bloque et ensuite elle reçoit l'appel sur le téléphone fixe. Donc ça montre bien qu'ils ont les deux en fait, tout simplement. C'est exactement ce que nous dit Itelvina.
0: Valère Coréard.
5: Oui, chère Enora.
6: Non, ça va vous.
5: Non mais.
6: Moi j'avais une question. Sinon, pour vous, Aude, en fait, vous qui nous dites tout le temps, justement, faut faire très attention à pas donner son téléphone, enfin tout ça. C'est comme ça que qu'ils réussissent finalement.
4: C'est ça. En fait, c'est les fuites de données dont parle Adriane. Oui, effectivement, en fait, dès que vous laissez votre numéro de téléphone quelque part, quelqu'un peut le récupérer. Il faut le dire. Il peut y avoir un escroc derrière qui va siphonner un site, le pirater. C'est comme ça qu'on dit, les piratages informatiques. En fait. Et ils vont récupérer ces données. Et effectivement, c'est une des manières qu'ils ont de récupérer les numéros. Et c'est pour ça qu'ils ont les appels, les téléphones fixes. Et portable, ils ont les deux, ils ont votre
6: mais
4: nom aussi, ils ont plein de choses.
6: Mais ouais.
0: Gérard Kierzeg.
7: Question bête, mais à chaque fois je me demande si c'est un vrai humain ou si c'est un faux humain, un disque ou je ne sais quoi.
0: Ça, c'est la grande question que tout le monde se pose.
3: Oui. Alors, parfois.
4: Ça dépend.
3: Parfois, c'est des bots. Malheureusement, c'est des robots, en fait, qui vont automatiser des appels à
7: des bots,
3: à
7: des robots, oui. Ouais, des bots.
3: Pas en croco. En robot. Et donc, ils vont automatiser des appels et à un moment, ça va tomber sur vous et voilà. Mais ça ne veut pas forcément dire qu'ils auront récupéré votre numéro. C'est simplement qu'ils passent des milliers et des milliers et des milliers d'appels.
0: Merci beaucoup à Nathalie. Merci à Itelvina. Continue de réagir au 0810 055 056. Mais pour l'heure, c'est l'actu dans toutes vos régions grâce aux 44 locales de votre radio ici. À tout de suite.
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13: 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Plus de 200 pépiniéristes et exposants seront réunis pour vous faire découvrir les plantes, les arbres, les accessoires et toutes les nouvelles tendances du jardin. 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Une façon de faire dialoguer la musique, les couleurs et les jardins. Vous y trouverez aussi des ateliers de pratique, des conseils jardinage et des animations pour toute la famille. Et puis le parking est gratuit, c'est à noter, et une consigne permet d'y déposer vos achats. Alors, si vous avez la main verte, tout simplement, si vous avez envie de préparer votre jardin pour l'automne, direction Chantilly ce week-end. 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
16: Et oui, bonjour, midi 32. On est en direct jusqu'à 13h. Vous l'avez compris, c'est votre nouveau rendez-vous quotidien. On essaye de vous rendre service avec sérieux et bonne humeur. Et on espère qu'on y parvient. C'est votre antenne. Hein. Appelez-nous 0810 055 056. Vous avez des questions, ça tombe bien. On a les réponses. Surtout Valère Correa aujourd'hui.
17: Surtout aujourd'hui,
16: qui est
17: oui, c'est
16: en
17: vrai.
16: Très grande forme. Et puis vous pouvez aussi nous laisser des messages vocaux encore sur ce numéro WhatsApp 0810 055 056. C'est gratuit comme l'a fait Siam aujourd'hui.
18: Bonjour, c'est Siam de Gironde. Atteinte d'endométriose et adénomyose, je me suis fait opérer d'une hystérectomie totale. Ma fille a 14 ans et je m'inquiète pour elle. Je voulais savoir si l'endométriose est héréditaire. Merci.
16: Alors, un vaste sujet et je serai évidemment accompagnée pour y répondre du docteur Kierzek. Moi, c'est une maladie que je connais bien. J'en ai beaucoup parlé dans les médias. J'ai écrit un livre à ce sujet. La seule chose que je peux vous dire, Siam, c'est qu'on ne sait pas grand-chose sur l'endométriose. Il y a autant d'endométriose que de femmes. Et ce qu'on ne sait pas, c'est qu'on ne sait pas si c'est héréditaire ou pas. Pourquoi ? Parce qu'il n'y a pas assez de sous pour la recherche. On commence à s'y atteler. Il y a quelques chercheuses et quelques chercheurs, notamment à l'Institut Pasteur que je salue chaleureusement, qui essaye de comprendre l'endométriose qui existe depuis la nuit des temps, qui touche une femme sur 10 et qui est la première cause d'infertilité. Vous parlez d'ailleurs d'hystérectomie. Je vais juste faire un petit rappel. L'hystérectomie, c'est quand on se fait retirer l'utérus. Ça n'est pas un remède à l'endométriose, n'est-ce pas, docteur Kierzek ? Ça ne veut pas dire que l'endométriose va faire dodo pour autant.
7: Ah ben non, surtout que l'endométriose, par définition, elle est souvent en dehors de l'utérus aussi. C'est du tissu utérin, mais qui est ailleurs, qui peut être dans les poumons, dans le tube digestif. Donc on voit bien que si on enlève l'utérus, ben on enlève une partie, mais on ne peut pas enlever les morceaux d'utérus qui sont ailleurs, de tissu utérin et qui sont inflammatoires. Et
16: pour répondre... qu'en gros, l'endométriose, docteur, pour très, vraiment simplifier pour nos auditrices, nos auditeurs, c'est cette membrane autour de l'utérus qui se liquéfie au moment des règles. Et sauf que chez nous, au lieu de se liquéfier vraiment, ça devient un peu comme de la glu qui va se coller sur les ligaments utérosacrés, sur la vessie, parfois même dans des cas très
7: dans
16: extrêmes.
7: Le poumon, il peut y avoir des décollements
16: dans le cerveau
7: à cause
16: c'est
7: de l'endométriose.
16: Hein. Et c'est pour ça que ça inflame tout le corps et que ça donne des
7: crises douloureuses
16: folles. Voilà, en gros, c'était pour refaire un
7: et
16: petit schéma.
7: Pour répondre à la question, est-ce que c'est génétique ? J'allais dire non et oui. Alors non, parce qu'il n'y a pas un gène de l'endométriose, voilà. Mais il y a des gènes de l'endométriose. Et surtout, quand on regarde les familles, si votre maman a été atteinte d'endométriose, la fille a 4 à 8 fois plus de risques d'avoir de l'endométriose. Donc on voit bien qu'il y a un terrain génétique. On ne comprend pas tout, effectivement, dans cette maladie. Il y a une prédisposition génétique, probablement. Et il y a plusieurs gènes gènes impliqués. Certains commencent déjà à être identifiés et ça sera une des voies de recherche, hein, aussi bien pour diagnostiquer, dépister, mais aussi pour traiter éventuellement. Et l'hystérectomie, donc non, c'est pas la solution. Et le message à passer, c'est notamment aux jeunes filles qui ont des règles très douloureuses, ou moins jeunes filles d'ailleurs, qui ont des règles très douloureuses, qui les empêchent d'aller au travail, à l'école, etc. Non, c'est pas que les règles. Il faut aller chercher plus loin, ouais. Faire
16: l'échographie,
7: l'IRM, aller voir un centre spécialisé.
16: Exactement.
7: Et ne pas s'arrêter. Il y a une errance diagnostique et ne pas s'arrêter à « Ah ben non, si t'as mal, c'est parce que c'est tes règles. »
16: Exactement. Et n'hésitez pas à vous tourner vers les associations de patientes. 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Elles sont là pour vous. Merci beaucoup, Siam. On y consacrera aussi, évidemment, beaucoup plus de temps dans une autre émission grâce à notre ami, le docteur Kirzek, qui nous fait la joie et l'avantage d'être là tous les jours ou presque.
7: N'en faites pas trop.
16: J'en ai fait un peu des caisses. C'est pas faux. Je retire. Alors, je voudrais remercier surtout notre cher ami de 60 millions de consommateurs, le grand journaliste Adrian San Isidoro, parce qu'on a parlé démarchage téléphonique. Si vous avez des questions, ça se passe au 0810 055 056. Une dernière chose, un dernier conseil à prodiguer à nos auditrices et nos auditeurs.
3: Mais écoutez, ne donnez pas vos données quand vous avez la possibilité de ne pas le faire. Surtout, installez les applications pour bloquer.
16: On peut rappeler 3-4 applis.
3: Mais oui, absolument. On va avoir ça raccroche, préfixe bloqueur ou encore Orange téléphone anti-spam qui marche absolument chez tous les autres opérateurs.
16: Valère Coréard, qui cette fois-ci a quelque chose à dire.
17: Non, si vous me permettez de rappeler une chose, c'est que les gens qui nous appellent quand c'est pas de l'IA, hein, quand c'est des vrais gens, en fait, ils y sont un peu pour rien. Et c'est vrai que
16: faut
17: souvent.
16: Faut pas les insulter, les
17: exactement.
16: Pauvres.
17: On peut leur expliquer gentiment, les éconduire, comme on dit, gentiment, mais en restant dans le respect, parce que ces gens-là sont en train de faire un métier qui est, je pense, assez difficile.
16: Très ingrat et très désagréable. Merci beaucoup, Adrian. Prenez grand soin de vous. Revenez quand vous voulez. Vous êtes éminemment sympathique. Il est 12h37. On va écouter Julien Doré avec Paris Seychelles sur votre radio ici. On est ensemble jusqu'à 13h. Ça s'appelle On vous doit bien ça.

0: Julien Doré, Paris Seychelles, sur votre radio ici. 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
0: Et oui, on vous doit bien ça. On est là pour vous rendre service. Et si vous avez des questions, c'est au 0810 055 056. Cette semaine, c'est la semaine d'information autour de la santé mentale. Mon cher confrère, pardon, j'avais envie de dire ça, c'était mon rêve. Le docteur Gérald Kirzek.
2: Docteur Malagré.
0: Oh là là, ça m'émeut, j'en ai les poils. Je ne suis malheureusement pas médecin. Vous, oui, et vous allez nous parler de la santé mentale. Elsa Wolinski aussi, dans un instant, qui nous parlera de la santé mentale chez les jeunes.
2: Grande cause nationale, ouais, 2026, pour la deuxième année consécutive.
0: Ouais.
2: C'est dire qu'il y a du boulot, ou alors qu'il ne s'est rien passé la première année, c'est peut-être aussi une solution, c'est pas faux. Ouais. En tout cas, c'est un sujet majeur, on le voit après le Covid, il y a vraiment eu avant et après le Covid, un adulte sur cinq qui a dans sa vie, au cours de sa vie, un problème de troubles psychiques, 53% des gens qu'on interroge en leur demandant est-ce que vous avez eu de l'anxiété, des symptômes un peu dépressifs dans les 12 derniers mois, répondent oui. Ça veut dire une personne sur deux dans l'année qui a précédé a un problème de santé mentale. Et le problème, c'est que la majorité n'ont pas consulté, ne veulent pas consulter. Il y a un grand tabou autour de la santé mentale. On
0: et
2: parle
0: si
2: de
0: je
2: quoi
0: peux me permettre, plus les hommes qui me consultent encore,
2: oui,
0: moins que les femmes
2: être...
0: parce qu'ils ont peur et qu'ils ont... Oui,
2: et puis il y a l'image, il faut être fort, c'est un signe de faiblesse. En fait,
0: exactement,
2: non, c'est pas un signe
0: pauvres,
2: de faiblesse.
0: Ouais,
2: d'abord,
0: ouais,
2: quand
0: ouais.
2: on voit que tout le monde est concerné, parce que forcément quand on voit des chiffres comme ça, ça veut dire que tout le monde est concerné, de manière réactionnelle ou pas, de manière avec une composante génétique ou pas, il y a plein de circonstances dans la vie, il y a plein de facteurs, y compris des maladies physiques aussi qui peuvent générer des troubles de santé mentale, et les troubles de santé mentale qui génèrent des maladies physiques, c'est-à-dire qu'on peut pas déconnecter le corps et l'esprit, et ça c'est vraiment quelque chose d'extrêmement important, parce que quand on a une maladie physique, on va consulter. Ben, quand on a une maladie mentale, pourquoi on va pas consulter?
0: Oui,
2: surtout
0: sûr.
2: Que les choses peuvent être imbriqué. Alors, après, la question, c'est de quoi on parle? On peut parler bah, tout simplement de petits troubles, parfois du sommeil, de troubles un peu de l'humeur, des choses qui sont un peu anodines ou qu'on passe sous silence. On peut aller jusqu'à la maladie psychique, la bipolarité, par exemple, la schizophrénie, qui sont des maladies beaucoup plus lourdes, et puis la dépression nerveuse, bien sûr, qui est quelque chose d'extrêmement répandu.
3: J'avais juste une petite question. En fait, quand vous dites il faut consulter, mais on consulte qui? Qu'est-ce qu'on peut dire aux gens, justement?
2: Généraliste. Le premier d'accord. interlocuteur, ça doit être son médecin généraliste, bien sûr, parce que il va éliminer d'abord un problème physique, parce que des troubles du sommeil, un trouble de l'humeur, des maux de tête, une irritabilité, un changement de comportement, ça peut être quelque chose de physique. On va vérifier votre taux de sucre, on va faire un scanner cérébral, on va faire une prise de sang, parce que ça peut être un problème qu'on appelle somatique. Et puis après, lui va vous orienter vers un psychiatre, un psychologue, les deux n'étant pas pareils. Le psychiatre, c'est un médecin qui va pouvoir vous prescrire des médicaments, qui va faire aussi, pourquoi pas, une thérapie sur le plus long terme. Le psychologue n'est pas médecin, ne vous prescrira pas de médicaments, mais peut bien sûr vous aider. Ce qui est important, c'est de repérer les signes d'alerte. De l'insomnie, un changement de comportement, une baisse d'énergie, une perte d'envie, tout ça, un isolement, tout ça, ça peut être individuellement pas très grave, et c'est pas pour ça que vous avez un trouble de santé mentale.
0: Pardon, en revanche, je me permets, vous n'êtes pas fou. Vous savez,
2: bien
0: ce
2: sûr.
0: Mot qu'on met
2: bien
0: un
2: sûr.
0: Peu n'importe comment.
2: Et c'est pas parce qu'on va avoir un psy qu'on est fou.
0: Voilà, ça peut être un problème chimique. Et puis vous n'êtes pas seul. Continuez après, Valère Correa aura une question.
2: Des troubles du comportement, une consommation d'alcool, de tabac plus que d'habitude, ou comportemental avec les écrans, les jeux, etc. Alors individuellement, c'est pas très grave, mais quand il commence à y avoir une accumulation de petits signes comme ça, dans l'entourage, ça doit vraiment être un signe d'alerte et engager la conversation. Parce que là, on n'ose pas là aussi
0: et
2: en
0: oui,
2: parler à quelqu'un.
0: Sûr.
2: On n'ose pas aborder le sujet sans culpabiliser, sans juger, mais juste tendre une main.
0: Valère.
4: Oui, je voulais juste rappeler la définition de la santé mentale, parce que ça permet de se situer, c'est celle de l'OMS. C'est un état de bien-être qui nous permet de faire face aux sources de stress de la vie, de réaliser notre potentiel, de bien apprendre et de bien travailler, et de contribuer à la vie de la communauté. Et c'est important de la rappeler, cette définition, parce qu'elle permet de se situer, est-ce que je suis là-dedans ou en
0: absolument.
4: Dehors, et donc sinon j'ai un problème.
2: Après, c'est normal d'avoir tous des petits coups de mou, hein. C'est l'automne, il y a moins de lumière, on a repris le boulot, etc. Mais quand ça a un impact sur votre vie sociale, vous n'arrivez plus à y travailler, ou vous travaillez la boule au ventre, ou quand il y a vos relations sociales, il y a un repli, etc. Effectivement, ça devient problématique, et c'est là où il ne faut pas hésiter à consulter. Alors après, on peut prévenir les troubles de santé mentale aussi. Et quand je disais que le physique et le mental, ils sont indissociables, un bon sommeil, par exemple, une bonne alimentation, moins de produits ultra transformés. Mmh. Il y a des études assez fascinantes qui montrent que les gamins qui boivent des sodas ouais. ont plus de syndromes anxio-dépressifs.
3: Okay.
2: On diminue les sodas, eh bien on diminue leurs troubles anxio-dépressifs. Or, chez un ado, qu'est-ce qu'il va faire? Il va s'enfermer dans sa chambre, il va se mettre devant les écrans, il va se gaver de soda en disant, bah, ça ira mieux. Et généralement, on lui dit, bah oui, fais-toi plaisir. Tiens, bah non, c'est pas lui faire plaisir, au contraire. Il y a, en termes d'hygiène de vie, l'activité physique, bouger, le sport, c'est fondamental. Parce que tout ça, ça va générer des changements physiques dans le bon sens du terme et sécréter de la sérotonine qui est l'hormone du bonheur.
0: Vous avez des questions à poser au docteur Kierzek, ça se passe au 0810 055 056. Hein, vous le savez, on est là pour vous. On va continuer de parler santé mentale. En attendant, on va écouter Johnny Hallyday, Gabriel, sur votre radio ici. Il est midi 45, dis donc, ça passe vite.
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0: Johnny Hallyday, Gabriel sur votre radio. Ici, on est ensemble jusqu'à 13h.
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0: Et ça s'appelle On vous doit bien ça, c'est votre nouveau rendez-vous quotidien. On parlait santé mentale avec le docteur Kierzek, qui a encore une petite chose à nous dire, et pas des moindres.
3: Premier secours en santé mentale. On connaît tous les gestes d'urgence, les massages cardiaques, la méthode Emlich, etc. Bien, il existe des formations PSSM, premier secours en santé mentale, délivrées par des associations. Ben là, c'est de vous donner un peu les gestes, les choses à faire, les choses à dire pour pouvoir venir en aide à quelqu'un qui ne va pas bien. Détecter, orienter, c'est vraiment l'objectif. Et puis un numéro, je voudrais vous donner le 3114, qui est le numéro d'information 24 heures sur 24 de prévention du suicide. Donc ça peut être important. Évidemment, il y a toujours les numéros d'urgence, le 15, mais le 3114, c'est un numéro important à connaître.
0: Merci docteur Kierzek. Et puis on a parlé en début d'émission du démarchage téléphonique qui nous empoisonne la vie. On a développé plein de solutions pour vous que vous pourrez retrouver dans le podcast, évidemment sur ici.fr. On vous doit bien ça. Nous avons un auditeur aussi qui avait une dernière question à nous poser, Benoît, qui appelle via Ici Pays Basque. Bonjour Benoît.
4: Oui, bonjour Enora, bonjour à tous.
0: Ça va, Benoît ?
5: Bonjour.
4: Ça va, merci, ça va très bien.
0: Alors vous avez des appels tous les jours aussi, hein ? On n'en peut plus.
4: Ah oui, mais tous les jours, là, j'ai eu encore un 07 ce matin. Cet après-midi, je pense que je vais avoir un 02 ou un 04 qui va m'appeler. Hein. Maintenant, j'essaie de faire les pronostics parce que c'est tout le temps, c'est horrible. J'entendais dire qu'il ne fallait pas laisser son numéro de téléphone sur certains sites quand on faisait des devis, des choses comme ça, mais ce n'est pas toujours évident. Mm-hmm. Moi, ce que je ne trouve pas normal, c'est que parfois, on nous dit « Voulez-vous laisser votre numéro de téléphone, être contacté, etc. ?» Mais ce n'est pas toujours le cas. Et ce qui m'inquiète le plus, c'est que le président Macron voulait faire interdire le téléphone au moins de 15 ans. Franchement, je ne sais pas comment il va pouvoir protéger les jeunes, alors que rien que ça, déjà, le gouvernement n'est pas capable
6: Les réseaux sociaux,
0: c'est les réseaux sociaux, hein, Benoît. Ouais, c'est encore un autre système.
6: Benoît, on peut peut-être faire un petit rappel de toutes les applications qui existent pour bloquer ces appels intempestifs. Comme ça, peut-être, vous n'auriez pas reçu, Benoît, ce petit 07 de ce matin. Dans le WhatsApp de l'émission, très plébiscité, c'est Sarah Croche, toujours. Alors, visiblement, vous êtes fan de Sarah Croche. Marie-Christine l'a installé, a dit que c'est super. On a aussi, c'est Pascal aussi qui l'a installé. Alors, vous en avez d'autres. Alors ça, c'est chouette. Merci beaucoup. On a Céline qui nous dit que son fils lui a installé l'application BlockCall, donc BlockCall. Elle dit que ça marche très bien. On a aussi, alors attendez, parce qu'il y a beaucoup de messages. Je remonte le fil. Isabelle qui, elle, a installé Skipple Shield et elle est très contente aussi, visiblement. On va mettre une petite liste sur ici.fr, comme ça vous aurez ça à disposition et on espère que vous en recevrez moins.
0: Ce qui est formidable, hein, c'est la communauté qu'on est en train de créer parce que vous donnez aussi des conseils via notre WhatsApp 0810 055 056. Merci, vous aussi, vous nous rendez service. Juste après une petite pause, Elsa Wolinski nous parlera santé mentale chez les jeunes. À tout de suite.
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0: 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On est encore ensemble pour quelques minutes, ça passe tellement vite sur votre radio ICI, ça s'appelle On vous doit bien ça. Il y a énormément de questions sur le 0810 055 056, sur le démarchage, on continue d'y répondre en antenne, ne vous inquiétez pas. Et aussi sur l'endométriose, je vous le rappelle, nous consacrerons une large émission à cette maladie qui touche une femme sur 10 avec le concours du docteur Kirzek. Mais pour l'heure, on parle encore de santé mentale avec notre journaliste Elsa Wolinski.
6: Alors oui, quand on parle de santé mentale des jeunes, ça peut nous paraître un peu abstrait. D'ailleurs, Gérald l'a dit, c'est vrai que c'est depuis le Covid qu'on parle de santé mentale. Avant, nous, quand on était plus jeunes, personne n'en parlait. Donc on a aussi un peu tendance à se dire, bah, avant on faisait 100, alors pourquoi? Et puis on s'en est bien sorti. Alors moi, j'ai envie de vous dire, bah, non, en fait, on s'en est pas très bien sorti, vu le nombre de gens qui sont chez le psy aujourd'hui, justement. Alors, il serait bon d'ouvrir les yeux sur nos adolescents qui sont autour de nous, et les chiffres, vraiment, témoignent de leur malaise. Près d'un lycéen sur 5 présente aujourd'hui un risque important de dépression et 15% déclarent avoir déjà fait une tentative de suicide. Les filles sont particulièrement touchées. Alors pourquoi ? Parce qu'évidemment, il n'y a pas qu'une seule explication. La pression sur le corps, les réseaux sociaux, les violences, le harcèlement. Mais au milieu de tous ces chiffres un peu qui font peur, qui sont désagréables, il y a une jeune femme dont moi je souhaitais absolument vous parler. Elle s'appelle Miel Abitbol. Elle a 19 ans. Près de 3 millions de personnes la suivent sur les réseaux sociaux. Et elle est devenue l'une des voix de la santé mentale des jeunes, justement.
0: Absolument.
6: Miel, elle sait de quoi elle parle. À 13 ans, après du harcèlement à l'école, elle est violée par le meilleur ami de son grand frère, qui était majeur. Elle n'en parle pas à sa famille et sa santé mentale s'effondre. Dépression, chute des résultats scolaires, troubles alimentaires, automutilation. En mars 2021, elle fait une tentative de suicide par médicament et c'est à l'hôpital que ses parents prennent conscience de ce qu'il se passe. À cette époque, Miel, elle va écrire à Emmanuel Macron, elle va pas obtenir de réponse du président. Quelques années plus tard, elle va décider de transformer ce qu'elle a vécu, de transcender en fait son malheur en engagement. Avec son père et la psychiatre Claire Morin, elle va créer Link. Alors Link, c'est LYYNK, une application de prévention autour de la santé mentale des jeunes. Alors, c'est pas la seule évidemment application à exister, il existe aussi Jardin Mental ou encore Mind Day qui propose d'autres outils pour prendre soin de sa santé mentale, mais quand Link est lancé par Miel et son papa et la psychiatre en septembre 2024, en moins de 24 heures, 150 000 téléchargements, 100 000 comptes sont créés. Énorme. Link devient numéro 1 de l'Apple Store en France, devant ChatGPT. C'est vous dire quand même ce qui se passe. Donc aujourd'hui, l'application compte plus de 400 000 utilisateurs. Ça décrit l'immense besoin des jeunes de trouver un endroit où déposer ce qu'ils ressentent. Sur Link, c'est justement ce qu'ils peuvent faire. C'est-à-dire, on dit, parce qu'il y a une espèce de kit de secours, si je vous explique un peu, pour les moments où ça ne va pas vraiment, avec des stratégies justement pour traverser une crise émotionnelle, des exercices de bien-être et des ressources. Mais surtout, le jeune peut choisir, c'est-à-dire qu'il peut aller, il peut choisir un adulte avec lequel il a du mal à discuter, il peut là dire, là sur cette appli, on peut échanger, sans que ça soit en face à face. Mais Miel, qui n'est pas du genre à oublier non plus, à se faire oublier, qui avait donc écrit cette fameuse lettre au président de la République et lui avait pas répondu, a décidé de lui réécrire. Et cette fois-ci, il lui a répondu, il s'est excusé et il l'a invité à l'Élysée. Elle y a passé plus de 2 heures pour parler de la santé mentale et de sa génération. Et pourtant, aujourd'hui, Miel dit encore, rien n'a changé. Alors, qu'est-ce qu'on peut faire? Ce qu'on peut faire, c'est déjà en parler. Parce que quand je vous parle, moi, de santé mentale, ça peut paraître, pour les jeunes, ça peut paraître abstrait. Mais en fait, on parle de qui? On parle de nos jeunes. C'est peut-être votre fille, c'est peut-être votre fils, votre neveu, votre petite-fille. Alors peut-être même, d'ailleurs en ce moment, ils sont en train d'écouter. Enfin, si vous êtes en train de vous regarder,
0: c'est pas grave.
6: Non, mais en tout cas, si vous êtes en train de nous écouter, c'est peut-être quelqu'un qui est proche de vous. Donc, en tout cas, faites attention. Je vous rappelle juste plusieurs numéros que vous pouvez avoir. Il y a Fil Santé Jeune au 0800 235 236. Un numéro gratuit et anonyme pour les 12-25 ans qui ont besoin de parler. En cas de harcèlement et de cyberviolence, il y a le 30 18. Et pour les étudiants en difficulté, le 3040, un nouveau numéro national lancé cet été.
0: Merci beaucoup Elsa Wolinski. Et si vous êtes grand-mère, si vous êtes maman, n'hésitez pas à parler de miel, si vous êtes papa et grand-père aussi. Elle est formidable cette jeune fille. 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Si je compte bien, ça fait 200 euros. Bonjour Thomas.
5: Bonjour Nora, bonjour l'équipe.
0: Vous
5: bonjour.
0: Appelez de Valence, bonjour. Ici Drôme, Ardèche, et c'est gagné Thomas.
10: Bravo, ouais, super.
0: Eh merci oui beaucoup. On est là pour booster hein, votre pouvoir d'achat tous les jours et tout au long de l'année, et on est ravis de le faire. Vous le méritez, et en plus, on vous doit bien ça. Gros bisous Thomas, prenez soin de vous. Merci beaucoup à toute l'équipe. Dans un instant, c'est le trésor de nos régions. Moi, je vous dis à demain, et le trésor de nos régions, ça se passe avec Emeline Ferry, chers amis. Et demain, je vous le rappelle, on parlera des aidants. Grande émission, très très importante. On aura d'ailleurs une association vraiment.
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0: Et merci d'écouter la radio ici, il est 13h. Les informations, Emeline Ferry.
12: Bonjour et bienvenue dans le 13h de nos régions à la une. Aujourd'hui, évidemment, le cri de détresse des lycéens. Plus de 400 établissements bloqués ou perturbés ce matin, à la veille de l'acte 3 de la mobilisation. On va en parler avec le SNES-FSU, syndicat enseignant, qui va descendre dans la rue avec les élèves pour réclamer de meilleures conditions d'enseignement. On entendra aussi les parents d'élèves. Certains sont inquiets. Et puis, on vous emmène à Créteil. C'est là qu'a démarré la contestation il y a maintenant 2 semaines. Le carburant, le prix des courses, la difficulté à se loger et le nombre de bénéficiaires des Restos du Cœur qui augmente. Vous entendrez tout à l'heure le témoignage de Océane. Témoignage de Océane qui fait partie des bénéficiaires des Restos du Cœur. L'association publie une étude aujourd'hui. Elle estime qu'une personne sur 10 aura recours à l'aide alimentaire dans la prochaine décennie. Le Nutri-Score va-t-il devenir obligatoire sur les emballages alimentaires? Des scientifiques le réclament avec une pétition, 100 000 signatures déjà sur le site de l'Assemblée nationale. Et puis, les supporters et les joueurs sont sous le charme de Zizou à la tête de l'équipe de France de foot. Ils rêvent maintenant d'une victoire à domicile, peut-être ce soir, on l'espère, contre la Belgique. Les cours ont repris ce matin dans de nombreux lycées. La classe a parfois été un peu perturbée après plusieurs jours de mobilisation des lycéens. Mais il y a encore 413 établissements bloqués ou perturbés ce matin en France, selon le ministère de l'Éducation. Et l'image marquante de la matinée, c'est à Paris, le lycée Vauquelin, dans le 13e arrondissement. Un départ de feu, des tirs de mortier et des élèves confinés. Vous étiez sur place, Marie Bouédard, racontez-nous.
13: Eh bien, quand je suis arrivée, les vitres de la porte de l'établissement étaient brisées, le plastique de 3 poubelles fondues et des vélos disposés au milieu carbonisés. Premier blocus ce matin pour ce lycée des métiers de la chimie qui stocke des produits dangereux. L'approviseur Carole Zerbi était sur place très tôt, dès 7h.
14: Là, on a vu un groupe très organisé hein, qui a mis des poubelles devant l'établissement, qui a mis le feu à ces poubelles après avoir déversé un liquide inflammable hein, qu'on a senti. Les casseurs qui étaient là, il y a eu une espèce de convergence avec les élèves qui passaient par là et qui avaient peut-être aussi envie d'en découdre. Mais c'est pas mes élèves qui ont commencé.
13: Elle dit qu'il y a eu 3 assauts, ce sont ses mots. Et à un moment, des élèves et des professeurs se trouvaient dans le lycée et ont dû être confinés.
14: Ça a été très effrayant pour les élèves et les personnels qui ont assisté en fait à la mise à feu, aux coups et au déchaînement de violence.
13: J'ai aussi croisé Yara, une lycéenne de 17 ans qui participait au blocage.
15: La police sont arrivés, ils ont commencé à courser des petits. Au lieu de nous calmer, ça nous a encore plus énervés. Ils ont commencé à mettre le feu. Parce que moi, j'étais contre ça. Mais je vous mens pas, on était obligés face à la police pour les éloigner un peu et pour nous laisser parler.
13: Elle regrette que l'approviseur lui ait enlevé ses pancartes sur lesquelles la lycéenne avait écrit plusieurs messages comme « La police plus présente que nos profs » ou encore « On veut un parcours sûr, pas un Parcoursup.
12: Et ce lycée à Paris restera fermé toute la journée. Dans le Pas-de-Calais, on apprend qu'un lycéen de 15 ans a été blessé ce matin. À Lens, sa main a été arrachée selon le préfet. Il est gravement blessé, mais ses jours ne sont pas en danger. Ce n'est donc que le début d'une semaine qui va être tendue. Le ministre de l'Enseignement supérieur a dit ce matin craindre un embrasement national. Le gouvernement cherche à contenir le mouvement. Le Premier ministre Sébastien Lecornu a envoyé un courrier hier soir à ses ministres avec des pistes pour répondre à la colère des lycéens. Qu'est-ce qu'il leur dit, Hélène Terzian ?
16: Une feuille de route de 2 pages adressée à ses ministres concernés par la mobilisation lycéenne. Sébastien Lecornu y dresse 5 chantiers. D'abord, assurer les cours. Dès aujourd'hui, ils devront reprendre partout où la sécurité le permet, écrit le Premier ministre, qui demande que dès cette semaine, chaque académie traite prioritairement les remplacements de professeurs pour absence de longue durée. Autre chantier, améliorer les locaux. Une réunion doit se tenir demain avec les présidents de région qui ont la responsabilité des lycées, mais aussi mieux organiser les journées de cours, rendre Parcoursup plus transparent et mieux prendre en compte la parole des lycéens. Le Premier ministre demande des décisions et leur financement avant la fin du mois. Une manière pour l'exécutif de reprendre la main alors que le gouvernement se dit concentré, vigilant sur la journée de demain, acte 3 de la mobilisation à laquelle se joint une intersyndicale de l'éducation nationale.
12: Le courrier du Premier ministre qui tente d'apaiser la colère, alors est-ce que c'est le cas ? Eh bien on pose la question à Sophie Vénétité, secrétaire générale adjointe du SNES-FSU, syndicat enseignant. Bonjour.
17: Bonjour.
12: Et merci d'être avec nous. Votre réaction à cette feuille de route dressée par Sébastien Lecornu, il a pris la mesure, selon vous, de l'ampleur de la crise ?
17: Alors c'est une feuille de route qui arrive tardivement. Ça fait maintenant 10 jours que la mobilisation a commencé. Donc il y a un début de réponse qui est très tardif et surtout qui ne prend pas complètement la mesure de l'ampleur de la mobilisation. On en est à un stade où une feuille de route qui donne des résultats dans 3 semaines, ce n'est pas possible d'avoir cette réponse-là. Il faut des réponses immédiates et surtout il ne faudra pas se contenter d'une lettre postée sur le réseau social X. Il faut y mettre très vite des éléments budgétaires en face. C'est comme ça qu'on esquissera une sortie de crise. C'est en mettant dès les prochains jours quelques solutions concrètes et immédiates avant de poursuivre après les discussions, notamment dans le cadre du débat budgétaire.
12: Il y a quand même un début de calendrier, des annonces quand même concrètes, par exemple sur le remplacement des profs absents, c'est pas suffisant ?
17: Écoutez, pour remplacer les profs absents, encore faut-il avoir des remplaçants. Ça paraît d'une logique implacable, mais ce n'est pas celle de l'éducation nationale aujourd'hui, puisque au moment où je vous parle, on a très peu de remplaçants disponibles, à tel point qu'à la rentrée, des absences qui étaient prévisibles, comme des congés maternité, n'ont pas été remplacées, parce qu'on manque de remplaçants. Donc, c'est là qu'on voit que Sébastien Lecornu, manifestement, n'est pas un expert des questions éducation nationale, mais il y a une solution sur cette question du remplacement. C'est de recruter, de renouveler très vite les contrats des professeurs contractuels. Il y en a un certain nombre qui ont vu leur contrat non renouvelé à la rentrée. Les rectorats les connaissent, ça vous les trouvez. Si leur contrat est renouvelé dans les prochains jours, ils seront disponibles pour faire des remplacements la semaine prochaine et à la rentrée des vacances de la Toussaint. Alors certes, ça a un coût, mais ça permettra là pour le coup d'être vraiment efficace sur la question des remplacements sans se contenter d'une lettre sur un réseau social.
12: Ça, ce sont vos priorités. Vous serez demain en grève, vous serez dans la rue avec l'intersyndicale et les lycéens. Si le gouvernement n'entend pas votre colère, qu'est-ce qui va se passer ensuite ?
17: D'abord, là, il y a ce qui va se passer demain. C'est une mobilisation importante à laquelle nous, on s'est joint pour en appui des lycéens parce que, bien évidemment, on se retrouve dans un certain nombre de revendications, mais aussi quelque part pour apporter notre appui, notamment en termes de sécurité des mobilisations, des manifestations. On sait que la présence d'adultes peut faire diminuer la tension et on voit bien que c'est un enjeu quand même très important. Il faut vraiment que les manifestations et les mobilisations se passent dans le calme. La répression policière doit cesser. Et toutes les violences envers les personnels et les élèves doivent cesser. On fera le bilan de cette mobilisation demain soir, mais ce qui est certain, c'est qu'il devra y avoir des réponses demain soir ou mercredi, en tout cas dans les prochains jours de la part du gouvernement, sans quoi la mobilisation continuera d'une manière ou d'une autre d'ici les vacances.
12: Merci beaucoup Sophie Vénétité, enseignante dans un lycée en Essonne et secrétaire générale adjointe du SNES-FSU.
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12: Dans ce climat de contestation qui tourne parfois à la violence, on a vu ce lycéen blessé dans le Pas-de-Calais, beaucoup de parents s'interrogent, faut-il laisser son enfant aller manifester? Comment garantir sa sécurité s'il va en cours? Pas mal d'inquiétudes chez les parents que vous avez rencontrés au salon de l'étudiant à Toulouse, Romain Biteau.
18: Calma est bien au courant que le mouvement va reprendre.
19: Parce qu'ils partagent entre eux, ils ont des. Vous avez des groupes, c'est ça?
20: Ouais. Ça en parle beaucoup, ouais. Ça envoie des vidéos et tout.
18: Son fils, Mustapha, en terminale à Théodore Rosen, un lycée du centre-ville de Toulouse, ils discutent sur des groupes Snapchat.
20: Ça dit quoi là pour lundi et mardi alors? Que ça va faire encore pire.
18: Mustapha ne participe pas au blocage, il le jure, mais ça ne rassure quand même pas sa maman.
19: Je vais le renvoyer en cours, mais je suis pas sereine. Il va y retourner, mais dans un climat pas tranquille en fait.
18: Et ce qu'elle voit à la télé ou sur les réseaux sociaux, des poubelles brûlées, des établissements incendiés, des charges de CRS, ne l'aident pas à avoir l'esprit tranquille.
19: Il peut se faire agresser, et derrière il peut avoir un coup perdu, une bombe lacrymogène.
18: Les lycéens de retour aussi à Bellevue, Marie va prendre des nouvelles de son fils Hippolyte toutes les heures.
21: On est en contact avec lui en permanence, sur le téléphone, pour savoir est-ce que tu rentres, est-ce que tu rentres pas, tu restes pas devant les grilles, tu reviens, voilà, donc on est en contact avec eux. Mais oui, effectivement, on est en contact parce que ça inquiète.
18: Papa me confie ne pas encourager ni dissuader sa fille d'aller manifester. Il la laisse faire son choix, mais avec toujours deux mots d'ordre, pas de violence et prudence.
12: Témoignage de parents inquiets au micro ici Occitanie. J'accueille maintenant Mustapha Ocelik. Bonjour.
22: Bonjour à tous.
12: Vice-président de la FCPU, la Fédération des conseils de parents d'élèves. Tous les parents se posent la question ces jours-ci. Est-ce que vous allez encourager les enfants, les lycéens, à aller manifester, à aller participer au blocage?
22: Ce qu'il faut savoir, c'est que les lycéens, c'est aussi des personnes responsables. Ils forment à la citoyenneté. Ils ont une représentation qui a été accueillie notamment par le ministre vendredi. Et c'est à eux, effectivement, de prendre la décision de savoir s'ils continuent le mouvement ou pas. Et c'est en fonction des revendications et s'ils sont entendus, reconnus, surtout écoutés. Et maintenant, la balle est dans le camp du ministère et du gouvernement. S'ils souhaitent, effectivement, que cette manifestation ou ce mouvement s'arrête, c'est des revendications légitimes qui doivent être transformées en actes avant tout.
12: On l'entend, vous soutenez ce mouvement, vous serez demain dans la rue, aux côtés des lycéens et aux côtés des enseignants. Vous n'avez pas peur que le mouvement dégénère? On voit des violences, on voit des jeunes blessés?
22: Au contraire. Ce qu'il faut savoir, c'est que les parents d'élèves, en tout cas un représentant dans les établissements ou dans les conseils d'administration, étaient déjà présents, à la fois pour apaiser, à la fois pour faire de la médiation et en même temps sécuriser. Et pour celles et ceux qui souhaitaient que ça soit le personnel ou les élèves accéder aux établissements, les parents d'élèves étaient là pour accompagner notamment tout ça. Le fait que des adultes soient présents sur le terrain, accompagner auprès des enfants, ça permet aussi de faire de la médiation, de la désescalade et surtout le message, c'est l'apaisement. Sauf que si on souhaite finalement, parce que le souhait des parents d'élèves et des lycéens, c'est de pouvoir rentrer à l'école et de pouvoir continuer leur scolarité, mais avec des conditions, et ces conditions, c'est le ministère ou en tout cas le gouvernement qui pourra les donner. Donner les garanties.
12: On entend selon vous la nécessité d'avoir aussi des adultes dans les cortèges demain. Qu'est-ce que vous répondez tout de même à ceux qui estiment que les dégâts, les violences provoquées par certains jeunes sont de la responsabilité des parents? Le principe de casseur-payeur aussi que le gouvernement veut mettre en place?
22: C'est pas le fond du message. Le fond du message aujourd'hui, c'est une revendication, une colère finalement, et en tout cas une demande de reconnaissance des lycéens. Les lycéens l'ont dit également à la sortie, notamment de la réunion avec le ministre, il peut y avoir finalement des mouvements extérieurs ou des personnes extérieures au mouvement qui sont là également avec une volonté finalement de casser ou de dégrader.
12: Des jeunes qui se font dépasser par le mouvement.
22: C'est possible également, mais ce que l'on dit, c'est que toute forme la plus légitime d'expression, la plus légitime, ne peut ni banaliser la dégradation, puisque la dégradation, c'est aussi l'établissement dans lequel ces jeunes vont pouvoir étudier par la suite. Et nous sommes persuadés, en tout cas en tant que parents, que ces jeunes lycéens qui ont une expression légitime d'une inquiétude à la fois sur leur avenir, mais sur leurs conditions d'études, leur objectif n'est pas là de casser. Leur objectif, en tout cas, c'est d'être entendus, reconnus. Et finalement, la réponse à leurs attentes, c'est aussi les revendications de la FCPE qui l'a toujours été. Je ne vais pas rappeler les revendications, ou en tout cas légitimes des lycéens, mais je peux vous donner un chiffre. 10% quasiment d'heures d'enseignement n'ont pas été assurées dans les collèges et dans les lycées. Ça représente plus de 10 millions d'heures finalement perdues. Oui. Ça veut dire qu'il y a des choses qui peuvent être faites rapidement, sauf qu'il faut y mettre le budget derrière et la réponse ne peut venir que du ministère et du gouvernement.
12: Merci beaucoup Mustapha Ousselik, représentant de la FCPE, d'avoir été avec nous dans ce 13 heures de nos régions. On continue de parler de la colère des lycéens et parmi les motifs, ça les parents le constatent chaque jour quand le réveil sonne bien trop tôt, ce sont les journées à rallonge avec des emplois du temps souvent inadaptés pour les jeunes. Alors est-ce seulement un ressenti ? Alexis Morel a posé la question à des spécialistes et effectivement Alexis, la France se distingue sur cette question de l'organisation du temps scolaire.
1: Autant, voire plus d'heures de cours que nos voisins européens, mais une année scolaire bien plus ramassée en France. Résultat, le temps passé en classe est chez nous très concentré.
3: Ça veut dire qu'on va avoir des journées les plus longues d'Europe pour les adolescents.
1: Stéphanie Mazza, chercheuse en neuropsychologie.
3: Avec une amplitude 8h-18h, à cela vous ajoutez aussi du travail personnel.
1: De grosses journées peu adaptées au rythme biologique des ados, estime le psychiatre Pierre-Alexis Geoffroy.
4: Naturellement, il est difficile pour un adolescent de se coucher avant 23h et ils ont besoin de 10 à 11 heures de sommeil, donc avec des cours qui commencent vers 8 heures, ils sont en privation chronique de sommeil. Toutes les études montrent que l'école avant 8h30 est délétère pour leur santé.
1: Une grande amplitude et des emplois du temps plus complexes depuis la réforme du lycée. Au sein d'une même classe, les élèves ont des spécialités différentes, difficile de tout synchroniser et donc impossible d'éviter certains trous en cours de journée, explique Christelle Kaufmann, proviseure à Albi, élue du syndicat SNPDEN.
23: Ça crée des trous du fait de la multiplicité des groupes auxquels appartiennent les élèves. Et c'est vrai que pour un parent qui constate qu'il y a 2 heures de trou dans l'emploi du temps, il nous dit mais c'est facile, vous remontez ça. Mais oui, pour votre enfant, c'est possible. Mais pour celui qui fait un autre enseignement de spécialité, ça n'est pas possible.
1: L'an dernier, la Convention citoyenne sur les temps de l'enfant a bien proposé une réforme du rythme scolaire. Proposition restée lettre morte pour l'instant.
12: Et voilà des jeunes épuisés et en colère. La crise couve depuis longtemps et c'est à Créteil, dans le Val-de-Marne, qu'elle a éclaté. Il y a un peu plus de 2 semaines, tout est parti dans le lycée, qui est désormais très calme, Valentin Dunat.
24: C'est comme s'il n'y avait rien qui s'est passé. On reprend comme à la rentrée.
25: En effet, les cours ont repris dans ce lycée à l'origine de ce mouvement qui, au départ, n'était pas un mouvement lycéen. Le jeudi 17 septembre, des personnels du lycée, enseignants et vie scolaire, se mobilisent contre des postes non pourvus. Ils sont rejoints le lendemain par des élèves avant un blocage il y a 2 semaines, le lundi 21 septembre, où des députés La France Insoumise se rendent sur place.
26: Louis Boyard, il est venu et... Comment il s'appelle
27: déjà ? Clémence Guettet.
26: Exactement, Clémence Guettet.
25: Ce jour-là, une délégation est également reçue au rectorat avant que 2 jours plus tard, la situation ne dégénère. Des tirs de mortiers d'artifice sont tirés dans l'établissement. Sabrine et Sonia assistent à cette scène.
26: Et d'un coup, on entend un pas. Hein ? C'est quoi ? Un deuxième boom et la explosion, étincelle. On était allés à 3 mètres.
28: Et le lendemain, on n'a pas eu cours parce qu'il y a eu une alerte à la bombe dans le lycée, donc il y avait plein de CRS, etc.
25: Le mouvement change ensuite d'échelle et de nature et le lundi 28 septembre, le ministre de l'Éducation nationale annonce que les postes de proviseur adjoint, directeur de la formation et infirmière sont remplacés.
28: C'est quand même grâce aux mortiers, genre on est obligé d'en venir à pas une sorte de violence, pas une violence énorme, mais quand même, pour se faire entendre.
25: Une version que conteste le ministre de l'Éducation qui explique que la décision de recruter ces personnels avait été prise avant ces événements.
28: Bah nous on se dit, on a un lycée, en fait, on va faire révolter la France au final.
25: Reste que les moyens d'exprimer les revendications posent problème à de nombreux élèves.
29: Parce que nous, c'est pas l'image qu'on veut renvoyer. On veut juste que ça change, mais pas de cette façon-là.
30: On peut se faire entendre sans faire de violence, hein, je pense. On vient pour étudier et oh, faut être sérieux, hein, c'est tout.
31: C'est ce que vous avez réussi à faire ici, finalement.
30: Exactement, on a réussi à se faire entendre et voilà, je pense que là, l'année va bien se passer et voilà, tout ça s'est arrêté. Hein.
25: Ce qu'on entend là, ce sont donc des lycéens qui veulent pouvoir apprendre dans de bonnes conditions après une mobilisation portée par des revendications très concrètes, mais dont l'ampleur les dépasse désormais largement.
12: Le ministre de l'Éducation nationale, Édouard Geffray, se rendra en début d'après-midi dans un lycée des Yvelines. Il va s'entretenir avec des proviseurs en visioconférence.
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12: La détresse des lycéens, c'est un sujet qui vous fait réagir dans les isoloirs ici. Vous le savez, on vous donne la parole directement à quelques mois de l'élection présidentielle pour connaître votre regard sur l'actualité et sur les grands enjeux à venir. Alors, il faut avoir au moins 18 ans pour participer. Ce sont donc des adultes qui parlent dans l'isoloir. Bonjour Mathilde Lansker.
0: Bonjour.
12: Ils partagent leur optimisme ou leurs préoccupations sur ce sujet.
0: Oui, avec un regard qui peut être parfois positif. C'est le cas de Marie, elle vient de Dijon. Et ce qui la rend optimiste, c'est ça.
2: Beaucoup de personnes tentent de se mobiliser pour toutes les conditions qui sont difficiles en ce moment. On voit quand même des lycéens notamment qui osent manifester, qui osent bloquer. Enfin voilà, c'est je pense une bonne chose de voir que des jeunes peuvent prendre la relève.
0: Une bonne chose donc pour Marie, c'est un petit peu moins le cas pour Gilbert. Il travaille dans le domaine de l'éducation.
5: Le fait que notre jeunesse soit instrumentalisée et clivée m'inquiète beaucoup. Pour l'éducation à la citoyenneté, c'est pas une façon d'exprimer ses revendications, qu'elles soient légitimes ou pas. Mais l'expression et le débat nécessitent une expression un peu plus sereine. Et donc les mouvements m'inquiètent un peu.
0: Et puis il y a ceux qui nous parlent d'investissement. C'est le cas d'Étienne. Il vient de Dordogne et selon lui, on ne parle d'éducation que quand les jeunes bloquent leur lycée. Et c'est dommage.
6: L'éducation, c'est le capital futur d'une société et je trouve qu'on n'en parle pas assez, qu'on n'investit pas assez, qu'on y perd trop. Pour moi, ça devrait être un sujet déterminant et de ce sujet d'éducation découle beaucoup d'autres.
0: Et il n'est pas le seul, hein, Étienne, à nous dire qu'il faut investir dans l'éducation de nos jeunes. C'est quand même une priorité qui revient très souvent dans l'isoloir et même avant le début du mouvement des lycéens.
12: Merci beaucoup Mathilde Dansker. Et si vous, à la maison, vous avez aussi des choses à dire, eh bien, vous trouverez sur ici.fr la carte des isoloirs ici. Il est accessible par exemple cet après-midi dans les locaux de la station ici Normandie à Rouen jusqu'à vendredi à la station ici Belfort-Montbéliard. Et puis demain matin, votre isoloir se déplace au sommet de l'élevage de Cournon d'Auvergne.
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12: Emeline Ferry. 13h19, dans les prochaines minutes, on va vous parler de ce chiffre dramatique. Une personne sur 10 aura recours à l'aide alimentaire au cours de la prochaine décennie, d'après les Restos du Cœur. Une pétition lancée pour rendre le Nutri-Score obligatoire dans les rayons du supermarché. Et puis ce soir, Zizou et l'équipe de France de foot qui espèrent une victoire contre la Belgique. La pauvreté gagne du terrain en France. Enseignement tiré de cette étude publiée aujourd'hui par les Restos du Cœur. On y apprend notamment que la précarité résidentielle a bondi de 62% depuis 2018. La difficulté à se loger qui touche notamment les familles monoparentales. Les mamans solo sont nombreuses à demander de l'aide aux Restos du Cœur, comme ici à Rueil-Malmaison en région.

0: Au début, mon fils, il m'a dit « Mais c'est honteux de venir ici, j'ai honte. »
1: C'est toi qui as dit ça ?
2: Ouais, ouais.
0: Et puis maintenant, il m'accompagne.
1: Elle regarde son fils. Luca sourit timidement. L'ado de 14 ans mûrit un peu plus vite que les enfants de son âge.
2: Ça change un peu. Avant, c'était pas comme ça, mais bon. Bah, on avait plein de cadeaux. Je suis déjà grand pour les cadeaux, mais bon, ça va.
1: Au fond du centre, des paniers destinés à une soixantaine de familles, préparés par une bénévole.
3: Des compotes, un peu de pois chiches ou lentilles, font des purées.
4: Oui, il y a une grande différence.
1: Pourquoi ?
4: Parce que là, les prix sont augmentés.
1: Gaillet aimerait reprendre son travail d'auxiliaire de vie, mais impossible de trouver une crèche pour sa fille de 18 mois.
4: Ils m'ont dit d'attendre. Donc du coup, j'attends.
5: Il y a beaucoup plus de mamans seules qu'avant, avec deux ou trois enfants.
1: Dominique est responsable du centre.
5: Il y a au moins 30% de personnes logées par 115 qui sont en hôtel, souvent. Dans une chambre d'hôtel avec des enfants, pas de commodité, juste une bouloir. Vu l'exiguïté de leur pièce à vivre, les enfants ne savent pas jouer. Donc nous, on axe aussi notre action sur les apprendre à évoluer et apprendre des jeux collectifs.
1: Ils ont donc ajouté un coin dans la salle avec pâte à modeler, crayons de couleur. Et il y a 2 ans, on a bien profité.
6: Et quand chaque euro compte dans le budget difficile en ce moment de boucler les fins de mois avec la flambée des prix des carburants, il faut parfois trouver des alternatives pour ne pas utiliser sa voiture trop souvent. À Beauvais, dans l'Oise, gros succès pour le covoiturage. Surtout que l'agglomération a mis en place un partenariat avec l'entreprise Daily depuis 5 ans. La collectivité finance à hauteur de 800 000 euros par an un dispositif de covoiturage où les conducteurs sont rémunérés, les voyageurs ne payent rien. Un système tellement incitatif que la collectivité a presque du mal à suivre, Flore Catala.
1: Sur la petite aire de covoiturage de Beauvais, le jour se lève sur un balai de voitures et dans chaque véhicule, souvent le même refrain.
7: J'avoue que je suis passé très récemment au covoiturage.
8: Ça fait 3 semaines.
9: C'est la première semaine en fait. Moi, c'est la première fois que je covoiture.
10: Ça fait 10 jours.
1: Ils sont très nombreux, les nouveaux covoitureurs. Plus 60% de trajets enregistrés cette année par Daily, la plateforme financée par la communauté d'Aglo, avec une offre imbattable.
11: On est rémunéré pour faire du covoiturage.
1: Noah est étudiant. Il peut gagner jusqu'à 4 euros par personne transportée et ne paye pas quand il est passager.
11: Donc c'est quand même assez intéressant, vu les cours aujourd'hui au niveau des prix de l'essence. Franchement, c'est une aide précieuse.
1: Une aide précieuse, mais tellement prisée qu'elle coûte trop cher à la collectivité.
12: C'est 100 à 150 000 euros de plus, voire 200 000 euros de plus.
1: Jacques Dorida est en charge des mobilités à l'agglomération du Beauvaisis.
12: Il fallait effectivement qu'on recentre un petit peu le dispositif. Avant, on rétribuait le covoiturage dès 2 km. Aujourd'hui, c'est dès 5 km. À un moment donné, ce service, c'est pas le tonneau des Danaïdes.
1: Malgré le coût, l'objectif est de maintenir à flot cette offre de mobilité à part entière.
12: Même si ça coûte cher, c'est moins cher qu'une ligne de bus pérenne. C'est quand même un service qui est offert aux gens à domicile-travail.
1: Un nouveau genre de transport en commun peut être mieux adapté que les autres aux contraintes des ruraux comme des urbains.
6: Reportage signé Flore Catala.
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14: Emeline Ferry.
6: Direction la Dordogne pour vous raconter la polémique qui secoue la ville de Bergerac. Lors du dernier conseil municipal, les élus ont voté pour baptiser une école Irène Sapir, du nom d'une rescapée de la Shoah. Tous ont voté pour, sauf les trois conseillers municipaux du groupe RN. Ce qu'ils reprochent à cette rescapée de la rafle du Veldiv engagée contre le racisme et l'antisémitisme, c'est son engagement politique, Jeanne de Butler.
15: À 89 ans, Irène Sapir intervient toujours dans les écoles. Elle a suivi le vote du conseil municipal à distance.
16: Il me faisait de la peine, ce monsieur qui a lu son truc. Ce qu'il sait de moi, c'est que je suis communiste et que je suis d'origine juive. Que je suis une rescapée d'un massacre immonde. S'il était vraiment républicain, il aurait voté. C'est la démonstration que le Rassemblement National est un parti qui rejoint ce contre lequel j'ai toujours lutté.
15: Cela n'a absolument rien à voir avec ses origines juives, répond Christian Gérard, l'un des 3 élus Rassemblement National. Pendant le Conseil, il a justifié leur vote par l'engagement d'Irène Sapir au Parti communiste, mais surtout parce qu'elle a toujours refusé de serrer la main aux élus RN lors des commémorations.
17: Qu'on soit bien clair, on aurait voté pour si Madame Sapir n'avait
8: n'avait pas mené ce combat, et encore maintenant, contre notre parti, qui est un parti républicain, un parti comme les autres. On méprise notre mouvement, qui est quand même le premier parti de France. Et je pense que c'est pas donner un bon exemple aux enfants qu'elle représente en disant que ben non, on n'est pas un parti légitime.
15: Christian Gérard affirme aussi que si les trois voix des élus RN avaient fait que l'école ne soit pas baptisée Irène Sapir, ils auraient voté pour.

0: Les trois élus Rassemblement National assurent aussi qu'ils souhaitaient initialement s'abstenir, mais face à ce qu'ils appellent un pugilat pendant le conseil municipal, ils ont donc décidé de voter contre. C'était un reportage ici Périgord. Vous avez pris l'habitude de le regarder en attrapant un paquet de gâteaux, de chips ou une boîte de conserve, en faisant vos courses au supermarché. Le Nutri-Score, ce petit indicateur coloré qui vous informe sur la qualité des aliments, eh bien, quatre scientifiques experts en nutrition aimeraient le rendre obligatoire. Ils ont lancé sur le site de l'Assemblée nationale une pétition qui a déjà récolté 100 000 signatures. En réalité, ces auteurs, leur but, c'est de peser dans les débats sur le budget de la sécurité sociale. On vous raconte tout ça sur notre site ici.fr. Ils connaissent un gros succès depuis le mois de juin, quand leur remboursement a été voté. Remboursement à hauteur de 65% par l'assurance maladie. On parle des médicaments anti-obésité, Mounjaro et Wegovy. Eh bien, leur efficacité pour perdre du poids n'est plus à démontrer, mais on apprend aujourd'hui avec une étude qu'il existe aussi de gros effets secondaires et de soucis qui arrivent chez certains patients. Ces médicaments provoquent notamment une chute de cheveux. Séjour de match pour les Bleus, l'histoire d'amour continue entre les supporters et Zidane, le nouvel entraîneur de l'équipe de France du foot. Il ne manque qu'une victoire à domicile pour parfaire le tableau, peut-être ce soir contre la Belgique au Stade de France, 4e journée de Ligue des Nations. Dernier match d'un rassemblement de 15 jours à Clairefontaine. Zizou en tire déjà beaucoup de positifs.
1: Il y aura des changements, ça c'est sûr. C'est notre 4e match. Il faut pas non plus faire n'importe quoi. Et c'est bien de pouvoir utiliser tout le monde. Donc on va faire des changements intelligents et surtout pour être compétitif pour ce match-là. On est tous concernés, tout le monde est important dans cette équipe. Et moi, c'est ce que j'ai envie de transmettre à mes joueurs. C'est de dire qu'il y a beaucoup de concurrence. Enfin, voilà, les joueurs le savent, mais je vais compter sur tout le monde. L'important, c'est bien préparer notre match et surtout faire ce que l'on a envie de faire sur le terrain, être à l'aise. Je crois que jusqu'à maintenant, je suis très satisfait de ce que j'ai vu, de l'état d'esprit, et ça c'est le plus important pour moi.
0: Zinedine Zidane, France-Belgique, c'est donc ce soir, on espère ne pas avoir le seum à la fin du match. Coup d'envoi à 20h45 et vous suivrez la rencontre en direct avec les commentaires de nos journalistes sportifs ici, en direct sur notre site donc ici.fr et sur la chaîne YouTube de l'émission, sur la chaîne YouTube, pardon, de notre radio ici. Il est 13h28, c'est la fin de notre 13h de nos régions. Merci beaucoup d'être à l'écoute de votre radio locale. La musique vous accompagne cet après-midi. Je vous souhaite une bonne journée. Je vous dis à demain pour une grande émission.
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15: Si vous êtes concerné de près ou de loin par l'autisme, alors notez ce rendez-vous demain. Un ciné-débat autour du film Hors Normes, film signé Eric Toledano et Olivia Nakache avec Vincent Cassel et Reda Kateb. Le film qui raconte le quotidien de Bruno et Malik, deux hommes qui accompagnent des enfants et des adolescents autistes, parfois dans des situations très difficiles. La projection va commencer à 18h45 au Pâté d'Amiens. Elle sera suivie donc d'un débat autour de l'autisme et de l'accompagnement animé par Sylvain Klepp, éducateur spécialisé, et Isabelle Basset, psychologue clinicienne. Une soirée pour regarder le film, mais surtout pour échanger, mieux comprendre les réalités de l'autisme. Rendez-vous demain mardi, 18h45, au Pâté Ciné d'Amiens. 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

Ici Picardie avec Michel Delpech, c'était le Loir-et-Cher. Bonjour et bienvenue, c'est Patrick Vincent. Nous allons passer tout l'après-midi ensemble avec la musique qui continue avec Bruno Mars on My Soul, Vanessa Paradis juste après. Et ensuite, les rencontres au coin d'ici avec Chloé Richard qui a rencontré une sportive. On les retrouve toutes les deux dans quelques minutes.

0: Ici Picardie avec Vanessa Paradis, Marilyn et John. 13h42 pratiquement, c'est l'heure des rencontres au coin d'ici avec Chloé Richard. On va rencontrer aujourd'hui une sportive, Léa, passionnée de sport donc. Et elle a couru déjà dans des endroits assez surprenants. On la retrouve maintenant.
1: On court dans Lens et après on se retrouve au stade de Lens et on visite le stade Bollard. J'aime le sport, j'aime tout ce qui est vélo, course à pied. J'aime aussi passer le temps avec mon chien, faire des balades, voilà.
2: Qu'est-ce que vous aimez dans le vélo ?
1: Vraiment le plaisir d'aller se balader, de prendre l'air, de profiter du paysage, de s'évader.
2: Est-ce que vous faites des longues sorties ou vous faites des petites balades ?
1: Ça dépend, ça arrive de faire des longues sorties entre amis ou des petites balades juste comme ça pour dire de se détendre. La course à pied, pareil, s'évader, profiter. J'aime bien faire aussi un peu des courses officielles, comme j'ai fait la Jules Verne, j'ai fait le Racing Cross de Lens aussi.
2: Racing Cross de Lens.
1: Alors du coup, c'est organisé par le stade de Lens, on court dans Lens et après on se retrouve au stade de Lens et on visite le stade Bollard.
2: C'est cool ça quand même.
1: C'est super cool.
2: Est-ce qu'il y a l'ambiance dans les gradins ou c'est vide ?
1: Bah, y a du monde. Non, après en ambiance, on est bien quoi, c'est une ambiance de course.
2: Ça fait longtemps que vous courez ?
1: Ça va faire 3 ans que je fais de la course à pied.
2: Et comment est-ce que vous avez débuté ?
1: Je me suis lancée avec une amie, on s'est dit viens on fait la Jules Verne et c'est là qu'on s'est lancé le défi. On a mis un an pour se préparer et après on a fait la Jules Verne ensemble.
2: 5 km, 10 km ?
1: 5 km.
2: Oui, il faut rester quand même, au début il faut y aller mollo quoi.
1: C'est ça.
2: Et qu'est-ce que vous faites dans la vie ?
1: Alors moi je suis en apprentissage en vente, donc voilà.
2: Et pourquoi la vente ?
1: Parce que j'aime le contact client, être avec les gens, discuter avec eux, voilà, et les renseigner, les aider.
2: Et qu'est-ce que vous aimeriez faire plus tard ?
1: Je sais pas trop, mais vraiment rester dans la vente et le contact client.
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0: Bel après-midi avec votre radio, ici Picardie, dans un instant, juste après la pub, Lewis Capaldi, Wish You The Best et Maxime Le Forestier, passez ma route pour nous emmener jusqu'aux infos de 14h.
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0: c'est ma route. C'était Maxime Le Forestier.
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3: La main arrachée, un lycéen de 15 ans a été gravement blessé ce matin à Lens, dans le Pas-de-Calais. L'adolescent blessé lors de heurts avec la police en marge du blocage d'un établissement. Le préfet indique qu'une compagnie de CRS avait été déployée devant ce lycée pour maintenir l'ordre. L'IGPN, la police des polices, est saisie. Et la colère continue de se faire entendre dans plusieurs centaines d'établissements du pays, plus de 400 toujours perturbés, même si les cours ont repris dans de nombreux lycées avant une grande nouvelle. Belle journée de mobilisation demain. Le ministre de l'Éducation nationale, Édouard Geffray, se rend cet après-midi dans les Yvelines pour s'entretenir avec des proviseurs. Une personne sur 10 aura recours à l'aide alimentaire au cours de la prochaine décennie. Chiffre alarmant dévoilé par une étude des Restos du Cœur publiée aujourd'hui. Autre enseignement de cette enquête, la précarité résidentielle, c'est-à-dire la difficulté à se loger qui a bondi de 62% depuis 2018. À 6 mois de l'élection présidentielle, c'est le dernier jour pour vous inscrire si vous voulez participer à la primaire de la gauche social-démocrate pour dire qui vous voulez voir mener la course à l'Élysée entre Raphaël Glucksmann, Jérôme Guedj, Ségolène Royal, Olivier Faure et Emmanuel Morel. Le premier tour aura lieu en ligne vendredi et samedi. Comptez entre 10 et 15 euros pour participer. Objectif, une victoire à domicile. Les Bleus et leur nouveau sélectionneur Zinedine Zidane espèrent un succès ce soir 20h45 au Stade de France. Ce sera la 4e journée de la Ligue des Nations de foot.
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5: Météo douce en Picardie et ensoleillée pour ce lundi avec des maxis qui peuvent atteindre les 24 degrés par endroit dans les terres. Demain, mardi, on devrait avoir une journée plutôt nuageuse le matin, plutôt ensoleillée l'après-midi. Il y aura de gros nuages demain matin avec 8-9 degrés au réveil, notamment sur l'Oise et sur la Somme. L'Aisne devrait avoir un peu de soleil l'après-midi. Ce sera entre nuages et belles éclaircies avec 22 degrés attendus autour d'Amiens, 23 même sur Saint-Quentin et sur Beauvais, une vingtaine de degrés à Abbeville.
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0: les années disco 1978 avec Karen Young, c'était Hot Shot sur votre radio, ici Picardie. On revient en musique juste après la pub avec les trois chansons françaises à la suite et une nouveauté parmi ces trois titres, Vita qui revient en duo avec Joseph Kamel, Jamais. Nous écouterons également Gold, Ville de Lumière et Les Innocents pour démarrer ce quart d'heure 100% chansons françaises.
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0: ici Picardie avec le groupe Gold, c'était Ville de Lumière, 14h30, comme toutes les heures, à l'admin, bonne info pour vous, et on revient en musique juste après, avec Bonnie Tyler.
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0: Si vous aimez le rock, le métal, les concerts, le live, alors notez bien cette date dans votre agenda, samedi 10 octobre. C'est ce jour-là que va se dérouler le Chaulnes Festival Overdrive. À Chaulnes, donc, c'est dans la Somme, dans le Santerre plus précisément. Dès 13h30, vous pourrez passer toute une journée au son d'une petite dizaine de groupes, avec notamment Abigail, Face in Agony, Dreamcatcher, Interlude, Sunwater ou encore Dirty Dogs. Et puis cette année, petit aparté, il y aura aussi un hommage à Jean-Jacques Goldman avec Goldman Passion. Alors, que vous soyez fan de rock, de métal, de Goldman, ou simplement à la recherche d'une sortie musicale dans l'ambiance festival, rendez-vous à Chaulnes. Sur place, vous trouverez de quoi manger, vous désaltérer, aussi des stands sur les groupes présents. Prix des places à partir de 24 euros. Le Chaulnes Festival Overdrive, c'est un événement ici Picardie le 10 octobre prochain. 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

0: début de semaine avec ici Picardie et la musique qui continue dans un petit instant, juste après la pub, Léa avec Louise Attaque. Nous écouterons également le dernier titre de Marine qui sort de la Starac et qui nous fait tube sur tube. Et puis Sting, Russians, avant les infos de 15h.
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0: Russians, c'était Sting en 1985.
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2: Manifester, c'est une liberté qui se respecte et qui se protège, assure le ministre de l'Éducation nationale à la veille d'une nouvelle journée de mobilisation des lycéens. Édouard Geffray, cet après-midi, dans un établissement de banlieue parisienne, selon lui, 24 lycées ont été incendiés ou saccagés depuis le début du mouvement. Exemple à Paris, où des élèves ont été confinés pendant plusieurs heures ce matin dans leur établissement, après des tirs de mortier et des départs de feu. Selon la proviseure, ce sont des jeunes cagoulés qui ont attaqué le lycée. À Lens, dans le Pas-de-Calais, c'est un adolescent de 15 ans qui a été grièvement touché ce matin. Sa main a été arrachée lors de heurts devant un lycée, mais ses jours ne sont pas en danger selon le préfet. Ils sont accusés de viol en réunion. Deux footballeurs de l'AS Nancy-Lorraine, club de Ligue 2, sont mis en examen et placés en détention provisoire. La plaignante, 22 ans, dénonce des faits commis il y a 10 jours. Les deux mis en cause sont des jeunes de la réserve. Le prix Nobel de médecine décerné à un chercheur américain et à deux Allemands récompensés pour leurs travaux sur la mémoire. Ils étudient les canaux ioniques activés par la lumière et l'optogénétique. En résumé, comment les cellules nerveuses façonnent les souvenirs, les émotions et les comportements dans le cerveau. Après le match nul contre l'Italie, l'équipe de France de retour au Stade de France ce soir, 20h45. Une rencontre contre la Belgique en Ligue des Nations de football. Une nouvelle rencontre pour les Bleus et leur nouveau sélectionneur Zinedine Zidane.
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4: Météo douce en Picardie et ensoleillée pour ce lundi avec des maxis qui peuvent atteindre les 24 degrés par endroit dans les terres. Demain, mardi, on devrait avoir une journée plutôt nuageuse le matin, plutôt ensoleillée l'après-midi. Il y aura de gros nuages demain matin avec 8-9 degrés au réveil, notamment sur l'Oise et sur la Somme. L'Aisne devrait avoir un peu de soleil l'après-midi. Ce sera entre nuages et belles éclaircies avec 22 degrés attendus autour d'Amiens, 23 même sur Saint-Quentin et sur Beauvais, une vingtaine de degrés à Abbeville.

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1: Ça fait presque 10 ans déjà, le premier gros tube d'Ed Sheeran en 2017, Shape of You. Pierre Bachelet, elle est d'ailleurs, Mylène Farmer.

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0: Ah oui, il crie parce que ça fait mal. Les coups de soleil. Le coup de soleil, le tube de Richard Cocciante en 1980. On va se retrouver un an plus tard en 80 avec les Depeche Mode dans une petite minute. Mais avant, une bonne info pour vous. Il est 15h, pratiquement 34 minutes sur Ici Picardie.
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0: Si vous êtes curieux, si vous aimez les sciences ou si vous recherchez une sortie en famille, notez que cette semaine, la fête de la science vous donne rendez-vous en Picardie et à Amiens. Retenez surtout deux dates. Ce jeudi, de 17h à 20h, rendez-vous chez Simu Santé au CHU Amiens Picardie pour découvrir les sciences du goût avec des animations et des expériences. C'est gratuit, c'est ouvert à tous. Et puis samedi, place au village des sciences de l'UPJV à Saint-Leu, rue Saint-Leu, de 10h à 18h. 8h au programme atelier, expérience, démonstration et rencontre avec des scientifiques. C'est pour toute la famille, là encore, c'est gratuit. La fête de la science se poursuit jusqu'au 12 octobre avec des rendez-vous un petit peu partout dans la région. Alors si vous êtes curieux, profitez-en, hein. La science vient à votre rencontre. 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

0: Picardie, où que vous soyez, en tirage sur la côte, dans le Santerre, dans le Vimeux ou dans le pays de Bray. C'est ici Picardie et la musique que vous aimez avec Rock Voisine Hélène dans quelques instants. Céline Dion, bonjour, pardon, merci. Céline Dion toujours en France, toujours à Paris avec sa série de concerts. Et puis Téléphone New York avec toi, juste avant l'info de 16h.
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0: téléphone New York avec toi. Juste après les infos, on va repartir en musique avec Stéphane Escher, Déjeuner en paix.
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0: Merci d'écouter Ici Picardie, il est 16h. Le 90 secondes, l'actu en France et dans le monde.
2: Un lycéen a eu la main arrachée par une grenade ce matin à Lens, dans le Pas-de-Calais. Grièvement touché, mais ses jours ne sont pas en danger, selon le préfet. L'adolescent de 15 ans a été blessé lors de heurts avec la police, en marge du blocage de son établissement. L'IGPN, la police des polices, est saisie. À Aix-en-Provence, l'enquête avance après qu'une passante a été blessée à l'œil jeudi, touchée par un projectile en marge des manifestations des lycéens. Un mineur de 17 ans, soupçonné d'avoir jeté une pierre, a été identifié grâce à la vidéo sur surveillance, il est en garde à vue. Et demain, les lycéens et les enseignants dans la rue, acte 3 de ce mouvement de colère. Le ministre de l'Éducation nationale assure que c'est une liberté qui se respecte et qui se protège. Toujours mobilisés pour réclamer une loi intégrale et un budget à la hauteur, les associations féministes et de défense de l'enfance manifestent une nouvelle fois ce soir. Appel à se rassembler devant de nombreux tribunaux dans le pays. Et à Paris, un cortège ira de la place Vendôme jusqu'à l'Assemblée nationale. Il a déjà conquis le public et la cerise sur le gâteau pour Zidane, le nouveau sélectionneur des Bleus. Ce serait une victoire à domicile. C'est le scénario qu'on espère ce soir à 20h45, match de Ligue des Champions, de Ligue des Nations de foot, pardonnez-moi, face à la Belgique. Plus de 30 ans à jouer les plus grands tubes d'Indochine. L'heure de la retraite a sonné pour le bassiste du groupe, Marc Elliard, 68 ans. Il l'annonce sur Instagram. Il remercie le public pour cette formidable aventure.
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4: Météo douce en Picardie et ensoleillée pour ce lundi, avec des maxis qui peuvent atteindre les 24 degrés par endroit dans les terres. Demain, mardi, on devrait avoir une journée plutôt nuageuse le matin, plutôt ensoleillée l'après-midi. Il y aura de gros nuages demain matin avec 8-9 degrés au réveil, notamment sur l'Oise et sur la Somme. L'Aisne devrait avoir un peu de soleil l'après-midi. Ce sera entre nuages et belles éclaircies avec 22 degrés attendus autour d'Amiens, 23 même sur Saint-Quentin et sur Beauvais, une vingtaine de degrés à Abbeville.
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1: Ici Picardie avec Boulevard des Airs et Carbone, qui a plutôt un bon bilan. Hein. C'est pas si facile, c'est le titre de ce morceau qu'on vient d'écouter. 16h08, c'est le moment de retrouver nos Chopicards maintenant en compagnie de Caroline Viez, qui leur a demandé ce qu'ils pensaient des personnes qui ont des serpents pour animaux de compagnie. Elle est allée voir les élèves de CM2 de l'école de Saint-Sauveur dans la Somme.
2: Moi je trouve que les serpents, c'est plutôt dangereux de l'avoir en animal domestique. Il peut arriver n'importe quoi avec un serpent.
3: Moi, j'aimerais bien avoir un serpent parce que j'adore. Et cet animal, c'est mon animal préféré.
4: Pour moi, ceux qui ont un serpent, ils sont un peu fous parce que ils peuvent... Par exemple, il y en a, dès qu'ils sont tout petits, ils sont super mignons. Et dès qu'ils sont grands, adultes, et ils mordent, ils ont peut-être du venin.
5: Il y a beaucoup de personnes ici qui ont dit que les serpents étaient dangereux. Mais non, parce que moi, j'ai un tonton, il a adopté un serpent, il me l'a mis sur mon cou. Et non, c'est pas dangereux. C'est juste qu'il faut bien le dresser, le laisser habituer à l'environnement et aussi le laisser habituer aux personnes qui a. Mais sinon, c'est pas dangereux.
6: Si vous savez pas, il y a un petit serpent larvé. Et ben moi, j'aurais bien voulu avoir un serpent comme ça, petit, non venimeux.
7: Moi, je trouve que les serpents, c'est mignon, mais ça dépend quelle sorte, parce que, par exemple, les cobras, y a beaucoup de venin, ça peut nous tuer sur le champ. Mais, par contre, les petits serpents non venimeux, c'est mignon, mais après, il faut savoir où ils se mettent. Imaginez, on met notre main dans un carton et il y est. Bon, on n'a plus de doigts.
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0: Bel après-midi avec ici Picardie et la musique qui va revenir dans deux petites minutes avec les trois chansons françaises à la suite et l'amour décliné en chanson avec l'encre de tes yeux Francis Cabrel, Florent Pagny, le braquage des sentiments et les Rita Mitsouko, les histoires d'A.
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0: Les histoires d'A avec Lerita Mitsuko en 1986, 16h28. Comme toutes les heures à l'admi, une bonne info pour vous sur Ici Picardie. On va partir dans l'Oise.
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0: Si vous aimez le jardin, les fleurs, les plantes, alors notez ce rendez-vous. Ce week-end, les journées des plantes de Chantilly, vendredi, samedi et dimanche, du 9 au 11 octobre, dans le très beau cadre du parc du château de Chantilly. Plus de 200 pépiniéristes et exposants seront réunis pour vous faire découvrir les plantes, les arbres, les accessoires et toutes les nouvelles tendances du jardin. Et cette édition d'automne a pour thème les symphonies végétales. Une façon de faire dialoguer la musique, les couleurs et les jardin. Vous y trouverez aussi des ateliers de pratique, des conseils jardinage et des animations pour toute la famille. Et puis le parking est gratuit, c'est à noter, et une consigne permet d'y déposer vos achats. Alors, si vous avez la main verte, tout simplement, si vous avez envie de préparer votre jardin pour l'automne, direction Chantilly, ce week-end. 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

0: Hopalite sur Ici Picardie, c'était Taylor Swift. Il est 16h38, le moment de retrouver Fred Ballard pour l'humour en tube. Et on va parler d'Instagram, des photos sur Instagram. Comment ne pas être envieux avec ces photos que l'on voit des autres toujours bien mis en valeur? Eh bien, la solution, c'est d'en rire.
1: Elle s'est prise en photo au pied d'un jet privé, sur le tarmac d'un aéroport. Elle a un sac Vuitton, des chaussures à 3000 et elle écrit « Merci, la vie ».
2: Alors c'est vrai que certaines mises en scène de photos nous rappellent que notre vie à nous est beaucoup plus moisie que celle des autres. On n'a pas tous les jours envie de dire « Merci, la vie », mais la vraie vie sur les réseaux sociaux n'est pas toujours aussi étincelante que sur la photo.
1: La vie, c'est la vie qui appuie tout ça, oui. Jean-Jacques Lavie, 78 ans. Il est dans l'avion, miskin, il n'arrive même plus à bouger.
2: Et oui, il y a parfois un prix à payer pour une photo en Louboutin au pied d'un jet privé. Donc finalement, une photo avec notre Jean-Mich torse-poil qui fait griller des saucisses au camping, c'est la vie aussi, mais avec des fous rires. Donc les selfies de filles sexy de dos en maillot, on zappe direct.
3: Elles se mettent de dos comme ça.
4: Vous voyez cette photo de connasse ou pas? Elle est partout sur Instagram, on est d'accord?
3: J'ai craqué, je vais vous dire la vérité, je l'ai faite.
4: Ouais.
3: Instagram, il a bloqué mon compte.
4: Je te jure, parce que moi, quand je fais comme ça, tu sais, quand je me mets en trois quarts comme ça, j'ai un bourrelet ici. Tu connais ou pas le bourrelet dorsal? Même, tu peux ranger des trucs, tu mets des CD, des stylos.
2: Alors oui, si c'est pour faire du rangement à la maison et se taper des barres de rire, pourquoi ne pas tenter le selfie dodu de trois quarts d'eau, un idée poilante d'Inès Reg, validé par Gad Elmaleh, parce que les réseaux sociaux, c'est beaucoup mieux quand c'est rigolo.
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Ici Picardie avec Eddie Mitchell en 1987, Mans. Marc Lavoine en duo avec Patrick Fiori arrive après la pub. Abba également, Mamma Mia, avant de retrouver toute l'actu locale avec le rendez-vous de 17h.

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0: Mamma Mia avec le groupe ABBA sur Ici Picardie. On va poursuivre en musique dans quelques petites minutes. Et puis j'aurai aussi un beau cadeau pour vous, deux places pour le spectacle samedi 10 octobre, donc samedi prochain, Mégacité. Spectacle voyage intérieur expérimental, une sorte de tourisme spirituel avec Bernard Werber. Mais on n'en est pas là.
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0: Il est 17h. Et c'est l'heure de l'actu. Louise Jouvezomme à la une. Le procureur d'Amiens hausse le ton vis-à-vis des lycéens qui manifestent.
2: Des dégradations matérielles, 6 blessés légers et une soixantaine d'interpellations en marge des rassemblements qui ont eu lieu un peu partout dans la Somme depuis mercredi. Jean-Philippe Vincentini, le procureur de la République d'Amiens, rappelle que les manifestants, même mineurs, peuvent être pénalement responsables de leurs actes.
3: Ces lycéens, effectivement, encore une fois, ils ont le droit de manifester, personne ne le conteste, mais ils n'ont pas le droit de casser, d'outrager, de commettre des violences. On espère effectivement que les uns et les autres vont se montrer responsables. Il est préférable qu'ils commencent leur vie professionnelle avec un diplôme plutôt qu'avec un casier judiciaire. Mais que ces infractions cessent, parce qu'encore une fois, il ne faut pas oublier que derrière, il y a des victimes, hein, des policiers, des gendarmes, un chef d'établissement, des personnes de l'éducation nationale qui effectivement subissent des préjudices psychologiques, des élèves parfois qui viennent là et qui sont blessés par des dégâts collatéraux. Donc tout ça n'est pas raisonnable.
2: À l'inverse, d'autres voix dénoncent une répression disproportionnée des forces de l'ordre face à des adolescents qui tentent juste de se faire entendre. Sonia Houzé représente 6 mineurs et 2 majeurs placés en garde à vue à l'issue des manifestations.
4: Ces lycéens, dès qu'on leur demande de se disperser, la réaction, elle est très brutale. Vous ne faites pas, pouf, gaz lacrymogène. C'est déjà hyper violent. Et puis après, on interpelle. Enfin, rien que la garde à vue chez des jeunes qui ont 14, 16 ans, le transfert menotté du commissariat au palais de justice, c'est psychologiquement très brutal pour des lycéens qui veulent suivre leur cours, en fait. J'ai eu le cas le plus grave, c'est un tir de mortier en l'air. Voilà, des jets de marron, des jets de cailloux, des jets de projectiles, tous les débris de ce que lance la police. On pourrait aussi apaiser les choses parce que dès qu'on envoie les gaz lacrymogènes, en effet, ça part dans tous les sens.
2: À Lens, dans le Pas-de-Calais, un manifestant de 15 ans a eu la main arrachée par une grenade de désencerclement. Il a été transporté en urgence à l'hôpital de Lille. La mobilisation, en revanche, les lycéens de leur côté poursuivent leur mobilisation. Rendez-vous est donné d'ici une demi-heure devant le palais de justice d'Amiens pour un atelier pancarte en vue de la mobilisation de demain qui réunira aussi les syndicats étudiants et de travailleurs. Dans les cités scolaires sud et nord d'Amiens, les cours auront lieu en distanciel demain. Depuis ce week-end, les 600 habitants de Moyenneville, dans le Vimeux et du hameau Bouillancourt-Soumianais, ne doivent plus toucher à leur robinet. Des analyses de l'Agence régionale de santé ont relevé la présence d'une bactérie dans le réseau d'eau potable. Pour se laver les dents ou faire la cuisine, les habitants sont priés d'utiliser les bouteilles fournies par la mairie. Une nouvelle distribution est prévue demain. La première nuit du droit commence dans un peu moins d'une heure à Amiens. La cour d'appel ouvre ses portes pour accueillir 2 tables rondes sur le thème de la communication. Comment la justice communique-t-elle? Quelles sont les limites à respecter quand on couvre une affaire judiciaire? Des questions auxquelles des universitaires et des journalistes, dont notre collègue d'ici Picardie, Nicolas Fillon, tenteront de répondre. Ça commence à 18h et c'est gratuit. Côté météo, Patrick, il fait plutôt beau.
0: Il fait beau, effectivement. Les températures entre 19 et 23 degrés en ce moment encore. 19 à Quimplage, on a 20 degrés à Abbeville, 22 à Albert. Et même 23 degrés en ce moment à Beauvais ou encore à Hirson. En Thiérache, cette nuit, ça va descendre. En revanche, le mercure peut descendre jusqu'à 6 degrés au plus frais. On pourrait avoir quelques brouillards. Des brouillards qui vont se dissiper progressivement demain dans la matinée et après, eh bien, nous aurons du soleil comme aujourd'hui, avec une matinée un petit peu grisâtre quand même avec ces brouillards, notamment les températures demain jusqu'à 25-26 degrés dans l'Oise et dans l'Aisne. Pour la Somme, un peu moins chaud, 21 à 23 degrés annoncés par Météo France avec un vent qui devrait rester faible.
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0: Sur la route, en ce moment, à Amiens, ça commence à se charger, notamment route de Rouen. Ça commence à être aussi chargé au niveau du boulevard de Châteaudun. La rue de Paris, également, en direction de l'hypercentre, commence à être chargée. Et puis, rue Saint-Fucien. Et puis également, la rue Alexandre Dumas, qui donne sur la rue Saint-Fucien. Là aussi, dans le secteur de la Croix-Rompue, c'est quand même assez chargé, un peu plus vers le centre-ville, la rue Saint-Fucien également, quand vous sortez d'Amiens, commence à être également chargé. Et puis du côté de Saint-Leu, pour l'instant c'est rue des Augustins, quand vous allez sur Saint-Leu, ça commence à être chargé. Voilà, n'hésitez pas à nous appeler en cas de problème sur votre parcours. On fait la route ensemble au 03 22 92 58 deux fois. À Beauvais, avenue Blaise Pascal, c'est chargé également, ça commence sérieusement à être chargé sur l'avenue John Fitzgerald Kennedy, donc à Beauvais. Du côté des gares, pour l'instant, pas de gros retard. On a juste ce retard de 15 minutes en gare d'Amiens pour le train de 17h02 qui n'est donc pas encore parti pour Compiègne. Donc retard de 15 minutes pour ce TER en direction de Compiègne au départ de la gare d'Amiens.
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0: Et la musique, c'est maintenant avec Billy Joel. Voici My Life, c'était en 1978. Bon début de soirée ou belle fin d'après-midi, c'est comme vous voulez. C'est ici Picardie.

0: My Life sur Ici Picardie, c'était Billy Joel.
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0: Restez là dans quelques petites minutes. Karen Ponte, la romancière picarde, elle est sur votre radio ici Picardie et elle va nous parler de l'automne. Et oui, on est bel et bien rentré dans cette saison, même si voilà, quand on regarde le temps, quand on regarde les températures, c'est encore l'été indien et on en profite aussi. En tout cas, on la retrouve dans quelques instants avec évidemment Louis Godon, Valentine Costa. C'était ce matin. À 7h40, on les retrouve tous ensemble. Juste après Axel Red, nouveauté ici Picardie, voici Chanter pour elle.

0: Chanté pour elle, chanson pour les femmes afghanes, c'était Axel Red, nouveauté ici Picardie. Il est 17h14, c'est le moment de retrouver la rediff du rendez-vous de 7h40 tous les matins avec Valentine Costa et Louis Godon qui vous réveillent. Et le lundi, c'est avec Karen Ponte.
1: Oh là là, ça y est, c'est l'automne.
2: Un petit temps déjà.
1: Oui, c'est vrai. Mais du coup, on va.
2: Ça remet pas.
1: On va s'éparpiller et avoir notre dose de bonne humeur avec Karen Ponte, la romancière picarde qui s'éparpille le matin. Bonjour Karen.
3: Bonjour.
4: Bonjour. Et oui, ça y est, l'été bel et bien terminé. Mmh. Et c'est à présent l'automne qui a pris le relais. Une saison qui, je sais pas si vous l'avez remarqué, mais a pris du galon ces dernières années.
1: Ah ouais.
4: Une saison qui a réussi quand même l'exploit de faire oublier qu'elle contenait le mois le plus pourri de l'année, à savoir le mois de novembre.
2: Oui, c'est pas faux. Ouais.
4: Avec ses pluies, ses journées grises et son brouillard interminable, l'automne s'étale désormais fièrement partout, mettant en avant ses multiples atouts, à commencer par les couleurs de ses arbres.
1: C'est vrai.
4: Enfin, au moins au début, hein, parce que je le rappelle, novembre guette, et quand novembre est là, les arbres ne sont que des branches sans feuilles.
2: C'est pas beau, oui.
4: L'automne et ses boissons réconfortantes, les chocolats chauds, les pumpkin spice latte. Arrêtons-nous deux secondes sur ce nom. Qui a eu l'idée de pumpkin spice latte?
2: C'est citrouille. Ça, pumpkin.
4: C'est imprononçable.
1: Non, mais ben qui a eu l'idée des citrouilles déjà?
4: Oui, c'est vrai.
2: Pour Halloween.
4: L'automne est le retour des plaides sur le canapé devant une bonne comédie romantique. Oui, l'automne, c'est la saison propice aux romances. Le monde de l'édition, d'ailleurs, l'a bien compris, hein, puisque les étalages des librairies sont recouverts de romans aux couleurs rouges et orangées, avec évidemment du cosy, du doudou, du cocooning. Et comme vous le savez, j'ai moi-même succombé à cette mode, puisque j'ai aussi sorti un roman d'automne qui s'intitule « Te rencontrer en automne et t'aimer à Noël », parce que oui, voilà bien pour moi le meilleur argument de l'automne, il permet de préparer Noël,
1: voilà.
4: Qui restera à jamais le meilleur moment de l'année. Vous pouvez dégainer tous vos meilleurs pumpkin spice latte. Oh, je l'ai bien prononcé cette
1: c'est
4: fois.
1: Vrai.
4: Ça ne changera rien, Noël approche, Noël arrive, et ça, c'est la bonne nouvelle de cette chronique.
2: Oh, oui.
4: Je vous dis à mercredi, et d'ici là, rappelez-vous, qu'être focus, c'est bien, mais qu'être éparpillé, c'est encore mieux.
0: Et oui, Noël, on pense déjà à Noël, c'est incroyable, bah oui. Puis après Noël, il y a Pâques. Puis après, il y a les grandes vacances, l'été. Et puis voilà, la boucle est bouclée. Allez, souvenirs maintenant. On part en 1984 avec le groupe Alphaville, Big in Japan. Et juste après, Jennifer qui se prend pour Dalida, mourir sur scène.

0: Le groupe Queen, Another One by the Dust, en 1980.
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0: Ici Picardie, avec le groupe Queen.
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0: Alors, où est-ce qu'on en est sur la route déjà à Abbeville, oui, c'est peut-être l'heure à peu près la plus chargée. La route d'Amiens, c'est assez chargé, ainsi qu'avenue du Général Leclerc dans le prolongement. L'avenue Robert Schumann est un petit peu chargée également, comme le boulevard de Vauban et la rue Paul Delic qui rejoint le boulevard Vauban. Donc, soyez prudents, évidemment, toujours, et patients si vous êtes dans ces ralentissements. À Amiens, c'est toujours bien chargé sur la rue Alexandre Dumas et aux abords de cette rue Alexandre Dumas. En allant sur Amiens sud-est, évidemment, vous avez la rue Saint-Fucien qui est bien chargée, surtout quand vous quittez Amiens. Il y a du monde également au niveau de la rue de Rouen. Il y a du monde également au niveau du boulevard de Châteaudun. Du côté du faubourg de Han, c'est assez chargé aussi de la zone de Montières. Voilà, sur pratiquement une bonne partie ou presque toute la rue d'Abbeville, ça concerne les deux sens, et puis c'est chargé également boulevard de Beauvillet, après le parc Saint-Pierre, notamment en direction d'Amiens Nord. Vous restez prudent et vigilant, évidemment. Si on sort un petit peu d'Amiens, du côté de Longo également, c'est assez chargé dans la traversée de Longo, avenue de la ville idéale, notamment et quand vous arrivez de la rocade pour la sortie Longo, Glizy, là aussi, c'est un petit peu chargé, donc soyez prudents, attention aux coups de frein. Du côté de Beauvais, c'est chargé sur l'avenue Kennedy toujours, et puis là, c'est l'avenue Marcel Dassault aussi qui devient assez chargé, du monde également sur la rue Jean-Michel Chilé, là autour de tous ces ronds-points, vers la zone industrielle Le Haut-Villet. Donc soyez prudents, là aussi, et n'hésitez pas à nous appeler si vous rencontrez évidemment des difficultés de circulation qu'on n'a pas signalées. 03 22 92 58 58. Je regarde vite fait au niveau des gares d'Amiens. Pour l'instant, pas de retard à vous annoncer. Tous les trains sont à l'heure.
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0: Il va fêter ses 75 ans. Le 11 octobre prochain, Jean-Jacques Goldman, vous l'avez entendu tout à l'heure, mais on vous le redit à cette occasion, vous allez pouvoir retrouver le podcast Génération Goldman avec la jolie voix de Claire Caïm qui raconte donc la création de 40 tubes de Jean-Jacques Goldman. 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

0: Ici Picardie avec Jean-Jacques Goldman, je marche seul, 17h35. Ça va être le moment de retrouver Décibel.
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0: Bonjour Émilie.
3: Salut tout le monde. Émilie au rapport pour votre dose quotidienne d'actualité musicale. C'est l'anniversaire de Caroline Loeb aujourd'hui. Elle qui a fait danser la France en mode langoureux, paresseux, il y a pile 40 ans avec son premier tube.

Lawat, un phénomène, cette chanson qui avait même été citée par le président de la République François Mitterrand en 1987 à la télé, alors que le journaliste Yves Mourouzi tentait de le piéger en lui posant une question sur les tubes du moment. Et puis si vous tendez l'oreille, vous entendrez les choristes sur le refrain de C'est Lawat, deux illustres et sympathiques personnages, la chanteuse Amina et l'humoriste de la bande Les Nuls, Dominique Farrugia. Caroline Loeb a 71 ans aujourd'hui. Bon anniversaire. La Star Academy, c'est reparti. Édition anniversaire pour les déjà 25 ans de la Starac qui tente de se renouveler en donnant une plus grande place aux artistes. Un directeur DJ très en vogue, Mossimane, un parrain qui sort son cinquième album, Vianney, et un nouveau rôle de grande sœur de la promo donné aux chanteuses Eva et Adèle Castillon. Rendez-vous samedi soir pour la première, ce sera à 21h sur TF1. Renan Luce fête les 20 ans de son tube La Lettre en sortant La Suite, qui est, comme son nom l'indique, la suite de l'histoire de cet homme qui reçoit par erreur une lettre et qui tombe amoureux de son autrice. 20 ans plus tard, il raconte l'histoire à son fils en chanson.

0: nouvelle chanson de Renan Luce, la suite en duo avec le chanteur Sanson, est disponible partout. C'est l'heure de la retraite pour Rod Stewart, 81 ans. Il a annoncé sur ses réseaux: le moment est venu de dire adieu à la vie sur la route. Après mûre réflexion et avec une grande tristesse, je dois annoncer que l'année prochaine sera ma dernière tournée. Fin de citation. Et dommage, Rod Stewart ne passera pas par la France, mais il nous reste les tubes. Ça, c'est pour toujours.
1: Voilà, ma retraite à 81 ans. Bon, espérons que ça ne donne pas des idées. Rod Stewart, formidable quand même. Il nous en a fait des tubes quand même, on l'adore. Émilie Mazoyer, on vous retrouve tout à l'heure, 19h, dans Décibel, entre 19h et 20h. Et ce soir, vous serez avec Icare. Icare qui a notamment écrit et co-composé le dernier titre de Céline Dion. Il vient de sortir un album où il reprend des chansons de Jacques Brel, un artiste qu'il apprécie tout particulièrement. Allez, cadeau maintenant pour vous. J'ai un beau cadeau, c'est deux places pour le spectacle de Bernard Werber, ce samedi 10 octobre à Mégacité Amiens. Bernard Werber, connu notamment pour sa fameuse trilogie des fourmis. Là, il nous propose un spectacle VIE. Voilà, voyage intérieur expérimental. C'est une expérience d'un nouveau genre. Dans ce mélange de rêves éveillés, de méditation guidée, d'humour et de musique relaxante, eh bien Bernard Werber vous invite à pratiquer ce qu'il appelle du tourisme spirituel, guidé par sa voix et par une musique planante. Eh bien, vous allez vivre une espèce de plongée dans votre propre imaginaire. Voilà, c'est à gagner, deux places pour ce beau spectacle, ce beau moment auquel vous allez participer, évidemment. Vous en êtes les acteurs. Si vous répondez à cette question, on a parlé de Rod Stewart il y a quelques petits instants. Alors, Rod Stewart, c'est un chanteur anglais, irlandais ou australien. 81 ans quand même, hein. Mais Rod Stewart, il est anglais, il est irlandais ou il est australien. Vous connaissez la réponse, vous appelez tout de suite. Et pour vous, c'est deux places pour le spectacle de Bernard Werber à Mégacité ce samedi. Bonne chance.
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1: Et voici Christophe Maé maintenant. Son dernier titre, il n'y a que de l'amour chez toi, juste après les Pretenders, Brass in Pocket en 1980.

Merci Picardie avec Christophe Maé. Deux places pour le spectacle de Bernard Werber. Bernard Werber, le célèbre écrivain qui vous attend pour un spectacle. Alors il a écrit notamment ça, mais c'était des chats. La fameuse trilogie des fourmis et bien d'autres. Et là, c'est un spectacle qui vous propose un voyage intérieur expérimental entre méditation, entre humour. Voilà, c'est un mélange de rêves éveillés pour voir ce spectacle à Mégacité ce samedi. Vous me dites simplement, Rod Stewart, est-ce qu'il est anglais, irlandais ou australien? 03 22 92 58 deux fois bonne chance à vous. Les Pretenders, maintenant comme premier.

Glass in My Pocket, c'était les Pretenders. Et bravo à Marie-Ange de Durie qui nous a donné la bonne réponse. Rod Stewart, il est bien anglais. Oui, il est né à Londres. Marie-Ange qui repart avec ses deux places pour le spectacle de Bernard Werber à Mégacité ce samedi. Allez, tout de suite, la musique. Les Tears for Fears, 1985. Everybody wants to rule the world. Et tout le monde veut diriger le monde.

0: Everybody wants to rule the world. Tears for Fears, l'actu dans 10 minutes. Et puis la tribune avec Mathieu Dubrulle pour les fans de Lamiès. Et la musique en attendant revient juste après la pub avec Tina Arena. Allez plus haut.
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0: matin.
1: Ça déteint bien et c'est vrai que ça donne envie de chanter. C'était Vianney.
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1: Ici Picardie, 18h. Le journal Louise Jouvezom est à la une, la mobilisation lycéenne loin de s'essouffler.
3: Au contraire, une grande journée de manifestation est prévue demain. À Amiens, les jeunes mobilisés réunis en assemblée générale ce matin ont appelé à bloquer de nouveau les lycées de la Haute-Oie, Luzarches et Michelis. Ils rejoindront ensuite un cortège syndical au départ de la gare. La preuve que de plus en plus de personnes se retrouvent dans les revendications lycéennes. C'est le cas de Willy par exemple. Sa fille est en seconde au lycée Michelis. Elle proteste notamment contre les emplois du temps très chargés.
4: Je pense que les lycéens l'expriment comme étant du 8h-18h où c'est très dense, mais je pense plutôt que c'est le fait d'avoir des séquences de cours qui sont très très longues sur des enchaînements de matières qui sont très lourds à tenir et à supporter. Et c'est vrai qu'avoir une concentration assez élevée sur une discipline pour 3 heures, c'est impossible. Moi, ma fille, par exemple, elle a pris italien en langue vivante 3 pour que ça tienne dans les emplois du temps avec les barres de cours. En fait, c'est 3 heures d'affilée. Vous imaginez la pression sur une classe. Elle me dit que c'est hyper fatigant et que le prof a du mal à suivre et à réussir à accrocher les élèves pendant 3 heures. Mais tous eu des cours de 8h-18h. Mais c'est pas les mêmes cours, c'est pas la même organisation, c'est pas la même pression que nous on pouvait avoir à l'époque où on était au lycée, enfin à mon âge. Et puis eux, ce qu'ils ont maintenant, effectivement, qui est vraiment une autre forme de pression, entre la pression de la sélection pour aller dans les études supérieures, la pression dès la seconde de savoir ce qu'on va choisir en première pour pas se fermer les portes des études supérieures. Il y a tout ça qui se goupille. Et très clairement, je peux comprendre que des lycéens qui soient vraiment dans un mal-être pas simple à gérer. L'angoisse, il y a plein de gamins qui à 18 ans savent pas ce qu'ils veulent faire, quoi.
3: Au vu des manifestations prévues demain, les cités scolaires sud et nord d'Amiens assureront leurs cours en distanciel. La mairie d'Amiens adapte aussi sa collecte de déchets. Toutes les infos sont à retrouver sur le site d'ici.fr. Et la région revoit sa copie. En réponse au mouvement lycéen qui demande notamment plus de moyens pour les établissements, les Hauts-de-France ont adopté aujourd'hui un budget de fonctionnement pour les lycées plus élevé que prévu. Ce sont donc 91 millions d'euros plutôt que 88 qui serviront à faire tourner les 270 lycées de la région l'an prochain. Et puis, chose promise, chose due, comme elle l'avait annoncé la semaine dernière, Zaya Hamdan, députée LFI de la 2e circonscription de la Somme, porte plainte pour diffamation contre le conseiller régional Jean-Christophe Lauric, qu'il accuse d'encourager les débordements en marge de certains rassemblements lycéens. Environ 60 personnes ont ainsi été interpellées dans la Somme depuis mercredi. 6 ont été légèrement blessées. À Lens, en revanche, dans le Pas-de-Calais, un jeune manifestant de 15 ans a eu la main arrachée par une grenade. Il a été pris en charge à l'hôpital de Lille. Le ministre de l'Éducation, Édouard Geffray, qualifie cette blessure, je cite, d'humainement dramatique.
1: Les organisations féministes se donnent rendez-vous dans une heure devant le tribunal d'Amiens.
3: Oui, elles poursuivent leur mobilisation alors que l'Assemblée nationale discute aujourd'hui et jusqu'à la fin de la semaine de la loi intégrale contre les violences sexistes et sexuelles. Les organisations et syndicats qui demandent l'adoption de ce texte depuis plusieurs années militent aujourd'hui pour que les mesures proposées s'accompagnent de moyens suffisants. Ils et elles sont entre 8 et 11 millions en France. Demain, c'est la journée nationale des aidants. Ces personnes qui s'occupent régulièrement d'un proche en situation de dépendance. L'occasion de mettre en lumière ce statut encore méconnu qui pèse parfois lourd sur la santé mentale. Céline Petit est maman de 2 enfants en situation de handicap. Pour elle, le plus difficile à vivre, c'est la solitude.
5: Au début, oui, on a cette sensation de solitude et de se demander comment on va faire pour s'en sortir et surtout comment faire pour pas amener son enfant à se mettre en danger et comment faire pour l'aider au mieux. C'est vraiment la préoccupation première quand on est dans notre cas, enfin surtout dans les danses d'un adolescent qui est en souffrance et qui veut mettre fin à ses jours et puis qui tombe dans une maladie psychiatrique au fur et à mesure finalement. C'est cette solitude qui nous fait malheureusement tomber malgré nous dans un état dépressif alors qu'en fait je suis quelqu'un de très positif au départ et d'assez active, mais je me suis déjà retrouvée parfois à avoir du mal aussi moi-même à me lever le matin et à affronter la journée. On est plusieurs finalement à vivre ça et avec des personnes qui vivent la même chose, on est plus à même de se comprendre.
3: Demain, ici Picardie organise une matinée spéciale consacrée aux aidants, à leurs employeurs et aux associations qui les accompagnent.
1: Moyenneville organise une nouvelle distribution de bouteilles d'eau demain.
3: Depuis ce week-end, les habitants de cette commune du Vimeux et du hameau de Bouillancourt sous Mianet qui en dépend ne peuvent plus utiliser l'eau de leur robinet pour boire, se laver les dents ou faire la cuisine. Des analyses de l'Agence régionale de santé y ont identifié une bactérie potentiellement mauvaise pour la santé. Le réseau a été entièrement purgé et doit faire l'objet de nouveaux prélèvements. Les obsèques de Jérôme Bignon, décédé mercredi dernier, se tenaient aujourd'hui à Oisemont, entre Amiens et Le Tréport. Cet ancien maire, député et sénateur était une figure départementale de la droite.
1: Les Bleus contre les Diables Rouges, le retour.
3: Ce soir à 20h45, pour la quatrième journée de Ligue des Nations, la sélection française de football reçoit l'équipe belge au Stade de France. Et en Ligue 3, l'Amiens SC poursuit sur sa lancée. Mathieu Dubrulle et ses polémistes reviennent sur la victoire de samedi contre Villefranche. Dans la tribune, c'est dans quelques minutes. Patrick, la météo, toujours le soleil.
1: Oui, le soleil est toujours là, il fait toujours bon. Hein. 23 degrés à Lens en ce moment, 22 degrés à Amiens, on a 19 à Abbeville. Cette nuit, il fera nettement plus frais. Les températures peuvent descendre entre 11 et 6 degrés avec du brouillard cette nuit et demain au petit matin. Attention au brouillard sur la route, ces brouillards qui vont se dissiper progressivement et qui vont laisser place au soleil avec des températures qui vont encore être chaudes dans l'après-midi jusqu'à 28 degrés. 28 non. J'exagère. Allez, 2 de moins, 26 degrés, c'est pas mal déjà dans l'Aisne, 23, 25 dans l'Oise et le mercure qui peut grimper dans la Somme entre 21 et 23 degrés. Quant au vent, il va rester faible.
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1: Sur la route à Abbeville, c'est encore un peu chargé. Boulevard de la République vers la place de Verdun à Amiens, c'est encore très chargé. Route d'Amiens, quand vous sortez d'Amiens, route de Rouen également en sortant d'Amiens. Et puis boulevard de Strasbourg vers le boulevard de Châteaudun, il y a encore pas mal de monde. La rue Saint-Fucien est toujours assez chargée également, notamment vers les boulevards, boulevard de Bapaume notamment. Et puis un petit peu plus haut aussi quand vous sortez de la rocade et en direction là du centre-ville. Restez prudents évidemment et n'hésitez pas à nous appeler en cas de problème sur votre parcours 03 22 92 58 58 à Beauvais. La rue Jean-Michel Chilet est encore bien chargée ainsi que le boulevard de Normandie.
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1: Vous allez retrouver Mathieu Dubrulle dans quelques petits instants avec toute l'équipe, évidemment, de la tribune. Mais tout de suite, musique France Galles.

0: Musique, France Gall, avant la tribune sur Ici Picardie.
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0: Bonsoir, bonsoir à toutes et à tous et bienvenue dans la tribune. L'Amiens SC déroule en Ligue 3, c'est encore gagné. Juste avant la Coupe de France à Abbeville, on va débattre de tout cela avec nos polémistes ce soir. Éric Balla, ancien joueur de l'ASC du Stade Malherbe de Caen. Salut Éric.
3: Bonsoir Mathieu, bonsoir à tous.
0: Dirigeant à Doulan, ça a gagné à Doulan ce week-end.
3: Ah oui, les seniors A et les seniors B ont gagné.
0: Excellent week-end. Jean-Louis Crossi, responsable de la presse à la Licorne. Salut Jean-Louis.
4: Salut Mathieu.
0: Vous avez compté combien de spectateurs?
4: 4945.
0: On n'a pas franchi la barre des 5000 encore, ça va venir avec les bons résultats. Dominique Chevalier, ancien joueur, ancien éducateur à l'Amiens SC. Salut Dominique.
5: Salut Mathieu, salut à tous.
0: Fabien Renner, supporter historique, Amiens Pichetoute, le vrai Amiens Pichetoute.
6: Ouais, c'est bien
0: c'est,
6: moi.
0: C'est vous, hein, Fabien, depuis,
6: bonsoir tout le
0: depuis
6: monde.
0: Tant d'années. Et Antoine Co, du JDA, créateur des podcasts Ici, c'est Amiens. Salut Antoine.
7: Salut Mathieu.
0: La tribune est lancée, réalisation, on ne change pas une équipe qui gagne. Gaëtan Gauthier.
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0: Ah, on ne les arrête plus, les Amiens ont encore gagné ce week-end en Ligue 3, victoire 3-0 face à Villefranche-Beaujolais. C'est la troisième victoire d'affilée à la Licorne après Versailles et Orléans. L'ASC est invaincu depuis la mi-août, cinquième du classement désormais, ça déroule vraiment. Sauf que celui qui a tort n'a peut-être pas écouté le match samedi sur Ici Picardie. C'est dit, en voyant le résultat, bon bah ça va, c'était tranquille contre la Lanterne Rouge, logique. Eh bien, pas du tout. Ça a été plus difficile que certains ne le pensaient. Amiens a été sauvé 4 fois par son gardien, sauvé également par un pénalty, peut-être pour certains un peu tombé du ciel. Et finalement, les Amiénois n'ont fait la différence qu'à 20 minutes de la fin, après s'être cassé les dents une grande partie de la soirée sur le bloc défensif de Villefranche, et jusqu'aux entrées fracassantes des remplaçants Élie Julien et Mathis Collin. Amiens a donc fait craquer Villefranche à l'usure. C'est sa nouvelle marque de fabrique pour obtenir cette victoire. Une victoire, mais une victoire convaincante ou flatteuse? Certains se posent la question. Et vous? Victoire convaincante ou flatteuse? Premier tour de table, là, Dominique Chevalier.
5: Bah pour moi, en tant que coach, elle est convaincante.
0: Convaincante, allez. Fabien Renner.
6: Flatteuse.
0: Flatteuse, nous dit Fabien Renner, supporter. Jean-Louis Crossi.
4: Convaincante.
0: Convaincante pour Crossi. Antoine Cou.
7: Flatteuse.
0: Flatteuse, on est partagé, vous voyez, comme quoi. Éric Balla. Bah,
3: convaincante et à un moment donné, flatteuse.
7: Ouais. Il a joué à quand? C'est une réponse de Normand.
0: Convaincante, à un moment donné, flatteuse. Oui, ça résume un petit peu ça. Effectivement, il en faut un petit peu de réussite. On est très partagé quand même. On est tous contents de la victoire, mais on se dit quoi? On se dit que ça n'aurait peut-être pas marché à tous les coups. C'est pour ça que vous dites flatteuse, vous, Fabien Renner?
6: Oui, parce que la première mi-temps était difficile, parce que il a fallu un petit peu un coup du sort ex-pénalty où on ne sait pas bien s'il y a pénalty, pas pénalty, parce que l'histoire de l'avant en Ligue 3, c'est très aléatoire quand même, les images. Voilà, et puis après... Et puis après, un bon coaching en rentrée qui fait qu'on termine le match à 3-0. Mais
0: c'est un score.
6: Villefranche, ils ont fait le boulot aussi. Donc, c'est flatteur 3-0, je trouve.
0: Ouais, le score peut-être, la victoire. Moi,
7: oui, c'est ça. Enfin,
0: logique.
7: Oui,
0: le score est peut-être flatteur, c'est ça.
7: Prendre 3 points, c'est logique. Mettre 3 buts, c'est ça qui est un peu flatteur.
0: C'est logique. À 20 minutes de la fin, on était toujours à 0-0.
7: Oui, et puis on n'oublie pas que les actions très chaudes pour Villefranche en première mi-temps, qui auraient pu totalement faire basculer le plan de jeu de d'Alain Pochon. On va revenir, je pense que c'est les arguments de Dominique. Villefranche peut ouvrir le score facilement.
0: Allons-y sur les arguments, Dominique Chevalier.
5: Bien sûr.
0: Coach diplômé, Dominique Chevalier.
5: Ouais,
0: confraternel. Bah,
5: diplômé, c'est pas toujours. Oui, effectivement, mais c'est très, très convaincant parce qu'on voit la patte de Pocha. Il y a une volonté d'user l'adversaire, la patience. Alors, on n'est pas à l'abri d'un compte, on aurait pu.
0: Ah, on n'est pas à l'abri de 4 comptes. Hein,
5: de 4 comptes, mais ça fait partie du jeu. Le gardien fait partie du jeu.
0: On a
5: la chance d'avoir un deuxième très bon gardien.
0: Oui. On est sur un fil?
5: Non, pour moi, on n'est pas sur un fil. C'est. Une victoire qui a été construite, maîtrisée pour moi, et à aucun moment je n'ai eu peur, malgré ces arrêts-là. Mais ça fait partie du foot.
0: Dominique Chevalier apprécie donc la tactique très claire maintenant de l'Amiens SC lorsqu'il s'agit d'affronter des équipes en bloc bas, c'est-à-dire des équipes ultra défensives, tactique mise en place par l'entraîneur Alain Pochat.
8: C'était un match piégeux et il fallait vraiment assumer le fait de prendre le jeu à notre compte et d'avoir la possession, mais sans se faire contrer. Bon, voilà, après, il y a un fait de jeu qui décante un peu le match en deuxième mi-temps, mais après, on a su aussi, enfoncer le clou et marquer 3 buts, voire même il y aurait pu y en avoir un 4e. C'est marrant parce qu'il y a une stat de l'équipe de France qui dit qu'ils ont marqué leurs 12 derniers buts dans la deuxième mi-temps et c'est pas un hasard. Il marque après avoir usé l'adversaire, avoir fatigué l'adversaire. Et derrière, ça permet d'avoir des espaces et les joueurs qui sont entrés en ont profité.
0: Ah, le plus dur de marquer le premier but. Pochak nous a dit, je me compare pas à l'équipe de France, mais un peu quand même.
7: Hein. C'est le PSG. Faut mieux se comparer au meilleur. Mais...
0: Bon, donc ça marche en tout cas. Hein. C'est la bonne stratégie pour l'instant. Donc vous nous avez donné votre réponse de Normand, vous, Eric Bala, mais.
4: Non, mais moi je reste un petit peu sur ma fin sur les 70e première minute en fait. Ça aurait pu faire match nul. Ça aurait pu Villefranche aurait pu aussi peut-être mener. Amiens aurait pu mener. Bon, il y a eu ce pénalty qui a fait que.
0: Ça joue à rien. Hein.
4: Et c'est ce qui a tout déclenché en fait.
0: C'est pour ça que le gars qui sève et qui voit le 3-0, en fait, c'est trompeur. Hein, ça fait rien. Hein, ça, parce que, Jean-Luc Rossi, vous êtes convaincu.
9: Oui, c'est 95, 96 minutes.
0: C'est la bonne formule. Vous étiez avec moi à Quevilly. Oui. Hein, on se rappelle que la première mi-temps, nous, on ne l'avait pas trouvé parce que je trouvais que ça manquait d'intensité.
9: On nous a dit qu'on faisait la fine bouche.
0: Oui, parce que ça manquait un peu d'intensité. Amiens était mené. Et finalement, Amiens use l'adversaire. C'est la stratégie avec de longues séquences de possession. Et là, vous vous dites, finalement, c'est ce qu'il faut faire.
9: Hein. Très bon coaching aussi. Hein. En deuxième mi-temps,
4: c'est indéniable.
9: Tu as effectivement, je dis pas asphyxié l'adversaire, mais en tout cas tu l'as vraiment beaucoup fatigué. Tu termines encore avec un clean sheet. Tu restes la meilleure défense. T'as un excellent gardien, un excellent deuxième gardien, comme tu l'as dit tout à l'heure.
0: Ouais.
9: Je pense que il y a pas beaucoup d'arguments qui font que ce match prête à entre guillemets à contestation sur le. À la fois sur l'ampleur et sur le résultat.
0: Oui, alors...
9: Mais non, parce qu'à la dernière minute, Mathieu, tu sais bien qu'Amiens peut encore en marquer un quatrième.
0: Oui.
9: Qu'est-ce que tu aurais dit à 4-0? Alors, dans ce cas-là, c'était...
7: Ça aurait été très flatteur.
0: Ça aurait été très flatteur, mais bon, il était improbable de penser que ça aurait pu faire 4-0 pour Villefranche, mais il y a quand même 4 arrêts du gardien de Lens avant qu'Amiens ne... C'est pour ça. Je veux dire, à un moment, on est quand même sur un fil, c'est un peu acquis tout double. Mais forcément, l'équipe qui est la plus entreprenante face à l'équipe qui bétonne, elle est obligée de prendre tellement de risques qu'on se découvre et le risque, c'est de se faire contrer Dominique Chevalier.
5: Exactement. Ce qui est le plus difficile dans ce type de match, c'est de marquer le premier but. Mmh. C'est celui qui va, parce qu'ils vont être obligés de se livrer pour revenir. Ils ont plus le jus et la lucidité. Mmh. Et à partir de là, avec cette tactique-là, je pense que le coach profite. Et en plus, il utilise des armes. Mmh. Qui sont rentrés avec de la vitesse, de la qualité technique. Franchement, c'est hyper intéressant.
0: Alors, on va y venir. Mathis Collin qui a mis 2 buts et Lee Julien en très fracassante. Mais moi, je ne peux m'empêcher, dans l'ordre du match, de saluer Victor de Lens. Mmh. C'est le gardien numéro 2, on le rappelle. On se posait des questions. Logique, il n'avait jamais joué en pro. Hein, c'est vrai, c'était normal. Et même lui, il l'admet. Il comprend nos interrogations. Mais alors, il a été maître de la situation. 4 arrêts. Ou intervention absolument décisive. C'est lui qui nous laisse à follow, Victor de Lens. 2 arrêts en première, 2 arrêts en deuxième, alors que ça fait 0-0. Vous le dites si bien, le plus dur c'est de marquer le premier but. Je n'ose imaginer, sans les arrêts de Lens, le sort de l'Amiens SC contre le dernier du classement, on est emmené 1-0. Ça n'est pas arrivé, merci Victor de Lens.
10: Ouais, il y a eu quelques occasions pour eux. On savait qu'ils allaient être plutôt bloc bas et nous prendre en transition. Voilà, il y a eu des frappes de loin, des petits face à face, donc il fallait gérer ça et on l'a plutôt bien fait collectivement. Voilà, après c'est un match de foot comme un autre, mais je voulais montrer au staff, aux joueurs que j'en étais capable et ça fait plaisir. Ça m'a souri aujourd'hui et tant mieux. On prend plaisir à vivre ensemble, à s'entraîner ensemble, à jouer ensemble. Donc voilà, je pense que ça commence à se ressentir sur le terrain et ça fait plaisir.
0: Victor de Lens nous a complètement rassuré, hein, Jean-Luc Rossi. Même dans sa façon là, vous voyez l'état d'esprit qu'il dégage sur le terrain comme au micro.
9: Évidemment. Et alors ceux qui avaient des doutes sur sa capacité à être un gardien de très bon niveau, je crois.
0: Dont nous tous ici, on va pas se défiler.
9: Oui, bien sûr. Non, on s'interrogeait. Il n'avait pas cette expérience. Là, on a vu sur 2 matchs qu'effectivement, globalement, c'est très très bonne facture.
0: Et surtout sur celui de samedi, parce qu'à Quevilly, il n'a rien à faire. Quand bien même il a
9: pris un but. Oui, mais il a rien à faire, mais bon, voilà.
0: Ah bah, il n'a rien à faire à Quevilly. Là, il a eu du boulot, hein, franchement.
6: Oui, il a eu du boulot, mais moi, j'ai déjà bien aimé. Quand je l'ai vu rentrer sur le terrain, je l'ai regardé un peu. Il avait l'air hyper serein. Oui. Complètement, et ça s'est ressenti. Et par contre, ça c'est un point ultra fort aussi dans le groupe, c'est de se dire, si jamais en fait notre titulaire, le numéro 1, se blesse, on a un mec derrière, il tient vraiment la route, on peut aller loin.
0: Ouais.
6: Dans les têtes, c'est hyper important dans le groupe.
0: Et ça quasiment à tous les postes, hein, vraiment,
6: ouais.
0: Non, puisque il y a un turnover récurrent de la part de Pochot dès la mi-temps, notamment. Donc bravo à Victor de Lens, parce que là, il s'est révélé comme effectivement un gardien sur qui on peut compter, même si ça ne doit pas rester l'histoire d'un seul match. Mais en tout cas, ces 4 arrêts ont maintenu l'Amiens IC dans le flot. Bon, il fallait déjà ça, hein, quand même. Il fallait déjà ça, parce que Amiens domine, mais Amiens se fait contrer. Et puis ensuite, il a fallu le petit coup de pouce du destin, de l'arbitre. Allez savoir, y avait-il pénalty? C'est la question qu'on se pose chaque semaine. On vous la pose dans un instant.
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0: Et même parmi, pendant les pubs, ils débattent. Éric Balla, Jean-Louis Crossi, Fabien Renner, Antoine Co-Dominique Chevalier s'interrogent sur ce fait de jeu qui a quand même accéléré la victoire de l'Amiens SC. C'est une victoire méritée, n'ayons pas peur de le dire, mais nous décryptons aussi tous les éléments de ce match. Et attention, il ne faudra pas oublier quand même que Delin, ça fait des arrêts extrêmement importants pour permettre à Amiens de rester à 0-0, puis de s'imposer 3-0 contre Villefranche. Amiens est 5e du classement, c'est une victoire importante. Qu'il est difficile de jouer les derniers du classement, ça on vous avait prévenu malgré tout. Et il a fallu attendre les 20 dernières minutes pour voir Amiens clarifier la situation avec un tournant, le tournant du match incontestablement, en plus des arrêts de Victor Delin. C'est donc ce pénalty de la 71e minute samedi soir sur un centre au deuxième poteau. Le gardien de Villefranche, qui est grand, dégage du point, mais dans sa sortie, il bouscule l'attaquant plus petit d'Amiens, qui est Élie Julien. L'arbitre, c'est un peu flou, un peu brouillon, sa décision, commence à dire pénalty, nous, à chaud, ça ne nous a pas paru si flagrant que cela, parce qu'on a d'abord vu le gardien dégager du point, sauf qu'il a tamponné Élie Julien, l'attaquant d'Amiens qui venait de rentrer en jeu. Y avait-il pénalty Élie Julien? Peut-être bien que oui, peut-être bien que non.
17: Bah écoutez, moi je vais au duel. Alors, je me pose pas de questions personnellement, je vais au duel. C'est mitigé parce que il touche la balle, mais il me touche aussi. Donc là, ça peut être sifflé comme ça peut ne pas être sifflé. Et pour une fois que ça tombe de notre côté, bah moi je vais pas dire non. Donc voilà.
0: C'est le tournant du match.
17: Oui, c'est le tournant du match, clairement. Parce que après, forcément, avec un but, eux, ils se découvrent un peu plus et un peu plus d'espace. Et on l'a ressenti puisqu'on a tout de suite fait mal après. Donc voilà. Salut, c'est Élie Julien, sur Ici Picardie, bien sûr.
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0: Ah, il est honnête, Élie Julien. Hein.
18: Tout à fait.
0: Mais il ne sait pas, en fait.
18: Il est sincère dans ses propos.
0: Il est sincère.
18: En fait,
0: ouais.
18: Ça pouvait ne pas être sifflé, ça a été voilà. Sifflé, tant mieux pour nous. Hein.
0: Tant mieux. Pas non, plus. Tant mieux. Non, mais vraiment, tant mieux pour
18: et
0: nous.
18: Parce qu'on a j'ai regardé les images, en fait, après le match, ouais. J'ai re-regardé les images.
0: Mais nous aussi.
18: Et c'est pas évident. Hein.
0: Bah, même en regardant 10 fois, je sais pas.
7: Ouais. En Angleterre, ça ne siffle pas. Donc, le championnat, ça ne sifflerait pas.
0: Voilà. Ça aurait pu ne pas siffler, ça s'est sifflé, tant mieux. On ne peut pas dire que ce soit scandaleux, ni dans un sens, ni

0: décider. Bon, en fait, là, pour le coup, voilà, s'il y a un mérite dans cette histoire, c'est qu'il y a Julien, quelque part, il va chercher, il va provoquer le destin, quelque part.
1: On appuie un peu plus son deuxième mi-temps.
0: Qu'on n'aurait pas vu l'année dernière. Et, voilà,
1: on oui, puis parce que vos fameuses planètes sont un peu plus alignées quand on est mieux classé, les comprendre pas.
0: Voilà, quoi, puis à l'inverse, bah, ça met la tête, la tête dans le seau du côté de Villefranche. Parce que là, pour le coup, quand vous êtes dernier au classement, vous vous dites.
1: Bah, on l'a été l'an dernier, au classement, on vous rappelle. 3-3, d'un coup 4-3 pour Le Mans dans les dernières secondes. Vous tirez sur la barre, ça tombe sur la ligne, le ballon au 3/4 rentre.
0: Mais c'est ça pas... veut pas, ça non, veut
1: c'est,
0: plus.
1: C'est ça qui est complètement fou. Dominique Chevalier.
2: 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Là, Élie Julien s'est battu pour aller chercher un duel. Alors que bon, il n'a pas une taille favorable.
1: Oui, et alors c'est ça qui est intéressant.
2: Non, mais c'est...
1: On manque de taille dans cette équipe, mais même les joueurs de taille moyenne vont au charbon.
2: Mais ils vont au charbon, ils y vont avec détermination. Ils y vont avec détermination, ils ne se posent pas de questions. Son rôle, c'était d'aller mettre la tête. Et bien, ça nous a apporté un pénalty.
1: Fabien Reiner, je vous ai vu très proche du terrain, hein, parce que vous avez
0: décidément.
1: Ah oui, mais non, vous êtes toujours bien placé. Il y avait pénalty ou pas?
3: Je ne sais pas, j'arrive pas à voir. Mais par contre, sur l'état d'esprit, il y a un truc qui m'a
1: imaginez
3: rallumé,
1: le même pénalty pour
3: qui m'a rallumé une lumière. Fout, hein. Une séquence en fait de l'épisode Canal sur Amiens, où Pélissier rentre dans le vestiaire et il dit Serge, il s'est défoncé, il en a pris dans le carafon pour qu'on ait le truc. Et ben cet état d'esprit en fait.
1: Oui.
3: Tout le monde va au charbon et tout le monde va chercher les trucs. Disait Antoine. Je pense que effectivement, on est content aussi parce qu'on a un bel état d'esprit dans ce groupe et ça c'est ultra important.
1: Et puis du coup, ça met tout le monde en confiance parce que ok, il y a péno, mais faut le mettre le péno. On sent que c'est dur, c'est 0-0, 20 minutes de la fin. Et Sopro Mazzé, qui en avait mis un contre Versailles, mais ça faisait déjà 2-0. Là, on est à 0-0. Il fallait le mettre ce penalty. Sopro Mazzé l'a fait. C'est quand même le tournant du match parce que ça débloque ensuite la situation, si bien que quelques instants plus tard, eh bien Amiens va enfoncer le clou avec donc le doublé de Mathis Collin sur deux passes décisives d'Élie Julien. Donc Élie Julien provoque le péno et fait deux passes décisives pour Mathis Collin. Le coup est parfait et Mathis Collin marque là ses 4e et 5e buts. Mathis Collin, un joueur qui avait quitté l'ASC, qui pendant 4 ans a joué en National 2, 4e division française. Il en est aujourd'hui, Mathis Collin, à 5 buts en 9 matchs de championnat. Incroyable.
4: C'est ma première année en professionnel. J'ai enchaîné 3-4 saisons en National 2, National 1 maintenant. Donc oui, je passe un cap parce que déjà je joue à ce niveau et ça va, j'arrive à performer. Enfin, c'est pas mal. Début de saison, si au bout de 9 matchs, on m'avait dit que j'avais mis 5 buts, j'aurais signé. Mais surtout, c'est le début de saison collectif. Voilà, on a eu du mal au démarrage, mais on voit qu'on commence à avoir nos automatismes.
5: Tu nous l'as dit, tu es capable de démarrer, mais le coach, il va vouloir te laisser sur le banc. Tu es le super sub.
4: Il est là, il faut lui demander. Moi, je pense qu'il y a à apprendre. Le coach, Serge, il ne me met pas titulaire sur ce match, mais il a su me garder en confiance, que ce soit aux entraînements, il me parle. Et voilà, le groupe, il est bien. Aujourd'hui, c'est la concurrence et c'est bien. Je pense que ça nous tire vers le haut.
1: Voilà, il ne tire pas la couverture à lui. C'est aussi une réussite collective, nous dit Mathis Collin, meilleur buteur de l'ASC. 5 buts, on l'attendait peut-être pas là, forcément. Alors, Eric Balla, vous me demandiez, il jouait où là? Ben, en fait, il était à l'ASC. L'ASC n'a pas cru en lui. Il est donc parti il y a 4 ans à Furiani, puis à Saint-Quentin, puis à Feignolles-Noy, et l'an dernier à Haguenau en Alsace. Tout ça en N2, devenu N1, donc on simplifie, la 4e division française. Ça fait 4 ans qu'il était en 4e division française. Il est pro, comme la plupart de l'équipe, pour la première fois, et il se retrouve meilleur buteur. Est-ce que vous êtes surpris quand même? C'est pas lui qu'on attendait meilleur buteur, non?
6: Non, je suis pas surpris, mais par contre, il y a des supports.
1: Est-ce que vous êtes surpris sur Collin?
6: Sur Collin, non, je suis pas surpris, mais j'ai des amis supporters de Haguenau qui m'en avaient dit le plus grand bien, qui sont ravis de la prestation de Collin cette année.
1: Il y a un cap à franchir.
6: Il y a un cap à franchir, mais pour le moment, il le franchit.
1: Il le franchit.
0: Ah si, surpris. Je peux pas dire qu'il a été chassé d'Amiens, mais on n'a pas cru en lui. Il revient. Bon, il y a peut-être un petit peu.
1: En début de saison, il a dit avec l'ancien directeur sportif, je ne serais pas
0: revenu. Mais voilà. Puis en plus, son parcours, bon, c'est bon aussi une forme de petite instabilité. Il a pas mal bougé pendant cette période. Non, j'avoue, je ne fais pas partie de ceux qui auraient misé sur 5 buts dès le mois d'octobre.
1: Vous m'avez entendu, moi si je suis coach, là je me tourne vers Dominique Chevalier, je me tourne vers vous avec Bala, si je suis coach, moi je le laisse remplaçant Super Sub, c'est le joker de Luc, il sort et puis il vient, franchement.
2: Non mais bien sûr, actuellement ça fonctionne comme ça. Alors lui il va être frustré, mais c'est pas grave. Vu l'état d'esprit de ce garçon, il travaille pour l'équipe, donc il se sent utile. Et quand on a marqué 2 buts dans un match devant son public, devant ses supporters, son ego il est nourri, et en plus il parle du collectif. Donc non, pour l'instant, ça, c'est à la longue. Quand il sera à 10 buts, ça a commencé à causer là.
1: 10 buts?
2: Non mais c'est
0: un autre coup.
5: Je lance le défi,
0: je l'invite au resto. Buts en première mi-temps, il mettrait les 2 buts en première mi-temps, je signe aussi.
1: Oui, bien sûr. Mais j'aurais bien aimé qu'il en mette un 4e. Il avait le 4e. J'aurais bien aimé.

0: qui mette le quatrième but. Il a été très altruiste, il n'a pas voulu le mettre. Je le regrette.
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0: Ah, s'il avait mis le quatrième but, personne n'avait annoncé le 4-0. Alors que là, nous saluons quand même Lionel Herbé et Jean-Louis Crossi, qui ont été les deux à croire au succès 3-0 de l'Amiens SC contre Villefranche. Ils n'en menaient pas large, hein, 20 minutes de la fin. Ah, si Colin met le quatrième but. Eh bien, Lionel Herbé serait pas en tête. Il est en tête, Lionel Herbé. Survitaminé. 3 matchs, 3 victoires pour Lionel. Vous trouvez les 3 derniers bons pronos, Lionel.
3: Est-ce qu'il y a des contrôles antidopage dans ce concours?
4: Ah, bah écoutez. Oui, il n'y a que 9 journées. Hein.
0: Oui, ah, oui, attention. On mettez la pression
5: sur Lionel. Il a même été félicité par.
3: Ça, c'est un discours de dernier.
5: Il a félicité par Pochard. Par Tanchot.
0: Par Pochard.
5: Par Pochard.
0: Oh, les gars, c'est annoncé. Félicité par Pochard. Lionel Herbé en tête, 2 points d'avance sur Antoine Caux, 3 points d'avance sur Contant Dubrulle-Lucas. Le maire Renner, vous marquez quand même un petit point dans le groupe Eto. Et bravo à la mascotte. La mascotte, le petit Jean, la mascotte de l'émission, avait annoncé ce 3-0 également.
3: Bravo Jean.
0: Messieurs, je vous épargne une tendance pour Abbeville-Amiens. Qui oserait annoncer autre chose qu'une victoire d'Amiens? Elle est simplement là sur le 5e tour de Coupe de France. On va en parler dans quelques instants. On vous demandera vos pronos précis vendredi dans la tribune. Et bien sûr, on en parle d'ici quelques instants sur Ici Picardie.
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0: 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Alors, bravo déjà à Stéphanie de Terraménil, près de Doulan. Et Janelle, un joli prénom, Janelle à Villers-Bretonneux, près d'Amiens, qui ont déjà gagné leur place pour Amiens à Thionville. On vous pose la question. Tenez, aujourd'hui, en ce 5 octobre, quel ancien entraîneur de l'Amiens ASC fête son anniversaire en ce 5 octobre? Vous l'avez trouvé. À vous de jouer sur Ici Picardie. Et dans un instant, on parle de ce choc, ce derby Abbeville-Amiens. À tout de suite.

0: Teddy Swims sur Ici Picardie.
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0: Dans un instant, on continue de parler de la Mielle, c'est d'Abbeville également, la Tribune, mais d'abord un point sur vos conditions de circulation, quelques petits secteurs encore embouteillés, Patrick Vincent.
2: Oui, mais ça roule mieux effectivement, là, 18h35, c'est encore un petit peu chargé, rue Saint-Fucien sur le route, rue Saint-Fucien à Amiens, le boulevard de Beauvillé également quand vous sortez d'Amiens après le parc Saint-Pierre, il y a un peu de monde encore, rue de Rouen et puis à Beauvais, c'est surtout au niveau de la rue du Moulin de Bracheux, là c'est toujours quand même assez chargé. À Beauvais.
0: Merci Patrick Vincent, à tout à l'heure.
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0: Dans un instant, on file vers Abbeville où la Mielle jouera donc son cinquième tour de la Coupe de France. Ça rappelle les souvenirs aux anciens. Samedi prochain, 19h30 à vivre sur Ici Picardie. Les deux équipes ont confiance, hein, on l'a dit. Amiens cinquième du classement de Ligue 3 après sa victoire contre Villefranche et Abbeville en R2 a gagné contre Montreuil. Mais d'abord, on file au standard pour rejoindre Christophe qui a joué avec nous. On vous demandait quel entraîneur mythique de la Mielle s'est fête son anniversaire aujourd'hui. Bonsoir Christophe.
4: Bonsoir.
0: Vous savez de qui il s'agit ?
4: Je crois que c'est de moi-même.
0: Bon anniversaire ! Bon anniversaire Christophe Pélissier.
4: Merci à vous tous.
0: Ah, ils sont tous surpris. Ouais,
5: Vous disiez la vie est bien faite, un Christophe ou un Christophe.
0: Ah, c'est ça. Bien. Au premier bonsoir, on avait. Je les ai vus sursauter.
4: Ah, on a reconnu l'accent Picard, c'est ça?
0: Ah, ça, c'est ça.
6: Vous
0: n'avez rien perdu. On est heureux de vous souhaiter un bel anniversaire. On a le droit de dire votre âge ce soir, que ce soit plus. Vous êtes en pleine forme.
4: Bien sûr, tout à fait, il
0: n'y
4: a pas de problème.
0: 61 ans, c'est bien ça, 60. Et vous ne le faites pas du tout. Encore très, très fit.
4: C'est gentil, ça. On le dit aux femmes d'habitude, ça, mais moi, c'est
0: on est galant ce soir. Mais on est heureux de vous le souhaiter, puis de prendre de vos nouvelles, Christophe Pélissier, donc, parce que, effectivement, on n'était plus habitué à vous voir. Alors, je ne vais pas dire inactif, je suis sûr que vous ne l'êtes pas, mais comment est-ce que vous gérez cette période sans club depuis votre départ forcé de la JOCR ?
4: Très bien, déjà par rapport à du repos, parce que c'est l'info. Dans ce métier, il faut beaucoup d'énergie.
0: Ouais.
4: Donc, je pense que c'était le bon moment aussi d'avoir ce petit break. Et puis, ça permet de voir un petit peu, de faire un bilan, un point sur ce qui a marché, sur ce qu'on peut améliorer, voir un peu ce qui se passe aussi dans les autres clubs, dans les autres sports, en France et à l'étranger. Donc voilà, j'étais à Séville la semaine dernière, je vais sûrement repartir en octobre à l'étranger aussi. Donc voilà, c'est toujours intéressant de continuer à se former puisque c'est un métier qui est en perpétuel, changement. Donc, il faut rester à la page.
0: Ouais, c'est vrai que c'est un métier éprouvant, on le sait bien. Donc, vous ressentez quand même le besoin d'être proche des terrains. J'imagine que vous allez voir beaucoup de matchs. La compète vous manque quand même aujourd'hui?
4: Honnêtement, ça m'a pas manqué cet été. J'aime très peu regarder la Coupe du Monde, à part les matchs de l'équipe de France.
0: Ouais.
4: Ça manque un petit peu. J'ai beaucoup de contacts avec des personnes. Et puis oui, je me déplace pour aller voir des matchs. J'ai eu des contacts avec des clubs étrangers, des clubs français, mais je voulais pas replonger de suite. Voilà, donc on va voir ce qui se passe dans les prochaines semaines ou dans les prochains mois.
0: Quand on a goûté à la Ligue 1, hein, c'est ce que vous imaginez, non? Un projet Ligue 1, peut-être
4: même
0: à l'étranger.
4: Oui, pour le moment, je cherche soit la Ligue 1 en France, soit à l'étranger, comme je dis. Après, il faut que le projet soit intéressant. Et surtout, il faut y aller avec de l'énergie. Sur les contacts que j'ai eus, qui étaient des contacts très intéressants, notamment le mois de juin, et puis là, je pensais que j'étais pas prêt encore à repartir, donc il faut pas y aller par défaut. Donc, on va voir si dans les, comme je dis, dans les semaines ou dans les mois prochains, quelque chose se présente à moi.
0: Bon, on est sûr qu'il y aura des propositions. Je crois qu'il y en a déjà eu d'ailleurs, mais
4: oui.
0: vous ferez le bon choix. Effectivement, ils boivent vos paroles, hein, studio Fabien Renner. Vous sont très ému d'entendre Christophe Pélissier ce soir.
7: Non, mais moi je suis hyper content, Christophe, d'entendre ta voix. Ce matin, j'ai bien pensé à toi pour t'envoyer un message d'ailleurs.
4: Ouais,
0: il a les larmes aux yeux, Fabien Renner. Ça rappelle tellement de souvenirs, évidemment.
7: Moi j'avais croisé Christophe aussi. Je suis allé à Auxerre voir un match et voilà. Non, moi je suis ravi.
0: Alors, ça tombe bien parce que bon, on remue un petit peu le passé avec ce tirage au sort notamment. Alors bon, Pélissier, c'est une histoire formidable, on le sait bien, mais qui a démarré en 2015, Christophe Pélissier, et il se trouve que vous avez dû suivre sa distance, l'Amiens SC tombe contre Abbeville en Coupe de France. Cinquième tour, est-ce que vous vous rappelez qu'il y a 11 ans, vous l'aviez joué cinquième tour là-bas avec une victoire très difficile
4: Oui.
0: Vous vous rappelez ce match-là?
4: Je me souviens de c'est Manu qui marque, je crois, à la fin, comme d'habitude.
0: Oui.
5: L'histoire se répète souvent.
4: Qui nous qualifie, mais j'allais dire, c'est à l'image des premiers tours qui sont souvent... Alors, je crois que Abbeville, à ce moment-là, était en R1, je crois.
0: Je crois qu'ils étaient en R2, moi, non?
4: Ouais, bon, je sais plus.
0: Je crois qu'il y a 4 divisions d'écart aussi, ouais.
4: Mais en fait, c'est toujours des matchs qui sont très difficiles, déjà, par le fait que souvent, et en plus, c'est le cas de Damien en ce moment, qui est dans une bonne dynamique, qui a un objectif dans le championnat. Donc, souvent, sur des matchs comme ça, on veut relancer des joueurs qui ont très peu joué. Donc la dynamique, elle est parfois c'est l'équipe qui a aussi rien à perdre, à savoir le petit entre guillemets.
0: Ouais.
4: Et si on n'arrive pas à marquer assez tôt dans le match et à tuer le match, comme on dit, on peut se rendre des matchs très compliqués. Donc ça l'avait été. Donc ça m'était sorti par la plus petite des marges, mais voilà, c'est en coupe l'essentiel c'est de passer, mais c'est sûr que c'est un match qui au bout de 20 minutes, en gros, on sait comment ça va se passer. Hein.
0: Ouais.
4: Si jamais dans les 20 premières minutes, on sent que c'est un peu difficile, souvent on se dit « Ah, la soirée va pas être... » Et ce jour-là, je l'avais senti parce que je crois que dans les 20 premières minutes, je crois que c'est Laurent Héloïse même qui avait sauvé un contre un, je me rappelle, sur une contre-attaque. Donc on sentait qu'on n'était pas vraiment dans le match, un terrain, je me rappelle, difficile aussi. Donc voilà, c'est le lot des matchs de Coupe de France. C'est pour ça que c'est une super compétition et que c'est là où on voit tous les exploits de week-end. Donc quand on est le gros, et ce sera le cas d'Amiens, mais on n'a pas envie d'avoir son nom dans le journal le lundi. Donc non, voilà.
0: Ouais. L'erreur, c'est de faire trop tourner finalement, non? Ou il faut garder une ossature habituelle?
4: Ouais, alors chaque fois on est, il y a les deux écoles. Hein. Je crois qu'il y a un très grand entraîneur en ce moment en équipe de France qui a fait tourner 9 joueurs entre deux matchs. On a vu la prestation. Donc non, il n'y a pas de. Je crois qu'il n'y a pas de leçon. Je crois qu'à un moment donné, les joueurs font partie d'un effectif. On sait que quand on fait beaucoup tourner, c'est sûr qu'ils n'ont pas trop joué depuis le début de la saison. Certains, c'est un manque de rythme, même si on a un niveau certes supérieur sur le papier, il faut le montrer sur le terrain. C'est jamais évident.
0: Eh bien écoutez, on espère en tout cas que ce sera la fête du football à Abbeville samedi soir, mais les Abbevillois, ils y repensent quand même, hein, à ce match d'il y a 11 ans où ils ont frôlé l'exploit, même s'ils avaient terminé avec des crampes, et c'est Bourgault déjà qui, par un coup franc pleine lucarne, avait sauvé l'Amiens SC. Une dernière question pour
5: Christophe, c'est Antoine. Simplement, on t'associe forcément à Jean-Marie et Olivier, Stéphanopoli et Olivier Lagarde,
0: les
5: acolytes, est-ce qu'ils sont comme toi dans les starting blocks, ou est-ce que l'avant oui. Se fera toujours à trois, ou
0: on les interdit de signer ailleurs, hein, c'est ça.
4: Non, mais c'est Jean-Marie et Olivier font partie de mon staff, comme on dit. Maintenant, quand on est dans le haut niveau, souvent on se déplace avec notre staff, parce qu'on sait que déjà c'est très compliqué, donc voilà, ils sont en attente. Après, je ne les interdis pas non plus si jamais ça dure pour eux de trouver un projet, mais pour le moment, ils sont en attente de ma décision.
0: Eh ben, nous aussi. Hein. Il est temps de savoir où Pélissier va rebondir. Merci Christophe Pélissier, en tout cas, de ce petit passage dans la tribune. Fêtez bien cet anniversaire. Dignement. On imagine bien. Alors, il y a une question de Lionel Herbé, l'inusable Lionel Herbé, hein, qui se demande si, comme lui, chaque matin, vous faites votre footing de 5 km. Hein, vous restez très actif. On sait que vous avez été prof de tennis. Vous jouez toujours. Vous êtes très sportif, toujours, là.
4: Ouais. Mais c'est vrai que je fais tout le temps mon sport le matin. Je joue beaucoup au paddle, maintenant.
0: Ah, au paddle. Voilà, oui, c'est là.
4: C'est un peu les sports de raquette. Mais on jouait beaucoup déjà avec le staff. Et là, je joue beaucoup avec des amis. Donc, voilà. Mais c'est vrai que je profite beaucoup de ce temps pour aller. Je vois beaucoup de mes amis qui sont entraîneurs de le top 14 aussi. J'ai passé des semaines à Perpignan, une semaine à Bayonne.
0: Ah.
4: Voilà, ça permet de voir des façons de travailler différentes. Et puis voilà, il y a toujours des choses à prendre.
0: Bon, eh ben écoutez, on en est persuadé. Bel anniversaire encore à vous, Christophe Pélissier. Fêtez-le dignement. Je crois que votre groupe préféré, c'était Téléphone. Hein.
4: C'est ça, ouais.
0: Hein, eh ben, dans quelques instants, pour vous faire plaisir, on diffusera ça dans la tribune. Bel anniversaire, profitez bien.
4: Merci à vous.
0: À bientôt, Christophe Pélissier, dans la tribune, ici Picardie.
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0: La Coupe de France que l'Amiens SC va prendre très au sérieux. Justement, en entendant Pélissier nous rappeler que ça avait été dur il y a 11 ans au 5e tour également. Et c'est pour cela, entre autres, qu'Alain Pochat était hier à Abbeville en train de superviser. C'était l'espion facilement reconnaissable, hein, sous la casquette derrière les grillages. Il est venu, mais comme il le fait à chaque fois, superviser en personne l'équipe d'Abbeville contre Montreuil en Régional 2.
6: Toujours, depuis... Bon, voilà, c'est l'occasion de voir déjà... Le terrain, l'atmosphère autour du terrain, c'est correct, donc on peut jouer au foot, c'est toujours mieux, parce que des fois il y a des terrains où c'est plus compliqué, c'est un bon terrain, il n'y aura pas d'excuses à ce niveau-là. Puis après l'équipe, comment elle se comporte, et je vois une équipe qui essaye de jouer, donc c'est bien, je vois des actions intéressantes, et ça permet d'avoir une impression d'ensemble pour préparer ce match comme il se doit, parce qu'il y a toujours des matchs piégeux en Coupe de France.
0: Mais on se méfie, je m'appelle Inge Berger, 7 divisions d'écart au Bain-Saint-Aubin, il avait dit non, moi je la ramène pas, on sait jamais, je veux pas passer pour un con... Machin, etc. Là, Pochat, il vient qu'à division d'écart, logiquement, Dominique Chevalier.
2: Ouais, non, il fait le taf, c'est bien, c'est du respect. Il respecte les Abbevillois en se déplaçant, en analysant, en préparant un match, comme un match contre les pros. C'est super.
0: Pélissier nous disait le terrain n'était pas terrible il y a 11 ans. Là, le terrain, il est pas trop mal, favorable à Amiens, sans doute, à Delic, Eric Ballat. Hein.
8: Oui, tout à fait. Bon, après qu'il aille voir Abbeville, je trouve ça tout à fait normal. Ils vont jouer sur un bon terrain.
0: Oui.
8: Et je pense que, bon, il devrait normalement passer, mais. Professionnellement parlant, c'est bien ce qu'il fait.
0: Ouais. Et puis, il faut rester sur la dynamique. On verra si Pochat met une ossature pour laisser les garçons dans le rythme, ou s'il donne du temps de jeu un petit peu plus à certains, en tout cas du côté d'Abbeville. Évidemment, et on en parle toute la semaine sur Ici Picardie, jusqu'au match, hein, qui sera retransmis en intégralité samedi à 19h30. Du côté d'Abbeville, on veut croire en l'exploit, même si évidemment ça va être très difficile avec 4 divisions d'écart. Mais on va se battre, on va maillocher, comme dirait l'autre. C'est le cas d'un Abbevillois pure souche, l'attaquant Alexandre Eckey.
9: On va reprendre les mêmes ingrédients, nos forces abbevilloises se battent jusqu'à la fin, à domicile, devant le public, devant les jeunes, devant nos familles, devant tout public abbevillois, et on sait qu'on n'est pas favori, mais pourquoi pas troubler les pistes et se qualifier samedi soir.
0: Il y aura du monde, on l'espère, alors les places sont pas encore en vente, ça ne saurait tarder demain ou après-demain, ce qui est regrettable, c'est que par rapport à il y a 11 ans, le stade de Ligue est à la belle étoile, la tribune historique a été rasée l'an dernier, les toitures au-dessus des petits gradins, là, en tôle, ont été retirées, il y a quelques semaines cet été, ce qui donne au stade de Ligue une allure qui n'est plus tout à fait la même, et pourvu qu'il ne pleuve pas samedi pour cette belle fête du football, en tout cas entre le SC Abbeville et l'Amiens Sporting Club. Émission spéciale vendredi, évidemment, à la veille de ce derby. On est complètement neutre, mais je vous demanderai quand même vos pronos, messieurs. Ça comptera pour le concours, évidemment. Et on se retrouvera donc tous les matins, là, cette semaine, 6h40, 8h40, pour parler de ce match, dès demain matin notamment. Et puis, dans la tribune, vendredi, 18h, 19h, avant ce choc, ce derby qui rappelle tant de souvenirs. Hein. Eric Ballot, vous en avez joué, on le sait bien, on vous entendra. C'était musclé, hein. C'était très musclé, hein, les Abbeville Amiens dans les années 80.
8: Il n'y avait pas d'expulsion.
0: Il n'y avait pas d'expulsion. Il n'y avait pas de VAR, il n'y avait pas de VS, pas de chaîne vidéo. Il y avait des tacles.
8: Hein. Ah, oui, ça, oui, j'en ai fait énormément.
0: Hein, Jean-Pierre Robert, vous entendrez, qui nous disait non, c'était vraiment pas un match comme les autres, mais l'esprit abbevillois faisait la différence. On rappelle qu'Abbeville a été en D2 française pendant 10 ans, de 80 à 90, et aujourd'hui, les abbevillois sont en R2 avec la présidente Amandine André, les entraîneurs Mathieu Valois et Christophe Warnier. Ici Picardie en mode derby tout au long de la semaine avant le match de samedi. Soir. Et comme promis, petit cadeau d'anniversaire à Christophe Pélissier qui était en direct avec nous il y a quelques instants, lui a souhaité un bel anniversaire pour ses 61 ans, son groupe préféré, Téléphone.

0: New York avec toi, téléphone dans la tribune ici Picardie.
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0: Et comme d'habitude, on referme cette tribune en s'amusant et en souhaitant un bel anniversaire à Pélissier. Je vais vous interroger sur le coach mythique. Il y a des favoris là, hein. Antoine Coe, Fabien Reiner, mais Bala, Chevalier et Crossi peuvent déjouer les pronostics comme Abbeville essaiera de le faire samedi soir à Adelic. C'est l'anniversaire de Pélissier, 61 ans. Le druide était avec nous dans la tribune il y a quelques instants. Il est né le 5 octobre 1965. Cette année-là, qui devient Ballon d'Or en 1965? Vous les connaissez par cœur, Antoine Coe. Tentez, Domi Chevalier, je vous
3: souhaite. Eusebio.
0: Eusebio, ouais. Le point pour Chevalier. Et voilà, il n'était pas favori, il ouvre le score.
3: Yes.
0: Il demande la fin de l'émission, ça n'est pas pour tout de suite.
3: Hein, encore. Auto, hein.
0: Il mène un zéro. Quel champion du monde 98, défenseur, est né comme Pélissier en 1965?
4: Thuram.
0: Thuram, bah là vous avez raison d'essayer, mais Thuram est né en 72.
5: Laurent Blanc.
0: Laurent Blanc, Fabien Reiner, c'est le seul qui est né en 1965. De Sailly-Leboeuf, c'est en 68, Lisa Razou en 69. Le point pour Fabien Reiner, Laurent Blanc est né la même année que Pélissier. Vrai ou faux, Pélissier n'a jamais perdu contre Lamien Essé lorsqu'il entraînait Luznac. Luznac, c'était la bête noire de Lamien Essé.
3: Ouais.
0: C'est vrai, il n'a jamais perdu contre Lamien Essé lorsqu'il entraînait Luznac. Coup. Reiner.
5: Tout le monde.
0: Tout le monde.
3: Ah oui. Non, non, non, j'ai bien entendu Jean-Guy.
5: Ah, franchement, j'ai dit oui.
0: Non, mais c'est pour tout le monde.
5: Tout le monde.
0: Alors, vrai pour tout le monde, vous êtes tous faux. Il en a perdu un. Il en a perdu un seul en 8 confrontations. Une défaite 1-0 en mars 2013. But du légendaire Mbo pour Amiens. Mais quand même, Pélissier nous avait mené la vie dure avant que Johanna ne le recrute avec 3 victoires, 4 nuls. Et là-bas, dans le petit stade Paul Feydeau, c'était compliqué. Quel est le tout premier match officiel de l'ASC avec Pélissier comme
3: Bressuire,
0: coach?
3: De France.
0: Ah, Bressuire, le 3 janvier 2015, dans la bouillasse, une élimination.
3: Une défaite, ouais.
0: C'était épouvantable, effectivement. Antoine Coe marque son premier point. La Coupe de France, c'était vraiment pas son truc à Pélissier. Hein. Il en rigolait lui-même. Vrai ou faux, Pélissier n'a jamais franchi les 32e de finale avec Amiens. En Coupe de France, attention, en Coupe de France.
3: Vrai. C'est vrai, il a jamais...
0: Vrai, il n'a jamais franchi.
3: Non,
0: dit Grossi, dit Antoine Coe, dit
3: faux.
5: Moi, je vais dire non.
0: Ils disent non.
3: Vrai.
0: Vrai. Point pour Reiner et Bala, car Pélissier est allé en Coupe de France. Il est allé en quart de finale contre le PSG.
4: Je vais dire huitième.
5: Ah oui.
0: Il est allé en quart de finale contre le PSG. Point donc pour Reiner. Et pour Eric Bala, vous allez l'air sceptique, vous allez vérifier.
3: Bah oui, je vais dire.
4: Il est sur son portable déjà là.
5: Ouais, c'est pas...
0: Non, pas sûr de votre coup. Il est allé en 16e de finale contre Lyon. Il est allé en 16e de finale contre Lyon.
6: En quart, c'était Coupe de la Ligue.
0: Quart de finale, Coupe de la Ligue PSG, mais il a bien franchi les 32e.
5: Il a mis sa chaussure sur la tête.
0: C'est ça. Donc il a bien franchi les 32e de finale avec Amiens. C'était contre Lyon. Point pour Bala et pour, on a dit, Fabien Reiner. En 2016, Pélissier fait monter Amiens en Ligue 2 grâce à une dernière victoire contre Belfort, un but d'Adenon. Qui avait tiré le coup franc sur le but d'Adenon, la montée en Ligue 2?
5: Thomas Monconduit.
0: Ah, c'est pas Monconduit, ça aurait pu.
7: Bourgaud.
0: C'est qui a dit Bourgaud? Antoine Coe. C'est Bourgaud déjà. C'est Bourgaud qui tire le coup franc tête de Khaled Adenon. Cette année-là, l'ASC monte en Ligue 2 avec Strasbourg et quelle autre équipe?
5: Metz.
0: C'est pas Metz, Jean-Micro aussi. Tentez votre chance. Cette année-là, on monte de National en Ligue 2 avec Pélissier, avec Strasbourg qui va faire la double montée également.
3: Bastia,
0: non, c'est pas cette année-là.
3: Nancy.
0: Nancy non plus. C'est Orléans. C'est Orléans. En 2019, à qui Pélissier succède-t-il sur le banc de Lorient?
5: Le Brie.
0: Non, non, Le Brie va lui succéder. Mais avant Pélissier à Lorient, Michael Landreau. Michael
4: Landreau. Ah oui, il a fait l'intérim, c'est vrai. Il a même pas fait une saison.
0: Le 19 mai 2017, le jour de gloire pour Amiens, pour Pélissier, on monte en Ligue 1 à Reims, le but de Bourgaud à la 96e minute. Comment Christophe Pélissier est-il habillé ce soir-là?
4: Tout en noir.
0: Tout en noir.
4: En doudoune. En doudoune,
0: noire. Et en jean noir.
3: Je m'attendais pas à cette question, mais.
0: Eh bien, ne vous a pas surpris. Vous gagnez sur le fil,
3: sur une doudoune.
0: Le quiz. spécial Pélissier, la doudoune de Pélissier vous a porté chance sur ce quiz. C'était sympa d'avoir Pélissier dans l'émission. L'AMIEC avec Alain Pochat tente d'écrire une nouvelle histoire. Ça passera par Abbeville pour le 5e tour de la Coupe de France samedi soir 19h30 et on en parle évidemment tous les matins dans la matinale sur ICI Picardie. Merci messieurs, la tribune merci vendredi monsieur. Bien sûr spécial Abbeville Amiens. Belle soirée.
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0: Souchon sur Ici Picardie, c'était le baiser. Passez une belle soirée. Dans quelques instants, vous allez retrouver Émilie Mazoyer, Décibel avec Icar ce soir, et puis l'info juste avant, évidemment.
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2: Un adolescent blessé, sa main arrachée par une grenade. C'était ce matin à Lens, dans le Pas-de-Calais, au milieu des heures, avec la police devant un lycée bloqué. Écoutez le récit de Vanessa Lamar.
3: Vers 10h30, la situation a dégénéré. 200 jeunes font face aux policiers à la compagnie de CRS dépêchée en urgence sur place. Les forces de l'ordre et les pompiers essuient jets de pierre et tirs de mortier. Ils ripostent. Cette lycéenne est sous le choc. Elle a assisté à la scène.
4: Et ils ont commencé à venir, à s'approcher de nous et en lançant des fumigènes. Du coup, nous, on commence à courir. J'étais à côté du camarade qui s'est fait mal. D'un seul coup, il reçoit un gros truc dans sa main. C'était une grosse boule. Et d'un seul coup, ça explose. Il y avait plein de boules de chair qui a volé partout. J'avais failli vomir. Ils l'ont lancé sur lui. Il l'a pas ramassé. Tout le monde dit il l'a pas ramassé. Il l'a reçu dans sa main. D'un seul coup, ça a explosé dans sa main.
3: Pour faire la lumière sur les faits, Étienne Thieffry, le procureur de la République de Béthune, a saisi l'IGPN, la police des polices.
5: Alors, je vous parle, je ne suis pas en mesure de vous répondre. Si cet adolescent avait formellement récupéré une grenade qui a explosé dans sa main ou si la grenade aurait atterri sur lui.
3: Le préfet du Pas-de-Calais évidemment regrette cet accident, mais il estime que les forces de l'ordre doivent pouvoir se défendre. François-Xavier Loche.
6: Quand les policiers se voient projetés par une foule compacte de 200 personnes, soit des pierres, soit des mortiers d'artifice, ils ont la possibilité de se défendre, c'est un cadre de légitime défense, et de maintenir l'ordre public. Voilà.
3: Une cellule d'écoute et de soutien a été mise en place au sein de l'établissement.
2: Au total, depuis le début du mouvement, 190 élèves ont été blessés dans le pays. À la veille d'une nouvelle grande journée de mobilisation, le ministre de l'Éducation était cet après-midi en déplacement dans les Yvelines pour préparer la reprise des cours et pour tenter d'apaiser la situation. Marie Boueda.
7: Oui, dans une salle de classe où les tables et les chaises ont été rangées contre le mur, le ministre Édouard Geffray sort satisfait de sa discussion avec quelques élèves.
8: Il y a en réalité une envie d'école et une envie de mieux d'école. On voit bien, autour du remplacement des professeurs absents, autour des rythmes scolaires qui reviennent quand même très souvent.
7: Il annonce la sortie d'une plateforme dès ce soir pour que les lycéens écrivent leurs attentes et aussi un temps d'échange à partir de mercredi organisé par les proviseurs de tous les lycées. Albin, en terminale, a discuté avec le ministre.
9: Je dirais que c'est pas forcément prometteur, mais c'est très rassurant sur le fait qu'il est à l'écoute des différentes inquiétudes que certains lycéens peuvent avoir, notamment dans le lycée ou à l'extérieur.
7: Lui ne bloque pas, mais Elias, si. Il a interpellé le ministre en sortant du lycée.
10: Certains lycéens ont été violents dans leurs revendications. Est-ce que c'est une mauvaise image du fait que la population se dira qu'il faut être violent pour être entendu?
7: Il n'est donc pas vraiment convaincu.
10: Le système, il est défaillant, on le sait maintenant. Et ajouter des heures, faire du 8h-18h et ne proposer aucun moyen pour les revendications des lycéens. Je trouve qu'il y a un certain mépris de l'État pour les lycéens.
7: Ismaël, non plus.
11: Il y a une manière différente de continuer, pas par la violence. Et à force, comment la police elle répond, moi je dis ça va pas s'arrêter, ça va continuer, ça va s'empirer de plus en plus.
7: Et Édouard Geffray, lui, annonce que ce soir, que les blocages perdent en intensité.
2: Toutes les infos sur cette mobilisation lycéenne à retrouver sur ici.fr. Il est considéré comme le livre le plus lourd et le plus cher au monde. Et il a été volé, dérobé au Centre d'art contemporain d'Issoire, dans le Puy-de-Dôme. L'Apocalypse, un ouvrage précieux, illustré notamment par Salvador Dali, 210 kilos avec une couverture en bronze. On a assassiné le patrimoine français, réagit son propriétaire sur ici.fr. Allez, direction le Stade de France pour le dernier match du premier rassemblement de la nouvelle ère Zidane, qui est désormais la tête des Bleus. L'équipe de France de foot reçoit ce soir la Belgique. On va vivre la rencontre en direct sur ici.fr et sur notre chaîne YouTube avec les commentaires de Thomas Vichard de Ici Bourgogne. Bonsoir.
12: Bonsoir.
2: Trois jours après le match nul contre l'Italie, les Bleus veulent rebondir.
12: Oui, histoire de solder le premier petit accroc, c'est vrai, de l'ère Zizou. Des Bleus souvent dominateurs, mais qui ont eu pour péché mignon lors des trois premières rencontres de manquer d'efficacité. Trois buts marqués seulement, un seul encaissé. C'est donc l'un des enjeux de la soirée, s'offrir si possible un succès confortable. Ça passera peut-être par une nouvelle belle prestation de Michael Olise, impliqué sur tous les buts français de ce rassemblement. Mais l'attaquant du Bayern Munich sera-t-il titulaire ce soir? Parce parce que l'équipe de France va à nouveau être très remaniée. Des changements sur toutes les lignes sont attendus. Un succès et les Bleus, en tout cas, seraient assurés de garder la première place de leur groupe, de se rapprocher de la qualification pour les quarts de finale. Un petit point seulement d'avance sur des Belges ce soir, privés de deux de leurs cadres. Yuri Tielemans et Kevin De Bruyne, les deux milieux de terrain, sont suspendus. Des Diables Rouges, d'ailleurs, défaits par cette même équipe de France. C'était il y a tout juste une semaine à Bruxelles. Et si la performance se répète ce soir, alors on pourra parler, c'est sûr, de très bons bilans pour ces quatre premiers matchs des Bleus, version Zidane.
2: Thomas Bichard et toute l'équipe d'ici à partir de 20h30.
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0: C'est une nuit assez fraîche qui nous attend, 6 à 11 degrés pour les températures et du brouillard qui pourrait se former dans la Somme et dans l'Aisne, sur le Vermandois et dans l'Oise également. Ailleurs, le ciel sera plutôt dégagé demain mardi. Des brouillards matinaux qui vont se dissiper progressivement et ensuite le soleil va dominer, même si quelques nuages pourraient apparaître dans l'après-midi. 21 à 23 degrés attendus dans la Somme, 23 à 25 dans l'Oise, jusqu'à 26 degrés dans l'Aisne. Quant au vent, il restera faible avec une orientation nord-est.
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2: Salut à toutes, salut à tous et bienvenue sur votre radio. Ici, c'est Décibel. Rendez-vous musique en direct et jusqu'à 20h. Ce soir, l'anniversaire d'un petit nouveau chez AC/DC. Bon, il est nouveau depuis 1980, mais vous savez ce que sont les fans hardcore. Ils ne pardonnent pas au petit nouveau d'être le petit nouveau. Donc voilà, Brian Johnson sera à l'honneur, donc AC/DC, à la fin de l'émission dans la séquence anniversaire. 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Si c'est un thème qui vous inspire, n'hésitez pas à vous inscrire dès maintenant. Il faut appeler le standard où vous attend Sadika. Le numéro 0810 055 056 08 810-055-056 à gagner ce soir au Blind Test. C'est l'album en version vinyle de notre invité de ce soir, Icar. Icar qui sort sa musique évidemment, mais est aussi aux manettes pour une chanson de Céline Dion que vous adorez. C'est définitivement Icar, l'auteur-compositeur des grandes voix francophones. Il a été choisi par Céline Dion. Donc pour ce bonjour, pardon, merci. On parlera de ça avec Icar, de sa tournée Résilience Tour et puis évidemment de son album Brel, où il rend hommage à Jacques Brel, car l'album est bien nommé. Avant d'accueillir Icar et avant de vous présenter notre coup de cœur du jour, on prend des nouvelles de Rod Stewart. Et je dois vous le dire, les amis, c'est l'heure de la retraite pour Rod. Eh bah oui, 81 ans. Alors il a annoncé sur ses réseaux, le moment est venu de dire adieu à la vie sur la route. Après mûre réflexion et avec une grande tristesse, je dois annoncer que l'année prochaine sera ma dernière tournée. Alors dommage, hein, Rod Stewart ne passera pas par la France, mais il nous reste les tubes. Ça pour le coup, c'est pour toujours. Un bon morceau de rock disco, Do You Think I'm Sexy, pour vous souhaiter la bienvenue dans Décibels.

0: petit murmure à la fin. C'est tellement sexy. Rod Stewart, Do You Think I'm Sexy? Bien sûr, baby, même à la retraite et même à 81 ans, il y a des choses qui ne changent pas.
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0: C'est l'heure du coup de cœur. Alors aujourd'hui, c'est vraiment une production indépendante, la Fanette Production, qui nous propose Fanny. Fanny, c'est une artiste qui est originaire du sud de la France. Elle est née à Marseille, elle a grandi à Nice, dans une famille de musiciens. Et elle a été, suite à une rencontre à Nice, la chanteuse et claviériste du groupe La Femme. Un peu les mêmes débuts que Clara Luciani, vous voyez. La Femme, ils ont toujours fait ça. En fait, il y avait les deux garçons qui étaient vraiment le pilier du groupe. Et puis après, des voix de chanteuses, des filles pour les accompagner sur scène. Il y en a plusieurs qui y sont passées, dont Fanny. Donc, ce qui lui a permis, évidemment, de faire des grandes salles, des scènes internationales, d'ailleurs, avec La Femme. Et voilà que Fanny écrit ses propres chansons, en français, s'il vous plaît. Et il y en a déjà trois qui sont sorties. Il y a la chanson des cigales, Monstre du soir, et puis celle que j'ai envie de vous faire découvrir ce soir, qui s'appelle Amour d'été. On est donc au tout début de la carrière de Fanny, mais je pense qu'elle va vous plaire, que vous soyez fan de Françoise Hardy, Lana Del Rey, même un petit côté Beatles. Elle est excellente, elle s'appelle

0: on est d'accord, elle a quelque chose, hein, cette jeune femme. Elle s'appelle Fanny. Et donc, trois chansons disponibles pour le moment. Amour d'été, que vous venez d'entendre, La chanson des cigales et Monstre du soir. Vivement, la suite. Et la suite, dans Décibels, ça se passe avec un garçon que vous connaissez bien, que vous aimez beaucoup. Sur tous les fronts, puisque en plus de signer le nouveau tube de Céline Dion, Bonjour, pardon, merci, il sort un album hommage à Jacques Brel. Il va tout vous raconter dans Décibels. A tout de suite.
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Rock fait souffler un vent frais sur la scène toulousaine, avec des accents pop rock solaire taillés pour toucher autant que pour faire bouger. 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
1: Je vous l'ai dit les amis, le garçon que nous recevons ce soir a beaucoup, beaucoup de choses sur le feu, de bonnes choses. Bonsoir Ricard.
2: Sur le feu, sur le cœur, bonsoir.
1: Comment ça va?
2: Bien, très très bien.
1: J'étais sûre que ce sur le feu allait pas passer direct.
2: Ouais, non, on les éteint les feux là, il faut les éteindre.
1: Les mots ont un sens avec Ricard et c'est ça qui est très agréable. On parlera tout à l'heure de cette magnifique chanson pour Céline Dion, Bonjour, pardon, merci, qui est un énorme succès. Mais parlons d'abord de ça.

0: Icare rend hommage à Jacques Brel dans le nouvel album sobrement intitulé Icare. Brel, tu dis Icare, Brel m'a appris à écrire. C'est à ce point-là.
1: Ouais, mais il ne sait pas.
0: Ah bah non.
1: j'ai commencé à ce point-là. Ah oui, moi, c'est parce que j'écoutais beaucoup de chansons françaises. Et il y avait Aznavour, il y avait Brassens, il y en avait tant d'autres, voilà, qu'on connaît, des légendes. Et lui, il avait, voilà, j'étais jeune, et cette passion-là, qu'il avait d'exprimer les mots avec des consonnes et d'appuyer tout. Ah, je trouvais que, genre, lui, il voulait qu'on le comprenne. Il voulait pas qu'on le plaigne. Il voulait pas être brillé. Il voulait, c'est l'enfant qui veut être compris par-dessus tout. Donc, je recopiais toutes ses paroles pour voir comment on conçoit une chanson. Parce que s'il y en avait un qui pouvait, moi, je voulais juste un enfant qui voulait être compris. C'est toujours le cas quand je fais une chanson. Je le fais, je fais ce métier pour être compris.
0: Pour être compris.
1: Pour être compris. Pas pour briller. Ça s'en va, ça. Mais être compris, ça reste dans ton cœur quand t'es compris. Et ça compte.
0: Donc tu recopiais ses paroles.
1: Oui, tout. Et Amsterdam.
0: Et pour essayer de comprendre un système.
1: Dans le port d'Amsterdam, si il y a des marins qui chantent, rime embrassé. J'ai vu qu'ils faisaient A B B A, puis A B B A, et dans d'autres ils faisaient A B A B. J'ai dit, ah, c'est comme ça qu'on fait une chanson. Ouais, y a pas la Starac au Sénégal dans les années 90.
0: Mais c'est plus comme ça qu'on fait une chanson. C'est surtout comme ça qu'on fait un poème.
1: Oui.
0: Compter les pieds, voir les rimes.
1: Absolument. Donc, parce en fait, qu'il y a une métrique à respecter et le carcan des notes que qu'impose une chanson. Voilà. Donc lui, il faisait des poèmes qu'il mettait en chanson, et c'est pour ça que j'ai été très vite un vieux chanteur. C'est que j'ai fait des poèmes. À 20 ans, je faisais des poèmes qui étaient des mises en chanson.
0: Et justement, là, t'as 15 ans de carrière maintenant, un paquet de tubes pour toi ou pour les autres d'ailleurs. T'as sorti 8 albums, t'as écrit ton bouquin, t'as fait plein de choses. C'est maintenant que tu déclares ta flamme à Brel en t'attaquant aux chansons les plus connues de son répertoire. Donc t'es vraiment pas un trouillard. Hein. C'est que les chansons qu'on connaît.
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1: Ah, avec des guitares électriques, bien sûr.
0: Pourquoi maintenant ?
1: Parce que j'ai estimé avoir assez vécu, j'ai estimé assez avoir cassé mes dents pour avoir le droit de raconter les siennes.
0: Ouais.
1: Parce qu'il fallait une légitimité pour dire quand on n'a que l'amour, pour dire ne me quitte pas à son propre miroir et pas qu'à une personne qui nous a quittés, parce qu'il y a plusieurs lectures d'une seule chanson. On a vu souvent rejaillir le feu, c'est le feu que j'essaie d'avoir à l'intérieur aussi. Cette flamme-là qui s'en allait par moments, cette confiance. Quand on a le temps d'avoir perdu des amis pour chanter Jojo, tu reprends Saint-Nazaire, je refais l'Olympia au fond du cimetière, nous parlons en silence d'une jeunesse vieille. Je peux pas le chanter à 20 ans.
0: Non.
1: Donc j'ai attendu, je l'ai jamais chanté nulle part, ni dans les télécrochets que j'ai fait. Alors que je suppliais, et je remercie aujourd'hui les directeurs musicaux de l'époque qui m'avaient dit non, je n'avais pas cette maturité. Il fallait que je morde la poussière avant.
0: Fallait que tu prennes aussi de l'épaisseur et que tu comprennes exactement ce qu'il voulait dire.
1: Et j'ai pris la peine et j'ai demandé un entretien qui a été merveilleux avec
0: France Brel.
1: Oui, à la Fondation.
0: Fille, elle est incroyable, sa fille. Elle est venue dans l'émission.
1: T'as pleuré quand tu l'as vue ?
0: Non, mais elle m'a collé des frissons parce que la manière dont elle parle de son père, d'ailleurs, elle l'appelle Jacques.
1: Oui.
0: Elle dit pas papa.
1: Non.
0: Tu sens que c'était un drôle de personnage.
1: Mais elle, quand tu arrives et que tu vois son œil clair, son petit nez, ses dents, l'ai vu, lui, s'il avait vécu, elle a 72 ans.
0: T'as raison.
1: Et je suis arrivé, je lui ai serré la main et ça m'a saisi. J'étais en larmes. Elle a dit apportez-lui des mouchoirs. tu vois, franche comme elle était. Tu vois, apportez-lui du mouchoir. Ouais, ça fait tout le temps ça. Ouais, ça fait pleurer quand on me voit. Et elle était exceptionnelle. Elle était exceptionnelle. Et moi, je pleurais, je l'ai vu, j'ai pleuré parce que oui, lui c'était la mer du Nord, moi c'était l'Atlantique au Sénégal et je rêvais d'Olympia. Il a construit mes rêves, Jacques. Hein, il m'a fait boire de la bière dans l'ivrogne. Genre en vrai, j'ai bu de la bière parce que Jacques Brel. J'ai fumé des clopes aussi parce que Jacques Brel. Erreur. Mais c'est rien compte tenu de tout ce que j'ai appris auprès de lui, d'humanité, de regarder l'autre, de la loyauté, même s'il avait un rapport aux femmes qui était d'époque, il avait de ses trahisons. Voilà, on va pas déboulonner les statuts et changer les statuts des gens, ça appartient à des époques. Mais c'est quelqu'un qui avait cette fureur et aujourd'hui, je pense que cette fureur, plutôt que de la taire, dans les accordéons, comme il allait dire, il murmurait l'ombre de ton chien, dans Ne me quitte pas, je le hurle, je mets les guitares électriques de Sébastien Chouard, on fait taper les batteries de Romain Sarron, on a mis des instruments de dingue, on a tout joué. Ça veut dire qu'il n'y a pas une goutte d'IA, il n'y a pas une goutte de prog. Si le Wurlitzer n'était pas disponible, on attendait le lendemain qu'on nous l'amène au studio. On a fait à l'ancienne.
0: Mais ça s'entend. Icare, Brel est disponible.
1: Ah ouais.
0: Et ça, c'est Vesoul.
1: Un petit trèfle à Take 5, tu entends. À la basse,
0: évidemment,
2: Rebecca. Ouais. T'as voulu voir Vierzon et on a vu Vierzon.

0: Gérard chante Brel. Et alors, pendant qu'on écoutait la chanson, il me disait « Oh là là, faut que j'attende un an pour faire ça en tournée. » Bah ouais.
1: Ah, bah, ça donne, ouais. Non, moi, j'ai très très envie d'aller sur scène, le faire, de le transpirer, d'aller au bout de mon souffle. Parce que là, tout est enregistré live. Hein, ouais. Et quand on me disait, non, fais une phrase sur deux et on collera, je dis non.
0: Tu voulais chanter comme lui, dans
1: mais
0: les
1: oui,
0: mêmes conditions
1: parce qu'il en a marre dans la chanson. Il raconte cette forme-là. Voilà, il est à bout de souffle parce qu'il ne sait pas quoi faire pour la rendre heureuse. Ouais. T'as voulu voir ça, ça t'a plu. C'est cher et ça fait mal. À la fin, j'ai plus d'air. Il est à bout de souffle et c'est la réalité de cette chanson, quoi. Il vivait ses chansons.
0: 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Alors, Icar, l'année prochaine, la tournée qui passera donc notamment 4 fois par l'Olympia à Paris, un Olympia par mois, le 25 septembre, le 17 octobre, le 5 novembre et le 3 décembre 2027. Et puis évidemment, tu joues absolument partout en France hein, à l'automne 2027. Cette tournée porte un nom, c'est le Résilience Tour. Et pour le coup, tu as travaillé avec une artiste qui est un modèle de résilience très récemment.

0: écrit un sacré tube pour Céline Dion. Ton album s'appelle Résilience. Oh mon Dieu, tu t'es fait tatouer le prénom de Céline sur le bras.
1: Ouais.
0: Tu es en train de me montrer.
1: Ouais, donc et les 300 km en Vendée aussi. En fait, c'est mon premier Olympia.
0: Je sais qu'il y a beaucoup de choses.
1: J'ai
0: sur
1: des
0: ton
1: moments
0: bras.
1: Qui sont des marqueurs de temps
0: Céline,
1: et ça m'a marqué.
0: Céline, elle est dans ta peau.
1: Ouais, ça m'a marqué. Ça m'a marqué parce que. Je suis pas un fan hystérique de Céline depuis toujours. Je sais qu'elle a chanté pour moi une des plus grandes chansons d'amour qui soit, c'est Pour que tu m'aimes encore. Et au fur et à mesure que j'avançais en travaillant, je réfléchissais, je me disais, en fait, elle a marqué tous les temps de ma vie, de nos vies. Et c'est pour ça que finalement, ce retour sur scène était important. Et c'était important qu'il soit réussi parce que finalement, elle était garante, elle était gardienne des clés de beaucoup de nos souvenirs. Donc quand elle est montée la première fois sur scène, j'avais demandé à être tout devant, j'étais tout devant et c'était comme l'albatros de Baudelaire qui ouvrait ses ailes et qui reprenait sa place et dans nos cœurs et sur scène et ça m'a assis, j'étais soulagé, on était tous soulagés et elle chante de mieux en mieux chaque soir, c'est merveilleux. Oui, cette collaboration elle est dingue. Donc oui,
0: est-ce
1: je l'ai sur la peau.
0: Est-ce qu'elle te rend fière?
1: Honnêtement, j'aime
0: cette
1: pas
0: cette collaboration. Je sais que c'est pas un truc
1: c'est
0: de
1: pas
0: un...
1: je peux oui. pas m'enorgueillir de choses, j'ai du mal avec ça. J'ai du mal avec ça. Je dis pas que ça me rend fier, je dis que j'ai beaucoup de chance d'être à ce moment, à cet endroit et que parmi les milliers de chansons qui a été envoyées, elle ait compris ce message parce que plus que Icar qui écrit une chanson pour Céline et qui va faire le malin sur un plateau radio, c'est pas le sujet. C'était quel message? C'était le message de résilience, le message de dire aux gens, à vos auditeurs ce soir, que quel que soit le mal qui vous entrave, quel que soit le mal

0: du siècle que nous traversons, quel que soit ce que ce pays, les autres pays traversent, il y a un chemin, il y a une route de sortie. Ce n'est pas un puits, c'est qu'un tunnel. Et je vous le dis du fond de mon cœur, pour moi, être passé par mes propres nuits, parce que c'est un, il y a des millions de gens, il n'y a pas que Céline, il n'y a pas que moi qui ai eu ma nuit. Chacun traverse sa nuit. Il y a des gens dans leur voiture qui rentrent du taf, qui se demandent comment ils vont joindre les deux bouts. Il y a une sortie. Et cette sortie passe par l'amour. Et c'est pour ça, il manque un vers à ce poème. Les mots sont simples, hein. Bonjour, pardon, merci. Il manque un vers à ce poème. Un mot qui nous unit. Bonjour, pardon, merci. Je t'aime. Elle était là, ma conviction. Et donc, oui, peut-être, je vais te confesser que je suis fier que ce soit ce message-là. Voilà.
1: Icar est l'invité de Décibel. À tout de suite.
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3: Si vous êtes concerné de près ou de loin par l'autisme, alors notez ce rendez-vous demain. Un ciné-débat autour du film Hors Norme, film signé Eric Toledano et Olivia Nakache avec Vincent Cassel et Reda Kateb. Le film qui raconte le quotidien de Bruno et Malik, deux hommes qui accompagnent des enfants et des adolescents autistes, parfois dans des situations très difficiles. La projection va commencer à 18h45 au Pâté d'Amiens. Elle sera suivie donc d'un débat autour de l'autisme et de l'accompagnement animé par Sylvain Klepp, éducateur spécialisé, et Isabelle Basset, psychologue clinicienne. Une soirée pour regarder le film, mais surtout pour échanger, mieux comprendre les réalités de l'autisme. Rendez-vous demain mardi, 18h45, au Pâté Ciné d'Amiens. 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
1: Icar est notre invité et ce soir, on peut le dire, hein, l'auteur-compositeur des grandes voix francophones, parce qu'il y a Céline Dion, mais il n'y a pas que, hein, t'as écrit aussi pour beaucoup d'autres artistes. Et donc, tu as cette passion pour Jacques Brel que tu révèles dans cet album, Brel, où tu lui rends hommage, tu reprends ses chansons qui sont parfois de vraies pièces de théâtre. Et

0: vous. Ces gens-là chantaient Jacques Brel, enregistré Jacques Brel, tout en live, tu l'as dit. On n'a pas parlé de Pascal Obispo qui a une place dans cet album. T'as voulu voir avec lui justement comment arranger les chansons. Certaines sont très guitare électrique, on l'a entendu tout à l'heure. D'autres sont très jazz, comme on vient d'entendre ces gens-là. Ça, c'est des décisions que tu as prises avec Pascal Obispo ?
1: En fait, nous avons partagé un duo récemment sur son album Héritage qui s'appelle Viens. Et pendant qu'on enregistrait ce duo-là, j'ai trouvé ça tellement délicieux dans la musique et je lui ai dit j'aimerais rendre hommage à Brel. Je lui ai dit s'il te plaît constitue-moi une team. Il a fait le sélectionneur, il a fait le Zinedine Zidane.
0: Oh, c'est Zizou.
1: C'est le Zizou. Il a fait Zizou. Il m'a dit alors là est-ce que tu veux plutôt jazz, plutôt rock. Et on a choisi chaque gars et on a eu des musiciens formidables. Max Pinto aux arrangements et au cuivre, Fred Nardin aux arrangements et au piano et au clavier, Romain Saron batterie, Zizou Sadki à la basse, contrebasse, Seb Chouar guitare, Yuri Benaïs au son. C'est une équipe de dingue que je n'aurais jamais débusqué moi-même. Donc voilà, et c'est un bonheur de jouer ça. C'est de la vraie musique. C'est l'album de ma vie où j'ai fait de la vraie musique. Ça fait 20 ans que je fais bientôt ce métier. J'ai jamais eu autant de plaisir et de pression. Mais comme c'est tous des mecs qui lisent la musique et qui sont des jazzman, genre voilà, j'ai voulu faire l'air alors que j'avais pas l'air du tout. Tu vois, comme faut pas jouer les ceux qui savent lire les partitions alors que je ne sais pas lire les partitions. Donc j'ai dû niveler par le haut, quoi. J'avais une pression monstrueuse dans ce disque.
0: Icar Brel est disponible. Franchement, allez l'écouter, vous allez être surpris et charmé. Mon cher Icar, c'est l'heure des choix cornéliens. Questions bêtes et réponses courtes. Si je te propose de faire revenir Brel contre 6 mois de ta vie, tu dis OK ou pas?
1: Oui. Pour l'éternité qu'il offrira à celle des autres.
0: Quand tu sais pas où aller, tu vas au nord, au sud, à l'est ou à l'ouest?
1: Ne bouge surtout pas.
0: Sport
1: quand tu sais pas où aller.
0: Solo ou sport collectif?
1: Sport collectif.
0: Tu préfères qu'on te coupe l'eau ou Internet?
1: Couper Internet tous les jours, en fait. Bah oui, avec l'eau, tu subsistes quand même. Sans Internet, sans Internet, tu subsistes, sans eau, non.
0: Ouais. Tu as fait cette aventure incroyable sur les chemins de Vendée où tu marchais 25 à 30 km par jour. Je te demande donc aujourd'hui, en connaissance de cause,
1: on avait besoin d'eau d'ailleurs.
0: Ouais. En tong, randonnée en tong ou randonnée en moonwalk?
1: Randonnée en tong. Bah oui, comme les gens qui font les marathons à l'époque avec les sandales grecques. Ouais, c'est jouable, randonnée en tong.
0: Tu préfères faire Koh-Lanta ou Fort Boyard?
1: Koh-Lanta.
0: Koh-Lanta, tu vois?
1: Ouais, Koh-Lanta. Même
0: t'es taillé pour ça, toi?
1: Ouais, moi j'aime bien, mais j'aime pas le côté faut faire des magouilles pour pas être éliminé. Ouais. Il y a un autre, c'est The Island, là.
0: Oui.
1: Genre ça, on te lâche sur une île et tu te démerdes. Moi, si vous me lâchez 6 mois, vous revenez, j'ai fait un tennis, j'ai fait un petit padel, je suis tranquille.
0: Il y a un resto.
1: Je me débrouille. Voilà, j'ai pas de problème avec la solitude et avec les intempéries. Voilà, à bon entendeur.
0: Icar, régime ou dessert?
1: Un régime qui te permet de prendre des desserts. Ça veut dire avec une hygiène de vie qui, voilà, tout effort mérite une récréation. Faut pas se priver trop. Tu vois, là, je viens de courir 10 bornes avant de venir ici.
0: Ouais.
1: Je suis venu, je vais dîner léger et à la fin de la semaine, j'aurai droit à quelque chose que j'aime manger de qui fait pas du bien au corps, quoi. Un burger, quoi.
0: Pas mal, pas mal. Amour, passion ou amitié tranquille?
1: Oh là là, amour tranquille. Ça veut dire que, forcément, ça veut dire que les amours passions, c'est bien quand t'as ta carte 12-25.
0: Ouais. Hein,
1: 12-29, tu peux prolonger si tu veux, si t'as le cœur. Et après, en fait, la paix du cœur, c'est d'être avec quelqu'un qui est ton ami et de l'aimer. C'est pas, la passion, ça va pas très très loin. Ça fait des bonnes chansons, c'est tout.
0: Parlant de bonnes chansons, on t'écoute. Amsterdam, Icar.
1: Mmh.
0: C'est parti, c'est sur ton album.
1: Une petite rêve aussi, quand après, ça part. Une petite rêve que je te dirai.

0: là là ! Il faut oser, Icar, quand même, c'est fou. Je disais tout à l'heure que t'étais pas un trouillard, parce que si t'avais été un peu trouillard, ce que t'aurais fait, c'est que t'aurais pris des chansons plus obscures de Brel, moins connues, en déclarant quand même ton amour à Brel, en allant chanter des textes magnifiques, mais que tout le monde ne connaissait pas par cœur, pour éviter la comparaison. Là, tu ne peux pas. Quand tu chantes Amsterdam, Les vieux amants, Quand on a que l'amour, Ces gens-là ne me quittent pas, tout le monde a la voix de Brel dans l'oreille. Est-ce que ça t'a fait peur à un moment?
1: Ce qui m'a fait pas peur, mais c'est je savais que j'allais être confronté à ça. D'ailleurs, quand vous allez sur Instagram, j'ai fait une petite vidéo sur Ne me quitte pas, où j'exulte et je suis dans l'orage et je ne surjoue pas. C'est un jeu d'acteur. Je suis à fond dans le mec qui disjoncte complètement un peu. Il y a le Joker de Batman dans l'histoire. Okay. Tu vois, il est possédé. Et les gens, ça a fait beaucoup de discussions. Ah non, c'est insupportable. Ah non, c'est génial. Ah non, c'est insupportable. Et ça se discute et c'est bien.
0: C'est bien, t'es content.
1: Oui, mais il n'y a rien de pire que la tiédeur d'une reprise qui soit celle d'un karaoké. Tu vois, genre, donc là, c'est un parti. Oui, ça peut plaire. Oui, les gens ne peuvent pas y adhérer et c'est pas grave. Mais c'était ma vision. Oui. En fait, moi, quand il dit l'ombre de ton ombre, l'ombre de ton chien, il le murmurait. Je l'aurais hurlé sous une fenêtre 14 boulevard Saint-Michel il y a 10 ans. Tu vois ce que je veux dire? De mon propre vécu. Ouais. Donc c'est des choses que j'ai vécues. Et c'était ma vision de des choses. Bah évidemment, si tu chantes Brel comme Brel, t'es mort. Il y a que lui qui chante Brel comme Brel. C'est Brel.
0: C'est Brel. T'es fan aussi de Johnny?
1: Oui.
0: Et je trouve que dans ce disque, il y a des clins d'œil dans la, justement, quand il y a les guitares électriques et même dans ta façon de chanter. Et alors, je t'ai posé la question hors antenne, mais je te la repose à l'antenne parce que la question, ta réponse est intéressante. C'est déjà pas du tout incompatible, l'amour de Johnny et l'amour de Brel. Et qu'en plus, ils se sont croisés et qu'ils s'aimaient bien.
1: Oui, il n'y a aucun amour incompatible de toute manière. Et oui, j'ai vu des interviews où il parlait de Brel avec le plus grand respect. Il disait qu'il l'adorait et qu'il l'aimait. Et il avait chanté Ne me quitte pas, à genoux dans un zénith. J'ai pas la date, donc je vais pas me tromper auprès des fans de Johnny, dont je fais partie.
0: Bisous les fans. Bah, les fans de Céline, les fans de Johnny, les meilleurs du monde, quoi.
1: Mais Johnny nous manque. Johnny me manque beaucoup. Ouais. Johnny me manque sur le regard qu'il aurait porté sur notre société, sur sa capacité qu'il avait à unir les gens, alors que je ne l'ai jamais rencontré. Mais moi, il me rendait heureux, ce monsieur. Et sa version de La Quête au Trianon.
0: C'est de Ma Quête.
1: Donc voilà, donc je la chante à la fin en m'époumonant. Je ne sais pas si ce participe.
0: Il est correct.
1: Merci, il est validé en m'époumonant à la fin. Ouais. Parce que voilà, il y a deux, trois références à une vision que Johnny aurait pu avoir. Le Ne me quitte pas, quand je le hurle, je pense à Johnny avec les guitares électriques.
0: Ouais, ça s'entend.
1: Et La Quête aussi. Oui, à fond, non, je suis fan de Johnny Hallyday.
0: Donc voilà, c'est un album à tiroir, un album avec plein de surprises, un album avec, vous savez, les petits œufs de Pâques, comme ça. On fait « Ah, mais ça me fait penser à quelque chose !» Mais ça aussi, il est comme ça, Icar, il vous laisse des petites références qui ne sont pas envahissantes, mais qui sont là et voilà, qui vous plairont si vous allez écouter ce disque, ce que je vous recommande. Donc, on a parlé de ta chanson pour Céline Dion, bonjour, pardon, merci, je t'aime, n'oublions pas le « je t'aime ». On a parlé de cet album qui est disponible, le Résilience Tour, c'est pour l'année prochaine. Entre-temps, alors, qu'est-ce qui va se passer, mon cher Icar? Parce qu'on te connaît, toi qui as la bougeotte, tu es parti sur les routes devant des marchés pendant des kilomètres et des kilomètres et rencontré des gens. Tu as écrit un livre, Tout le monde naît avec des ailes. Est-ce que là, tu as un projet artistique sur lequel tu es et que tu as envie de nous dévoiler?
1: Je vais prendre je sais même pas si c'est un risque, mais je parle avec mon cœur comme à chaque fois. En Vendée, j'ai vécu quelque chose d'exceptionnel. C'est-à-dire que j'étais parti faire une espèce de Forrest Gump de Compostelle. Moi, marcher, ça a sauvé ma vie, la course à pied, et je voulais remercier ce pays qui m'a accueilli ici quand je faisais mes études, quand je suis arrivé très jeune, à 17 ans. Et je pensais qu'on serait trois à marcher.
0: Non, vous étiez super nombreux.
1: On était des centaines et à la fin des milliers sur le dernier concert.
0: Très Forrest Gump, vraiment.
1: Ouais, et c'était exceptionnel. Et on a fait 300 kilomètres en Vendée.
0: Et à pied.
1: À pied. Précise. Et il y a ce chemin d'amour, là, encore dans notre pays est merveilleux. On est un formidable roseau. Et je suis pas très Eurovision, je suis pas très allé chanter de la dance et tout, voilà, mais j'ai envie de dire merci à mon pays. J'ai écrit une chanson qui est à moitié en anglais, qui est à moitié en français, parce que je veux que le reste de l'Europe aussi comprenne ce que j'ai à dire. Et là, je vous le dis comme c'est sorti de mon cœur. Je ne sais pas où ça va aller, ce que je viens de faire, et si je vais me faire engueuler derrière, parce que j'en ai parlé à personne, nulle part. Mais j'ai écrit cette chanson, donc si les personnes qui s'occupent de l'Eurovision veulent bien me recevoir en entretien. voilà, moi je veux juste y aller avec une guitare et donner un message de paix et dire merci à notre pays et que je l'aime, ce pays. Voilà.
0: Très beau projet, Icar, les amis de France Télévisions, évidemment, qui écoutent régulièrement Décibel, et on leur enverra l'extrait, on leur fera savoir, et voilà. J'espère que on te portera bonheur.
1: Bah, c'est un message discret de paix et d'amour, tout simple.
0: C'est ce qu'on aime.
1: Ce Portugais qui avait fait un guitare-voix et qui avait gagné l'Eurovision, il y a des choses, on n'a pas besoin de les crier.
0: Non.
1: Il y a des messages qui sont forts juste dans le mot, dans le verbe. Tout n'est pas bon à être hurlé. Et dans un monde où il y a beaucoup de bruit, c'est bien d'apaiser un peu. Donc je viens humblement proposer ça.
0: Merci beaucoup.
1: Merci. À
0: très, très bientôt.
1: Merci.
0: Le Résilience Tour, c'est l'année prochaine avec notamment 4 Olympias à Paris en septembre, octobre, novembre, décembre. Et puis des concerts partout en France, justement entre septembre et décembre 2027. Vous pouvez d'ores et déjà réserver. À très bientôt, mon cher Icar.
1: Merci de m'avoir reçu.
0: Merci.
1: Merci du fond du cœur.
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2: 19h47, mon Dieu, mais il est grand temps de jouer au Blind Test. Ce soir, notre petit jeu nous emmène écouter des chanteuses pianistes qu'il va falloir reconnaître juste en écoutant les premières notes de leur chanson. À gagner, l'album d'Icar, son album dédié à Jacques Brel. Et je crois que j'ai Eric au téléphone. Bonsoir Eric.
3: Bonsoir Émilie, exactement, tu as Eric au téléphone, ouais.
2: Et Eric, tu es un grand fan d'Icar, et alors tu partages la vie d'une grande fan d'Icar, c'est ça hein ?
3: Une grande fan d'Icar, et on a nos places pour l'an prochain, donc à Tours, justement, ça doit être en novembre ou décembre, donc, et d'ailleurs je fais des gros bisous à ma petite chérie.
2: Ah ben nous aussi on l'embrasse, Tours c'est le 16 décembre, le concert de Icar, 16 décembre 2027. Voilà.
3: Voilà, il va falloir être patient.
2: Oui, mais alors, on va patienter en écoutant cet album de Icar. Alors, c'est la version vinyle que nous vous offrons, parce que voilà, la vie est belle. Et pour gagner ce disque, il y a aussi Laurette qui est avec nous. Bonsoir Laurette.
4: Oui, bonsoir.
2: Bienvenue, c'est la première fois qu'on joue ensemble, Laurette.
4: Oui, Émilie, c'est la toute première fois.
2: Ah, ça me fait tellement plaisir. Eh bien, on va commencer avec une bonne nouvelle. Pour celles et ceux qui n'étaient pas encore au courant, je vous l'annonce, quand on joue au Blind Test de Décibel, on gagne au Blind Test de Décibel et vous tombez une très bonne semaine. Parce que non seulement vous avez gagné chacun un vinyle de Icar, Brel, donc, dont nous avons parlé avec lui, mais vous avez aussi gagné chacun deux places pour aller au cinéma voir le nouveau film dont ici est le fier partenaire, c'est La Maison de nos rêves avec Chantal Latsou et Kev Adams. Voilà, Chantal Latsou qui sera d'ailleurs en fin de semaine invitée de la playlist de Décibel, c'est elle qui choisira les chansons samedi. Et donc voilà, vous avez gagné chacun un album et deux places de ciné. Pas mal, non ? Pour démarrer la semaine.
4: Pas mal, oui.
2: Bah oui. On est là pour vous chouchouter. Voyez, on sait que le monde est compliqué en ce moment, donc quand vous venez ici, bah sachez qu'on vous aime et qu'on vous le montre et en vous gâtant. Laurette et Eric, le disque c'est fait, le ciné c'est fait. On peut maintenant passer au jeu. Je vais vous passer des chansons et il va falloir retrouver le plus rapidement possible le nom des interprètes de ces chansons. Est-ce que vous êtes prêts à jouer?
4: Je suis prête.
3: Ready to go.
2: Ready to go. Prête, Laurette. On y va. Première chanson. Dites-moi, qui chante ça? Et c'est des chanteuses pianistes, donc forcément, ça commence par un peu de piano.
3: Eric.
4: Chanta.
2: Ah bah Laurette,
3: Juliette Armanet.
2: Alors c'est pas Juliette Armanet, Laurette me propose
4: Santa.
2: Santa, gagné. Allez viens.

0: chanteuse et pianiste. Mais alors, elle fait des trucs dingues avec son piano. Elle le fait voler dans les airs. C'est incroyable ce qu'elle fait. Santa, c'est effectivement la bonne réponse donnée par Laurette. Bravo. On continue avec nos chanteuses pianistes.
1: Eric.
0: Eric.
1: Véronique Sanson.
0: Oui.

0: quel suspense. Eric a un point, Laurette a un point. Donc même si tout le monde gagne à la fin, on ne sait quand même pas qui a gagné. C'est ça que j'adore. Dernière chanson, voici une chanteuse, alors qui sur scène ne joue pas forcément du piano, mais est une pianiste. On le voit très régulièrement dans les vidéos qu'elle partage sur Instagram.
1: Ils parlent tous comme des animaux, de toutes les chattes, ça parle mal. 2018, je sais pas ce
0: Elle est belge.
1: Mais je
2: Eric.
1: Suis plus
2: Eric.
1: Qu'un animal, j'ai vu.
2: Angèle.
0: Oui, bravo.
1: Laisse-moi te chanter. Allez te faire un.
0: Angèle, chanteuse et pianiste. Eh ben, j'aime bien. Ça s'était bien réparti, cette affaire. Laurette a trouvé. Eric a trouvé. Et tout le monde a gagné. Et je vous remercie d'être venu jouer avec nous. Vraiment, merci beaucoup à tous les deux.
3: Merci, merci à vous.
2: Soirée.
3: Merci beaucoup.
0: Merci. Vous revenez quand vous voulez. Vous le savez, le blind test de Décibel, c'est tous les soirs du lundi au vendredi. L'album d'Icar, c'est gagné. Les places de ciné pour aller voir La Maison de nos rêves. C'est très drôle avec Chantal Latsou et Kev Adams avec votre radio ici. Et avant ça, avant d'aller au cinéma, il faut écouter une autre chanteuse pianiste. Oui, c'est important. C'était le thème de notre blind test. Eric l'a cité d'ailleurs tout à l'heure. Elle n'était pas dans le jeu, elle était à la fin. C'est la merveilleuse Juliette Armanet.

0: Ça, c'était sur le premier album de Juliette Armanet, Petit Ami. Ensuite, il y a eu Brûler le feu. Et je nous souhaite, pour 2027, un troisième album de Juliette Armanet. Ce serait trop bien.
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0: La chanson anniversaire du jour est pour Brian Johnson, le petit nouveau d'ACDC. Alors oui, il est arrivé dans ACDC en 1980. Suite à la mort de Bon Scott, mais voilà, pour tout un tas de gens, et notamment les fans de Bon Scott, il reste le petit nouveau, le chanteur remplaçant. Moi je l'adore, Brian Johnson a 79 ans aujourd'hui, bon anniversaire. Bah

0: 36 ans, 1980, Brian Johnson rejoignait AC/DC. C'est son premier album avec eux, Back in Black. Avouez quand même que le petit nouveau, il avait du coffre. Allez, c'est terminé pour ce soir. Décibel, merci beaucoup d'avoir écouté l'émission. Merci à l'équipe, Diana Alcide, Sadika Raoult, Iris Guitoni, Thierry Boffa et Mélodie Chaïb. Demain, on parlera de Ringo, un Beatle sympathique mais discret, avec Hervé Bourris qui a écrit un bouquin sur lui. À demain, les amis.
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4: Bonsoir à tous, salut et bienvenue. Heureux de vous retrouver ce soir à 20h pour prendre le temps d'appuyer sur pause une heure chaque soir pour se détendre, pour rêver, pour voyager dans notre pays. Parce que vous l'avez entendu, il n'y a pas que Paris dans la vie. Chaque soir, ce sont des invités, des univers aussi, des univers inspirants qui nous parlent de ces endroits en France qui ont marqué leur vie. Une carte postale géante qui va nous conduire d'ailleurs ce soir au cœur de vos initiatives. Nous irons dans la Vienne, mais aussi à Alençon pour découvrir ce que vous entreprenez et ce qui marche. Il n'y a pas que Paris dans la vie, c'est parti jusqu'à 21h. Ce soir, je reçois une réalisatrice et romancière. Son livre Sur la plage abandonnée est sorti fin septembre aux éditions Charleston. Elle est aussi cofondatrice d'un festival dont nous parlerons et dont la remise des prix aura lieu fin novembre. On lui doit les longs métrages Comme t'y es belle, LOL avec Sophie Marceau, Une rencontre, Dalida, I Love America, La chambre des merveilles ou encore LOL 2.0. Ça, c'était cette année. Elle est scénariste et productrice également. Je reçois Lisa Azuelos.
5: Bonsoir.
4: Bonsoir Lisa.
5: Bonsoir.
4: Comment ça va?
5: Ça va bien.
4: Alors, ce qui est fou, c'est que vous sortez ce livre qui est un récit très personnel, à mi-chemin entre l'autobiographie et peut-être quelque part un peu romancé, mais il y aura forcément des correspondances évidentes avec le parcours que nous retraçons chaque soir comme on le fait dans cette émission. On parlera évidemment de ce livre où vous parlez de votre enfance, de votre famille, de vos blessures, mais aussi de reconstruction à travers Saint-Tropez, qui est un vrai personnage très clairement.
5: Ah, clairement, c'est vraiment un livre que j'ai voulu en miroir avec la ville de Saint-Tropez.
4: Ouais. Alors, je vous propose de revenir bien avant tout ça et de débuter par le commencement. Vous êtes né à Neuilly-sur-Seine. Je sais que c'est pas forcément une carte postale que vous retenez. D'ailleurs, vous n'avez même pas y vivre. Enfin, c'est parce qu'il y avait, voilà, il fallait naître à ce moment-là quelque part et c'était ici, quoi.
5: C'était dans le 9-2, quoi. Voilà.
4: Bon, très rapidement, voilà, vous allez partir. Vos parents vont séparer. Hein. Je précise que vos parents se séparent, Marie Laforêt, et puis votre papa, qui est homme d'affaires juif marocain, Judas Azuelos.
5: Voilà.
4: Ils se séparent lorsque vous avez 2 ans. Dans un premier temps, vous partez en Suisse.
5: Oui.
4: Et ça encore, c'est pas un bon souvenir.
5: Non, c'est pas un bon souvenir. Il y avait beaucoup de lieux où on plaçait les enfants. Ça s'appelait des homes d'enfants.
4: Oui.
5: Et ça faisait partie de ces lieux où il y avait pas mal de tortures sur les enfants, où on les maltraitait énormément. Et ce qui est bizarre, c'est que beaucoup de gens de la haute société mettaient leurs enfants là-bas. Et nous, on était un peu obligés de se taire. Enfin, on était complètement obligés de se taire. On était terrorisés à l'idée de dire qu'on était maltraités. Et du coup, les parents, quand ils venaient, on jouait la comédie comme si on était heureux. Et après, dès qu'ils partaient, c'était l'horreur, quoi.
4: On vous demandait de jouer la comédie?
5: Ah oui, on nous demandait clairement. On disait, si jamais vous bougez, vous serez puni, vous aurez plus à manger. Enfin bref, c'était...
4: Alors c'est une émission qui est résolument positive, et c'est vrai que j'ai pas forcément envie, et on va très vite accélérer, mais c'est important aussi d'en parler, de dire que ça a existé.
5: Bien sûr.
4: Que c'était aussi l'enfance des gens de votre génération, Lisa Azuelos.
5: Oui, beaucoup, on en a après beaucoup entendu parler, récemment avec Bétarame, avec des lieux comme ça. Enfin
4: évidemment.
5: Bon, maintenant on se rend compte qu'en fait on a été une génération... On a beaucoup dit de mal de notre génération qui a fait beaucoup de mal à la planète ou à je sais pas quoi, mais en fait on a été pas si bien traités que ça aussi dans notre enfance, quoi.
4: Avec votre frère Jean-Médi, vous allez enfin partir dans une autre maison pour enfants, cette fois dans un petit village de la Sarthe. Comment il s'appelle ce petit village?
5: Les Aulnans.
4: Est-ce que c'est finalement votre naissance à ce moment-là?
5: Disons que c'est une renaissance dans le sens où je suis beaucoup plus libre. Ce qui était extraordinaire dans ce petit village, c'est que c'était un tout petit village, on était 300 habitants, on était 12 dans l'école, ça comprenait donc du CP au CM2. Et quand on est dans un lieu unique pour faire école ensemble, on voit tout de suite qu'en fait, on connaît tous les enfants du village. 300 habitants, c'est vraiment très, très peu. Et on faisait tout à pied. Je pouvais me balader tranquillement. Enfin, c'était vraiment...
4: Qu'est-ce qui vous revient de cette école, ah bah visages.
5: Là, c'est la cour d'école. Alors, je suis retournée il n'y a pas très longtemps et j'ai été étonnée, comme souvent quand on est grand et qu'on revient sur un lieu où on a été petit. Je trouvais la salle de classe toute petite.
4: Exactement.
5: Alors que pour moi, c'était énorme.
4: Bien sûr.
5: Mais on avait une maîtresse qui était extraordinaire, qui nous faisait cours. Elle faisait cours des CP au CM2 dans la même journée. Donc moi, évidemment, j'avais les oreilles qui traînaient vers les grands, quoi.
4: Vous vous souvenez de son nom?
5: Non, je me rappelle pas de son nom. Je me rappelle de ses robes, de comment elle courait, de son visage, mais je me rappelle pas de son nom.
4: Dans ce petit village, vous vivez au cœur d'un environnement qui est extraordinaire. J'imagine que c'est au cœur de la nature, des forêts, d'un contexte très agréable pour vous.
5: Oui, en fait, depuis, je connais vraiment beaucoup le nom des fleurs. Je sais ce que c'est que de manger un poulet qu'on vient de tuer. Je sais ce que c'est aussi que d'enlever la peau du lapin. C'était
4: quand on vit à la campagne, généralement on apprend ça.
5: On apprend ça. Ouais. Et puis il y avait
4: le pyjama.
5: On enlève le. Ouais, c'est ça. On disait on va enlever le.
4: On va enlever le pyjama.
5: Ouais. J'adore la part. C'était comme ça. Bon. Et moi je détestais ça évidemment. Je l'ai mis dans mon film I Love America parce que c'est vrai que c'est moi qui donnais à manger aux bébés lapins quand ils naissaient et puis quand il fallait les tuer, c'était beaucoup moins marrant. Et puis j'ai beaucoup parlé avec des vaches puisque c'était mes voisines de jardin. Elles broutaient dans le jardin d'à côté.
4: Mais là-bas, ce sont des endroits où la naissance de veaux, c'est un événement.
5: En fait, quand un petit veau est né, je m'en rappelle, j'étais tellement excitée que je suis partie courir parce que je voulais absolument voir le veau. J'attendais. Et puis, je suis tombée par terre et je me suis fait mal aux pieds. J'ai jamais pu aller voir le petit veau qui était en train de naître.
4: En tous les cas, c'est ce contexte-là où, pour ceux qui n'imaginent pas, le boucher vient avec son camion.
5: Oui.
4: La vie vient à vous, en fait.
5: Oui.
4: La bibliothèque, il n'y a rien dans ce village.
5: La caisse d'épargne.
4: La banque, donc.
5: Ouais.
4: Vous vous souvenez, de ces gens qui arrivaient à vous ?
5: Il y a une place du village et en fait, les camions venaient nous apporter de quoi vivre, en fait. Donc,
4: ouais.
5: À part les légumes, bien sûr, puisque ça, tout le monde cultivait ses légumes, à part le lait, le beurre, etc., puisque ça, on le faisait nous-mêmes. Et c'est vrai que je sais ce que c'est que la vie d'un tout petit village en France.
4: Vous alliez vous balader en forêt ?
5: Ouais,
4: vous aimiez,
5: beaucoup.
4: Vous ressourcer peut-être et vous retrouver au cœur de cette renaissance.
5: À l'époque, je savais pas que ça me ressourçait. Maintenant, quand je vais en forêt, je reprends tout de suite les souvenirs bien heureux de cette époque-là. Et c'est vrai que je remarque ce que je remarquais à hauteur d'enfant, c'est-à-dire les petites violettes ou les petites jonquilles ou les choses comme ça qui étaient vraiment des réjouissances du printemps. C'était assez magnifique, en fait, la nature.
4: Elle est où, votre forêt, aujourd'hui ?
5: C'est bien le problème. Je cherche ma forêt après avoir été la fille de la forêt. Je cherche ma forêt. J'y vais pas assez souvent, mais dès que je me retrouve dans un endroit où il y a une forêt, je suis apaisée.
4: Lisa, on est dans la Sarthe. On va continuer de se balader dans votre vie. On va rester un peu dans cette
5: ville. Il faut préciser que qu'il y a des rillettes dans la Sarthe et que moi j'ai été nourrie aux rillettes.
4: On va en parler.
5: On
4: va en parler parce qu'on s'intéresse aussi à la gastronomie, les régions, votre carte gastronomique. À vous. On va parler d'un hérisson.
5: Oui.
4: Oui, parce que justement, dans la revue des merveilles avec Benoît Prospero, vous allez nous présenter Benoît, une femme qui a un bac plus 8. Vous, Lisa, qui avez eu votre bac à 16 ans, précoce. Eh bien, cette dame au bac plus 8, elle a décidé de consacrer sa thèse à un hérisson.
6: Et bac plus 8 est une thèse consacrée au hérisson. Avec ici Champagne-Ardenne, on vous présente Rose Delamarre, doctorante au Cerfeux, centre de recherche et de formation en éco-éthologie à Boult-au-Bois. C'est dans les Ardennes. Alors d'abord, petit rappel.
7: Donc l'écologie, c'est l'étude de l'écosystème et des interactions entre toutes les composantes de l'écosystème, donc à la fois la faune, la flore et l'environnement. Et puis l'éthologie, c'est l'étude des comportements des animaux. Et donc l'éco-éthologie, c'est l'étude du comportement des animaux dans leur milieu naturel.
6: Et là où ça devient marrant, c'est que quand on écrit une thèse sur le hérisson, il y a une petite particularité.
7: Le hérisson est strictement nocturne, donc je travaille la nuit. Donc ma journée, elle commence vers 15-16 heures et elle se termine vers 4-5 heures du matin. Donc l'été, je suis en rythme nocturne. Je vais faire beaucoup de terrain pour pouvoir suivre les hérissons. Et après, l'hiver, il n'y a plus de hérissons. Donc moi, je suis au bureau et j'analyse toutes mes données.
6: Et donc une nuit typique, ça peut ressembler à quoi ? Juste un exemple.
7: Là, on a réussi à retrouver une femelle qu'on cherchait déjà depuis 2 semaines. Donc on a été très contents. On a pu lui lui remettre une balise bien rechargée, vérifier qu'elle allait bien.
6: Donc voilà, ça c'est un exemple de nuit parmi tant d'autres. Et c'est d'autant plus important que, c'est quoi le périmètre de vie d'un hérisson ?
7: Un hérisson, ça peut parcourir sans problème 4-5 km par nuit. Et en général, si vous avez un hérisson dans votre jardin, en fait, il va dans tout le village.
6: Ici précisément ?
7: Mon hypothèse, c'est que en zone bocagère, comme il y a des haies et des prairies entre les villages, les hérissons vont plus facilement pouvoir circuler entre les villages. Tandis qu'en plaine agricole, plutôt plaine champenoise, là, il y a beaucoup plus de monoculture, beaucoup moins de haies, donc un habitat qui est supposé moins favorable pour le hérisson. Et donc là, les déplacements entre les villages vont être plus compliqués.
6: Ah ben voilà. Et finalement, l'objectif, c'est quoi ?
7: L'objectif principal du chercheur, c'est d'apporter des connaissances. Dans un objectif plus tard, d'orienter les plans de conservation. Par exemple, des associations ou des collectivités territoriales. Mais l'objectif principal du chercheur, c'est d'apporter des connaissances.
6: Et ainsi, prendre les bonnes décisions pour le bien de la biodiversité. Et ça, c'est une merveille. Merci Rose Delamarre, doctorante au CERFEU, Centre de Recherche et de Formation en éco-éthologie à Boult-au-Bois, c'est dans les Ardennes. Et merci, ici Champagne-Ardennes.
4: Merci Benoît Prospero. Vous saviez, vous, les azoélos, qu'un hérisson faisait 5 km par nuit?
5: Non, il fait beaucoup plus que moi, les hérissons. Mais j'aime bien parce que les hérissons, en fait, quand ils naissent, ils n'ont pas de piquant. Et ouais. C'est une belle métaphore par rapport à l'enfant et sa mère. Parce qu'il doit être suffisamment proche pour pouvoir se nourrir et suffisamment loin pour ne pas se faire piquer. Et c'est intéressant.
4: Ce bah oui. Bah bien sûr. C'est très mignon, en tous les cas, un hérisson. Restez ouais. avec nous, on ira à Saint-Tropez, mais avant d'aller à Saint-Tropez, bah on passera peut-être par la Baule, par Saint-Gervais, par le Mont-Saint-Michel, qui sont aussi des lieux qui comptent dans votre vie, qu'on retrouve pour certains dans ce livre que vous publiez sur la plage abandonnée, qui est un récit publié donc chez Charleston, Paradis perdu. Lisa Azuelo, c'est votre invité jusqu'à 21h.
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4: Et Julien Clerc qui nous rejoint avec Hélène sur ICI.

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2: Ouais, avec mon invité Lisa Zuelos, réalisatrice, productrice, scénariste, femme de conviction, romancière, son récit sur la plage abandonnée en librairie depuis le 24 septembre. On s'est baladé dans la Sarthe où elle a vécu une grande partie de son enfance, mais il y a plein d'autres lieux à découvrir ce soir. On pourrait parler du Mont-Saint-Michel. Oui. Je ne sais pas quand vous l'avez découvert, ce Mont-Saint-Michel, parce que je sais que récemment vous y êtes retourné. Ouais. C'est un souvenir d'enfant, d'adolescent, quand vous l'avez découvert la première fois?
3: La première fois, c'était assez extraordinaire. C'est même très émouvant d'en parler. Justement, j'étais avec cette dame qui nous gardait dans la Sarthe. Et puis, elle avait décidé de nous emmener faire un voyage pour qu'on connaisse autre chose, en fait. Puisque moi, je ne connaissais pas grand-chose quand j'étais petite. Et on part au Mont-Saint-Michel, et je sais que c'est la première fois que je fais du camping. Et on arrive là, et je sais que j'ai été tellement émue par la beauté de ce lieu. Pour moi, c'est un des plus beaux lieux de France, vraiment. L'architecture est sublime, fantastique. C'est là où j'ai appris aussi que Saint-Michel avait terrassé le dragon. Alors, c'est intéressant de savoir que terrasser le dragon, c'est pas le tuer, c'est vraiment faire en sorte que la bête animale sauvage qui crache du feu soit calmée, on va dire, par Saint-Michel. Voilà.
2: Il y a plein de symboles dans votre vie.
3: Oui.
2: Vous y êtes retourné, je crois, il y a quelques années, faire un pèlerinage.
3: Absolument.
2: Vous avez marché pendant des heures à marée basse,
3: j'imagine. En fait, je me suis fait avoir par un copain à moi qui sait que j'aime pas trop marcher, même si en fait j'adore ça, mais bon. Et il me dit, écoute, à la fin du pèlerinage, on arrive au Mont-Saint-Michel et tu fais les deux dernières heures avec nous et on arrive à pied. Et je fais, mais c'est génial ça. Et je pars donc en pèlerinage avec tout le monde. Et puis on était dans les fameux prés salés, là où il y a les moutons qui mangent l'herbe salée qui leur donne cette texture si incroyable. Et puis je voyais toujours pas le Mont-Saint-Michel, ça faisait déjà deux heures de marche. Je dis, mais il est où? Il me dit, mais il est là-bas. Et là, je vois un point ridicule. Je dis, mais on va y aller à pied? Je dis, mais c'est hyper loin. Il dit, mais non, t'inquiète pas. Et en fait, plus je marchais, plus j'avais l'impression qu'il ne se rapprochait pas. Et j'étais désespérée et j'ai eu tout un chemin comme ça de désespérance qui petit à petit m'a amenée à l'espoir. Et je crois que c'est ça le pèlerinage du Mont-Saint-Michel. Et en même temps, il y a cette peur parce que on marche sur le fond de la mer. Mmh. Donc je me disais, tiens, je marche sur le fond de la mer et aussi le fond de ma mère et le fond de la mer que je suis. Et c'est une autre impression que de marcher sur la terre, en fait.
2: Ouais.
3: Parce que c'est dangereux et à la fois c'est souple. Et c'était vraiment un moment magique. J'ai des images et des photos de ce moment hallucinant.
2: Autre image, la Haute-Savoie, Saint-Gervais-les-Bains.
3: Ouais.
2: C'est une copine qui vous conduit un peu là-bas. Elle louait une maison ou des appartements, en tous les cas. Vous découvrez le ski?
3: Oui.
2: C'est un endroit
3: en fait, je
2: ne
3: découvre pas le ski, puisque malheureusement, mon horrible pension en Suisse
2: oui, j'imagine aussi.
3: M'avait mis sur les skis très tôt. J'avais d'ailleurs failli mourir. Et donc je savais skier très bien et j'avais comme mes parents s'occupaient pas vraiment de moi pendant les vacances, j'étais tout le temps heureusement invitée par mon amie qui elle avait toujours besoin d'une copine avec elle, donc j'étais sa copine de vacances. Et on était à Saint-Gervais qui était en face de Méribel, je crois. Et puis c'était des vacances assez merveilleuses, c'était avec Bertrand Blier aussi, c'était l'époque où ils étaient ensemble et moi j'étais la copine de la belle fille. Voilà.
2: Vous avez confié à Katharina qui préparait cette émission que c'est là-bas que vous avez acheté votre premier soutien-gorge.
3: Ouais. En fait, c'est drôle parce que normalement ça devrait rester un lieu qui pour moi est synonyme de fondue, raclette et ski. Et je revois cette espèce de... À l'époque, il y avait des merceries, je crois que ça s'appelait. Ou des...
2: ouais.
3: Et on allait acheter... Je sentais que je commençais à avoir besoin, justement, parce que comme je faisais du ski, j'avais un peu les seins qui avaient poussé. Et je sentais que j'avais besoin d'un soutien-gorge. Et je n'osais pas en parler à ma maman, parce que j'étais vraiment pas assez intime avec elle. Ouais. Au contraire, la maman de mon amie, j'étais très intime. Et elle m'a dit, allez, je t'emmène acheter. Et c'était un soutien-gorge Chantel. Je ne sais même pas s'ils existent encore, mais...
2: Couleur
3: chair, voilà. Je m'en rappelle encore de ce soutien-gorge.
2: Bon, je quitte le ski pour aller à la boule.
3: Oui.
2: Alors ça, la boule, vous allez en plus filmer. En tous les cas, on va retrouver la boule dans 15 août, hein, dont vous avez signé le scénario. La boule, ça c'est le lieu de l'adolescence, c'est le lieu des premiers émois, peut-être, des premiers amours. C'est une baie extraordinaire, je crois que c'est la plus belle, plus grande baie d'Europe.
3: C'est la plus grande baie d'Europe.
2: Ouais.
3: Il se trouve que le hasard a fait que mon premier petit copain, donc mes premières vacances autorisées, avec mon petit copain, mon père m'avait laissé partir avec lui. J'avais 16 ans. C'était à la boule. Mais c'était à la boule Les Pins.
2: Oui, d'accord.
3: Parce qu'il y a deux la boule. Il y a la boule Les Pins et la boule Escoublac.
2: Ouais.
3: Voilà. Et du coup, j'ai rencontré la boule quand j'avais 16 ans. Et c'était vraiment C'est un lieu magnifique, la Baule, quand on y va l'été. C'est une baie extraordinaire, c'est une plage extraordinaire. C'est vraiment... voilà, ils ont un petit peu abîmé le front de mer. Ils ont fait le choix de mettre les immeubles devant la mer et les jolies maisons derrière.
2: Alors du coup, vous êtes team Pouliguen ou team Pornichet?
3: Je suis plutôt team Pouliguen. Moi, j'adore les vieilles maisons et tout ça. Mais bon, je peux comprendre que pour le tourisme, c'est pas forcément ce qu'il y a de plus intéressant. Mais ce qui est drôle, c'est que mon ex-mari était de la Baule et du coup, j'y suis retournée. Et la Baule est vraiment une ville d'ancrage pour moi. J'adore la Loire-Atlantique. Bon, c'est les mêmes initiales que moi, L.A. Et j'adore L.A.
2: Donc vous faites partie de ceux qui défendent que c'est en Loire-Atlantique.
3: C'est la Loire-Atlantique, la Baule. Ça, c'est le 44.
2: Enfin, il y en a certains qui vont vous dire que c'est la Bretagne. Alors, c'est la Bretagne
3: historique.
2: Pour moi,
3: c'est la Bretagne aussi. Hein. C'est l'un n'empêche pas l'autre. Après, tout le monde a envie de se faire des guerres selon là où il se trouve. Pour nous, c'est des guerres inutiles. Mais bon, sûrement que ça doit signifier des choses.
2: Qu'est-ce qui vous revient?
3: C'est la mer.
2: Ouais. Vous y alliez le soir, vous y alliez
3: à la Baule, la mer le soir. Déjà la journée, c'est pas facile parce qu'elle est souvent froide. Mais la mer le soir, c'est plutôt quand il fait très chaud. C'est pas à la Baule qu'on va à la mer le soir.
2: Non, le soir, vous alliez en boîte de nuit.
3: Oui.
2: À la Grange.
3: À la Grange. Oui.
2: Elle existe toujours cette boîte.
3: Et d'ailleurs, j'en profite, si jamais il écoute, de dire bonjour à mon ami José, qui en a fait un lieu extraordinaire. Ouais. Elle a fait démarrer tous les plus grands DJ du monde là-bas.
2: Et elle existe toujours, d'ailleurs.
3: Elle existe toujours.
2: À la Grange. Ouais. Ça a servi de décor pour un film. Dans 15 août. Ouais. Donc vous alliez là-bas. C'est vos années de boom, de fête.
3: C'est mes années de fête, oui, tout à fait.
2: Alors on parlait de la Bretagne. Vous allez découvrir aussi la Bretagne. Il y a Saint-Brieuc.
3: Ouais.
2: Carnac.
3: Ouais.
2: À quelle occasion vous découvrez la Bretagne?
3: Toujours avec la même amie qui m'invitait tous les étés.
2: C'est sympa, parce que... vous avez une amie sympa.
3: J'avais une amie qui était génialement organisée pour les vacances. Il louait toujours des grandes maisons. Et puis, pour qu'elle ne soit pas toute seule, j'étais là. J'étais toujours un peu... C'est drôle, j'ai toujours été un peu l'amie d'une autre famille. J'ai toujours été en famille adoptive, en fait. C'est assez drôle. Et même après, je suis souvent l'amie d'un couple. Je suis toujours un peu la pièce rapportée, mais qui fait que, du coup, c'est moins glauque que tout seul.
2: Lisa Azuelos, à quel moment vous arrivez...
4: Sur la plage abandonnée.
2: Titre de votre livre. À quel moment vous arrivez à Saint-Tropez?
3: J'arrive à 15 ans. En fait, moi, j'avais fait le choix de partir vivre avec mon père. À l'âge de 12 ans, je quitte ma mère parce que je ne supportais plus de vivre avec elle. Et vice-versa, je crois. Et puis, il est invité à un mariage de son meilleur ami. Et son meilleur ami est le meilleur ami de Brigitte Bardot. Et du coup, il m'emmène à ce mariage. Je suis un peu son plus one de l'époque, hein, parce qu'il n'avait pas de femme attitrée. Et j'arrive au Club 55, puisque le mariage avait lieu au Club 55. Mmh. J'arrive sur cette plage avec ces gens qui étaient des adultes, mais qui se comportaient comme des ados, en fait, qui faisaient la fête. Il y avait évidemment les Gypsy Kings. Et je me suis dit, c'est ici que j'appartiens, les pieds dans le sable et en faisant la fête toute la nuit.
2: On va parler de Saint-Tropez dans un instant, parce que c'est un grand pan de votre livre, de votre vie,
3: de ma vie
2: encore
3: aussi.
2: Aujourd'hui. Je vous propose juste de partir un instant, on parlait de l'été, Lisa Azuelos, lutter contre la chaleur dans nos maisons a été compliqué. Catherine Quicandon, dans Ici, ça entreprend, vous nous proposez une idée pour éviter de repeindre ses fenêtres avec du blanc de Meudon ou de les recouvrir avec une couverture de survie à la prochaine canicule.
5: À Mont-sur-Gaine, à moins de 50 km au nord de Poitiers, les températures extrêmes ont trouvé un adversaire.
6: Que très bas si je faiblis !
5: Alors non, ce n'est pas Godefroy Le Hardy, mais Valentin Lopé et ses réflecteurs isolants sur mesure pour fenêtres SunStop. Deux matériaux au choix, un isolant réfléchissant à bulles d'air et un isolant réfléchissant multicouche.
7: C'est un réflecteur thermique, donc avec 19 couches de réflecteurs à l'intérieur. Donc on a une couche en polyester aluminisé à l'extérieur et ensuite on a des couches de nylon et des couches réflectives à l'intérieur. Donc il fait à peu près 2,5 cm d'épaisseur et il est assez léger. Donc, ce qui permet une pose facile, puisqu'en plus il se pose avec des ventouses, donc ça permet de le mettre et de l'enlever assez rapidement.
5: Autre avantage, il est sur mesure. Ensuite, comment l'utiliser?
7: On recommande la pose à l'extérieur, si les conditions le permettent, bien évidemment, pour rester dans des conditions de sécurité correctes. Et sinon, en hiver, vous pouvez aussi le placer à l'intérieur pour conserver la chaleur. On a en fait une petite lame d'air entre le réflecteur et la vitre qui est donnée par l'épaisseur des ventouses, puisqu'il se fixe avec des ventouses. Et cette petite lame d'air plus le l'aspect thermique du réflecteur permet vraiment d'isoler, que ce soit en hiver pour garder la chaleur à l'intérieur ou en été pour éviter qu'elle entre.
5: Au fait, avec ces réflecteurs, on est dans le noir. Ah bah oui, il faut choisir entre avoir trop chaud mais dans la lumière ou moins chaud mais dans l'obscurité. Et d'ailleurs, combien de degrés gagne-t-on ? Selon les tests effectués chez sa maman avec les différents prototypes, merci maman, entre 4 et 5 degrés, ce qui n'est pas négligeable. Pour l'instant, Valentin travaille seul et il découpe lui-même votre réflecteur à la bonne taille dans son atelier. Il a démarré son activité en juin dernier, mais les demandes se multiplient. Elles viennent de France, de Belgique, de particuliers ou encore de communes.

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3: Elle est actrice, elle est productrice de cinéma, elle est scénariste, écrivaine. Lisa Azuelos est votre invitée depuis 20h. Elle partage son enfance, son adolescence à travers les lieux qui l'ont marqué, les lieux de sa réussite, ses moments de doute aussi, une enfance parfois cabossée, qui retrouve de la douceur dans la Sarthe, dans le Var, ou aussi en Loire-Atlantique. Continuons donc de nous balader avec Lisa. Bon, à Saint-Tropez, il y a le mât ou le mas, c'est ça qu'on dit hein, généralement dans le sud, de l'horizon. Vous vous présentez dans le livre comme un lieu important de votre adolescence. Vous me parlez de votre Saint-Tropez, le Saint-Tropez que vous découvrez à l'époque, de ce mas, des plages, de ce que vous découvrez de Saint-Tropez, qu'on connaît tous, par image au moins.
4: Oui, alors mon père a eu envie d'acheter une maison à un moment, il a gagné un peu de sous. Et on nous a proposé ce mât de l'horizon qui appartenait avant à Sam Spiegel, qui était un très grand producteur de cinéma, qui a fait Docteur Jivago, Sur les quais, etc. C'était vraiment une maison où je me disais, waouh, en plus c'est là où Hollywood a fait son chemin. Voilà, donc j'ai eu la chance d'avoir une maison à Saint-Tropez pendant près de 40 ans. Et donc c'était la maison de famille. Et bah, comme dans toutes les maisons, en fait, que ce soit à Saint-Tropez ou ailleurs, ce qui est important, c'est ce qui se passe à l'intérieur de la maison. En fait, c'est les dîners, les déjeuners, les disputes, les quand on fait le mur, parce que j'ai évidemment fait le mur. Et
3: pour aller où ?
4: Bah pour aller en boîte, évidemment, pour aller au Café du Roi. À l'époque, il y avait que cette boîte-là. Maintenant, ouais. Saint-Tropez est devenu une grande ouais. boîte de nuit géante. Mais et voilà. Et du coup, j'ai découvert à la fois la beauté du Var, parce que on n'a pas l'impression comme ça, mais Saint-Tropez, c'est un lieu très préservé qui ressemble un peu à tout le Var. C'est une région qui est extraordinaire. Et y a tout ce qui est Lavandou, Canadelle, etc. Mais même
3: Grimaud,
4: la forêt du Don, etc. Enfin bon, il y a beaucoup de lieux. C'est très, très protégé, très préservé, en fait, contrairement justement à des lieux qui ont été beaucoup plus saccagés par l'urbanisme. Voilà, il y a une vraie connexion avec la nature. Et en même temps, il y a une connexion avec la nature de l'homme et des hommes en général, parce que Saint-Tropez, c'est un lieu où, de plus en plus de jeunes filles espèrent aller trouver un mari riche, et de plus en plus de riches essayent de choper des jeunes filles. Donc c'est à la fois un lieu qui est divin, magnifique, protégé par un saint qui est donc Tropez, le Saint-Tropez, et en même temps un lieu de débauche, de déperdition, etc. Et moi j'aime bien naviguer entre les eaux extrêmement translucides de la mer le matin au réveil, parce que souvent j'y allais le matin, et puis les eaux beaucoup plus troubles du soir avec des poissons un peu plus requins, on va dire. À l'affût.
3: Mais vous avez aussi des souvenirs sensoriels. Le nougat.
4: Oui.
3: Le nougat chez Sénéquier.
4: Oui. Ben, en fait, comme je vous disais, j'ai une enfance un petit peu trouble et moche, dans des lieux moches aussi, de pensions terrifiantes. Et la première fois que j'ai eu vraiment accès à quelque chose qui ressemblait à de la douceur, de la beauté, c'est avec les parents de mon beau-père, le nouveau mari de ma mère de l'époque. Et elle m'a offert ce nougat, parce qu'elle était folle de ce nougat. Et c'est un nougat qui est particulier, parce qu'il n'est jamais dur. Il est tout mou, il est fait à base de miel, de d'amandes, de pistaches. Et il est entouré de pain azim. Pour moi, le pain azim, c'était l'hostie, c'était ce qu'on mangeait dans les églises. Ouais. Et c'était pas relié forcément à la fête et à la joie. Et là-bas, j'ai découvert ce nougat qui symbolise pour moi, en fait, ce début de douceur dans ma vie.
3: C'est ce que j'allais vous dire. Tout est symbole, je vous l'ai déjà dit tout à l'heure.
4: Tout est symbole,
3: c'est
4: de
3: fou,
4: toute
3: ça.
4: Façon.
3: Vous en avez conscience.
4: Oui, et vous avez conscience que ici c'est un palindrome.
3: Bien sûr.
4: Moi j'adore les palindromes, ça me rend folle.
3: Bon, alors c'est le Saint-Tropez de votre enfance, mais ce Saint-Tropez, vous l'avez dit, vous allez y passer voilà, de très nombreuses années, jusqu'à 40 ans, c'est ce que vous disiez tout à l'heure. Vous avez passé...
4: Non, jusqu'à là, jusqu'à encore oui, oui, j'y retourne tous les ans, c'est mon lieu d'ancrage.
3: Passez votre bac à 16 ans, je l'ai dit tout à l'heure, vous inscrivez sciences de la gestion à Dauphine, à Paris. Je ne sais pas à quoi vous rêvez, mais bon, vous devenez gestionnaire de portefeuille avant de tout arrêter pour entamer la carrière que l'on connaît, qui est le cinéma. Il y a une rencontre qui est le déclencheur, c'est Yvan Motion, qui est décorateur. C'est lui qui donne l'impulse, quoi, qui vous offre un premier stage.
4: Bah en fait, c'est mon amie chez qui j'allais tout le temps en vacances. Elle était très importante dans ma vie. Et du coup, elle me présente, parce qu'elle a été devenue photographe de plateau entre-temps, et elle me présente ce décorateur. Et il avait besoin, à l'époque, il avait l'idée de créer des studios de cinéma à Bordeaux. Il me disait, tu sais pas, mais il va y avoir le TGV, Bordeaux, ça va être à 2 heures de Paris, ça va être génial.
3: Il avait raison,
4: 30 ans trop tôt.
3: Exactement,
4: Et du coup, il m'a demandé de lui faire un business plan pour son studio. Bon, moi j'étais incapable de faire un business plan, mais j'ai fait semblant de savoir de quoi il s'agissait. Et ça m'a permis de rentrer dans le cinéma, en fait. Bizarrement, je suis rentrée par cette porte-là.
3: Première pub à Lourdes, dans les Pyrénées, le papier il y a quelques jours.
4: Ouais.
3: Vous vous souvenez de votre première pub, première réalisation donc ?
4: Ouais, c'était avec Jean-Marie Perrier pour un produit qui s'appelle Old Spice, qui est un espèce de parfum, et on devait tourner un loup dans les Pyrénées. C'était très très beau, mais évidemment ce qui m'a marqué, c'est Lourdes. C'est l'énergie que j'ai sentie là-bas qui était miraculeuse, vraiment. Je pense que c'est pas pour rien que les gens y vont énormément.
3: Le cinéma change votre vie. Vous rencontrez Luc Besson, qui va vous acheter un scénario qui verra jamais le jour, si j'ai bien compris. Mais il vous conforte dans votre envie de continuer le cinéma. Et puis surtout, il va vous présenter celui qui deviendra le père de 3 de vos enfants. C'est génial.
4: Enfin, de mes 3
3: enfants. De vos 3 enfants, il n'y en a pas trop.
4: Il n'y en a pas eu d'autres, connaissance.
3: C'est déjà beaucoup. Non, mais c'est. Parce qu'on est au début, là. La rencontre avec Besson, avec celui qui deviendra votre futur mari. Encore une fois, on a des choses qui vous changent totalement de carrière, même si vous avez à peine entamé la première, on est bien d'accord. Pour finalement un destin qui se déroule devant vous.
4: J'ai eu la chance qu'ils me disent que j'étais douée pour l'écriture. Et je crois que dans la vie, il faut pas plus que ça. Enfin, en tout cas, dans une vie, il faut qu'il y ait quelqu'un à un moment qui vous dise un petit mot magique qui vous permette de croire en vous. Et si c'est pas un prof à l'école, moi j'ai été très encouragée par mes professeurs à l'école, bien plus que par mes parents. En fait, mes parents arrêtaient pas de me dire tu fais de la merde, c'est nul. Bon, bref. Mais mes profs à l'école et lui, au niveau du scénario qu'on avait commencé à écrire ensemble, ils m'ont dit « t'étais vraiment douée pour ça ». Et ça m'a confortée dans l'idée que ça allait être ma voie, ma décision, quoi. Mais au début, j'ai travaillé dans le cinéma parce que je savais pas trop quoi faire et j'ai vu qu'en fait, c'était pas si dur que ça de faire un film.
3: La suite, on la connaît, on va l'évoquer dans une poignée de secondes, avec quelques longs métrages que l'on connaît tous. Je vous invite à aller en Normandie, je ne sais pas si vous connaissez cette région, Elisa Zoedos. Ça marche ici, qu'en pensez-vous? Notre rendez-vous avec Robin Bernot, là-bas ça marche, alors pourquoi pas ici? Chaque jour, on vous présente des solutions et des initiatives inspirantes qui viennent de nos régions, et aujourd'hui on vous emmène dans une ville qui expérimente un dispositif pour lutter contre la précarité menstruelle. Reportage Robin Bernot avec Philippe Thomas.
4: C'est quoi la précarité menstruelle?
3: On va le découvrir.
4: Okay.
1: Dans l'Orne, plus précisément à Alençon, 6 lieux publics sont désormais équipés de distributeurs de protection périodique gratuite.
5: C'est vraiment une bonne initiative de mettre ça à disposition de tout le monde de la même façon.
1: La ville expérimente l'installation de 6 distributeurs en libre service dans différents quartiers de la commune, comme par exemple à la Maison des Solidarités, dans les 2 médiathèques, au gymnase ou encore au centre social de la commune. Une initiative qui vise notamment les personnes qui rencontrent des difficultés pour acheter régulièrement ces protections périodiques. Alors ici à Alençon, ça marche, et vous ? Qu'en pensez-vous? Je suis allé en discuter avec 2 amies, Pauline et Hélène.
6: Bah, plutôt positif, ça permet aux femmes de tout âge, avec tout budget, entre guillemets, de pouvoir accéder à la même protection que toutes, donc plutôt positif.
1: Pour rappel, aujourd'hui en France, la précarité menstruelle concernerait environ 4 millions de personnes dans le pays.
5: Oui, concrètement, c'est vrai que c'est quelque chose que j'ai jamais chiffré, mais oui, c'est maintenant il y a de plus en plus de solutions plus durables comme les culottes menstruelles ou ce genre de choses qui existent, mais c'est vrai que ça a quand même un coût, donc tout le monde franchit pas ce pas-là, et donc oui, c'est un budget que je pense certaines qui ont moins les moyens ont bien connaissance parce qu'elles ont dû chiffrer ça.
1: Mais alors, une fois ce dispositif installé dans des médiathèques ou encore des gymnases, comment pourrions-nous aller plus loin et peut-être aider encore un peu plus?
6: Sur le principe, je dirais forcément plus de disponibilité pour plus de femmes, donc dans plus de, d'environnement, d'endroits publics.
5: Dans tout ce qui va être les entreprises, les entreprises où il y a beaucoup d'employés concernés, ou tout ce qui va être les gares, les endroits publics un peu accessibles à tous. Moi, je pense que les gares, ça pourrait être intéressant. Les mairies, pourquoi pas, dans une entrée de mairie de façon assez discrète, parce qu'il y a toujours aussi ce problème qui est... C'est toujours un peu gênant, alors qu'en soi, ça devrait pas l'être, mais on en parle de plus en plus librement, bien heureusement, mais c'est vrai que c'est le genre de truc qu'on aime bien se cacher un peu pour... pour acheter ça, ou voilà.
1: Désormais, à Alençon, en Normandie, la commune souhaite mesurer et quantifier l'utilisation de ces 6 distributeurs avant une éventuelle extension du dispositif.
3: On connaît votre engagement, votre côté militant, féministe aussi. Lisa Zouelos, vous avez envie de réagir. Et je le comprends.
4: Oui. Donc maintenant, je sais ce que c'est que la précarité menstruelle, parce que j'ai cru que vous aviez fait une erreur au début.
3: Non.
4: Et je suis toujours étonnée, j'entends cette jeune fille qui dit on a toujours honte, et c'est incroyable parce que dans tous les villages de France, on a des sublimes ornements pour parler de tous nos soldats qui sont tombés à la guerre, qui ont versé des monuments aux morts, qui ont versé leur sang pour la France. Et en fait, on pense jamais à que les femmes versent leur sang tous les mois pour la vie. Et c'est comme si le sang des morts avait plus de prix que le sang des vivants, en fait, et pour la vie. Donc j'aimerais bien qu'on change de regard sur les règles, tout simplement.
3: Lisa Zouelos, votre invitée sur la plage abandonnée, toutes les correspondances finalement entre ce livre et ce que l'on se raconte depuis 20h. On va continuer d'en parler sur ici, Palindrome, d'ici 21h, à tout de suite.
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3: Mais dans la famille de Maxime, le forestier, je demande le frère.

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2: La guerre de toi aura pas lieu, le bras blanc, mon journal intime chez Jean-Claude Lattès ou encore Laissez-moi danser chez Stock, notre invité aime l'écriture. Il partage avec vous ce nouveau récit sur la plage abandonnée aux éditions Charleston. Je reçois la réalisatrice, scénariste et productrice et autrice, Lisa Azuelos. Vous aimez qu'on dise autrice, je veux dire auteur.
3: Avec bon, moi, franchement, je m'en fous.
2: Vous foutez de ce
3: voilà.
2: côté-là.
3: Alors là, je suis plus pour les distributeurs gratuits de serviettes hygiéniques, auteur ou autrice, vraiment rien à foutre.
2: Bon, on pourrait parler de tous les tournages. Après, on connaît la carrière que vous avez eue. On pourrait parler de Comme t'y es belle en 2006, avec Michel Larocque, avec Oratica, avec Valérie Benguigui. Trois ans plus tard, l'important succès que vous connaissez avec LOL, avec Sophie Marceau. Cette année, il y a eu LOL 2.0. Je m'arrête juste sur la Chambre des Merveilles, parce que je trouvais ça rigolo par rapport à l'émission. Je crois que ça, on est en plein Covid, ça doit se passer en dehors de France. Vous ne pouvez pas vous déplacer.
3: Moi, j'accepte le tournage au départ, parce que je me dis, je vais voyager.
2: Oui, c'est cool, parce que vous adorez ça aussi.
3: J'adore ça.
2: Bien sûr.
3: Donc, je me dis, oh, c'est super, je vais aller au Japon, je vais aller en Écosse. Enfin bon, j'étais hyper heureuse
2: avec Alexandra Lamy et Muriel Robin.
3: Ouais. J'étais hyper heureuse de voyager, et comme c'est le Covid, on ne peut plus sortir de France.
2: Bon. Et alors, vous allez faire un truc extraordinaire, c'est que vous allez choisir des régions de France, je vous laisse nous le raconter, qui vont représenter ces pays-là. Mais par exemple, si je prends le Portugal, où est-ce que vous trouvez en France un endroit qui fasse un peu Portugal, quoi?
3: Ben, je suis allée justement dans le Var, hier, et je suis allée sur une plage abandonnée, en face du fort de Brégançon, d'ailleurs.
2: D'accord. Oui, je vois ce que c'est.
3: Ouais, et c'était magnifique, c'était complètement sauvage, mais en fait, vous savez, il suffit au cinéma, les gens sont pas regardants. Il suffit de dire on est là, puis ils nous croient, quoi. Enfin, on peut, par exemple, comme t'es belle, j'ai filmé tout au Luxembourg, à part 5 jours à Paris, et on pense que tout le film a lieu à Paris. Donc,
2: dans ce film-là, La Chambre des Merveilles, l'Écosse, c'était en Bretagne.
3: Ouais, c'était en Bretagne.
2: C'est drôle. Dalida, vous l'avez tourné où? Un peu partout.
3: Ah, Dalida, j'ai tourné à Nice, j'ai tourné à Villefranche, qui était vraiment magnifique.
2: Côté de Monaco.
3: J'ai tourné à Auvray, San Remo, puisque il y avait beaucoup de choses qui se passaient à San Remo. Et puis j'ai tourné à Paris aussi. Quoi.
2: Comment on filme la France? Vous vous faites des repérages avant un film?
3: C'est le meilleur moment. Bon, le problème du repérage, c'est que moi, ce que j'aime, c'est repérer le meilleur resto du coin, évidemment. Donc,
2: c'est comme ça que vous déterminez les décors de vos films.
3: En fait, pour moi, la France, c'est un terroir où l'on mange tellement bien et tellement différemment. Ouais. C'est-à-dire, à Toulouse, on ne va pas manger ce qu'on mange à la Boule, on ne va pas manger ce qu'on mange dans les Pyrénées. On va pas... Enfin, c'est vraiment... magnifique. Moi, j'aime, comme un bébé qui met tout à la bouche, moi, j'aime comprendre la France parce qu'elle a à m'offrir de ses plats, quoi.
2: Bah, racontez-moi, elle est où votre France gastronomique?
3: Malheureusement, elle est partout.
2: Elle est partout, d'accord.
3: Elle est partout.
2: Alors, il y a des choses que vous aimez bien.
3: Mon grand fantasme, là, que j'ai jamais accompli parce qu'on m'en a parlé, c'est en Aubrac. Il y a des grandes tablées au moment du printemps pour manger l'aligot. Dans les pâturages.
2: La truffade.
3: Ah non, mais ça, c'est mon rêve.
2: Voilà,
3: s'il y a des gens qui nous écoutent qui veulent bien m'inviter pour ça, c'est mon rêve. Voilà.
2: Ah, votre amie, elle n'a pas des connaissances là-bas, vu qu'elle connaît toutes les régions de France.
3: Ça, c'est vraiment très particulier.
2: Vous connaissez un peu le Massif Central, justement, parce que là, on est en Auvergne, en Corrèze, en Lozère.
3: Alors, je connais un peu, j'ai été tourner des petits spots vers la Corrèze, oui.
2: D'accord.
3: Et j'ai découvert, justement, plein de petits agriculteurs qui faisaient à la fois la crème de marron, qui faisaient à la fois une espèce de génépi local qui était sublime.
2: Mais prenez de la raclette tout à l'heure.
3: Ah, la raclette, c'est...
2: Voilà, on va où?
3: La raclette, je ne sais pas. Avant, il y avait un super resto à Paris. Maintenant, je ne sais pas où manger de la bonne raclette à Paris.
2: Quand vous allez à la montagne, vous allez où?
3: J'y vais plus parce que je skie plus, en fait.
2: Ça vous manque?
3: Ça me manque, oui. C'est par manque de confiance dans mes jambes, en fait.
2: Ça va mieux vite, hein.
3: Hein?
2: Moi, je vais pas skier depuis 10 ans cette année, mais je suis remonté tout de suite. Je me suis inquiété quand même.
3: Voilà.
2: Bon, vous tournez dans toute la France. Des films, mais vous tournez aussi avec ces fameuses avant-premières.
3: Ah, ça c'est la merveille.
2: Je sais que vous adorez ça.
3: Ouais.
2: Des fois, les comédiens en ont un peu marre parce qu'ils répètent toujours la même chose, l'exercice de l'interview, tout ça. Mais au-delà de ça, c'est la découverte des régions et des Français.
3: Ouais, c'est mon moment préféré quand je fais un film parce que sinon, un film, il n'existe pas. C'est de la lumière projetée dans une salle et moi, je suis pas dans toutes les salles où on projette le film et puis je peux pas parler aux gens après. Mmh. Et quand je suis en avant-première, les gens restent et puis on peut parler, ils peuvent nous poser des questions. Moi, j'adore. Rencontrer les gens qui ont vu mon film. Et c'est très rare, en fait. Et quand on est en avant-première comme ça, on le fait, mais il paraît que c'est de moins en moins, en fait, les gens s'en foutent de plus en plus, quoi. Donc,
2: Est-ce que c'est pas l'occasion aussi de rencontrer des Français dont on parle peu, qu'on voit pas, hein, parce que c'est un peu la France d'en bas, comme certains disent. Hein.
3: Moi, c'est ce qui m'intéresse le plus, en fait, dans ce que je fais, c'est d'aller rencontrer toutes sortes de gens et de voir. Par exemple, je me rappellerai toute ma vie, j'avais été présentée comme Thiébel à Rennes, je crois. Et bon, comme Thiébel, ça se passe quand même dans Paris, dans un milieu juif séfarade, où on parle des fêtes juives, etc. Enfin bon. Et puis, je vois une femme qui était très mode des travaux de l'époque, avec un espèce de petit pull en mohair, vraiment une femme de là-bas, qui avait environ 65 ans, enfin qui avait vraiment aucun rapport avec le film. Et elle vient me voir, elle me dit « C'est incroyable, on dirait que vous avez filmé dans mon salon ». Et ça m'a tellement touchée, je me suis dit « Mais en fait, on croit qu'on fait des choses particulières, et en fait, en étant particulier, on est universel, c'est ce que j'essaie aussi de faire avec le livre ». En racontant ma vie, c'est pas pour raconter ma vie, c'est pour raconter la vie de tout le monde, en fait.
2: Alors justement, ce livre, bon, on l'a dit, les correspondances sont nombreuses. Vous y évoquez des conflits de famille, presque qualifiés comme des guerres, hein, d'ailleurs, dans ce que vous vivez très clairement. Et vous dites que vous vous autorisez aujourd'hui enfin à rire, je vous cite, hein, et à danser dans la lumière de cette Méditerranée qu'on a largement évoquée avec Saint-Tropez. C'est salvateur, ce livre.
3: Oui, c'est aussi parce que je me suis guérie de beaucoup de choses, parce que aussi mes parents sont morts et je peux dire un peu ce que je veux sur eux. Je ne sais pas si j'aurais eu le courage de le faire de leur vivant, j'avoue. En tout cas, j'ai mis ce que j'avais sur le cœur, mais c'est plus pour dire à quel point je les remercie de m'avoir donné la vie, plutôt que de dire « Nya, nya, nya, tu m'as fait mal ».
2: Sur la plage, à un moment donné, une vie à Saint-Tropez, est-ce que ce n'est pas le début d'un film ?
3: J'adorerais ce que livre. Ce soit. En fait, je l'ai écrit parce que je me suis dit, bon, je vais jamais réussir à faire le film que je veux faire sur Saint-Tropez.
2: Il est pensé un peu aussi comme ça, non ?
3: Pas du tout. Pas du tout. Pas du tout. Et en fait, oui.
2: Parce que quand vous le lisez, il y a quelque chose de très cinématographique.
3: Oui, parce qu'en fait, Saint-Tropez est le personnage principal.
2: Oui, voilà, on a des images tout de suite immédiatement.
3: Il y a un lieu qui reste le même et autour, ça va de 1980 à 2026. Puisque ça finit avec mon petit-fils, puisque je suis devenue grand-mère cette année.
2: Vous faites plein d'allers-retours en ce moment, je crois, du côté de Marseille.
3: Ouais, parce que ma fille habite à Marseille, donc mon petit-fils habite à Marseille.
2: Ouais. On se parle de Marseille ?
3: Ah ouais, on se parle de Marseille.
2: Qu'est-ce qu'on mange à Marseille ? Des bonnes choses là-bas à Marseille.
3: Je suis allée chez Michel manger la meilleure bouillabaisse du monde. Hein. Qu'est-ce que vous voulez que je vous dise ?
2: Normal.
3: Normal. Ouais. C'était vraiment la meilleure bouillabaisse du monde. Et puis, bon, c'est drôle parce que Marseille, il y a un petit côté que je retrouve de Los Angeles. Alors peut-être que ça énerve les Marseillais purs et durs.
2: Hein. Vous allez loin. Là.
3: Mais il y a beaucoup là-bas de petits cafés très chichi, très matcha latte. Alors tout le monde se fout du matcha latte parce que c'est devenu la référence du truc un petit peu snob du matin. Mais c'est vrai qu'il y a beaucoup de yoga. Les gens ils s'organisent ensemble pour aller nager. Moi j'adore nager même quand la mer est froide.
2: Vous allez où ? Les Stacks, Côte Bleue.
3: Je vais. Alors je suis jamais allée sur la Côte Bleue, mais paraît que c'est ce qu'il y a de plus beau. Moi j'adore le Cercle des Nageurs parce que c'est hyper à l'ancienne et que les piscines sont incroyables et sont à l'eau de mer. J'adore la plage des Casalans, c'est super pratique même si c'est vraiment pas la plus
2: David là.
3: Voilà, et puis j'ai été récemment sur la plage des Prophètes, c'était super, et puis il y a mon ami qui a fait le Tuba Club tout au bout. Et ça c'est vraiment un lieu magique.
2: Lisa Zouilo, c'est votre invitée. C'est quoi ce festival, Vertival? Vous en êtes cofondatrice.
3: Oui.
2: On s'en dit un mot parce que je crois que les inscriptions, c'est jusqu'au 15 octobre. Absolument. Donc là encore pour quelques jours. Remise des prix fin novembre, 27 novembre.
3: Je crois que c'est jusqu'au 15 novembre. Hein. On peut envoyer des films jusqu'au 15 novembre.
2: On va aller sur Internet, on va vérifier.
3: On va aller vérifier, oui. C'est un peu la nouvelle mode en Chine, aux États-Unis. C'est les séries sur téléphone. Ça, c'est un peu le. C'est un peu comme il y avait les romans photos dans ici Paris ou dans des vieux journaux de l'époque. Donc c'est des séries qui sont très rom-com ou très violentes. Bon, moi je préfère celle de la rom-com et ça se regarde sur le téléphone en format vertical. Et j'avais envie de créer un petit festival. Ce sera pour l'instant on n'a pas encore le lieu, mais je pense que ce sera dans l'école à l'écart.
2: D'accord. Voilà. Allez regarder sur Internet. Si vous avez envie de regarder et de participer, surtout, vous pouvez encore le faire. Tiens, puisqu'on parle de festival, il y a eu le festival de l'Alpe d'Huez, on parlait de ski tout à l'heure, festival de la comédie, c'était pour mon bébé, hein.
3: Ouais.
2: Il y a eu.
3: J'avais gagné le prix.
2: Ben
3: là-bas.
2: Oui, grand prix du festival de l'Alpe d'Huez. C'est sympa aussi. Voilà, une ville agréable. Le festival est très agréable, le festival de la comédie, mais vous n'avez pas skié là-bas, à l'Alpe d'Huez,
3: si,
2: en 2019?
3: Si, j'ai skié. En fait, le problème, c'est que la dernière fois que j'ai skié, j'avais le Covid et je le savais pas. Donc, je me suis trouvée extrêmement fatiguée. Je me suis dit, je ne skierai plus jamais. Donc maintenant, bon, je suis un peu réticente à retourner skier, mais c'est pas grave. Je peux retourner à la montagne, manger des raclettes et puis c'est tout.
2: Mais oui, vous l'avez dit, vous aimez la raclette, vous aimez le cassoulet, du côté de Castelnaudary, la fondue savoyarde. L'Alsace aussi, la flamencus.
3: Oh là là. Eh oui. Bah ça, c'est quand on va à Strasbourg. Qu'est-ce qu'on mange bien? Et puis à Lyon aussi. Enfin bon, c'est.
2: Quel est le plus beau plan que vous ayez fait dans votre carrière, Lisa Zuelos, puisqu'on parle des lieux?
3: Ben, un plan cul.
2: Bon, je peux. Meilleure vanne. Non, mais
3: vous me l'avez. Vous me l'avez.
2: Elle est merveilleuse. J'ai jamais pensé à ça, mais je pense qu'on est en train de terminer l'émission. Je ne devais rien rajouter. Si ce n'est magnifique. Magnifique. Une vie à Saint-Anthony, à Zuelos, sur la plage abandonnée, le récit qu'on l'a quand même évoqué hein, depuis 20 heures. Je vous invite à le découvrir parce qu'il raconte vraiment de très belles choses. Puis je trouve qu'il est résolument positif. Très bonne vanne. Merci Lisa d'être venue.
3: Merci.
2: Vous reviendrez quand vous voulez.
3: Ok, vous faire des vannes.
2: Oui, Adam, avec plaisir. Non, mais continuez le parcours parce qu'on aurait pu encore s'en parler pas mal de temps. L'équipe en face de moi est sous la table. Merci beaucoup Lisa Zuelos. Okay. Belle soirée à vous tous et à demain. Ciao.
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2: Et Kylie Minogue a décidé de revisiter ce titre des années 60 de Locomotion, sur ICI.

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1: Passez une excellente soirée, merci d'écouter ici, il est 21. Laurent Petit-Guillaume pour 100% 80, salut et à demain.
2: Bonsoir à tous, avant 22h vous allez peut-être avoir envie de chanter, voire de danser, vous allez peut-être voir surgir des souvenirs, tout est normal. C'est 100% années 80 et ça commence comme ça.

0: Opus, c'était Life is Life.
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0: Une chanson au destin exceptionnel. Opus, un groupe autrichien, l'enregistre en live en 1984 lors d'un concert en plein air et c'est le tube de l'été 85. Mais l'histoire ne s'arrête pas là. Le titre devient un hymne des grands rassemblements sportifs, surtout notamment grâce à un échauffement mythique de Diego Maradona jonglant au rythme de Live is Life dans le stade de Munich avant un match de la Coupe de l'UEFA. Et plus de 40 ans plus tard, eh ben c'est toujours le cas. La suite, c'est Al Jarreau, Boogie Down.

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Céline Dion, Ne partez pas sans moi. Et quand on pense que certaines mauvaises langues doutaient qu'elle n'assure toutes les dates prévues sur scène à Paris, ils ne savaient sans doute pas que Céline est la plus grande et depuis bien longtemps. Alors je suis sûr que vous avez reconnu à l'instant la chanson qui lui a permis de remporter l'Eurovision en 88. C'était pour la Suisse. Et c'est la dernière fois qu'une chanson en français remporta ce concours. Eh oui. En 1987, trois chanteuses sous le nom de Charlie McCook sont numéro 1 à travers toute l'Europe avec Boys and Girls. Souvenez-vous.

0: The Corgis, Everybody's Got to Learn Sometimes. Andy et James, deux Anglais, tombent dans la musique au début des années 80. Après quelques succès d'estime en Angleterre, ils composent le plus beau slow des années 80. Bingo, c'est un méga succès. Mais ce sera le dernier. Et voilà une petite histoire de plus dans 100% années 80. Avant d'accueillir dans un instant quelqu'un qui n'a connu que des succès, Jean-Jacques Goldman arrive avec Encore un matin.
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0: Johnny Hallyday à l'instant avec Laura.
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0: Une merveille de déclaration d'amour d'un père à sa fille. Et c'est encore le magicien de la chanson française Jean-Jacques Goldman qui offre ce titre à l'idole Johnny Hallyday. Ce sera l'un de ses plus grands succès, sorti en 86. Et si vous êtes fan de Johnny, sachez que le biopic actuellement en tournage sortira le 30 juin prochain avec Benjamin Voisin dans le rôle de Johnny et Laura qui jouera sa propre grand-mère. Eh ouais. Encore de l'amour, toujours de l'amour. Tout de suite, Barbara Streisand, Woman in Love.

Why, c'était Bronski Beat. La vie d'une chanson, c'est parfois étonnant. 84, ce tube dénonce les violences homophobes. Un an plus tard, elle est utilisée dans un spot publicitaire pour vanter les mérites d'une célèbre 205. Et deux ans après, pour les PTT. Tout ça sans changer les paroles. Hein. Au moins avec l'italiano de Toto Cutugno, pas d'utilisation étrange. Un hymne pour célébrer les Italiens par un Italien.

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1: La soirée en chanson ne fait que commencer après 100% années 80. Dans un instant, c'est 100% chansons françaises. Je vous attends demain dès 21h. Belle fin de journée avec ici votre radio. Il est 22h.
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2: Saviez-vous que le titre Cassé de Nolwenn Leroy était destiné à un autre artiste ?
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2: Décembre 2002, Nolwenn Leroy remporte la Star Academy. Ce titre cassé cache un secret de fabrication étonnant. Écrit par Lionel Florence, le parolier notamment de Florent Pagny, le morceau n'était pas du tout destiné à la jeune bretonne. Il a été composé à l'origine pour Johnny Hallyday. Nolwenn Leroy le trouve d'ailleurs très adulte, peut-être trop pour son âge. Mais à l'époque, le choix est stratégique. Le mot cassé est une déflagration phonétique parfaite pour la puissance de sa voix.

0: Le pari est gagné. Le titre cassé de Nolwenn Leroy devient instantanément culte.
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3: Saviez-vous que le texte de la chanson Cargo d'Axel Bauer est inspiré d'une simple casquette ?
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3: 1984, Axel Bauer compose cette chanson en une nuit, sur une guitare désaccordée, tout en écoutant du Strauss et du Django Reinhardt. C'est le look d'Axel, sa casquette de capitaine vissée sur la tête, qui inspire à l'auteur Michel Ely cette histoire de marin solitaire, très marquée par le film Querelle de Fassbinder. Mais Cargo, c'est surtout un alignement de planètes. Manu Katché à la batterie pour le groove, Jean-Paul Gaultier pour les costumes du clip, accompagné du regard de Jean-Baptiste Mondino à la réalisation. Un choc visuel tel qu'il sera le tout premier clip français diffusé sur MTV aux États-Unis.
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2: Il est comme tous les jours. Et pour découvrir des personnalités aussi du Pays Basque, grâce à Valérie Delos qui part un petit peu partout sur le territoire. Elle était à Hendaye, notamment il y a quelques jours. Elle prend le temps de discuter avec les gens qu'elle croise. Et aujourd'hui, c'est une rencontre qui nous replonge dans un monde de paillettes. Et c'est Lola Lou qui nous raconte son parcours assez incroyable.
3: Bonjour, je me suis appelée Lola Lou. J'habite au Pays Basque, j'ai 54 ans.
4: C'est votre nom d'artiste que vous souhaitez garder. Ça fait écho à une vie antérieure.
3: Tout à fait.
4: Vous êtes au Pays Basque depuis combien de temps ?
3: Une dizaine d'années.
4: Mais avant, vous avez une vie extraordinaire. Vous étiez une drag queen.
3: Une drag queen française à l'étranger qui chantait du cabaret, du jazz, dans les années 90.
4: Donc c'était la grande époque des drag queens.
3: C'était l'époque de Priscilla, reine du désert.
4: Exactement. En étant ch'ti de Arras, on a tout d'un coup l'idée de partir vers le drag queen.
3: Je chantais, j'aimais chanter. C'était aussi la grande époque des karaokés dans les bars à l'époque. Mmh. J'avais des amis bruxellois, drag, transformistes. Mmh. On avait dit on va essayer. La première fois que j'ai fait ça, je ressemblais un peu à Nelly Olson dans La Petite Maison dans la Prairie, on va dire. C'est pas très glorieux.
4: Est-ce que c'était une forme de revendication aussi d'être drag queen ?
3: Très certainement pour certaines personnes. Il ne faut pas oublier que les drag queens, par exemple aux États-Unis, sont les premières personnes qui ont milité pour les droits LGBT. Mmh. Avec Stonewall, par exemple, ce sont ceux qui avaient le plus à perdre et qui avaient le plus à gagner, je pense. Moi, c'est pas quelque chose de militant. Moi, je chantais. Pour moi, c'était juste une expression artistique.
4: Tu es allé en Pologne. C'était une époque folle artistiquement. Il y avait tout le mouvement underground.
3: Les années 90, c'était une culture post-communiste qui avait vraiment envie de découvrir des choses, de faire des choses. Et puis voilà, j'ai vu un intérêt. J'ai trouvé une pianiste. On a monté un spectacle.
4: Et puis après, il y a Afrique du Sud. Alors comment ça arrive, ça ?
3: Une histoire d'amour. Puis là-bas, j'ouvre un cabaret drag, multigenre, multiculturel, multiracial.
4: J'imagine que c'était le premier.
3: C'était le premier. J'aimais cette idée de voir tout le monde en Afrique du Sud, post-apartheid, qui se rassemblait dans un lieu et qui s'amusait tous ensemble en regardant des dragues.
4: C'est une forme de fantasme, la drague.
3: Voilà. Elle ne rentre dans aucune case. Elle a le droit de tout dire. Ce n'est qu'un personnage fictif et imaginaire. Mais on peut faire passer plein de messages sympas. Et ces mêmes messages, je les faisais passer en Pologne quand l'extrême droite est arrivée au pouvoir, à Kaczynski, dans les années 2000. On est de tout bord politique, mais on fait tous YMCA ensemble à la fin de mon spectacle. Dans toute ma carrière, je n'ai jamais eu à subir d'homophobie, de rejet. J'aime à penser que c'est aussi peut-être la manière dont je présentais mon personnage.
4: Comme dit Renaud, tu étais du parti des oiseaux, tu étais pour la douceur.
3: Ouais, c'est ça.
4: Quel regard portaient tes parents ?
3: Bon, y a certaines choses qui ont été compliquées pour mes parents, comme mon homosexualité, bien sûr. Dans les années 80, c'était pas évident. Mmh. Par contre, le côté drague, non. Mmh. J'avais des calendriers. Une fois, j'ai surpris mon père en train d'offrir le calendrier à nos voisins en disant c'est mon fils.
4: Oh, génial.
3: Donc, je suis assez reconnaissant pour ça.
4: Allez, dernière question. Quel regard vous portez sur les drag queens d'aujourd'hui ?
3: Je les envie un peu parce qu'ils ont des possibilités de maquillage qu'on n'avait pas à l'époque. Et vraiment, ils ont des super trucs avec du bon matos, quoi. Ça, je l'envie. Parfois, je trouve ça un peu trop sexuel, mais bon, même, je pense que voilà, ça, c'est une question générationnelle plus qu'autre chose. Je suis très heureux, en tout cas, qu'ils fassent passer des messages de tolérance, c'est le plus important.
4: Un vieux sage et tolérant, en tout cas. Merci beaucoup.
3: Merci à vous.
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5: Bonjour.
6: Bonjour.
5: Alors, on m'a dit de venir vous voir pour découvrir un peu votre métier. Vous êtes vidéaste, c'est ça ?
6: C'est exactement ça. Je suis vidéaste à Poitiers, aux alentours, et France et au-delà.
5: Alors, il y a les caméras classique, j'ai envie de dire, celle que tout le monde voit, tout le monde visualise, imagine. Mais aujourd'hui, ce qui marche aussi, c'est les drones.
6: Exactement, parce qu'effectivement, j'ai la chance d'être aussi télépilote de drones professionnel. Et aujourd'hui, on va pouvoir peut-être regarder quelque chose, ça peut être chouette. Donc, effectivement.
5: C'est compliqué à contrôler, à piloter un drone.
6: Alors, aujourd'hui, avec toutes les aides qu'on a, oui et non. Dans la mesure où, quand on fait ça, moi je fais ça très souvent, donc non, ça va. Mais quand on débute, c'est assez intuitif, parce que bah, y a beaucoup d'aides au pilotage. Et effectivement, quand on est dans la bonne réglementation et qu'on vole bien, bah non, en fait, c'est assez facile, c'est des joysticks, hein. je sais pas si vous jouez aux jeux vidéo, c'est un peu comme un jeu vidéo, donc c'est vraiment sympa quoi.
5: Si je pose la question, c'est parce que du coup je vais vouloir essayer forcément. On est dans le jardin et on peut pas voler trop, il y a des réglementations, mais...
6: Exactement, mais là on est vraiment autorisé à voler parce que moi je suis dans une zone complètement ouverte, donc on est ce qu'on appelle en catégorie ouverte, et donc il y a aucun souci ici pour voler, tout va bien.
5: Trop bien, eh ben allez, on y va.
6: On va le faire décoller, donc il est en train de récupérer notre signal GPS pour pouvoir voler correctement. Hop là. C'est très facile. Pour vous montrer, on a en fait deux joysticks. On a un joystick qui va gérer l'altitude, donc haut bas. Et là, le même joystick qui va faire le lacet, donc droite et gauche. Et donc là, on va avoir ce qu'on appelle le tangage, donc pour aller vers l'avant, pour aller vers l'arrière et pour aller sur les côtés. Voilà.
5: C'est l'image tout. Est parfaitement fixe, c'est incroyable.
6: Et effectivement, l'image est très fixe parce que là, on est sur un drone gimbal, donc il est lui stabilisé. En fait, quand on se met ici, je sais pas si vous voyez, mais là, quand on va à droite et à gauche, et ben là, la caméra en elle-même, en fait, elle bouge pas.
5: Mais alors, ça peut voler combien de temps un drone comme celui-là?
6: Ça dépend des versions. On peut aller sur du 40 minutes, 45 minutes par batterie. C'est quand même pas mal parce que nous, effectivement, quand on a des plans, alors la plupart, les plans sont réfléchis en amont, donc on sait exactement ce qu'on veut, mais il faut quand même tester les cadrages. Donc ça nous permet vraiment d'être en l'air correctement, et une fois qu'on lance notre enregistrement, on a déjà tout ce qu'on veut et on a encore de la possibilité.
5: Est-ce que je peux essayer?
6: Bien sûr,
5: avec allez, tac, ça c'est pour...
6: Ouais, ça c'est pour l'altitude, donc haut,
5: okay.
6: Et bas.
5: Et est-ce que vous avez le contrôle de la caméra?
6: Alors oui, effectivement, vous avez le contrôle de la caméra avec la petite molette qui
5: est
6: ici. En fait, si vous baissez en haut et en bas, et bien là, du coup, vous pouvez directement cadrer ce que vous voulez.
5: Donc, là, c'est un joujou à combien ça?
6: Alors, celui-là, c'est un petit joujou, on va dire. C'est un joujou à 1600, 1700 euros. Mais j'ai une autre grosse machine qui aujourd'hui est adaptée pour la réglementation. Et là, on est plus aux abords de 5000 euros, 6000 euros.
5: Bon, s'il n'y avait pas la réglementation, il pourrait monter à combien?
6: Alors, s'il n'y avait pas la réglementation, on imagine qu'on pourrait aller jusqu'à du 500 mètres d'altitude, 600 mètres.
5: Bon, pas assez encore pour atteindre la station spatiale.
6: Alors, non, pas assez pour atteindre la station spatiale. Et heureusement, parce que vu la vitesse qui passe, ça serait compliqué pour eux. Pas encore, mais peut-être, c'est ça l'innovation dont vous parliez. Ça se trouve, ça sera pour aller dans la station spatiale en drone.
5: Voilà ce que je vais créer. C'est ça l'idée.
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0: Je rêvais d'avoir une maison à la campagne. Cette maison, c'est comme si j'y étais née. C'est ma maison de famille.
7: Ma maison s'appelle l'Ostau de la Mar.
8: C'est une maison un peu envoûtante.
9: Eh bien, vous voyez, des livres et trois fenêtres qui me donnent le paysage du pays, comme si c'était trois tableaux.
10: Ils ont vécu ici.
11: Thibaut Gaudry.
12: 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La chansonnette.
13: Yves Montand est un enfant de Marseille. Débarqué d'Italie avec sa famille pour fuir le fascisme quand il a 2 ans, il va y grandir et y faire ses premiers pas au Music Hall. Puis il la quitte pour Paris où sa carrière commence à décoller, notamment auprès d'Edith Piaf. Et où il noue des amitiés, comme avec Jacques Prévert, qui va lui faire découvrir en 1948 un charmant village qui va changer sa vie.
14: Je chantais dans la région et puis il y avait Jacques Prévert qui habitait la maison là au coin. J'étais arrivé ici. Et j'ai monté parce que mon ami le guitariste Henri Crolla, si on allait dire bonjour à Jacques, il dit oui, oui. Alors on est monté ici, j'ai vu Jacques, j'ai vu l'endroit, et puis je suis tombé amoureux de l'endroit, et puis je suis revenu dès que je pouvais, tous les ans. C'était très discret, c'était à peine connu.
13: Et il ne va pas tomber amoureux que de Saint-Paul. Le 19 août 1949, il est à la Colombe d'Or, une auberge avec quelques chambres, qui est un repère d'artiste. Et Prévert, encore lui, va servir d'entremetteur entre un homme et une femme qui vont devenir un couple mythique.
15: Ça s'est passé à Saint-Paul-de-Vence, au mois d'août, en 1949. Simone était là, et puis moi j'étais dans le tournée. Et puis elle a déjeuné là. Et puis il y avait du soleil, puis il y avait Jacques Prévert, et puis il y avait des copains. Et puis voilà, quoi, on ne sait pas comment ce genre de choses-là commencent, mais enfin, elles ont commencé et ça a été une belle histoire. Quoi.
13: Une belle histoire qui durera toute une vie. Ils ont 28 ans. En 4 jours, Simone, mariée, plaque tout pour le Marseillais. Et désormais, ils vont construire une partie de leur vie ici, restant fidèles à la Colombe d'Or, où ils se marient même 2 ans plus tard. Prévert est encore là, il est le témoin de Simone, tandis que Marcel Pagnol est celui de Montand.
14: Puis en 49, j'ai rencontré Simone ici, qui elle avait acheté par contre une petite maison dans le village, après son premier film. Puis elle a servi cette maison pendant très longtemps. Puis on descendait au bar de la Colombe, pour boire l'apéritif, pour voir Jacques et les amis, et puis il y avait toujours quelqu'un, et puis on restait là, et puis on mangeait là, et puis on montait pas à la maison. Alors un beau jour, on a mis la clé sous la porte, on donnait ça aux enfants, ou à des amis qui descendaient dans le midi, et nous on descendait toujours ici.
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13: La Colombe d'Or et Saint-Paul, où l'on se retrouve pour les vacances avec les copains, beaucoup d'artistes, dans ce village qui attire notamment les plus grands peintres, Picasso, Chagall, Matisse et d'autres.
14: C'est pourquoi je viens souvent ici à la Colombe d'Or, à Saint-Paul-de-Vence, et d'abord pour la famille Roux, qui sont des gens tellement merveilleux. Puis au mois de juin, ou au mois de mai, c'est agréable, il n'y a pas trop de monde, et c'est encore bien. Mais c'était une époque assez formidable avec Picasso, Braque, Prévert, qui était là aussi, et Giacometti quand il a débarqué.
13: Mais les copains, ce sont aussi les habitants du village, avec qui Montand joue aux cartes au Café de la Place, ou à la pétanque.
14: Et j'aime bien jouer ici au boule parce que c'est quand même un sport qui délasse bien, qui est très fatigant. Si on veut bien y jouer, c'est très très difficile. Ça ne paraît pas, surtout si on joue à la Provençale.
13: C'est à Saint-Paul-de-Vence également qu'il rencontrera la dernière femme de sa vie, Carole Amiel, et qu'il achètera en 1984 un petit restaurant qu'il transforme en maison, juste en face de la Colombe d'Or.

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2: Quelle qualité doit avoir un sportif de haut niveau ?
3: Des forces, des muscles, manger sain et beaucoup boire.
4: Il faut beaucoup, beaucoup s'entraîner pour faire le sport qu'on veut.
5: Pour faire marcher ses muscles.
4: On s'entraîne beaucoup, genre on fait de la muscule, prendre des poids de genre 40 kilos sur ses bras et tenir le plus longtemps pour avoir des muscles.
2: Et vous connaissez des sportifs de haut niveau ?
5: Ah oui. Cristiano Ronaldo,
4: Teddy Riner, Kylian Mbappé,
5: Lionel Messi,
6: Léon Marchand,
5: Félix Lebrun et Alexis Lebrun.
2: Et ils faisaient quoi eux ?
5: Du ping-pong.
2: Vous les avez regardés pendant les JO ?
5: Oui, de temps en temps.
4: Moi, je les ai pas regardés, mais
5: j'ai vu surtout.
4: J'ai vu juste Teddy Riner parce que j'aime bien karaté, mais j'ai arrêté.
5: Moi, j'ai vu beaucoup plus de fois Léon Marchand, même si je préfère beaucoup plus le ping-pong. Il faisait vraiment des trucs magnifiques.
7: Will Bayama, je crois, pour la France, le basketteur. Et après, il y avait un Américain. Après, je sais pas comment on l'appelle, mais ma belle-mère, elle avait crié le King, mais je crois pas que c'est son prénom.
2: Est-ce que vous aimeriez être un sportif ou une sportive de haut niveau, vous ?
7: Oui.
8: Non.
5: Parce que ça demande trop d'exercice.
4: Faire de la piscine, j'aime bien. Ça fait marcher les bras, les jambes en même temps. Et ça demande beaucoup d'entraînement, du coup j'adore.
5: Moi, oui, parce que j'aimerais bien faire beaucoup de ping-pong. Parce que c'est mon sport préféré. Et Félix Lebrun, il m'a donné un bon coup d'énergie. Maintenant, j'en fais un club et voilà.
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2: Dans la rue Poncillon, il y a un atelier de gravure, Philippe Estrade. À mon avis, ça fait belle lurette qu'il est là, cet homme. On va essayer d'aller faire connaissance. Allez, on va aller dans l'arrière-boutique, discuter avec Philippe Estrade himself. Vous êtes là depuis combien de temps ?
9: 1987.
2: Le métier de graveur, c'est quoi en fait ?
9: Alors, je fais des plaques de toubib pour les bancs et des plaques de cercueil quand les toubib sont mauvais.
2: Et vous faites aussi les clés pour ouvrir certains cœurs ?
9: Non, malheureusement non. Je fais des clés pour ouvrir les chambres des jeunes filles.
2: Vous avez des souvenirs de gravures un petit peu spéciales qu'on vous a eu demandé, parce que vous gravez un peu de tout, des plaques, j'imagine.
9: Alors, j'ai un souvenir, alors ça reste un peu dans le même secteur. Un jour, un monsieur m'a amené une jolie médaille, un bijou quoi, où il m'a demandé de graver salope. Je lui ai dit que le bijou était beau, qu'il fallait pas le faire, quoi. Et il a insisté, je l'ai fait.
2: Et alors, c'est la fin, là ? Vous arrêtez votre activité ?
9: Oui, à la fin de l'année.
2: Content ou finalement, quand même, ça fait un petit pincement au cœur ? Parce que moi, je la vois, votre enseigne, depuis longtemps. Hein.
9: Alors, ça date des années 50. Mon prédécesseur, à qui j'ai racheté le magasin, on s'en départ à la retraite, et je passe la main, et mon successeur est là, c'est mon fils.
2: Histoire de transmission, encore une fois. Votre fils qui, du coup, allez hop, reprend le flambeau.
9: Voilà, il me pousse au trou.
2: C'est difficile d'arrêter du jour au lendemain.
9: Ouais, faut se réinventer et j'ai encore pas eu l'idée. Je sais pas ce que je vais faire, je vais m'ennuyer.
2: C'est pas dit.
9: Je sais pas. C'est compliqué, hein.
2: Ah, il y a une inquiétude, hein, c'est clair. Mais rien ne vous empêcherait de continuer.
9: Si, lui.
2: On va aller lui dire deux mots.
9: J'aurais pas travaillé avec mon père, hein, donc il est pareil, hein.
2: Bah pourquoi pas ?
9: C'est infaisable.
2: Mais si, j'en connais plein, moi, qui travaille avec leur père.
9: C'est toujours un vieux con. Là, la pièce où on est, c'était l'endroit où on cassait la croûte avec les copains. Il y avait donc les photos de mes copains, des quelques bringouilles qui se sont fait là. Il a tout viré.
2: Ils font plus la bringue, les jeunes ?
9: Il a mis des trucs comme ça. Là, c'est plus pareil. Mais mes copains étaient désespérés quand ils ont vu.
2: Bah, y a de quoi ?
9: Ben oui.
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10: Vous êtes peut-être déjà venu voir vos enfants ou vos petits-enfants jouer à la Guéretoise, cette salle de spectacle qui est à l'espace Fayolle à Guéret. Mais c'était quoi avant ?
6: Hervé Herp, directeur artistique de la Guérette Vase de Spectacle. Avant, ici, c'était un prêt, il y a très longtemps. Puis après, il y a eu une construction, c'était une MJC, avec multiples activités, comme ça se faisait beaucoup dans les années 70-80. Il y avait un ciné-club, il y avait un labo photo qui existe encore dans les caves.
10: Est-ce que vous avez entendu l'époque où c'était une coopérative ?
6: Oui, alors il y a eu cette période, parce que c'est un petit peu ce qui a permis d'inventer aussi la Guérette Vase de Spectacle. Guéret est une ville qui a presque inventé les coopératives. C'était une coopérative ouvrière, très active, très engagée politiquement. On venait acheter sa farine, on venait acheter des boutons pour faire de la couture. Il y avait plein de choses et c'était quelque chose qui a été très très très important sur la ville de Guéret. Et il en reste encore des traces.
10: C'est quoi l'esprit coopératif ?
6: Plutôt que de passer par un système commerçant, des gens faisaient des achats en gros, ils négociaient des prix, ça rassemblait. C'était très familial et puis dans un but très social. Cette histoire de coopérative de Guéret me trottait dans la tête, mais j'avais pas fait le lien. Et puis un jour, on avait créé un spectacle, Guéret en chanson. Il y avait des réunionnais, il y avait des anciens maçons, des carrières, il y avait des immigrés qui venaient d'arriver ici. Et on a créé un spectacle global avec écriture de chansons. Et on a donné ce spectacle à l'espace André Lejeune devant une salle complète de 600 personnes, quoi. Et à la fin du spectacle, on avait organisé une petite buvette. Et c'était très drôle parce que tout le monde s'est retrouvé, parce qu'il y avait tellement de monde, et bien à servir des boissons, à servir. Et j'avais l'impression d'être une petite usine grouillante et sympathique. J'avais l'impression d'être dans une coopérative. Il y a un ami qui me dit, mais tu devrais appeler ta scène la Guérétoise. Il dit, ça fait un nom de coopérative, la Guérétoise. Je dis, ouais, mais je me demande si c'est pas le nom d'une bière. Rajoute deux spectacles. Et c'est comme ça que la Guérétoise de Spectacle est née, suite à cette soirée un petit peu coopérative. C'était en 2006.
10: Maya, comment tu connais la Guérétoise ?
8: Moi, j'y suis allée avec l'école, j'ai vu un spectacle, c'était Chute la pomme, on ne parlait pas, et en fait, c'était un monsieur, et ben, il avait une pomme, et en fait, il faisait comme si c'était un peu son animal de compagnie. Et un jour, quand il dormait, il voulait le manger, mais il se réveillait tout le temps.
10: Tu recommandes cette salle ?
8: Oui, je le recommande très fortement.
10: Aujourd'hui, la Guérétoise de Spectacle garde cet esprit de la coopérative, de convivialité et de solidarité.
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1: Je suis sûr que vous êtes déjà passé devant le château du Barou, sauf que le château du Barou, sans un homme, il serait aujourd'hui inexistant, détruit, entièrement détruit. C'est André Vaison de Pradennes qui l'a sauvé. Il arrive en Vaucluse au début du 20e. Très vite, il s'enracine, il devient conseiller municipal, conseiller départemental, puis maire de Murs pendant près de 4 mandats. André Vaison de Pradennes, c'est un homme public, engagé, décoré de la Croix de Guerre 14-18, chevalier de la Légion d'honneur, mais c'est surtout un sauveur de pierre. 3 châteaux vont marquer son existence. D'abord, celui de Murs, dont il devient propriétaire. Ensuite, il y a le château de Javon sur son plateau forestier. Et puis, il y a donc le Barou. L'histoire la plus spectaculaire, quand il prend possession au début du siècle, le château féodal est dans un état catastrophique. Les guerres, les pillages et l'incendie de 1929 ont tout dévasté. Je vous renvoie d'ailleurs à la chronique consacrée sur l'histoire du château du Barou. Et là, donc, André Vaison de Pradennes va se lancer dans une reconstruction titanesque. À l'époque, pas de subvention, pas de mécénat, tout est assez frais. Et sur 10 ans, il fait travailler 10 maçons pendant 10 ans. On va consolider les murs, refaire les toitures, dégager les salles, restaurer les escaliers. Il va redonner une silhouette, une sorte de colonne vertébrale à ce château qui domine les dentelles. Et c'est ce gros travail, notamment la nouvelle toiture en béton, qui va permettre au château du Barou de survivre lorsqu'il y aura un second incendie en 1944 pendant la Seconde Guerre mondiale. Sans ces travaux-là, le château qu'on visite aujourd'hui n'existerait plus. Et puis il y a aussi cette autre facette moins connue. André Vaison de Pradennes était un passionné de préhistoire. Ses travaux aujourd'hui font encore référence. En fait, il a longuement étudié les ateliers préhistoriques autour de Murs grâce aux paysans qui lui rapportaient leur trouvailles contre quelques pièces. Une grande partie aujourd'hui de sa collection a été donnée au musée d'Orsay, et c'est loin d'être fini. Aujourd'hui, une biographie est actuellement en préparation par son petit-fils Jean-Baptiste Vaison, en collaboration avec un archéologue. Mais la vie d'André, elle, se termine tragiquement. Il meurt accidentellement à Paris, intoxiqué au monoxyde de carbone dans son appartement, avec son épouse et sa fille. Seul son fils survit, et c'est ce fils qui va prolonger l'esprit du père en protégeant les propriétés familiales. Et aujourd'hui, donc, c'est son petit-fils Jean-Baptiste avec Fanny qui poursuivent cette histoire au Barou, notamment avec la création du premier whisky du Vaucluse élaboré à l'intérieur même du château.
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0: Alors ce mot a pourtant une signification un petit peu différente en breton. En breton, Arlagen, c'est en général de la boue. De la boue bien collante, impossible à cultiver, dans laquelle on a difficulté à marcher, voire on s'enfonce un peu. Mais pas que ça, ça désigne donc les fondrières, les mares d'eau boueuse. Donc Bea el Lagen, être dans le Lagen, c'est devenu une expression permettant de dire que l'on est dans un état qui n'est pas des plus sympathiques. Vous saurez maintenant que Lagen, c'est pas la gueule de bois, mais c'est de la boue en langue bretonne, al Lagen.
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0: Et j'en arrive maintenant à un nom de famille très commun. Vous en connaissez peut-être, hein, peut-être qu'il y en a dans votre entourage, ou peut-être le portez-vous vous-même. C'est Salin. Alors, déjà en breton, on prononce Salahune. Pas Salin, mais Salahune. Comme le célèbre ermite de la forêt de Landévennec, ou encore du Folgoat, près de l'Esnevin, Salahune ar Fol, Salin dit le fou. Salin est donc un nom ou un prénom, et son origine remonte à loin, très loin, et vient aussi de très loin. C'est avec l'évangélisation de l'Armorique que ce nom est sûrement arrivé, car Salin, ou Salahune, n'est rien d'autre que l'adaptation bretonne du prénom Salomon, Salomon, fils de David, roi d'Israël. Donc, un nom de famille biblique aujourd'hui, Salomon, devenu Salahune en breton, mais aussi Salou ou encore Salik. C'est la même origine pour ces noms de famille. Salin ou Salomon, si vous voulez, fut d'ailleurs le nom d'un autre roi, mais de Bretagne, cette fois-ci au 9e siècle. Donc, un nom de famille plus que royal. Les Salins pourront à l'avenir se vanter d'avoir un nom de famille prestigieux. Je vous dis à demain, même heure, même radio, en Mans. Ici Evel Just, Canemarquois.
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3: Nous sommes à Caudalet.
4: Richard, on est ici dans les jardins familiaux?
3: Oui, on est dans les jardins familiaux et on est à plusieurs.
4: Il est où votre petit carré?
3: Là-bas, au fond.
4: Allez, je vous suis, allez-y. Et là, ce sont vos poireaux?
3: Il y a des poireaux, il y a encore des betteraves, des radis.
4: Et là, vous êtes au bord de quel canal?
3: C'est un canal qui rejoint la tête.
4: Les choux ont été un petit peu mangés, non?
3: Par contre, la salade, vous voyez, elle n'est pas gelée.
4: Et alors, comment vous vous organisez? Vous aviez des notions de jardinage quand vous avez pris ce jardin familial?
3: Oui, j'ai eu un jardin familial dans le Nord pendant une dizaine d'années.
4: Donc vous arrivez d'où, vous?
3: Nord-Pas-de-Calais, entre Lille et Arras.
4: Depuis combien de temps vous êtes installé ici à Caudalet?
3: Trois ans.
4: Comment vous avez découvert ce village?
3: Avec mes filles qui habitent là. Donc elles m'ont dit de revenir ici, parce qu'il fait meilleur, il y a du soleil, et le jardin, on peut le faire plus longtemps.
4: Et vous venez tous les matins?
3: Souvent, en ce moment un peu moins.
4: C'est important pour vous d'avoir votre petit carré potager?
3: Tout à fait, parce que c'est du bio. Et puis, quand j'amène les légumes à la maison, ma fille me fait la cuisine. Et moi, je fais la soupe avec les poireaux, avec les navets. Donc, tout va bien.
4: Et derrière vous, il y a le compost?
3: Recyclage. Les choses de la cuisine, mais pas tout, hein, les purées et tout ça. Et puis, les restes de jardin.
4: Rien ne se perd, tout se transforme.
3: Exactement. Et ça devient tout marron, comme un terreau.
4: Merci Richard. Et vous Daniel, alors, qu'est-ce que vous cultivez?
5: Là, pour le printemps, j'ai mis des oignons, rouges et jaunes. 300, on ne rigole pas avec les oignons. Hein. Ah, quand on cuisine, il faut des bons oignons. Bon, alors là, il reste les poireaux.
4: Il n'y a pas des artichauts, là?
5: Ah ben oui, mais ça, des artichauts, oui. Ils restent bien en place. Et je suis assez content parce que par ici, moi, je suis normand. Hein. Attention, je suis un viking. Hein. Faut pas me contrarier. Bon, alors, il y a la quatre artichauts. Bon, ben, c'est bien, c'est marrant, dans un jardin, c'est marrant.
4: Et qu'est-ce qui vous a amené au jardinage, Jean?
5: Faut bien se

0: Occuper, faire du sport, de la marche et puis du jardinage.
1: Et dites-moi, vous avez un panorama incroyable depuis le jardin.
0: Justement, c'est très intéressant. C'est pour ça aussi que j'ai choisi, j'ai demandé ce terrain-là. Il y a la rivière, juste derrière moi, il y a la montagne, avec des beaux arbres. Enfin, c'est formidable. Ici, c'est le paradis pour moi. Hein. Surtout moi qui suis né dans la plaine de Caen. Vous voyez, alors la plaine de Caen, c'est vraiment la plaine.
1: Il y a de la pluie. Hein. Et le principe de ces jardins familiaux, vous venez quand vous voulez.
0: Exactement. Et surtout, eh bien, c'est tellement simple que je ne sais pas très bien comment dire, parce que c'est tellement simple que c'est la vie rêvée, quoi. Les gens devraient faire ça. C'est pour ça qu'ils ne font plus de jardin. Ils ont l'air de dire ça ne rapporte pas, mais ce n'est pas une question d'argent. On s'en fout de l'argent. On mange des bons légumes, mais au moins, on passe du bon temps toute la journée.
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1: Pour moi, c'est compliqué parce que la personne qui pleure, elle me fait beaucoup de peine. Bah, après, moi aussi, je pleure parce qu'elle m'a fait beaucoup trop de peine et que voilà.
2: Pour moi, c'est difficile parce que parfois, la personne, elle est très, très, très énervée, donc elle veut pas nous écouter. Sauf que nous, on a envie de par exemple, redevenir amis avec elle, mais elle voudra pas forcément, donc du coup, c'est dur de lui dire pardon.
3: Eh ben, des fois, ça peut être compliqué, parce que ça dépend dans quelle situation tu es, et puis même, des fois, ça peut être dur de pardonner une personne, parce que ça se trouve, des fois, elle t'a fait beaucoup trop de peine, ou qu'elle t'a fait quelque chose que t'as vraiment pas aimé.
4: C'est facile de dire pardon, mais des fois, selon la situation, et bah, les autres, ils vont dire que c'est trop tard.
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5: Bonjour à toutes et tous, bienvenue dans Affaires classées, le podcast. Je vous ramène dans la soirée du lundi 30 juin 2014. Les policiers palois sont appelés pour porter secours à une habitante de la rue Lavigne dans le quartier de la prison. La malheureuse gît inconsciente au pied de son immeuble. Son compagnon est fortement alcoolisé. Il parle d'un accident.
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5: Lundi 30 juin 2014, la France dispute à Brasilia les huitièmes de finale de la Coupe du Monde contre le Nigeria. Un match crucial, à élimination directe, qui enflamme plusieurs millions de téléspectateurs sur la planète, à leur domicile ou aux terrasses des cafés. Parmi eux, il y a Alain et Valérie, un couple de concubins quadragénaires habitant depuis un an un modeste appartement au deuxième étage du 11 rue Lavigne, dans le quartier palois de la prison. La soirée débute chez Laurette, un troquet populaire de la place du Foirail, où le couple boit beaucoup, beaucoup, enchaînant les rasades d'alcool à une cadence soutenue. Fatiguée, Valérie décide de rentrer. Est-ce parce qu'il fait nuit et que la rue est déserte ? Elle quitte le bar à pied en compagnie de Rachid, un ami, tandis qu'Alain joue les prolongations au comptoir, célébrant la victoire de la France par un joli 2-0. Il est 23h, lorsqu'Alain pousse la porte de son immeuble. Faute d'ascenseur, Alain monte péniblement les marches de l'escalier en colimaçon avant de fermer la porte de l'appartement. Une surprise l'attend. L'homme qui avait raccompagné Valérie est encore là, dans le salon. Alain s'étonne. Après tout, il est l'heure de dormir, car dans quelques heures, il va prendre son service d'ouvrier au ramassage des ordures ménagères de la ville de Pau. Que se sont-ils dit ? Quand elle a bu, Valérie peut être agressive en parole et elle n'y va pas par quatre chemins, traitant Alain, je cite, de petit éboueur de merde. Réveillé par ce vacarme, un voisin alerte le commissariat qui dépêche sur place une patrouille de la BAC. Il est 23h05. À leur arrivée, le visiteur, Rachid, est déjà parti. Alain semble calme, correct. Valérie, en revanche, semble sous l'effet de l'alcool, excitée, provocatrice. Les policiers repartent. Sauf qu'une demi-heure plus tard, on les rappelle à nouveau. Et cette fois, c'est plus grave. Valérie gît, inanimée, dans une mare de sang, au pied de son immeuble.
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5: Il est 23h40 précise. La malheureuse, vêtue d'une culotte et d'un débardeur, est à l'agonie. Lorsque l'équipage des sapeurs-pompiers arrive sur place, il est déjà trop tard. Malgré les soins de réanimation, le décès de Valérie est constaté 15 minutes plus tard. Selon le médecin du SAMU, elle a succombé à un traumatisme crânio-cérébral majeur, consécutif à sa chute depuis la fenêtre du deuxième étage. Alain, son compagnon, est assis sur le trottoir, calme, prostré, visiblement sous l'effet de l'alcool. Les policiers tentent de comprendre. Le quadragénaire palois évoque une dispute. Valérie aurait ouvert la fenêtre avant de sauter face en avant, sans qu'il n'ait le temps de comprendre son geste et de réagir. Cette défenestration pose question. Valérie, s'est-elle suicidée? Est-elle tombée accidentellement? À ce stade, les indices sont maigres. Les agents de police sont marqués par la froideur d'Alain qui paraît détaché de la situation. Mais après tout, c'est peut-être l'alcool, l'état de choc qui explique cela. Au milieu de cette rue déserte du centre-ville de Pau, un drap blanc recouvre le corps en attendant que les constatations soient achevées. Selon les premiers renseignements, Valérie venait de se mettre en ménage avec Alain après le décès de son fils Quentin, décédé d'une rupture d'anévrisme quelques mois plus tôt, à l'âge de 17 ans. Séparée du père de celui-ci, militaire en Guyane, Valérie a décroché, perdant son emploi, consommant de plus en plus d'alcool. Selon les voisins, le couple se disputait de plus en plus souvent ces derniers temps. Mais pour l'heure, les policiers butent sur une énigme. Le médecin légiste dépêché sur place est incapable d'imaginer le scénario de la défenestration. Valérie ne présente aucune trace accréditant qu'elle aurait été précipitée dans le vide du fait d'un agresseur. Et tandis que les pompes funèbres emportent le corps pour une autopsie, Alain est conduit à l'hôtel de police afin d'être interrogé en détail. Mais d'abord, il est placé en dégrisement, le temps qu'il recouvre ses esprits.
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5: Lors de son arrestation, Alain présentait un taux d'1,62 g par litre de sang. Un taux significatif, mais bien plus faible que celui de Valérie. 2,85 g, ainsi qu'une récente consommation à la résine de cannabis. Que dit Alain sur ce funeste face-à-face dans l'appartement? Il admet volontiers qu'il avait bu, mais à vrai dire, il ne se souvient plus vraiment de ce qui s'est passé depuis son retour du bar chez Laurette. Une dispute ? Demande l'OPJ. Silence. Un détail lui revient. Valérie s'était appuyée dos à la balustrade dans l'encadrement de la fenêtre, comme elle le faisait souvent, rajoute-t-il. Deuxième audition. La mémoire revient peu à peu. Valérie l'a invectivée, elle était virulente. Il l'a tenue par les bras, elle remuait tellement que, lorsqu'il l'a lâchée, c'est alors qu'elle est tombée à la renverse. Une version nouvelle qui intrigue les enquêteurs, car Alain admet qu'il lui a peut-être fait peur et que cela a pu jouer. Troisième audition, nouvelle version. Cette fois, il se souvient d'une dispute, mais réfute toute violence. Ces variations successives collent mal avec le résultat des premières investigations sur le terrain. Des voisins sont entendus. Leur récit jette un sérieux doute sur la thèse d'une chute accidentelle. Dorian, qui est arrivé le premier au chevet de la malheureuse, a entendu un puissant cri de femme avant sa chute au sol. Son compagnon, dit-il, est descendu peu après. Il avait l'air défoncé, répétant sans cesse « Ma chérie, ma chérie !» Laurence, une locataire de l'immeuble, rajoute qu'elle a entendu sa voisine insulter Alain avant de crier « Au secours !» L'homme l'aurait agoni d'insultes. Valérie lui aurait ordonné de la lâcher à plusieurs reprises avant qu'elle n'entende un grand boum. Mais le pire témoignage est à venir. Sandra, une autre voisine, se manifeste auprès des policiers. Alertée par ce brouhaha, elle est sortie dans la rue, d'où elle a tout vu. La pièce où s'est joué le drame était allumée. Valérie était adossée contre la rambarde. L'homme lui tenait les bras. Il la bloquait tandis qu'elle essayait de se libérer. Il hurlait avant de la précipiter dans le vide.
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5: Pour les policiers palois, le témoignage de la voisine pèse lourd dans la balance. Sandra se tenait à 12 mètres de la fenêtre où s'est nouée la chute. La rue était éclairée, comme l'intérieur de la pièce. Elle est formelle. L'homme poussait Valérie vers la fenêtre, tandis que la malheureuse tentait à l'inverse de l'en empêcher. Après 48 heures de garde à vue, Alain est conduit au palais de justice de Pau où la juge d'instruction de permanence, Lucille Picheneau, le met en examen du crime de meurtre par le concubin de la victime. Un crime passible de la prison à perpétuité. Avant de partir au trou, le quadragénaire hurle à l'envi qu'il n'a jamais, jamais voulu la tuer. Il l'aimait tant, même s'il se souvient à présent qu'il a vu les jambes de sa moitié tomber par la fenêtre. Ses trous de mémoire seraient dus, dit-il, à son absorption d'alcool ce soir-là. Pourquoi ? Pourquoi ces versions évolutives ? Le stress, explique-t-il. Pour le médecin légiste, le doute n'est plus vraiment permis. Alain a empoigné Valérie au niveau des bras, avant de la bousculer. L'employé municipal jure pourtant qu'il était amoureux, possessif, qu'il pouvait être parfois blessé par les insultes humiliantes de sa compagne, notamment sur son métier d'éboueur. L'enquête établira que Valérie a travaillé dans une maison de retraite avant de perdre son fils et plonger dans l'alcool. C'était une écorchée vive, une battante avec un fort caractère. Ses proches sont formels. Malgré les coups durs accumulés ces derniers temps, elle n'a jamais voulu se suicider. Quant à Alain, il n'a pas vraiment l'air du tyran domestique. Décrit comme calme, ouvrier modèle au travail, il formait un couple que l'on dit fusionnel, uni, normal. Tous les témoins interrogés expriment leur étonnement face à ce drame. Le couple abusait certes parfois de la bouteille, mais rien ne dessinait une issue aussi funeste. Alain a-t-il été pris de jalousie après que Rachid, ce pote de comptoir, ait ramené Valérie au foyer quelques heures plus tôt ? L'intéressé confirme qu'Alain a exprimé une forte colère, surtout s'il s'imaginait qu'il venait de coucher avec elle.
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5: Alain n'a rien d'une brute épaisse. D'allure frêle, le visage ravagé par l'alcool, il n'a jamais eu maille à partir avec la justice. Né en 1966 à Bizanos, il a échoué à son CAP de cuisinier. Il entame une carrière dans les espaces verts à la mairie de Lons, avant de rejoindre le service palois des ordures ménagères, comme Ripper, en 1992. Ses amis le disent renfermé, se confiant peu sur sa vie privée. Ces derniers temps, son affection pour la bouteille lui jouait des tours. Il buvait de plus en plus, mais il banalisait la portée de ses consommations. Et pour cause, absence inopinée, perte de mémoire, trou noir, devenait de plus en plus fréquent. Selon l'expert psychiatre, l'explication du drame tiendrait à sa jalousie soudaine envers celui qui a ramené Valérie au foyer une heure avant qu'il ne rentre du bar chez Laurette. L'expert, le docteur Thierry Della, est plus sceptique encore. Cette amnésie pourrait aussi être utilitaire, lui servir de paravent à un refus conscient d'assumer les conséquences de son acte. Le procès devant la cour d'assises s'ouvre à Pau en mars 2016. 2 ans après le drame, Alain n'a pourtant pas avancé d'un pouce. Je sais pas ce qui s'est passé. J'ai pas de réponse, mais je vous demande pardon. Voilà les réponses qu'il présente aux insistantes questions du président de la cour, Francis Bobille. Deux vies ont basculé en 10 secondes. Son avocate, maître Laurie Achipi, revient sur l'amour fou d'Alain pour Valérie. Il parlait mariage quand elle disait étouffée dans cette relation. Ce soir-là, Alain s'est sans doute confronté au mur de la réalité. La dispute conjugale a basculé dans le meurtre. Lui a-t-elle annoncé qu'elle se séparerait ? L'a-t-il refusé ? Nul ne saura. Selon la première voisine, c'est elle qui criait le plus souvent sur lui. Et oui, il arrive parfois que le dominé devienne soudain le dominant. Pour l'avocate générale au nom de la société, Marie-Bernadette Duhas va requérir 15 années de réclusion contre Alain pour qu'il expie son crime. Le verdict tombe. Magistrats et jurés fixent à 12 ans le prix d'une vie qui aura basculé en 10 secondes.
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5: Un cri dans la nuit. C'était ce nouvel épisode des Affaires classées en podcast. Rendez-vous très prochainement pour un petit voyage en arrière, il y a de cela 20 ans, au mi-temps des années 2000, au Pays Basque. À bientôt.
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2: Saviez-vous qu'à la belle époque, Soultzmatt était surnommé le Petit Paris? Alors, il y avait des curistes qui venaient de toute l'Europe pour boire l'eau des sources. Les hôtels étaient quand même bien remplis. Il y avait de l'animation, il y avait pas mal de musique. C'était un peu la fête, il faut dire. Et puis, petit à petit, et le thermalisme a commencé à décliner. Alors, les curistes sont partis et Soultzmatt est redevenu un beau village de la vallée noble. Jusqu'à ce qu'un jour, eh bien, il y ait quelqu'un qui ait décidé que le Petit Paris méritait de rester encore un peu vivant. Et ce quelqu'un, eh bien, a ouvert un cabaret que je teste pour vous. Vous l'avez deviné, le paradis des sources. Alors, c'est le matin, il est 10h, la salle est normalement fermée au public et je suis dans les coulisses. Oui, c'est les répétitions qui sont annoncées pour aujourd'hui avec les danseurs que je vois qui s'échauffent. Il y a aussi deux chanteurs à côté qui sont en train de faire des petites gammes dans les couloirs. Et pas loin, il y a aussi un technicien qui est en train d'ajuster le trapèze pour l'acrobate. Et mon guide, c'est David. C'est lui le responsable communication. Et c'est vrai que ma première réaction fut « Ah, c'est surprenant quand même !» Parce que je ne m'attendais pas du tout à trouver ça à cet endroit, au fond de la vallée. Et ce à quoi mon guide David me répond « Et attends, t'as encore rien vu !» Car David m'emmène ensuite dans la salle principale. Et elle est grande, la salle principale. Bien plus grande que ce que la façade laisse croire. Je ne m'y attendais vraiment pas. Les tables rondes qui sont déjà dressées pour le service du soir, la scène qui est très profonde avec son énorme rideau rouge, typique des cabarets. Et je demande à David ce qui fait particulièrement la spécialité de l'endroit par rapport à Paris. Et là-dessus, David me répond, il y a deux choses. La première, c'est avant tout l'accueil à l'alsacienne. C'est chaleureux, mais c'est surtout c'est très familial. Et ça, je peux vous le confirmer, c'est vrai qu'on est très bien accueillis. Et le cabaret des sources, c'est pas un lieu qui cherche particulièrement à impressionner le public. C'est juste un lieu qui cherche à faire plaisir. Et c'est peut-être ça la deuxième raison. C'est le programme. Parce que à chaque saison, c'est une nouvelle revue qui est proposée. Avec des artistes qui sont renouvelés, des costumes qui sont entièrement refaits sur place. Avec des numéros de danse, de cirque, d'illusions et même de chansons en live. Ah bah oui. Hein. Et ils m'ont même proposé d'essayer. Alors, pas une acrobatie aérienne. Non, pas de trapèze pour moi, merci. Mais d'aller sur la scène. Et de monter tout en haut des escaliers principaux, vous savez, là où descend la revue. Et de me mettre justement à la place d'un artiste. Et j'avoue, sincèrement, je me suis retrouvé face aux lumières, face aux 300 places, certes vides. Et malgré le vide, je dois le dire, j'ai ressenti quelque chose quand même. Ouais, c'est assez cool. Et même assez fascinant. La revue de cette saison s'appelle Liberté, avec des artistes qui sont venus des quatre coins de l'Europe. Et souvent formés dans des écoles de danse et de cirque de plusieurs pays. Et tous sont réunis dans un village alsacien au fond de la vallée noble. Et pour le coup, Soultzmatt mérite vraiment son nom du Petit Paris. Et je m'en veux même de ne pas y être allé plus tôt. Mais comme dit mon guide David, c'est peut-être pour ça qu'on y revient.
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3: Moi, je fais beaucoup de combats qui a des téléphones, par exemple, on discute, on joue.
4: Déjà, quand on a nos téléphones, on passe beaucoup moins de temps avec nos parents. Du coup, ils sont un peu tristes parce que ils sont toujours tout seuls.
5: Moi, par exemple, là, actuellement, je suis plus mon téléphone. Parce que justement, je réagis pas très bien quand on doit prendre mon téléphone, quand je passe le soir ou quoi. Je réagis très mal parce que les téléphones, ça. Je suis matrixée, quoi. C'est comme une drogue, le téléphone, quoi. Tu peux pas t'en empêcher de l'utiliser ou quoi. Après, c'est pour mon bien, quoi. Donc, quand je serai dépunie, je réagirai pas pareil. J'aurai compris que c'est pas très bien de faire ça aux parents ou de répondre à des trucs comme ça.
6: Moi, je m'en fiche un peu qu'on me les confixe. C'est juste que de voir que les autres, eux, ils s'amusent avec leur téléphone.
7: Kéline, c'est quoi ce 4 en maths, là, ton téléphone?
8: Non, j'en ai besoin, s'il te plaît.
7: Ton téléphone.
8: S'il te plaît.
9: Moi, si mes parents disent « je te le confisse », moi, je serai content et pas content parce que déjà s'ils disent je te le confisque, je serai un peu content parce que je jouerai dehors, je passerai plus de temps avec mes parents. Et s'ils ne le confisquent pas, je vais passer moins de temps avec mes parents et puis je vais pas jouer, je vais pas faire des câlins à mon lapin dehors.
3: Ben en fait, plus on évolue, plus il y a plus d'enfants sur les écrans tout le temps et tout, au mieux de faire comme nos parents à l'époque, quoi, jouer dehors et tout.
10: C'était mieux avant, remonter le temps, premier cheveu blanc, j'ai pris un coup de vieux.
4: Bah en fait, à chaque fois on essaye d'arrêter mais on peut pas parce que par exemple on regarde une vidéo, elle est finie, on dit allez encore une autre, on l'a finie, on dit allez encore une autre, et en fait on va pas le temps passer donc et quand il nous le confixe, bah on se met à s'énerver parce qu'on est trop habitué à la voir et c'est comme si on avait perdu une partie de nous en fait.
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11: Allez, on passe la frontière, que ce soit au niveau du col du Locle, le de Valor, ben pas de souci. On va en Suisse et on regarde un petit peu ce qui se passe chez nos voisins avec David Aubry. Bonjour David.
12: Bonjour Louise, bonjour à tous.
11: Alors je le disais, un conflit de voisinage tourne au vinaigre, mais pour la plaignante.
12: Oui, ah, vous voyez, j'aime bien aller dans la rubrique justice, hein, ça en dit long sur une société. Alors, sur le ring ce matin, la momone, une solide bernoise, la soixantaine bien tapée. Alors c'est le genre de femme, il ne faut pas la chercher, ou alors on la trouve, hein. Vous allez voir, face à elle, une voisine lambda que la momone ne peut pas blairer. Et vous allez voir aussi que notre amie du jour, eh ben, elle n'est pas là pour obtenir le prix Nobel. Hein. La diplomatie, ce n'est pas son truc. Elle, quand elle est contrariée, elle envoie du lourd. C'est le genre grande gueule, sans gêne, c'est un peu la mère Trump du quartier. Alors je vous rassure, elle n'a pas sorti la machine à baf, mais elle a décidé d'afficher sa voisine juste parce qu'elle ne peut pas l'encadrer.
11: Alors elle l'a en effet affichée au sens propre, hein, pour le coup.
12: Eh bien absolument. Les faits se sont déroulés dans la buanderie de la Copro, le lieu idéal, là où tout le monde passe et a le temps de jeter un œil sur les murs. Attention, jeu de mots piqué à la presse suisse, la momone, elle a décidé de laver son linge sale en public et sans adoucissant. Sur une affiche en face de la machine, elle traite la voisine de rebut antisocial de l'humanité. Bref, c'est ce qu'on appelle de la diffamation et des injures. Alors forcément, la dame visée s'est pas laissée faire et elle a porté plainte.
11: Et le ministère public lui a donné raison.
12: Évidemment, la momone n'est pas ressortie blanchie de la buanderie. Selon les juges, elle a sali la réputation de sa voisine en portant atteinte à sa dignité et à son droit à la considération. Rien que ça. Et tout ça, eh ben, ça se paye. 620 balles d'amende, et de frais de justice et un avertissement. En cas de récidive, ce sera 80 balles de plus par jour d'affichage.
11: Eh ben.
12: Pour pas risquer de perdre à nouveau ses nerfs, on lui conseille donc de ne s'acheter une machine à laver pour faire ses lessives dans son appart et pas à la buanderie. Et accessoirement, Loïs, on va aussi lui conseiller de prendre une petite verveine, ça détend.
11: Oui, ça peut faire du bien, surtout de grand matin comme ça. Merci beaucoup David, et puis voilà, vos conseils, on les retrouve, parce que là, on trouve un super conseil, achetez votre machine à laver, voilà, n'allez pas la faire dans un lieu public, on a toujours des risques comme ça. Merci, les conseils à retrouver sur l'application ici et sur ici.fr Besançon. Et puis nous, on se dit à demain, tout simplement. Voilà, David.
12: À demain.

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1: À une quinzaine de kilomètres au nord de Mont-de-Marsan, la commune de Broca. Son histoire est très liée aux forges et la création de son musée à votre radio locale, ici Gascogne. Notre guide, Martine Maisonnave, présidente de l'association des Amis des Forges.
2: C'était suite à un jeu donc radiophonique en 1988 sur Radio Land à ce moment-là. On avait fait des recherches et puis à l'été 89, on s'est dit, on a récupéré des vieux objets en fonte, pourquoi pas ouvrir un musée. Donc l'été 89, on a ouvert le musée et l'association a été créée dans la foulée. Ce musée retrace l'aventure métallurgique de Broca au 19e siècle. Donc l'eau fourneau dont les restes se situent à côté du musée, hein, c'est d'ailleurs les seuls dans les Landes à cette époque-là, a fonctionné de 1833 à 1904. Mais ce musée, effectivement, il explique comment on obtient de la fonte. Hein, c'est un alliage de fer et de carbone et les matériaux nécessaires à sa fabrication, c'est-à-dire la garluche, le charbon de bois. On y présente aussi de nombreux objets du quotidien qui viennent des forges de Broca, dont la marque de fabrique et la pomme de pin. Et on y retrace également la vie des ouvriers de l'époque et la famille à l'origine de cette fonderie qui est la famille Larrey.
1: L'économie de Broca a donc longtemps tourné autour des forges, en fait.
2: C'est vrai qu'à cette époque-là, la population comptait 1300 habitants. À l'heure actuelle, on est 800. On a des écrits sur lesquels en 1850, il y avait 150 charbonniers qui travaillaient pour les forges de Broca, 80 mineurs, et dans le haut fourneau, ils étaient 170 personnes et 21 personnes à la forge. Mais il y avait aussi également des enfants de plus de 12 ans.
1: Les enfants travaillaient aux forges.
2: Ils travaillaient quand même aux forges parce qu'ils étaient petits. Si vous voulez, dans la halle de coulée qui était autour du haut fourneau, ils pouvaient passer facilement et ils travaillaient aux forges. Mais ce qui n'empêchait pas Adolphe Larrey, là, qui a été le premier maître des forges donc de Broca, d'avoir une politique paternaliste. Il voulait que les enfants aillent à l'école. Il avait fait construire des logements pour ses ouvriers qui existent d'ailleurs toujours sur le site des forges, mais c'est occupé par des privés à l'heure actuelle. C'était la politique, il poussait des wagonnets, quelque chose qu'effectivement, une recherche que j'aimerais développer à l'intérieur du musée, plus insister sur le travail des enfants.
1: Des travaux vont bientôt commencer pour déplacer le musée dans des locaux plus adaptés. Une souscription est d'ailleurs ouverte à la Fondation du patrimoine. Vous pouvez soutenir les projets du musée et l'association recherche des documents sur justement le travail des enfants aux forges. À votre bon cœur, le musée est ouvert sur rendez-vous, renseignements auprès de la mairie de Broca, recommandé par Ici Gascogne.
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3: Tout, vous saurez tout sur le...
4: le bicou,
3: effectivement. Bicoulou, c'était le motus à trouver dimanche sur motus.fr. Donc, on va pas tourner autour du pot, ni autour du bicouli. Le mot bicouli peut désigner, effectivement, le sexe d'un petit garçon, le petit oiseau. C'est le petit oiseau va sortir.
4: Toutes les couleurs.
3: Exactement. Bicou, ça. Voilà. Et par extension, un sexe tout petit. Enfin, non, justement, pas par extension, parce que un bicouli en extension, pour le coup, ce serait plus un bicouli, vous voyez ce que je veux dire. Mais voilà. Un bicouli, c'est donc une kikounette, ou une kikette, ou un sexe tout rikiki.
4: Ouais.
3: Une rikikette, si vous préférez.
4: Une rikikette.
3: Voilà, il y a des bicoulis célèbres, comme celui du mannequin pisse, hein, vous savez, la fameuse statuette de Bruxelles,
4: hein, ouais,
3: qui représente un petit garçon, le mannequin, qui pisse dans une fontaine. Mm-hmm. Mais notre bicouli est bien d'origine provençale. Le bicou, c'est le chevreau, une petite bique, une biquette, si vous voulez. Donc un bicouli, c'est encore plus petit qu'une biquette. Voilà. Mais c'est aussi un terme affectueux qui peut désigner un simple baiser. Hein, si quelqu'un vous dit, viens me faire le bicou, n'y voyez pas une proposition érotique, c'est juste un bisou.
4: Ah.
3: On peut dire ça en famille, voilà, c'est tout.
4: C'est pour ça que j'ai eu des problèmes la dernière fois. Alors.
3: Okay. Avec Vous allez nous raconter tout ça, Philippe. Mais si on va au bout de la logique et au bout du bicouli,
4: ouais,
3: que trouve-t-on au bout du compte et du bicouli? Le bicou. Et c'est là qu'il faut être précis, car si les termes bicou et bicouli peuvent être synonymes, on peut aussi, d'un point de vue anatomique, hein, faire la différence entre le bicouli et le bicou qui en est l'extrémité. Car ce n'est pas tout. On utilise aussi les mots bicouli ou bicou pour désigner un petit truc, un petit machin, un petit objet qui dépasse. Vous allez me dire, oui, on est dans le même ordre d'idée, mais non, je ne parle pas là du sexe. Un petit bitonio. Voilà, hein, vous savez, voilà. Donc quand on ne sait pas comment nommer un truc, là, un machin, une excroissance qui dépasse, on va dire appuie sur le bitonio, ben on peut dire appuie sur le bicouli, ou appuie sur le bic, ouais, c'est un peu l'équivalent de tchitch ou pec, on a plein de mots comme ça. Mais c'est de ne pas confondre le bicou avec le bijou, hein. Au Louvre, les voleurs n'ont pas dérobé des bicous, mais des bijoux, hein. Et on en reparle demain d'ailleurs, des bicous de famille. Des bijoux de famille. Enfin, bicou et bicouli sont des mots très affectueux qu'on emploie à l'encontre d'un ami ou d'un enfant. Thierry Beaufa, qu'on a longtemps entendu sur notre antenne, mais aussi André de Roca, m'appelait souvent comme ça. Oh, bicou, ça va, bien, vous rappelez, c'était son mot à Thierry. Et donc, mon bicouli aussi. On a dans Les Aventuriers du Chichi perdu du groupe Quartier Nord, Madame Pagalenti qui dit mon beau bicouli, comme tu nous as manqué. Et ben, en parlant de chichi, vous voyez bien que le mot bicouli a bien d'autres sens et il faut donc bien le manier et savoir par quel bout le prendre. Je parle du mot, bien sûr.
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5: Dans une maison, on a souvent tendance à gérer les restes à court terme. Je m'explique, vous avez fait un rôti. S'il reste 3 tranches de rôti, vous allez le mettre soigneusement dans une boîte et puis le lendemain, vous allez le mettre avec une salade, etc. S'il vous reste que le petit bout du talon du rôti, vous êtes 4 à table pour toute la semaine, vous allez vous dire, mais enfin franchement, soit vous allez tout de suite vous dire, ça sert à rien, je le jette, soit vous allez le garder consciencieusement et puis au bout d'une semaine, vous allez dire, bah finalement, on l'a pas mangé. Donc, vous allez le jeter aussi. Alors, c'est dommage parce que, en fait, ce petit morceau de viande qui finit à la poubelle, on aurait pu en faire quelque chose.
6: Et alors, du coup, vous en faites quoi ?
5: Ah, alors, moi, j'ai une astuce. Dans mon congélateur, j'ai une boîte. Dans cette boîte, à chaque fois qu'il reste un petit morceau de viande, alors ça peut être la côte de bœuf du dimanche où il va rester juste un tout petit morceau que personne n'aura voulu, ça peut être le talon du rôti de porc, ça peut être le blanc que j'ai enlevé de la carcasse du poulet, je mets tout dans ma boîte au congélateur au fur et à mesure. Et quand ma boîte est remplie, je la décongèle.
6: Mais vous avez des viandes différentes, vous les cuisinez comment ?
5: Mais justement, c'est ça qui est chouette, c'est que les viandes sont différentes. Donc, je vais les mixer et ensuite, je vais les cuisiner. Le fait d'avoir des viandes qui arrivent de tas d'origines différentes va me permettre d'avoir justement des saveurs assez intéressantes. Alors, je vais faire une grosse compotée d'oignons que je vais déposer au fond d'un plat à gratin. Je vais mettre ma viande hachée dessus. Je vais faire une belle purée que je vais mettre dessus. Plein de fromage. Et je fais un hachis parmentier pour toute la famille, pour un dimanche midi. Et ça, je peux vous dire que tout le monde adore. Mais je vais mélanger cette viande avec un œuf, du persil ou une autre herbe aromatique que vous aimez. Hein, vous choisissez. Je vais mettre de la chapelure. Maison la chapelure, pas de la chapelure achetée. Hein. La chapelure maison, c'est le pain dur qu'on mixe pour en faire de la poudre. Je vais mettre tout ça ensemble, je vais rajouter des épices, je vais mélanger tout ça, je vais faire des petites boulettes que je vais pouvoir rouler, que je vais faire cuire soit à l'huile, soit au four, que je vais servir soit avec un coulis de tomate, soit sur un yaourt épicé. Et j'ai un plat incroyable où je vais assaisonner cette viande, je vais farcir des tomates, je vais farcir des courgettes, ou je vais farcir des potimarrons quand c'est l'hiver. En fait, avec cette farce, je vais pouvoir tout faire. Et ces petits morceaux, en fait, ne sont pas des déchets, ce sont des trésors dans la cuisine et ça devient vraiment quelque chose de savoureux. Et ça marche.

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1: Courageuse, énergique, persévérante. C'est vrai que s'occuper du handicap, c'est à la fois vaste et complexe. J'ai moi-même ma fille en situation de handicap. Comme le dit Charles Gardou, il n'y a pas de vie minuscule. Et c'est important de donner une place à chaque personne, et notamment les plus vulnérables. L'exclusion est terrible. Le jour où on expérimente cette exclusion, on se rend compte véritablement qu'on ne peut pas faire subir ça à quelqu'un sur cette terre.
2: La société idéale pour vous, Joe, elle ressemble à quoi ?
1: La société idéale pour moi, c'est inclure chaque personne, faire en sorte de porter un système de valeurs, des valeurs de solidarité, des valeurs d'entraide, des valeurs d'humilité, de bienveillance. Je crois qu'une société idéale serait une société où on éduquerait les enfants à ça, où on les habituerait à ce qu'ils puissent être élevés avec d'autres personnes différentes, d'autres enfants différents, de manière à ce qu'on puisse vraiment encourager ce vivre ensemble, leur enseigner cet état d'esprit propice au respect de l'être humain, au respect de la planète. Ce serait le manifester, véritablement incarner ces valeurs. Nous, adultes,
2: vous avez dû vous battre à la naissance de votre fille, au fil des ans, avec la création de cette association aussi. Vous auriez pu baisser les bras des centaines de fois. Qu'est-ce qui vous porte ?
1: J'aime ce que je fais et la confiance des gens, c'est beaucoup ça qui m'anime. Et je me dis, j'ai pas le droit de baisser les bras parce qu'on est trop peu à se mobiliser pour cette cause. Elsa a 35 ans. Je trouve qu'elle évolue bien. Il y a 5 ans maintenant, je l'ai sortie d'un foyer. Et depuis 5 ans, je trouve qu'elle fait des progrès. En tout cas, elle est bien dans sa vie. Et en plus, elle me donne l'impulsion et elle me donne de vraies idées. C'est elle qui me fait avancer souvent. Je pars de son besoin, je pars de notre besoin familial. Et à partir de ce moment-là, je me dis, si moi je perçois ça, de nombreuses personnes vont aussi avoir ce besoin et j'essaye d'y répondre.
2: On dit souvent que les enfants construisent aussi les parents. Elle vous a appris quoi, Elsa ?
1: Oh, tellement de choses. La patience, je crois. J'ai toujours été persévérante, il me semble, mais je pense qu'elle a certainement contribué à développer encore plus cette qualité. Et puis, elle m'a apporté, je crois, une grande tolérance. Quand j'étais plus jeune, je pense que j'étais quelqu'un de très ambitieux et j'avais pas forcément conscience des personnes autour et j'avais pas forcément conscience de l'autre, en fait. Elle m'a ouvert à l'autre.
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3: Quand la guerre des armes semblait être finie, c'est la guerre des arts qui a commencé. 1940, Paris est occupé. Pour éviter que des chefs-d'œuvre comme la Joconde ou la Victoire de Samothrace soient confisqués par Hitler, le directeur des musées nationaux Jacques Jaujard fait transférer en lieu sûr toutes les œuvres du Louvre en province. Les nazis s'attaquent alors aux biens des familles juives et centralisent leurs actions au musée du Jeu de Paume. C'est dans ce musée que se trouve la dernière ressource de Jacques Jaujard pour contrecarrer les plans allemands, une jeune iséroise originaire de Saint-Étienne de Saint-Jouard, Rose Valland.
4: Tu as choisi judicieusement.
3: Rose est issue d'un milieu modeste. Grâce à des bourses que sa mère l'a aidée à obtenir, elle a un parcours scolaire remarquable. L'école normale d'institutrice de Grenoble, puis l'école nationale des beaux-arts de Lyon, Rose est douée pour le dessin, et après l'obtention de nombreux prix, elle entre à l'école nationale supérieure des beaux-arts à Paris, tout en se formant parallèlement à l'archéologie.
4: Mais respect à Toutankhamon, du con.
3: Spécialisée en histoire de l'art moderne, en archéologie médiévale et en archéologie grecque, elle voyage durant ses études et en profite pour apprendre l'allemand en autodidacte.
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3: En 1932, elle devient attachée bénévole au sein de la structure du musée du Jeu de Paume. Et c'est de ce poste et de ses capacités dont Jacques Jaujard va avoir besoin en 1940. Il lui demande de rester en activité au musée pour surveiller les actions des Allemands, de la spoliation au stockage des œuvres des familles juives.
5: Tout ça est si déplorable, si inutile.
3: Rose Valland effectue un travail incroyable. Pendant plus de 4 ans, en toute discrétion, elle note tout. Le nom des victimes spoliées, les informations sur les œuvres, leur mouvement.

0: Son action, combinée à celle des cheminots résistants, permettra d'empêcher le départ d'un train dans lequel se trouvaient les plus grands chefs-d'œuvre de l'art français. 967 peintures, parmi lesquelles des Gauguin, des Cézanne, Degas, Modigliani ou encore Picasso.
1: Monsieur le Président, ce tournant décisif de la guerre est aussi le plus dangereux pour tous ces trésors qui sont le patrimoine de l'humanité.
0: À partir de 1944 et après la guerre, Rose Vallon devient le pilier de la recherche de toutes ses œuvres. Elle travaille avec les fameux Monuments Men américains pour interroger les hauts dignitaires nazis aux commandes des pillages. Elle arpente l'Europe, en zone alliée, en zone soviétique. Son action permet de rapatrier plus de 60 000 biens culturels qui ont été volés aux institutions publiques et aux familles juives.
2: Et maintenant, j'ai l'intime conviction que je suis précisément là où je dois être.
0: En 1952, elle deviendra d'ailleurs chef du service de protection des œuvres d'art qui a été créé pour elle et continuera d'œuvrer dans ce domaine jusqu'à sa retraite qu'elle prendra à 70 ans. Rose Vallon décède à 81 ans en 1980. Médaillée par la France, les États-Unis, l'Allemagne, la Lettonie, celle que l'on surnommait Capitaine Beaux-Arts est l'une des femmes les plus décorées de l'histoire de France. Rose Vallon est une Iséroise, une illustre Iséroise.
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2: Bonjour Johan.
3: Salut Manu.
2: Merci de nous recevoir avec un service de céramique.
3: Ah oui, la céramique, c'est quelque chose d'important dans l'histoire de l'art pour moi. Quand ce n'est pas un vase ou une pièce de décoration, c'est usuel. Donc, je te présente ce service. C'est un service qu'on n'a pas l'habitude de voir. C'est un service qui a été créé par Robert Picot, qui était un céramiste valoriste extrêmement connu. Robert Picot, il fait partie de l'entourage des Roger Capron, des Jean Marais, des Picasso, de tous ces grands céramistes qui se sont tous installés à un moment au milieu du 20e à Valoris, dans le sud de la France. On le connaît surtout pour ses céramiques, pour ses pichets. Tu vois, par exemple, celui-là, c'est un pichet aussi de Robert Picot.
2: RP.
3: Et avec RP au fond, eh ben, il n'y a pas de doute, c'est Robert Picot. Robert Picot, très grosse production en vaisselle, en pièces de forme, etc. Il est vraiment connu pour sa vaisselle. Donc là, tu vois, on a un service d'une vingtaine d'assiettes. On a les plats de service, le saladier. La particularité de ce service-là, c'est qu'il n'est pas justement dans les fonds verts comme on connaît chez Picot. Il porte un fond blanc et un décor de fleurs bleues et jaunes.
2: Ouais.
3: Ça, c'est important de le signaler. C'est pas courant. C'est un service qui est très très en vogue. On est vraiment dans la tendance de l'utilisation de la céramique à table, sur les tables aujourd'hui, qu'on utilise tous les jours. Donc c'est quelque chose de très usuel et de très pratique. Je suis très content, j'ai eu la chance de pouvoir l'acquérir dans Affaires Conclues sur le plateau. On a beaucoup de céramique de Robert Picot sur le plateau, et moi quand je peux en emporter, boum, je ramène à la maison parce que j'ai envie de proposer cette belle céramique des années 50 à la maison.
2: La valeur.
3: 4 plats de service, un saladier, une vingtaine d'assiettes, on est autour de 700 euros. Affaire conclue, cher monsieur. Bon, tu valides ?
2: Je valide.
3: Allez, c'est parti.

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1: Des maths, la Bretagne, c'est l'heure de la bonne idée, 100% pur beurre. En Bretagne, on aime les artichauts. Et vous voyez à quoi ressemble la plante. On mange la tête, mais c'est vrai qu'on ne fait pas grand-chose avec les feuilles. Enfin, on ne faisait pas grand-chose avec les feuilles. Parce que des Bretons ont eu une super idée. Martina, cofondatrice d'une start-up spécialisée dans le textile naturel, s'est associée avec Jean-Yves, un agriculteur de Saint-Paul-de-Léon, pour récupérer les feuilles de ces artichauts et les transformer en teinture pour vêtements. Hop hop hop, je vous vois déjà un peu sceptique. Eh bien, oubliez toutes les idées reçues, car ça marche hyper bien. La palette de couleurs est très large, du jaune au vert principalement, avec plein de teintes possibles. Le procédé a été élaboré en lien avec des organismes experts en la matière, puis la teinte a été testée et approuvée par le très sérieux CTLOR, le centre d'essais textiles Lorrain. Résistance au lavage, 100% garantie. Voilà comment Jean-Yves, le maraîcher, a déjà écoulé 2 tonnes de feuilles d'artichaut auprès de Martina, afin qu'elle puisse lancer une production à plus grande échelle et tenter de convaincre des marques d'utiliser sa teinture végétale à base d'artichaut. Pas que dans l'habillement d'ailleurs. Les débouchés peuvent être dans l'automobile, la literie, la déco. Bref, une bonne idée qui a clairement su toucher mon petit cœur d'artichaut. La bonne nouvelle du jour, Brest est entré dans le top 1000 des meilleures universités du monde, et plus précisément dans la tranche de la 600 à 700e meilleure. Waouh, la classe! Allez, à demain pour une nouvelle bonne idée!
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2: Je m'appelle Bertrand, j'ai 28 ans, je viens de Jargeau et je suis contrebassiste.
3: D'ailleurs, c'est quoi une contrebasse ?
2: Une contrebasse, c'est un des plus gros instruments de l'orchestre.
3: C'est vrai que vous l'avez devant moi là, c'est absolument énorme. Comment on devient contrebassiste ?
2: Moi, ça a commencé en fait par la guitare. J'ai monté un groupe de jazz manouche quand j'avais 15 ans à peu près. Il nous manquait un contrebassiste et puis j'ai dit je vais m'y mettre. Et depuis, en fait, j'ai pas lâché.
3: Et c'est quand même improbable parce que c'est un instrument qui est quand même pas facile à transporter. Enfin, le truc est plus grand que vous.
2: Et c'est un peu le drame de ma vie. En fait, de trimballer ça, voilà. Surtout que j'ai pas de voiture, donc là c'est transport, métro à Paris.
3: Puis ouais, quand vous vous baladez dans la rue, vous êtes remarquable, quoi.
2: Ah oui, ouais. Et puis souvent les gens confondent ça avec un violoncelle. Alors moi je suis toujours là, non, c'est une contrebasse, là, c'est pas un violon, c'est pas un violoncelle.
3: On commence par quoi quand on découvre la contrebasse ?
2: Comme j'ai commencé par la guitare, en fait, c'est des instruments assez similaires. L'accordage est le même, la technique de jeu est la même.
3: Donc là il y a 4 cordes.
2: 4 cordes, voilà. C'est les 4 cordes les plus graves de la guitare. Donc en fait, pour moi, ça a pas été si compliqué de passer à la guitare. À la contrebasse, il y a des choses à travailler, la justesse par exemple. Sur la guitare, on a des frettes, donc les notes sont toujours justes. Sur la contrebasse, la justesse, c'est l'instrumentiste qui l'a fait. Donc voilà, si c'est faux, c'est de ma faute, quoi.
3: Et est-ce que vous vous rappelez de votre tout premier concert avec une contrebasse ?
2: Non.
3: Vous en avez donné combien ? Vous avez fait beaucoup de concerts déjà ?
2: Ah oui, ça fait pas mal maintenant, depuis quelques années, ouais.
3: On peut écouter un petit peu le bruit que ça fait, du coup, une contrebasse ?
2: Ah bah bien sûr.
3: Mais les cordes, elles sont énormes, elles sont beaucoup plus grosses que celles des guitares.
2: Ah oui, oui, oui. Et je les change pas comme une guitare. Moi, je les change tous les 2-3 ans, la guitare. Tu les changes toutes les quelques semaines, quoi.
3: Et ça pèse combien, cette affaire ?
2: Une dizaine de kilos, à peu près. Alors après, moi, j'ai des petites roulettes pour la balader, parce que sinon, ça me fait mal au dos. J'ai un groupe de musique qui s'appelle Minuit Bleu. On fait du jazz manouche mélangé avec de la pop. On a rencontré, avec mon collègue guitariste François, une chanteuse sur Paris qui s'appelle Lisa. Et puis, on a commencé à reprendre, en fait, des titres de pop avec notre répertoire manouche. Et aujourd'hui, on a un projet qui tourne bien.

0: votre premier groupe, vous l'avez eu à 16 ans. Est-ce que c'était cool d'avoir un groupe de musique à 16 ans?
1: Ah, c'était génial. Moi, je me souviens de mon premier concert payé. C'était pour la fête du travail, pour la CGT, à Saran. J'avais touché 150 euros. J'étais heureux. C'était génial.
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3: Aujourd'hui, dans les histoires insolites de la Loire, nous allons découvrir l'alimentation des chartreux avec Anne Berthe. Bonjour Anne.
4: Bonjour.
3: Vous êtes responsable du service des publics du site de la chartreuse de Sainte-Croix-en-Jarret. L'alimentation des moines aujourd'hui, et à ce propos, il paraît qu'on trouve dans leurs cellules une ouverture en lien avec les repas.
4: Alors oui, vous voulez sans doute parler des guichets passe-plats. On peut encore en voir aujourd'hui à la chartreuse de Sainte-Croix-en-Jarret, notamment un dans l'ermitage restauré d'Imper. Il permet en effet d'apporter les repas aux moines directement dans leurs cellules sans les déranger.
3: Les moines mangent donc dans leurs cellules? Il n'y a pas de réfectoire dans les chartreuses?
4: Alors si, il y a bien un réfectoire, même si en l'occurrence à Sainte-Croix-en-Jarret, il a disparu. Mais le réfectoire ne sert que pour les jours particuliers, notamment les dimanches par exemple, où la communauté se retrouvait à midi pour partager un repas.
3: Seulement le midi?
4: Oui, seulement le midi, car les chartreux n'ont qu'un seul repas dans la journée et une simple collation dans l'après-midi.
3: Un seul repas, mais alors ils doivent manger énormément pour tenir jusqu'au lendemain.
4: Pour ce qui est de la quantité, c'est suffisant, mais certainement pas gargantuesque, loin de là. En revanche, les moines s'attachent à préparer des menus équilibrés avec du pain, des légumes, des fruits, des œufs, du fromage.
3: J'ai noté que vous ne parliez pas de viande. Est-ce que les moines seraient végétariens?
4: En quelque sorte. Ils s'interdisent en effet la viande, par pénitence, mais en revanche, ils mangent beaucoup de poissons. D'ailleurs, aujourd'hui, à Sainte-Croix-en-Jarret, on voit encore la trace des grands viviers qui leur permettaient d'assurer leur approvisionnement.
3: Ça, c'est très intéressant. Est-ce qu'on trouve d'autres traces laissées dans le paysage par le régime alimentaire des moines?
4: Oui, tout à fait. Les grands potagers, notamment, qui nourrissaient la communauté, sont toujours là. On trouve aussi des arbres fruitiers, en particulier des noyers qui sont à l'arrière de la chartreuse, parce qu'il faut savoir que les noix étaient une ressource importante pour les moines. Non seulement ils les mangeaient, bien sûr, mais ils pouvaient aussi les transformer en huile. D'ailleurs, le moulin, lui aussi, existe toujours. Il a depuis été transformé en ferme.
3: Il y aurait sans doute de quoi nous inspirer dans cette sobriété monastique. Merci beaucoup, Anne Berthe. À bientôt.
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1: Ne paniquez pas, ça arrive même au meilleur. Vous n'avez pas forcément besoin d'adopter un chat, même si c'est la solution la plus radicale. Après, ça coûte assez cher en veto et en croquettes. Une voisine de ma grand-mère en a eu récemment, pas des chats, des souris. Une petite invasion dans sa cave. Bah oui, elles ont froid aussi l'hiver, c'est quand même quelque chose. Mais cette voisine, ça fait face aux
2: fils. C'est difficile.
1: Mais rien que de l'imaginer, ok, ça vous fait ça. Ouais, oui. Bon, la voisine, elle, c'est un peu pareil, mais elle est pacifiste. Elle ne voulait pas installer de pièges à glu, ni d'autres pièges, vous savez, ça le fout clac comme dans le dessin animé. Ni adopter un serial killer poilu, je parle toujours du chat. Ma maman lui a donné un truc. Comme les rats, les souris ont un odorat très développé. Les souris sont sensibles à certaines odeurs puissantes qui les gênent dans leur recherche de nourriture. Elles détestent notamment l'odeur de la menthe poivrée, du clou de girofle, de l'eucalyptus et de la lavande. Ces senteurs très intenses perturbent leur système olfactif et ça les incite à fuir. Et comme chez cette voisine, Topelknight hebt besser, cousu deux fois ça tient mieux, elle a tout mis. Tout, la lavande, les clous de girofle, tout. Sacré mélange, hein. Bon, ça fonctionne. Ni les souris, ni la voisine n'osent retourner dans la cave à cause de l'odeur.
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3: 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Ah, je suis trop fier de mon jingle, j'en suis fier. Je l'assume, j'en suis fier. Comment ça va les gens sur Ici Picardie? C'est la Camini Minute, votre chronique de la joie et de la bonne humeur. Écoutez-moi, ça va, sauf que je suis encore un petit peu ému, parce que comme beaucoup de Français, j'ai vu le biopic sur la vie de Philippe Nicolic des To Be Free partir un jour sans retour. C'était émouvant. Il paraît que Caris, le rappeur, l'a vu et il a pleuré. C'est pas vrai. Hein. Je précise que c'est pas vrai parce que ben j'aime mon nez, ok, je veux le garder. Les années 90, nous, on a connu les grandes manias, les plus belles manias. Michael Jackson mania, Club Dorothée mania, Patrick Bruel mania. Et vous avez quoi? La chikungunya mania. Voilà, c'est chikungunya, c'est nul, nul. Nous, on a connu des manias de ouf, on a connu les boys band. Et au final, les To Be Free, qu'est-ce qu'ils faisaient? Ils faisaient un peu de la dance et de la techno. Vous connaissez cette musique? La musique avec des textes extraordinaires, dignes de Baudelaire, de Balzac et de Molière. Il y a un Américain, il est arrivé, il a dit... I like to move it, move it. I like to move it, move it. I like to move it, move it. You like to move it. I like to move it, move it. I like to move it, move it. Ça, c'est même pas un refrain. C'est un mantra, les gars. Extraordinaire. Les Allemands, ils ont vu ça. Ils ont dit, OK, nous aussi, on va s'y mettre. Eins, weins, Polizei. Drei, vier, Grenadier. Fünf, sechs, Sattekirk. Tittenacht, Gutenacht. Je suis pas très fort en allemand, j'ai fait ce que j'ai pu. Et on sentait le niveau du texture. Il y a un mec qui avait écouté ça, il a dit, OK, d'accord, vous voulez jouer ça? Tout ta, tout ta, tout ta ta. Tout ta, tout ta, tout ta ta. Lui, on pensait qu'il avait fini le game. Mais non. Après, les mecs, ils se sont dit, nous, on fait plus de mots, on fait juste des sons. Pi, pa, pa, palopo. Pa, pa, palopo. Pi, pa, pa, palopo. Même les chanteurs, ils comprenaient même plus ce qu'ils disaient. I'm a scatman. Vous allez pas me faire croire que le mec, il comprenait ce qu'il disait. Voilà, c'était ça les années 90. De la créativité, des chansons à texte. Mais bon, toutes les bonnes choses ont une fin. Les années 90, elles sont parties. Un jour, sans retour, effacées. Votre amour, sans se retourner. Excusez-moi, je suis encore ému par le téléfilm sur Philippe Nicolic.
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4: Quand on passe le rideau, ça sent le pop-corn, il y a de la lumière qui clignote de partout. Et les gens, ils retombent en enfance et ils s'attendent vraiment pas à trouver ça dans une maison.
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6: Lui a troqué tout simplement des cartons de souvenirs pour un musée privé de 45 mètres carrés dédié à la piste étoilée. C'est Thomas Joly. Thomas, d'où vous vient cet amour pour la piste étoilée et pour le cirque?
4: Alors que c'est une passion qui me suit depuis que j'ai à peu près 6 ans. Tout a commencé bêtement par une visite à des animaux dans un cirque qui passait à Mèche. Et c'est là que l'amour pour le cirque a commencé. Depuis de nombreuses années, je collectionne pas mal d'objets et de documents concernant le cirque. Et en fait, tous ces objets, ils étaient enfermés dans des cartons. Et donc, j'ai décidé de leur laisser la place qu'ils méritent et de les mettre en lumière et en valeur.
6: Mais alors, du coup, comment on organise sa maison? Parce que j'imagine que plein d'objets, il faut donner des sortes de fonctionnalités, trouver la bonne place. J'imagine que ça se met pas en place du jour au lendemain, Thomas Joly.
4: Non, pas du tout. En fait, quand on a construit notre maison, on a tout aménagé le dessus du garage. Donc, on a rehaussé le dessus du garage. Et ça m'a permis de récupérer une pièce de 45 mètres carrés qui est aménagée du sol au plafond, 100% cirque.
6: Le Thomas Joly qui était en train de mettre en place, en tout cas, ce cirque à la maison, de mettre en place ces objets, c'était quoi? C'était Thomas Joly adulte ou c'était l'enfant qui a eu ce choc psychologique qui a mis en place tout ça?
4: On va dire un peu les deux. On va dire le Thomas petit parce que j'ai retrouvé beaucoup de choses que je gardais depuis tout petit. Et le Thomas adulte qui a pris soin de tout bien exposer, de tout mettre en lumière, de tout dépoussiérer, de tout mettre en place pour que ça soit vraiment un vrai musée privé.
6: Est-ce que il y a une pièce, quelque chose en particulier dont vous êtes le plus fier, ou alors peut-être une pièce, un objet que vous aimeriez ou rêveriez d'avoir chez vous?
4: En pièce que j'ai récupérée récemment chez un monsieur qui liquidait son musée. J'ai récupéré une très vieille affiche du Cirque Pinder qui date de 1930. Donc une affiche en papier journal écrit avec de l'encre très bien écrit, qui est vraiment jolie. Et en plus récent, j'ai récupéré deux blasons en métal, pareil du Cirque Pinder, qui étaient édités en très peu d'exemplaires. Et il en reste très peu dans toute l'Europe en état exceptionnel comme je les ai aujourd'hui.
6: Quand des amis, des proches à vous poussent ou ont poussé pour la première fois la porte de ce bel endroit, ça a été quoi les réactions?
4: Les gens ils disent que je suis fou. Quand en fait vous rentrez par la porte et il y a un petit sas avec des rideaux en velours, vraiment comme dans un cirque, on a vraiment l'impression de rentrer dans un cirque. Et quand on passe le rideau, ça sent le pop-corn, il y a de la lumière qui clignote de partout. Et les gens, ils retombent en enfance et ils s'attendent vraiment pas à trouver ça dans une maison.
6: À vous, Jocourt. Thomas Joly a réalisé son rêve d'enfant en transformant une partie de sa maison en un véritable musée du cirque. Une immersion sensorielle unique entre des rideaux de velours, de pop-corn. 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
2: Bonsoir à tous, très bon début de soirée, bienvenue sur ICI, sur votre radio. Il est 20h, c'est l'heure de notre petit rendez-vous depuis la rentrée avec cette promesse évidente, s'évader durant une heure partout en France pour découvrir la beauté de notre pays et puis s'intéresser à ceux qui font battre le cœur de l'Hexagone. Vos initiatives, vos bons plans, vos entreprises chaque soir sont mises à l'honneur grâce à la complicité du réseau. ICI, on vous écoutera, on vous donnera la parole, on parlera de nature, d'environnement, parce que n'oubliez pas, on va s'évader, il n'y a pas que Paris dans la vie. Chaque soir, je reçois des personnalités différentes, médiatiques ou bien issues d'ailleurs de la société civile. C'est un parcours qui est lié intimement à nos villes, nos régions, et cet amour, on le découvre chaque soir. Ce soir, je reçois un homme qui a passé sa vie à écouter les autres. Il est documentariste, il est journaliste, il est animateur à la radio, à la télévision, il est auteur également. Le syndrome de l'imposteur est son dernier livre, on en parlera, il est sorti chez Fayard. Je n'oublie pas non plus qu'il est musicien, 4 albums avec son groupe de rock Black Maria et 2 disques solo. Ouvrez vos oreilles, ce soir j'ai en face de moi les yeux d'Olivier Delacroix. Bonsoir Olivier Delacroix.
3: Bonsoir.
2: Je suis ravi de vous accueillir sur ICI.
3: Merci beaucoup.
2: Comment ça va? Le soir à 20h, généralement, vous faites quoi? Vous préparez votre émission de 21h? Parce que vous faites de la radio en ce moment, tous les soirs.
3: Oui, exactement. J'ai le plaisir, depuis la rentrée, d'avoir retrouvé la radio sur RCF Notre-Dame. Et de 21h à 22h30, ouais, tous les soirs de la semaine, je finis libre antenne.
2: Alors, vous sillonnez la France depuis des années. Donc, vous êtes vraiment la personnalité presque idéale pour évoquer justement cette France qui est à l'honneur chaque soir sur ICI. Vous qui connaissez bien la France, qu'est-ce que vous retenez de nos régions, de nos villes? Qu'est-ce que vous avez appris des Français ces dernières années? La question est très vague, je vous l'accorde, mais...
3: Ce que j'ai appris des Français, c'est que, en fait, même si Paris est plein de provinciaux, ce que je retiens de la province, de nos régions, c'est bien évidemment, même si chaque région a une âme particulière, moi je me sens beaucoup mieux en province qu'à Paris. Je trouve qu'il y a beaucoup plus de naturel, il y a beaucoup plus de respect entre les gens, beaucoup moins de stress, et ce qui donne tout de même à chaque fois une ambiance beaucoup plus détendue. Et voilà ce qui me vient en premier lorsque je pense à nos régions.
2: Aujourd'hui, c'est votre France qui nous intéresse. En tous les cas, votre parcours, comprendre peut-être votre cheminement, votre réussite, vos repères, vos ancrages. Sur la carte de France, évidemment, je pointe Évreux, parce que Évreux, c'est le début de tout, c'est là où vous êtes né, hein, tout simplement.
3: Oui.
2: Évreux, si je vous demande, Olivier Delacroix, de m'envoyer une carte postale, vous savez, sur la carte postale, il y a 2-3 images. Quelles sont les 2-3 images comme ça qui vous viennent d'Évreux tout de suite?
3: La cathédrale d'Évreux, qui est très belle. Les promenades de l'île Thon, qui est une petite rivière qui passe, où il y a encore les vestiges gallo-romains, donc ce qui en fait le charme. Et puis après, mon QG, qui est un petit bar qui est resté à l'ancienne, qui a...
2: Comment il s'appelle?
3: C'est chez Chris et GG.
2: C'est bien de les citer.
3: Et en fait,